0: Je comprends, c'est moi qui ai un accent en fait pour vous.
1: Ouais.
0: Exactement, je suis d'accord. Je suis très heureux de vous accueillir, je suis très content que vous soyez avec nous parce que vous avez un parcours, je l'ai dit, extraordinaire, résolument positif et très inspirant. Alors pour comprendre, vous avez compris le mécanisme de cette émission, on remonte le temps pour comprendre comment vous êtes arrivé à construire tout ce que vous avez mis en place. Vous êtes né à Paris, Ariane, mais alors...
1: C'était une erreur.
0: J'allais le dire. C'est parce que vos parents étaient à l'école hôtelière à ce moment-là.
1: C'est ça. Oui. Je suis rentré très vite. Je pense que je marchais pas encore. Hein. Je devais avoir 8-9 mois.
0: Oui, parce que vous êtes arrivé après dans le Gers à 7 mois, hein, 6-7 mois, quelque chose comme ça.
1: Ouais.
0: Vous regrettez que ce soit marqué Paris sur la carte d'identité
1: un
0: ou pas
1: peu,
0: Un peu, j'imagine. Bon, alors, très rapidement, voilà, vos parents, l'a dit, sont à l'école hôtelière. Votre histoire, elle commence à Auch. Enfin, en tous les cas, voilà, sur cette belle région, le Gers, la Gascogne. Sans qu'on rentre dans le détail, quelles sont les images tout de suite qui vous viennent en tête quand on parle de cette belle région qui est la vôtre ?
1: Alors, pour moi, c'est mon enfance. Donc, c'est des terrains vallonnés où, avec mon cheval ou mon vélo, je partais galoper. Et avec les copains, on faisait les 400 coups dans la campagne. Auch, c'est une petite ville. Donc, à vélo, on est à 5 minutes de la campagne de suite. Mais c'est aussi... c'est un peu le caractère de D'Artagnan, ben c'est ça, c'est aimer faire la fête, aimer manger, aimer boire, danser, chanter avec les copains, en parler après.
0: Il y a un bon état d'esprit, c'est
1: convivial. Être un peu grande gueule et raconter après les exploits.
0: Okay.
1: Et quand on fait des exploits, c'est un peu avec panache pour pouvoir en parler après, justement.
0: Alors, on va justement l'évoquer tout ça. Vous êtes issu de toute une lignée de restaurateurs, 7e génération, je crois, avec vous. Vos arrière-grands-parents avaient une auberge que vos arrière-arrière-grands-parents possédaient déjà.
1: À Saint-Jean-Poudre,
0: J'allais vous demander où c'était. Territoire céréalier, viticole, ça fait 7 générations.
1: Polyculture. C'est très important, la polyculture, parce que c'est l'avenir du monde de la polyculture, il faut retourner à la biodiversité, et le Gers et la Gascogne, c'est l'exemple de ça. Il y a deux générations, il y a même une génération où l'homme était dans les champs, il s'occupait du bétail et des champs, et la femme était près de la maison avec les jardins, les volailles, gaver les canards et les oies, s'occuper du cochon et des poules.
0: Vous avez une enfance qui est géniale, elle se passe dans l'hôtel-restaurant de vos parents, c'est là où vous grandissez, vous partagez cette enfance, je crois que vous avez des frères et sœurs, vous n'êtes pas toute seule.
1: Un petit frère et une petite sœur.
0: Ben voilà. À quoi il ressemblait l'hôtel-restaurant dans les souvenirs que vous avez de votre enfance? Quelles sont les odeurs qui remontent comme ça?
1: Alors bon, il y avait les endroits permis, les endroits interdits, on n'avait pas trop le droit de se balader dans le restaurant pendant le service. On enfreignait un peu, de temps en temps quand même.
0: Restaurant étoilé, précisons-le.
1: Oui, de macarons, Mais quand même, c'était une vie de rêve. Enfin, les copains, les copines, j'avais le droit de les amener après l'école à 5h de l'après-midi dans le garde-manger, on faisait des raids dans le garde-manger. Dans le garde-manger, il y avait des saucissons, les jambons qui pendaient, on se faisait des goûters extraordinaires.
0: Vous mangez les biscuits, les glaces à la maison, les saucissonnades, et vous tranchiez les jambons, c'est vrai?
1: Oui.
0: Vos copains devaient être contents. Ils avaient une copine qui était cool, là.
1: J'étais très populaire à l'école.
0: Oui, j'imagine. C'est comment, derrière l'hôtel, restaurant, il y a l'environnement, il y a la nature, il y a des forêts. Vous grandissez quand même dans un endroit qui est quand même sympathique.
1: Oui. Non, c'est très rural. On sort, je vous dis, en 5 minutes, même pas, on sort de la ville. Bon, nous, on est en haute ville, donc il faut descendre à vélo. C'est un peu plus dur de remonter après. Mais là, de suite, c'est la campagne.
0: Oui.
1: Et la campagne rurale avec, justement, cette polyculture, un peu de tout. Et ce goût de tout, et ce bon goût, parce que, justement, on apprécie les bonnes choses qu'on a en petite quantité, mais bonnes.
0: Votre papa André Daguin, c'est l'inventeur, le promoteur du magret qu'il met à son menu dès 1959. C'est des plats audacieux comme un foie gras aux langoustines ou encore une glace de haricots blancs. Vous alliez à l'école juste derrière, parce que votre école était quasiment derrière l'hôtel-restaurant, c'est ça?
1: Oui, dans la rue Guynemer, la rue à côté.
0: Qu'est-ce qui vous revient comme ça quand vous pensez à la cour d'école?
1: La cour d'école, une cour d'école normale, la maternelle, puis
0: Pas normal, il n'y avait pas de garçon.
1: Non, c'est une école de filles, ouais. Oui, effectivement. Et puis, mais vraiment, tout près de... Il y avait qu'à monter un peu la côte, passer le virage. En passant le virage, il y avait à l'époque la caserne des pompiers, là. Donc, on s'arrêtait toujours un petit moment pour les regarder jouer à la pétanque, faire des étincelles quand ils faisaient des carreaux. Et le jardin du musée, qui était là aussi à côté, ouais. Où on allait... essayer d'attraper les têtards et on tombait une fois sur deux dans la petite mare là. Et puis voilà, on rentrait à la maison et on allait directement au garde-manger.
0: Ouais. Souvenir marquant, vous l'avez évoqué, c'est la mairie et son alarme qui était liée à la caserne des pompiers. Vous ne rentriez pas tout le temps faire vos devoirs à rien d'ailleurs, parce que je crois que vous les observiez comme ça du coin de l'œil, les pompiers.
1: Ces batailles qu'il faisait, enfin ces concours de pétanque, c'était ouais. assez extraordinaire. Ouais, il y avait un gars en particulier, je ne me rappelle plus son nom, mais il faisait des carreaux sans arrêt et on était là à lorgner, à essayer de voir, parce que ça faisait des étincelles.
0: Bien vraiment. Sûr. Ouais. Alors, les petits plats dans les grands, 100% produits locaux, vous avez beaucoup de chance parce que vous avez le droit de manger dans la salle du restaurant les jours de fête, les dimanches, c'est des moments privilégiés. Vous observez beaucoup vos parents travailler et vous partirez aussi un peu en dehors de cette région et dans un instant, on parlera de votre grand-mère paternelle et de sa sœur, votre grande-tante, qui, elle, vous emmenait dans les Pyrénées.
1: Oui.
0: Parce qu'on pouvait respirer. C'était oui. bon pour les poumons, c'est ça.
1: Ben, à l'époque, oui, c'était ça. Il y avait encore... je ne veux pas être quand même l'ancêtre là, hein, sur ce plateau, mais il y avait, surtout dans les yeux de ma grand-mère, il y avait cette hantise de la tuberculose.
0: Là, ah, oui, oui.
1: C'était le truc. Et donc, il fallait aller prendre l'air. Donc, on allait prendre l'air dans la montagne.
0: Eh ben, on ira dans les Pyrénées et on observera les souvenirs que vous en avez gardés. Allez, on change de région, si vous voulez bien, avec plaisir, ce soir, Ariane Daguin. Chaque jour, Benoît Prospero passe en revue les idées de celles et ceux qui consacrent leur vie au monde du vivant. Et dans la revue des merveilles, aujourd'hui, on vous emmène dans une brasserie pas comme les autres. On rappelle, et on en a parlé justement pour l'antenne, que l'abus d'alcool est dangereux pour la santé.
2: Alors, est-ce que produire en respectant les ressources que nous offre la planète, c'est possible ? On a trouvé le brasseur du futur qui fabrique sa bière grâce au rayon du soleil. Bienvenue avec ici Belfort-Montbéliard en Franche-Comté, dans le Doubs, dans le pays de Montbéliard, dans un village qui s'appelle Dampierre-les-Bois. C'est ici donc qu'il existe depuis 2023 une microbrasserie qui fabrique sa bière grâce à un four solaire. Ah ben exactement, et cet enfant s'appelle Romain Zamboni. Et donc, ah ben un four solaire, est-ce que vous voyez à quoi ça ressemble ? Vous voyez, c'est cet appareil, vous savez, composé de petits miroirs qui réfléchissent les rayons du soleil en un seul point, ce qu'on appelle le concentrateur solaire donc. Et de ce point, ben l'énergie est renvoyée, alors par exemple ici, pour alimenter un chauffe-eau qui va donc chauffer ce qui deviendra la bière. Plus clairement, Romain Zamboni...
3: C'est comme avec une loupe par exemple, on va concentrer le soleil, on va empiler, on pourrait dire, les rayons du soleil. On arrive à être largement au-dessus des 100 degrés qui sont nécessaires pour faire bouillir.
2: Et alors, on se dit, on est dans un système inépuisable.
3: Pour tout ce qui est chaleur, oui, effectivement, c'est une énergie qui est gratuite, qui est inépuisable, qui est disponible gratuitement et partout.
2: Eh ben oui, ça paraît fou, mais c'est vraiment vrai. Et là, on vous voit arriver. Qu'est-ce qui se passe s'il n'y a pas de soleil ? Eh ben, Romain va nous le dire.
3: C'est pas grave, parce qu'on n'est pas obligé de brasser tout le temps. Donc, on choisit les jours de brassage en fonction de l'énergie qu'on a qui est disponible, donc en fonction de l'ensoleillement.
2: Et voilà. Et juste une précision, autant Romain, c'est le premier brasseur à faire ça, autant dans d'autres métiers en France, certaines et certains utilisent les fours solaires, par exemple, des cuisiniers pour cuire des plats, des boulangers pour le pain, des traiteurs lors d'événements, des agriculteurs pour sécher les fruits, les légumes, encore les céréales. Bref, oui, un four solaire, c'est possible et ça existe. Ah, et au fait, si l'on revient à Romain, en plus du solaire, il utilise quel produit ? Vous n'êtes pas prêt ?
3: Du malt qui vient d'une petite malterie en Haute-Savoie, en bio évidemment, et puis le houblon vient d'Alsace, donc français et bio.
2: Non mais juste merci. Une production à la chaleur solaire, des ingrédients bio et on rajoute une consigne appliquée sur les bouteilles qui sont en verre, plus valorisation des déchets, plus une sensibilisation active auprès du public. Que dire à part que c'est une merveille. Est-ce que le public est au rendez-vous ? Il a décidé de passer de 150 à 500 litres par jour. Voilà, merci ici Belfort-Montbéliard et merci Romain Zamboni de Dampierre-les-Bois. Le site microbrasserieeli.fr. L'alcool est dangereux pour la santé.
0: Ariane Daguin, vous avez envie de réagir ? C'est sympa, c'est bio, c'est artisanal tout ça.
1: Ça me fait penser à des vacances avec ma fille... qui maintenant a la ferme, oui, All One One All avec moi, All ouais. For One One For All, qui est une ferme en permaculture, hein, et peut-être que c'est là que ça a commencé, l'énergie solaire, hein, je lui ai montré, on était en vacances au Mexique, il y avait des geckos, vous savez, ces espèces de lézards qui ressemblent à des dragons, ouais, là, ouais. Et il faisait très très chaud, Et on était dans un restaurant où j'ai piqué un œuf cru. Je l'ai mis à midi sur une pierre brûlante au soleil. Et l'œuf, je voulais lui montrer que l'œuf allait cuire de suite. Ouais. Et je pensais lui faire goûter l'œuf, sauf que les geckos sont arrivés, ont tout bouffé.
0: Ariane Deguin est votre invité ce soir jusqu'à 21h. La suite de son parcours, c'est dans quelques minutes sur ICI.

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0: Il avait l'hôtel Poste et Golf. Il s'appelait Père Affite, hein, et on est devenu très copine avec sa fille, hein, et je l'ai retrouvée. Elle est venue aux États-Unis relativement plus récemment. Je l'ai retrouvée, elle habite à Brooklyn, et maintenant ensemble on fait un petit truc sur Instagram, ça s'appelle Voilà Voilà Kitchen.
1: C'est génial.
0: Et on fait des petites recettes et on s'amuse beaucoup. Ouais.
1: Argelès-Gazost, c'est près de Lourdes. Salut les Argelésiens et les Argelésiennes qui nous écoutent au cœur du château et des anciens lavoirs. Ce sont vos souvenirs d'enfance, d'adolescence, mais deux salons, deux ambiances, parce que les Pyrénées, d'accord, mais il y avait Cannes avec l'autre grand-mère.
0: Oui. Ouais, ouais, ouais.
1: Alors là, c'est les Alpes-Maritimes, c'est encore autre chose là.
0: C'est ça, du côté maternel, on avait la honte de la famille paternelle, on avait les grands-parents végétariens.
1: Ouais, c'est terrible ça. Vous n'aviez pas du tout, parce qu'elle vous a nourri au Pambagna.
0: Elle faisait très très bien la cuisine. Hein.
1: Elle faisait du poisson au fenouil, je crois.
0: Oui, elle rôtissait des poissons entiers au fenouil, elle faisait des Pambagna délicieux.
1: Mais
0: nous on râlait tout le temps, on appelait la maison, mais enfin, comment? On ne mange pas de viande ici, on va dépérir, alors qu'on était très très bien nourris et très heureux, et j'ai un souvenir, j'ai encore l'odeur là en vous parlant de ce Pambagna et cette allée dans les îles de l'Hérens qu'on traversait, ces allées d'eucalyptus pour aller dans la petite crique secrète pour aller faire le pique-nique, et on savait que le Pambagna était là dans le panier, et puis on avait hâte d'arriver,
1: parce que justement, hein, les îles de l'Hérens a fait aussi partie de ces lieux que vous aimez. Ensuite, vous avez des images, j'imagine, du massif de l'Estérel qui arrive, par exemple.
0: Alors, c'est marrant, dans les oreilles, j'entends la mer, je sais pas, c'est bizarre.
1: C'est tout à fait fait par hasard.
0: Incroyable.
1: Qu'est-ce qui vous vient à Rennagain quand vous entendez la mer comme ça et qu'on parle
0: Le Pambagna. Mais aussi les oursins.
1: Ah,
0: ça c'est quelque chose. J'adore les oursins.
1: C'est vrai ?
0: Vous aimez les oursins ?
1: Pas du tout. Moi, ils m'ont piqué un jour, donc je leur en veux toujours.
0: J'adore ça. On y allait avec les ciseaux, on ouvrait les oursins, les ciseaux, on les mangeait comme ça, là, dans l'eau. Même dans l'eau. Oui.
1: Bon, alors, les Reims, ce sont des deux grandes îles, hein, Sainte-Marguerite et Saint-Honorat. Vous vous souvenez de ces îles-là, vous les avez visitées, j'imagine. Il y avait un monastère. C'est des lieux où vous retournez. Parlez de l'eucalyptus, de ces odeurs qui reviennent. Quel lien vous entretenez avec ces lieux aujourd'hui?
0: Je n'y suis jamais revenu.
1: C'est pas vrai.
0: Non.
1: Donc depuis gamine, depuis adolescent. Vous n'avez pas envie d'y aller?
0: Ben, j'ai le souvenir de mon grand-père, de ma grand-mère, et je pense que ça me manquerait, tu vois, d'y aller et de voir qu'ils sont pas là, quoi. Mais de façon générale, hein, faut pas. Mais quand je reviens dans un lieu où j'étais quand j'étais petite, tout d'un coup, ce lieu me paraît beaucoup plus petit, beaucoup moins impressionnant.
1: C'est toujours la même impression qu'on a chacun.
0: Le lycée de filles à Auch, les copains Cassassus qui ont repris l'hôtel depuis, ont ouvert un restaurant, là, la cantine, dans l'ancien lycée. Maintenant, c'est devenu une opération immobilière. Et quand je vois les classes et le préau et là où on batifolait, je trouve tout très petit, très étriqué, alors qu'à l'époque, c'était immense.
1: Alors, vous faites bien de parler de batifolé. On a compris tout à l'heure que vous aimiez faire la fête, que c'est propre aussi à votre région. Vous étiez au lycée Pardaillon, il me semble, le nom de votre lycée.
0: Oui.
1: Une époque où, qui est intéressante, parce que vous qui portiez le tablier rose dans une école, vous en parlez tout à l'heure, où il n'y a que des filles, là, c'est la mixité.
0: Oui.
1: Donc, c'est l'adolescence. J'imagine aussi que c'est les premiers émois, les premières émotions et les premières fêtes. Et chez vous, quand on fait la fête, on peut entendre ça. Alors pour ceux et celles qui ne connaissent pas Rennagain, qu'est-ce qu'on entend là?
0: On peut dire occitan, mais en fait c'est du gascon. Il y a notre hymne national en Gascogne, c'est le Secanto. C'est pas tout à fait celui-là, mais ça ressemble un peu.
1: C'est le train celui-là là. C'est le train qui va vers Pau, je crois.
0: Alors que le Secanto, c'est plus je chante pas pour moi, je chante pour mamie, etc. Et ce sont des chansons qu'on chante régulièrement chaque année pour Pentecôte à Vic, à Vic faisant sac pour les fêtes de Vic, où je retrouve chaque année mes amis d'enfance pour 3 jours, 3 nuits de fête. Voilà.
1: Votre adolescence, c'est les premiers petits boulots, c'est en cuisine. Vous avez des souvenirs où vous faisiez les concerts avec votre grand-mère, le foie gras, les cèpes. Vous vous souvenez de cette période-là?
0: Oui, c'était dans la cour intérieure de l'hôtel.
1: C'est génial de partager ça avec des grands-pères, des grands-mères. Tout le monde n'a pas la chance de connaître ses grands-parents, encore une fois.
0: C'est vrai. Et c'est par elle que j'ai appris autant, sinon plus, qu'à la cuisine de mon père, puisque à la cuisine de mon père, c'était clair, ça n'a jamais été dit, mais c'était clair que c'est mon frère qui allait reprendre, et donc il avait son plan de stage. Ouais.

0: Et moi, j'aidais là où il fallait, quoi. Hein. Je plumais les canards quand ils arrivaient, voilà.
1: Alors, depuis 20 heures, on vous écoutait, hein, d'ailleurs, on se dit, bon, bah, voilà, elle va aller travailler dans la gastronomie, elle va peut-être passer derrière les fourneaux, elle va faire autre chose. Et vous décidez d'être journaliste.
0: J'adore écrire, ouais. J'adore écrire. C'est clair qu'on me veut, on ne me veut pas dans la, dans la gastronomie. Il y a une espèce d'atavisme. J'étais dedans, en fait, dans la marmite.
1: Tout petit, quoi.
0: Bien sûr. Tout autour de moi, c'était que la gastronomie. En Gascogne, on ne vit que pour la gastronomie. Soit on est dans le vin de Madiran ou de Saint-Mont, l'Armagnac, soit on fait des foie gras, soit on est fermier ou on fait pousser du tournesol, du maïs. Enfin, tout le monde est dans la gastronomie d'une façon ou d'une autre, pas que dans la restauration. Et donc, je voulais voir qu'est-ce qu'il y avait d'autre. Et en plus, j'aime beaucoup écrire, donc je me suis dit, bon, ben, pourquoi pas journalisme.
1: Et vous partez à Toulouse ?
0: À Toulouse, un an. Ça n'a pas duré très longtemps.
1: Qu'est-ce que vous faites à Toulouse ?
0: Sciences Po. Je démarre Sciences Po pour devenir journaliste après.
1: Ouais. Ouais. Ça va un peu vivre un petit canard, quand même, de la famille. C'est vrai ? Parce que vous me dites, on ne voulait pas de moi dans la cuisine, dans la gastronomie.
0: On ne voulait pas de moi, à nouveau, ça n'a jamais été dit. Hein. C'était quelque chose qui, à l'époque, était normal. Les filles partaient, suivaient un mari, et les garçons restaient et reprenaient la boîte. C'était normal.
1: Bien. Toulouse, vous y restez un an, mais il y a l'appel de l'ailleurs. Et dans un instant, on ira. Alors, on va aller loin. Vous allez partir aux États-Unis. Un peu comme ça, je vous poursuis sur un coup de tête. Hein, vous nous direz. Vous allez peut-être vivre votre American Dream. Et puis, alors, vous allez surtout découvrir des choses extraordinaires qui fait que vous allez y rester et y faire une carrière superbe. On va en parler dans une poignée de secondes avec vous, Arène Daguin. On reste en France avec une autre belle initiative. Ici, ça entreprend. C'est votre rendez-vous quotidien pour soutenir les entrepreneurs. Aujourd'hui, Catherine Quicandon, vous nous proposez une jeune femme qui a décidé de prendre en main un problème féminin, les douleurs menstruelles. Une idée qu'elle a eue pendant ses études et qu'elle a concrétisée.
2: À Wettolsheim, au sud de Colmar, dans le Haut-Rhin, on a chaud.
3: Grâce à cette région, j'ai réussi à la récupérer, ça sort du four, c'est brûlant.
2: Alors non, ce n'est pas si chaud que ça et ça ne sort pas du four, mais de la tête d'une jeune entrepreneuse de 24 ans, Salomé Kloumann. Il s'agit de Warmly, une culotte chauffante pour soulager les douleurs des règles, d'endométriose ou de lombaire.
4: Il y a des filaments en fibre de carbone sur le devant et sur le derrière et dans la petite poche, il y a une batterie qu'on place et elle est toute légère et ça va chauffer le devant, le dos et le bas.
2: Trois niveaux de température pour s'adapter à l'intensité de la douleur. La batterie a une autonomie de 4 heures environ. Salomé se fournit en Chine, mais elle organise seule toute la logistique depuis l'Alsace. Les culottes sont en vente depuis février seulement, mais elle a déjà des commandes de Belgique, du Pays-Bas, du Royaume-Uni et de l'Allemagne. C'est plutôt classe et les retours clientes sont très positifs.
4: Notamment de mamans qui ont acheté pour leur fille en me disant que leur fille adore, ça leur permet aussi de prendre beaucoup moins d'antidouleurs durant la journée ou de se sentir moins gênées à l'école parce qu'elles n'ont plus besoin de prendre leur grosse bouillotte. Mais aussi surtout des mamans qui me disent qu'elles sont très reconnaissantes que je fasse ça pour les femmes et qu'elles auraient trop aimé avoir ça quand elles étaient plus jeunes.
2: C'est vrai que l'on a tout essayé de multiples remèdes et d'astuces de grand-mère, pas toujours efficaces à 100%. Le prix de cette culotte chauffante, un peu moins de 90 euros, un prix qui se justifie par la technologie intégrée et par le fait qu'elle se met par-dessus votre culotte, donc vous n'êtes pas obligé d'en avoir plusieurs et surtout, elle se lave sans problème. Par ailleurs, Salomé commence à développer des partenariats avec des mutuelles. Comment Salomé a eu envie d'entreprendre dans ce domaine ?
4: Alors simplement, je souffrais énormément au ventre et au dos et je trouvais que les solutions actuelles, c'était pas du tout optimal. Par exemple, la bouillotte, elle n'est pas du tout discrète ni pratique, un peu lourde et on doit réchauffer l'eau toutes les demi-heures. Donc j'ai pensé aux habits de ski qui sont chauffants, comme par exemple les gants, et je me suis dit qu'on pouvait tout simplement intégrer cette technologie dans une culotte.
2: Plus d'infos sur warmly.fr, W-A-R-M-L-Y. Merci à Ici Alsace pour cette idée qui apaise. Ici, ça entreprend dans le Haut-Rhin avec Warmly, une culotte chauffante qui change la vie des femmes et des autres. Oui, parce que quand on a mal au ventre, tout le monde a mal au ventre.
1: Merci Catherine Quicandon. Nous, on n'a pas du tout mal au ventre avec Ariane Daguin. On est même en train de se régaler. On va aller faire un tour aux États-Unis dans un instant. Vous allez y partir à l'âge de 18 ans, c'est jeune, hein, de partir comme ça.
0: Oui, mais j'avais rien à perdre.
1: C'est vrai, bah vous avez même tout à gagner parce que vous allez y vivre une aventure totalement extraordinaire. Vous allez surtout découvrir qu'ils ne savent pas vraiment faire du foie gras là-bas. C'est un peu de la conserve, que ce n'est pas terrible et vous allez avoir une belle idée de génie. Vous allez créer une entreprise, notamment d'Artagnan. On en parle dans un instant, avec plaisir. Arène Daguin, votre invité, parcours très inspirant ce soir, sur Ici.

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13: C'est une jolie passerelle entre la France et les États-Unis qui se dessine ce soir avec notre invitée Ariane Daguin, chef d'entreprise franco-américaine aujourd'hui, fondatrice de D'Artagnan, dont nous allons parler dans un instant. C'est toute sa culture gastronomique gasconne qui s'invite dans sa vie. Mais là, tout de suite, on va prendre la direction de Big Apple. À 18 ans, vous partez aux États-Unis, vous êtes fan des grands espaces. De toute façon, vous êtes fasciné par l'idée de cette notion de liberté. Puis en plus, vous avez parlé de chevaux tout à l'heure, vous adorez les chevaux.
14: Oui.
13: Et les cow-boys.
14: Oui.
13: Du coup, vous allez aux États-Unis.
14: Oui. Et je me suis complètement trompé, j'arrive à New York, il n'y a pas de cow-boys.
13: C'est pas ça, quoi. C'est pas cette ambiance.
14: Grosse erreur.
13: Qu'est-ce que vous dites? Alors, s'il n'y a pas de cow-boys, il y a quoi? Il y a qui?
14: Alors, c'est quand même très grand. Il n'y a pas les grands espaces, mais... Tout est trop grand, tout est trop gros, les bagnoles sont énormes, les verres d'eau sont énormes, les glaçons sont énormes, tout est énorme.
13: Et ça vous convient pas?
14: Non, c'est surprenant. C'est pas, non, ce qui me convient pas, c'est que j'arrive et que y a rien à manger. Enfin, c'est vraiment pas bon. Mais vraiment pas bon. Enfin, le premier poulet que j'ai mangé aux États-Unis.
13: Ouais.
14: Je vous promets, je pense que j'ai en le mangeant, je me suis dit, il faut que je rentre à la maison. Ça, c'est pas possible.
13: Alors, vous n'êtes pas rentré tout de suite à la maison. Vous allez rentrer d'abord à la Columbia University en deuxième année de Sciences Po, ce que vous avez entamé à Toulouse juste avant, mais vous laissez tomber une fois de plus assez rapidement tout ça. Vous devenez jeune fille au pair, vous cherchez à financer vos études. Mais du coup, vous dites, bah mince, j'ai 18-19 ans, mais j'ai quand même une sacrée expérience, connaissance dans la gastronomie, de par votre enfance. Et vous dites, il y a peut-être un truc à faire, là.
14: Ou pas encore. Là, au départ, c'était pas ça. C'était la survie. C'était les études sont très très chères aux États-Unis.
13: Ouais.
14: J'en avais pas conscience quand j'y suis arrivé. Donc, il a fallu trouver des petits boulots. J'ai trouvé un petit boulot dans la première et la seule charcuterie de New York, qui s'appelait Trois Petits Cochons à l'époque, pour me permettre de payer les études. Sauf que ça suffisait pas.
13: Ouais.
14: Donc, à la rentrée, d'abord, il s'est passé deux choses. Mes patrons, ils étaient deux associés, m'ont proposé de me garder à plein temps et de me faire la carte verte avec leur avocat, ce qui est assez rare et une bonne occasion aux États-Unis.
13: Carte de résident aux États-Unis, ouais.
14: C'est ça. Et d'un autre côté, de toute façon, j'avais pas assez d'argent pour revenir aux études. Qui me poursuivaient plutôt que je les poursuivais. Donc, c'était pas, peut-être pas plus mal. Ouais.
13: Alors, vous dites qu'effectivement, vous vous rendez compte que c'est pas terrible ce qu'on y mange. Vous observez les productions, les chefs américains. Vous trouvez que le foie gras, ils y connaissent rien, que c'est des produits en conserve.
14: Il n'y en a pas.
13: Il n'y en a même pas. Ouais. Ou alors qu'ils les font venir à droite à gauche. Bon, ouais. Ils les retravaillent peut-être. Bon, puis il y a histoire, à un moment donné, il y a deux personnes qui arrivent avec un foie gras sous le bras, là.
14: Oui.
13: Et c'est l'idée.
14: Alors, c'est vrai qu'il y a ce contraste aux États-Unis entre. À ce moment-là, entre d'un côté une alimentation et un choix d'alimentation vraiment, vraiment pas bon, ce poulet qui sentait le poisson, mm-hmm. qui était nourri de je sais pas, de protéines de poisson, je sais pas de qu'est-ce qu'il leur donnait, et puis qui était vraiment mou et il n'y avait pas besoin de couteau pour de la bouillie, quoi. Et de l'autre côté, on sentait poindre quand même cette envie des Américains, cette curiosité vers la gastronomie et l'art culinaire.
13: très vite, vous décidez de créer votre propre entreprise, D'Artagnan. Non logique, qu'on a évoqué tout à l'heure, puisqu'on rappelle qu'il est né près de Lupiac, dans le Gers, au début du XVIIe. D'Artagnan s'est né en 1985. Alors, c'est pas que le foie gras, c'est le gibier, c'est le magret, c'est le jambon, c'est le canard, c'est les terrines, c'est tout ça. Vous devenez, je survole, parce qu'il nous faudrait plusieurs émissions, à un moment donné, avec cet American Dream, vous devenez premier distributeur mondial de foie gras et de volaille aux États-Unis.
14: Mondial, aux États-Unis.
13: C'est un peu le monde, les États-Unis. Mais vous devenez premier distributeur aux États-Unis sur l'ensemble des États, des 51 oui. États. Donc,
14: S'il faut plusieurs heures, je reviens. Hein. Vous me dites quand vous voulez que je revienne.
13: Avec plaisir. Mais la progression, elle est extraordinaire. Je ne sais pas si vous avez le sentiment que ça va vite. Parce que vu
14: ça va très vite. Les deux gars en question dont vous parliez arrivent avec un foie gras dans les mains. Ils avaient tout prévu, de la ferme, de l'éclosoir, à l'élevage, au gavage, à l'abattage, sauf la commercialisation. Donc ils sont venus nous voir au Trop Petit Cochon, mes patrons n'ont pas voulu rentrer dans le truc, et moi je me suis dit, c'est historique, enfin c'est pas... Tout ça, c'est un peu par hasard quand même, hein, de revenir dans la gastronomie, et là, qu'un foie gras arrive devant moi, c'est... je ne pouvais pas laisser passer ça.
13: Alors ça va aller tellement vite, et quand je vous parle de numéro 1, on pourrait se parler de ce sommet du G7, où vous êtes sous-chef de votre papa à ce moment-là, ça se passe à Paris, on est de retour à Paris.
14: Sous la pyramide.
13: Exactement, ouais. Pyramide du Louvre, G7, ouais. Alors il y a François Mitterrand, il y a Helmut Kohl, on est en 1989, hein. Ouais. Il y a Margaret Thatcher, il y a George Bush, et vous faites goûter le foie gras à George Bush.
14: George Bush senior.
13: Goûter.
14: Si.
13: Il y a un
14: si,
13: goûteur.
14: Si. En fait, ce qui s'est passé, c'est que mon père me dit, tu viens me donner un coup de main. Moi, je vois une espèce de possibilité de faire un peu de pub pour D'Artagnan qui venait de naître, ma boîte. Et donc, j'arrive tout de suite et j'arrive avec des foie gras. Déjà, petite transpiration à la douane, parce que j'amène des foie gras américains en France. Ouais. Je sais même pas si c'est légal ou pas. Ça passe. Et puis ensuite, le chef du protocole de l'Élysée, qui était là et on avait fait le menu, mon père avait fait le menu, dit il n'est pas question de mettre un foie gras américain avec les autres foie gras dans l'assiette. Et on l'a fait quand même. Et donc, l'assiette avait quatre foie gras, dont le foie gras américain à 6 heures. Et à 6 heures dans l'assiette. Et à la fin du repas, on a eu l'opportunité d'aller et voir un peu comment ça s'était passé et si ça leur plaisait. Ouais. Mon père est allé en ligne droite voir le président Mitterrand et moi je suis allé directement voir le président Bush. J'avais dans la main une terrine pour lui montrer que c'était bien du foie gras américain. Je lui ai dit, écoutez, vous avez apprécié le foie gras, j'ai vu les assiettes revenir, vous avez mangé, c'était celui qui était là en bas. Et il a dit, effectivement, ça m'a beaucoup plu. Je lui ai dit, c'est du foie gras que vous pouvez absolument avoir aux États-Unis. Et depuis, donc, nous sommes fournisseurs de la Maison Blanche.
13: C'est extraordinaire dans votre parcours, parce que vous venez de le dire, vous êtes aujourd'hui encore un fournisseur officiel de la Maison Blanche. Vous avez, vous fournissez en foie gras et en volaille Barack Obama, Bill Clinton, Donald Trump encore aujourd'hui. Ça me paraît dingue, hein.
14: Ouais. Enfin, Trump, pas trop, c'est pas son truc. Et Bill Clinton, c'était bien un moment, jusqu'au moment où Hillary a mis Bill
13: à la rue.
14: Non. Au régime sec.
13: Sec. Beaucoup de régimes, elle l'a mis. Hein.
14: Ouais. Non, mais là, il a eu quand même une alerte cardiaque.
13: Ouais. Ah oui, quand même.
14: Et ouais. Et là, après ça, alors il continuait à acheter des pentas, des trucs comme ça pour la maison. Et puis, évidemment, tout ce qui était un peu plus luxueux ou gras pour les dîners de prestige. Mais pour l'appartement, c'était plus que des pentas. Après, des volailles très...
13: Je suis très au garde à vous de me dire que vous avez fourni à Barack Obama, par exemple, les foie gras et les volailles. On va revenir sur cette relation que vous avez avec...
14: Très gourmand.
13: Très gourmand. Barack, je fais partie des plus gourmands. Oui. On va reparler avec Gourmandise d'ici 21h de ce parcours impressionnant d'Ariane Daguin. Ça marche ici, qu'en pensez-vous? Ça a marché pour vous, ça marche aussi en France. Je ne sais pas si vous lancez des défis, des challenges, ou si vous avez en tête un projet pour les prochaines semaines ou les prochains mois. L'homme que nous allons vous présenter ce soir va peut-être vous inspirer. Ça marche ici, qu'en pensez-vous? Un reportage dans le Grand Est avec Robin Bernot et Maxime Dillinger.
9: Pour tourner une page, un homme a parcouru 24 000 km à vélo.
10: Écoutez, je pense que c'est ressourçant.
9: Cet homme c'est Thomas Billot et il s'est lancé un défi hors norme, passer à vélo devant tous les McDo de France sans jamais s'y arrêter. C'est ainsi qu'il a souhaité se servir de son passé pour avancer. Cet aventurier, conférencier et ancien obèse vient tout juste de boucler ce Tour de France pas comme les autres. Avec ses 24 000 kilomètres, il est forcément passé ici, dans notre département, des journées bien chargées qu'il raconte à Maxime Dillinger.
10: Une journée, ça ressemble à 4h15 debout, 5h20 sur le vélo, où je mets le casque, c'est un peu comme, ouais. Je dirais, comme la personne qui pointe au boulot. Et je roulais entre 10, 11, 12, 13 heures, 14 heures, suivant les journées. Et 18 heures, 20 heures, j'enlève le casque et la journée est finie. Je mange, je me lave, je mange et au lit.
9: Alors, cette aventure, Thomas l'a imaginée après un changement de vie. Il cherchait un moyen de marquer ce nouveau départ. Alors ici, ça marche, ça roule même. Mais vous, quel regard portez-vous sur ce défi ? Sophie, par exemple, trouve ça génial.
15: Ça permet justement de couper le quotidien, de se reconnecter à la nature, de méditer, de se retrouver soi, de faire une pause dans un monde où on n'a pas forcément le temps de faire des pauses. Et oui, c'est un bon challenge.
9: Et vous, tiens, est-ce que vous auriez pu le faire ?
15: Non. Pourquoi ? Parce que des petits challenges, oui, mais partir avec mon vélo, mon sac à dos, comme ça, j'ai un petit côté trouillard de m'aventurer comme ça, non, voilà.
9: Bon, parcourir plus de 20 000 kilomètres à vélo, peut-être pas, mais se lancer régulièrement des défis, tiens, est-ce que c'est important ?
15: Les projets, c'est des moteurs, hein. Que ça soit personnel, familiaux, entre amis, c'est vraiment un moteur qui permet d'avancer, de pas se ratatiner, de s'ouvrir au monde. Non, je trouve que c'est vraiment... ça, c'est indispensable.
9: Si vous voulez en savoir plus sur l'aventure de Thomas Billot, je vous conseille d'aller sur son compte Instagram Billot. Ça s'écrit B-I-2-L-O-T. Il a documenté dessus toute son aventure.
13: Voilà, aussi qui a eu la même audace que vous, Ariane Daguerre. 24, alors c'est un autre sujet, mais 24 000 kilomètres.
14: Ah non, mais moi j'ai mal aux fesses, rien que d'écouter ça.
13: Fournisseur officiel de la Maison Blanche en foie gras et en volaille, la Gascogne qui s'invite aux États-Unis grâce à la croissance de votre entreprise D'Artagnan. Véritable passerelle entre la France et les États-Unis, on vous voit dans les médias à ce moment-là. Vous côtoyez les grands dons, vous devenez évidemment une ambassadrice de la gastronomie, une ambassadrice française aux États-Unis, avec ces bons produits du terroir que nous allons peut-être déguster avant 21h avec votre invité Ariane Daguerre.

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2: Avec mon invité Ariane Daguin, c'est grâce à son savoir et sa région gasconne qu'elle va construire l'essentiel, ou en tous les cas une grande partie de sa carrière aux États-Unis. Elle est devenue une personnalité reconnue, fournisseur de foie gras, de volaille à la Maison Blanche. Elle nous a même confié que c'était Barack Obama qui était le plus gourmand de son enfance du côté de Hoche dans le Gers. Elle a le désir de tracer justement cette propre voie, un héritage qui perdure aujourd'hui avec non plus la 7e mais une nouvelle génération. Oui, parce qu'on va parler de votre fille quand même dans un instant. Comment on emporte sa région avec soi lorsque l'on construit sa vie à l'étranger, à Ariane Daguin ?
3: Dans la gastronomie, c'est pas très difficile. Hein. Il suffit d'aimer de convaincre. Aimer convaincre qu'on a raison, que nos produits ce sont les meilleurs, et qu'il faut bien manger, manger sain et équilibré, mais bien manger, et que c'est ça la vérité. Et donc, la gastronomie gasconne, ben, c'est ce qu'il y a de mieux, c'est bien connu, c'est évident.
2: Ariane, vous avez quitté la Gasconne pour construire une trajectoire différente de celle de votre papa, dont vous souhaitiez aussi vous distinguer, ce qu'on a compris en tous les cas, avant de transformer cet héritage en entreprise, et puis plusieurs décennies plus tard, vous travaillez donc avec Alix, qui est votre fille, pour un projet centré sur la terre, l'alimentation, la transmission, finalement, vous voyez, c'est des trajectoires qui sont différentes par rapport à ce que vous avez pu faire, notamment avec votre papa. Est-ce que vous faites aujourd'hui avec Alix ?
3: Oui, mais quand même dans la même lignée.
2: Bien sûr.
3: Plus ou moins. Et c'est extrêmement réjouissant de pouvoir travailler avec sa fille, de bien s'entendre. Enfin, il y a des crises, hein, bien sûr. Hein, les relations mère-fille, tout le temps. Mais de faire un projet comme ça, qui est enthousiasmant, où on arrive à convaincre, et ça, j'adore, c'est ça qui me fait vibrer, c'est tous les week-ends, on reçoit le public, et tous les week-ends, on arrive à les convaincre que cette carotte qui vient de sortir de la terre, ou cet œuf qui a été fait par une poule qui a couru partout et qui a mangé les restes des légumes et puis les petits insectes, il n'y a rien de meilleur. Et c'est aucune comparaison avec ceux qu'ils peuvent trouver dans le supermarché ou qui a été élevé de façon industrialisée. Alors, je distille, je fais mes propres alcools, mes liqueurs, on a un petit café, je fais les soupes.
2: Et où ce café ?
3: Eh ben dans la ferme, à All for One, One for All, à Goshen, New York. Mais il faut venir.
2: Alors j'en reviens aux régions françaises, parce que je parle de votre fille, d'Alix. Est-ce que c'est cette même Alix que vous emmeniez à Montpellier, dans les grands hôtels, dans les beaux hôtels ? Il n'y a pas qu'à Montpellier d'ailleurs. Hein.
3: Pas qu'à Montpellier, non. On piquait la décapotable de ma mère, et je l'amenais dans les grands restaurants. Donc là, une année, on a fait les Frères Porcel à Montpellier, puis après on s'est arrêté à Lousteau de Beaumanière, puis on montait à Vézelay, monté jusqu'à Paris même, mais à chaque fois, donc on s'arrêtait sur les coups de midi, on montait dans la chambre, on se mettait en maillot de bain, on redescendait, on faisait un petit plouf avant le déjeuner, et on se faisait vraiment un très bon déjeuner. Et donc, Montpellier, oui, Beaumanière, oui, Vézelay, oui, on arrive aux Crayères à Reims, pareil, on arrive. On nous montre notre chambre, une chambre magnifique avec la vue sur le parc, le petit balcon, enfin le grand balcon. Donc, maillot de bain, Paris Match sous le bras, crème solaire. On descend, c'est midi, les gens commencent à rentrer. Où est la piscine ? Il n'y en a pas. Et alors là, un peu ridicule quand même, demi-tour, hop, ascenseur, on remonte de suite. Et petite honte quand même, et ils en parlent toujours, hein, apparemment, à l'époque c'était les Boyer, ils en parlent toujours, Ariane, oui, celle qui cherchait la piscine.
2: Est-ce qu'il y a des régions de France comme ça que vous appréciez, que vous avez découvert à l'occasion de déplacements ? Voilà, on a beaucoup parlé de certaines régions, on a évoqué la vôtre évidemment, mais je sais que par exemple la Bretagne, c'est une région que vous connaissez moins et que vous aimeriez découvrir davantage.
3: Oui, parce qu'évidemment on a tendance à revenir vers un peu la famille. La source, en Gascogne chaque année obligatoire, et puis après, si on doit bouger un peu, ça sera plutôt vers les autres grands-parents ou alors les cousins en Provence.
2: Sont-vous en Provence ?
3: Saint-Rémy.
2: Ben voilà.
3: Cabane et Saint-Rémy. Oui. Et ma petite sœur était restée là-bas longtemps d'ailleurs. Elle s'est installée là-bas. Elle avait une petite pâtisserie qui s'appelait Le Petit Duc.
2: Quand on est loin de la France et qu'on vit aux États-Unis, il y a des régions comme ça au-delà de la vôtre qui vous manquent. On réfléchit parfois. On se dit, tiens, je voudrais bien, quand je reviens, profiter de mon temps pour découvrir la Normandie que je ne connais pas, ou aller en Creuse par exemple.
3: Tout à fait. Enfin, la Creuse, je ne sais pas. Mais
2: je dis ça par hasard.
3: Mais la Normandie, oui, tout à fait.
2: Ne me fâchez pas avec la Creuse.
3: Non, non, Non, non, mais bon, c'est vrai, l'Alsace, ouais. Et puis c'est vrai que la Bretagne est un endroit où je ouais. suis pas allé, il faut que j'aille voir un peu, ouais.
2: Il paraît que chaque année, vous faites venir des gastronomes américains en Gascogne, justement, pour leur faire découvrir plein de belles choses.
3: C'est la même technique qu'à la ferme, j'adore convaincre et faire découvrir... et voir dans l'œil des gens cette découverte et cette ouais. joie de découvrir les bons produits, la bonne gastronomie. Et la Gascogne, pour ça, c'est fabuleux. Et donc, chaque année, au moins une fois par an, j'amène un petit groupe, alors entre 12 et 14 personnes. Ce sont des gens qui sont des gastronomes, amateurs, hein, c'est pas des professionnels. Mmh. Enfin, des fois, je fais des chefs pros, mais j'adore venir avec des gens qui aiment cuisiner, mais qui savent pas trop. Oui. Qui connaissent de la France Paris et la Riviera, point barre, et qui sont assez ouverts pour aller découvrir avec moi une région complètement inconnue. Et là, je leur fais faire des trucs, ils n'en reviennent pas. Quoi. On va ce matin au marché, on achète chacun le canard avec le foie gras encore à l'intérieur, puis on va au labo et je leur montre, on ouvre le foie gras, on fait les terrines, on fait les confits, on fait le, ouais. On fait la terrine de foie gras, on fait les magrets, je les fais cuisiner en groupe, il faut aller au marché en groupe pour faire chacun son plat et faire le menu par rapport au marché et rien d'autre. On va voir les leveurs de porc noir de Bigorre hein, et on goûte à tous les jambons. Enfin voilà, et que des trucs comme ça. Les Armagnacs, bien sûr.
2: Quel ancrage, quel voilà, territoire. Alors l'Armagnac, vous n'auriez pas dû me lancer là-dessus. Ah. C'est quoi cette histoire voilà, certains amis, c'est à grand renfort d'Armagnac que des copains ont réussi à vous convaincre de reprendre l'épicerie de la Comtesse du Barry.
3: Eh ben oui.
2: Ils vous ont eu, c'est ce qu'on s'est dit, vous les avez eu aussi. Bref, vous êtes à la tête voilà, de la Comtesse du Barry.
3: Oui. Enfin, la Comtesse du Barry...
2: Avec c'est... modération, j'ai oublié de le préciser.
3: Oui, oui, oui, il faut le dire.
2: Pas la Comtesse du Barry, l'Armagnac, bien sûr. D'accord.
3: Une entreprise historique qui date de 1908. Cette femme qui n'était pas du tout comtesse, d'ailleurs, qui s'appelait du Barry, mais en un seul mot, pas en deux.
2: On nous a menti.
3: Tous les villageois commençaient à appeler la comtesse. Et c'est ouais, comme ouais. ça qu'elle a mis ça sur son étiquette. Elle était charcutière. C'était la première à mettre du foie gras en conserve, à l'envoyer par correspondance dans les grandes villes de la France. Et elle a bien réussi. Elle faisait le meilleur foie gras du coin. Ouais, ouais. Il y a eu un engouement terrible. Sa fille a repris très bien. C'est les deux petits-enfants, les deux frères, la croix très bien. Moi, c'est comme ça que je les ai rencontrés, que j'ai eu conscience de la Comtesse du Barry. Quand j'étais jeune en Gascogne, c'était vraiment l'entreprise du coin ouais. qui comptait. Quand ils venaient au restaurant chez mes parents, les gens les attendaient dans le hall de l'hôtel pour leur passer un message, pour leur dire bonjour. Enfin, on sentait les dignitaires du coin. Et puis, c'est tombé. Ça a été vendu, c'est tombé, ça s'est endormi. Et là, c'était à vendre. Et c'était pas en très bon état. Et donc, l'idée était pour des amis à moi de reprendre. Ils ont essayé de me convaincre. J'ai dit non, il n'en est pas question. Et puis, on est allé chez Michel Guérard.
2: Et voilà, c'est le piège, ça. Voilà, c'est le piège. Voilà. Alors, on a compris maintenant, voilà, vous êtes à la tête de ces épiceries. J'en cite quelques-unes. Versailles, Vincennes, Neuilly, Paris, Saint-Germain-en-Laye. Il y avait un événement d'ailleurs hier à Paris, du côté du boulevard Haussmann. Voilà, on a pu déguster de bonnes choses comme la terrine de foie gras entier à l'ail noir ou les ballotines de foie gras à la truffe. Voilà quelques exemples pour la Comtesse du Barry dont vous avez repris l'épicerie. Vos clients, au-delà d'être Barack Obama, et vos amis, Robert De Niro, Gwyneth Paltrow et Jean Reno. Je voudrais qu'on se dise un mot sur Jean Reno, parce que vous l'avez un peu taquiné. Il a un très beau domaine qui est au Beau de Provence.
3: Oui.
2: Il fait de l'huile, Jean.
3: Oui.
2: Il vous a un peu demandé d'exporter son huile, finalement, aux États-Unis.
3: Jean, c'est un grand cœur. On dirait pas comme ça, hein, ouais, un grand bonhomme avec les lunettes, des fois une vue. Mais il a un cœur énorme. Et puis, alors on s'est lié d'amitié très vite. Et puis il m'a tanné pendant un an. Oui. Est-ce que tu pourrais distribuer mon huile d'olive à tes copains restaurateurs de New York, parce que j'en fais pas assez pour distribuer en grande quantité, mais quand même ça me ferait plaisir de l'avoir un peu. Et puis moi je lui disais, mais moi, tu vois, D'Artagnan, c'est des produits carnés, tout est réfrigéré, on n'a pas de bouteille en verre, je suis pas équipé pour ce genre de truc, c'est pas possible.
2: On va lui avoir mis un test quand même, hein.
3: Ben, il a continué pendant un an, il a insisté. Donc, du coup, je me suis dit, bon, ben, on va faire une dégustation à l'aveugle avec tous les copains chefs. Ouais. Et donc, j'ai invité tous les grands chefs de New York autour d'une table, des bouteilles enveloppées de papier alu, dans sa bouteille au milieu.
2: Il a gagné.
3: Il a gagné.
2: C'est énorme. C'est magnifique. Et du coup, il l'avait pris.
3: Ah ben, obligé. Ben
2: voilà,
3: obligé.
2: Ben maintenant, c'est fait. Il a pris le choix. On pourrait parler pendant des heures. Je ne sais pas quel regard vous portez sur votre parcours, sur cette jeune fille née à Paris par hasard, mais qui va grandir dans le Gers, avec tout ce qu'on vient d'évoquer, avec cette arrivée aux États-Unis, ce que vous devenez. Vous êtes fier, j'imagine, quand même, des gens qui ont travaillé avec vous et de vous-même.
3: Absolument. Oui. Et de ce que la comtesse est en train de devenir. Tout à fait.
2: On suivra les actualités de la comtesse qui n'en était pas une, mais vous êtes vraiment une comtesse du cœur et de la gastronomie. Merci. Bon oui, c'est un joli titre.
3: Merci Eric.
2: Vous avez compris que maintenant avec Ariane, on va aller se faire un petit foie gras avec de l'armagnac avec modération, bien sûr. Ariane Daguerre, merci d'avoir été notre invitée. C'est un plaisir. On se retrouve dès demain sur Ici avec d'autres invités. 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J'ai envie de dire bon appétit.

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2: Salut à toutes, salut à tous et bienvenue sur votre radio. Ici, c'est Décibel, votre rendez-vous musique. Jusqu'à 20h, on est ensemble en direct. Ce soir, on fêtera l'anniversaire de Bernard Lavilliers. Bernard, idole, il a 80 ans aujourd'hui, dites donc. Ah bah oui, ça on va évidemment lui rendre honneur. Il y aura aussi ce soir un petit blind test autour des chansons de l'année 1996, les chansons qui ont 30 ans. On vous parlera du succès incroyable, énorme, de Zao de Sagazan en Allemagne, ou encore notre coup de cœur du jour, une jeune artiste belge à tomber, elle s'appelle Camille Yembe. Mon invité de ce soir, vous le connaissez par cœur, lui aussi depuis les années 90, un peu comme mon blind test. Excellent Sinclair est de retour. Il vient de sortir coup sur coup deux très très bonnes nouvelles chansons qu'on va découvrir ce soir dans Décibel. Il a aussi annoncé une grande et belle tournée qui s'arrêtera au Zénith de Paris au mois de novembre prochain. Sinclair, bilan et perspective, c'est le programme de ce soir dans Décibel. Et son dernier album en date, So Sorry, est à gagner au Blind Test. Alors n'hésitez pas à vous inscrire. On vous attend au standard. C'est Sadika au bout du fil ce soir, car oui, dans ma génération, il y avait encore des fils au téléphone. 0810 055 056. Appelez-nous! Allez, comme promis, on démarre l'émission en faisant un petit tour en Allemagne avec Zao de Sagazan. Zao de Sagazan, vous le savez, énorme succès avec son premier album, La Symphonie des Éclairs, certifié triple disque de platine en 2023. Il est sorti ce disque et en 3 ans, elle a fait plein de trucs. Elle a fait 400 concerts, elle a chanté aux Jeux Olympiques, elle a chanté au Festival de Cannes, elle a gagné une foultitude de victoires de la musique et elle a joué dans une série allemande. Alors pas d'Eric, j'aurais adoré, mais ce n'est plus possible. Non, dans Babylone Berlin, qui est une super série policière allemande pour le coup. Et elle joue le rôle de Madame Libertine, une chanteuse de cabaret qui chante le titre emblématique de la série. Attention pour une fois, mon allemand élevé de va me sortir. Zu Arsch, zu Staub, voilà. Et elle cartonne, les Allemands ont adoré l'interprétation de Zao de Sagazan. En plus, elle parle parfaitement allemand. Elle peut donc donner chez eux des interviews. Et puis son style de musique, évidemment, est très apprécié là-bas. Elle aussi, ceci dit, elle aime l'Allemagne, la preuve, quand il y a quelques années, elle avait sorti un EP de reprise, elle avait repris Nena et son Neun und 90 Luftballons, Zao de Sagazan, auf Deutsch, sur ici.

0: Zao de Sagazan, la nouvelle star en Allemagne. Elle est au casting donc de la 5e et ultime saison de la série Babylone Berlin.
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0: L'artiste coup de cœur du jour s'appelle Camille Yembe. Elle vient de Belgique et moi je me souviens la première fois que j'ai entendu parler d'elle, c'était dans la bouche de Stromae qui disait « Cette fille-là, elle est terrible ». Oui, parfois il imite Johnny, je vous jure que c'est vrai. Non, c'est faux. Mais en tout cas, il le pense et ça, c'est très beau. Camille Yembe, donc artiste belge, il y a un côté pop évident qui donne envie de chanter et de danser avec elle, mais une plume acérée et assumée, Camille Yembe a appelé son album « Jeune et laide ». Ça vous rappelle peut-être un magazine qui nous tyrannisait quand nous étions ados. Mesdames, « Jeune et laide », donc Camille Yembe, surtout jeune et talentueuse, elle vient d'être récompensée. Elle a eu la doublette du prix Joséphine. Les artistes l'ont récompensée en disant que c'est son album, « Jeune et laide », qui était l'album de l'année à découvrir. Et le prix jeune aussi, 18-20 ans, du prix Joséphine, a distingué Camille Yembe. La vie est belge, les amis, avec elle. Elle est en tournée, je vous donne les dates. Après sa chanson, rien à fêter.

Mais oui, bravo les Belges. Vous perdez peut-être de temps en temps au foot, mais franchement, en musique, tout va bien. Elle s'appelle Camille Yembe. Son excellent album Jeune et Laide et les concerts, eh bien, par exemple demain soir à la Lune des Pirates à Amiens ou encore à Nancy avec Suzanne et Mickey pour le Nancy Jazz Pulsation. Ça sera le 13 octobre. Bougez pas les amis, j'ai un Sinclair sur le feu. Sinclair est ce soir l'invité de Décibel. À tout de suite.

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1: Youpi, mon invité de ce soir c'est Sinclair, bienvenue.
2: Bien, merci, ça va?
1: Bah ça va super bien, cher Sinclair, toujours ravi de vous recevoir ici dans Décibel. J'avais envie qu'on compare la toute première chanson de vous qu'on a entendue et la toute dernière qui est sortie. La toute première c'était 93 et c'était Votre Image.

0: Moi, j'ai dit, on fait une émission bilan et perspective.
1: Moi, j'ai
0: Là, on commence direct.
1: Alors.
0: Déjà, la voix, je trouve que votre voix, évidemment, elle a changé, elle a évolué, mais vous n'avez rien perdu du tout. Vous bossez beaucoup la voix?
1: Jamais, justement.
0: Ah, c'est ça le secret, c'est rien.
1: Travailler, c'est mourir. Non, en fait, c'est pas ça. C'est que quand j'ai commencé, je me suis dit que j'étais chanteur.
0: Ouais.
1: Mais j'avais jamais pris de cours de chant. Après, je me suis rendu compte que c'était difficile d'obtenir ce que je voulais, mais j'obtenais autre chose. Après, pour les concerts, je me suis rendu compte qu'il fallait bosser. Parce
0: oui,
1: que sinon, au bout du deuxième concert, il n'y a plus de voix déjà.
0: Ouais.
1: Donc c'est un peu compliqué. En fait, ça, elle a un peu changé la voix. Elle a un peu mûri. Il y a des choses que je peux moins faire, mais des choses que je fais beaucoup mieux. En fait, on gagne, on perd, c'est un peu toujours pareil. Quoi.
0: Ouais. Et alors après, sur la liberté, la production, moi j'ai l'impression que ça a toujours été là. Qu'en fait, le projet Sinclair, de toute façon, depuis le départ, si ça existe, c'est parce que vous avez toujours pu faire exactement ce que vous vouliez.
1: C'était le deal.
0: Ouais.
1: C'était le deal, c'était d'être producteur de mon travail, c'est-à-dire de décider de ce que je faisais. C'est aussi ce qui mène à des périodes de vide et de rien. Parce que d'un coup, quand il n'y a rien, il n'y a rien.
0: Ouais. Mais après, c'est vrai que cette liberté-là, moi je parle avec des artistes qui en sont au troisième, quatrième album, qui disent « Ah ça y est, j'ai touché un peu à la production ». C'est un truc qui se gagne. Vous, non, vous n'avez jamais voulu faire autrement de toute façon?
1: Je ne sais pas faire autrement. C'est pas, on pense que c'est de l'orgueil, de l'ego. Non, c'est que je ne sais pas faire autrement que ce que j'ai envie de faire. C'est terrible. À l'école, c'était déjà un énorme problème.
0: Oui, je veux bien le croire. Alors, on va écouter une toute nouvelle chanson, version 2026, du coup. Elle est sortie au printemps, elle s'appelle Jane. Mm-hmm. Et les paroles sont signées par un certain Boris Bergman.
1: Exactement.
0: Alors, on va faire un petit blind test Boris Bergman à la maison, hein, parce que je pense que Sinclair, il les a normalement. Boris Bergman, il a écrit des paroles pour... Alain Bachung, mais aussi Eddie Mitchell.

0: Un peu dans mon dos, quelque part. C'est ça qui est marrant, c'est qu'on était en train d'enregistrer un album il y a une dizaine d'années. Ce titre, Jane Jane, a 10 ans. On l'a retouché, on l'a refait depuis. Mais je trouvais pas de parole. Et la personne avec qui je bossais me dit « Mais attends, je connais Boris, peut-être ça peut l'intéresser. » Et le lendemain, ou le surlendemain, il est revenu avec la chanson et le texte. Et je me suis dit « Mais c'est génial !» Et c'est comme ça que j'ai rencontré Boris. C'est pas moi en direct.
1: D'accord.
0: Et après, on s'est super bien entendu. Le titre n'a jamais vu le jour pour une simple et bonne raison. C'est qu'à l'époque, j'étais en train de faire un album avec des clins d'œil à Prince. Mais Prince meurt pendant qu'on est au studio. Et là, c'était tellement horrible, le bad. J'ai dit, non, je peux pas continuer à faire ce disque comme ça. Donc j'ai tout mis, pas la poubelle, mais de côté. Et puis en bossant, là, je retrouve le titre, je me dis, il est vraiment super ce titre. Alors j'ai coupé dedans, parce qu'il y a des trucs qui n'allaient pas. Et donc j'ai refait bosser Boris pour rien. Mais donc ce qui nous a permis, en fait, de nous reparler, ce mec est génial.
1: Et ça nous fait, à nous, une bonne chanson, 2026, 10 ans après la mort de Prince. Ouais. Voilà, là, on peut lui rendre hommage, ça va être trop triste.
0: Ouais, et puis sans être trop dans un truc bizarre, c'était tellement étrange d'être là, essayer de faire des sonorités de Prince alors qu'il meurt. Ça n'allait pas, mais là, ça marche bien.
1: Elle est incroyable, cette chanson. Jane Sinclair est de retour, et c'est une très bonne nouvelle.

0: Jane, Jane, c'est le nouveau Sinclair, enfin le nouveau. Il est sorti au printemps, il y a une autre chanson qui est sortie là au mois de septembre qu'on écoutera tout à l'heure qui s'appelle Je rêve. Est-ce que ça sent l'album ou pas, Sinclair ?
1: Au final, ce sera un album, certes, mais j'ai envie de faire les titres au fur et à mesure. Donc en fait, on va en studio quand on a le temps de faire les titres. Comme ça, quand ils sont finis, on les sort direct. Comme ça, ils n'ont pas le temps de vieillir.
0: J'aime bien, ça fait très Motown, ça.
1: Ouais, c'est ça, exactement.
0: T'as une chanson, bim, allez, on l'enregistre, on la sort.
1: Donc là, on vient de faire deux nouveaux titres qui sont terribles aussi.
0: Ah.
1: Qui vont sortir dès qu'on a le temps, parce que là, on est en tournée, le temps de finir. Je dis on, parce qu'on fait ça en équipe.
0: C'est qui l'équipe ?
1: Alors, j'ai l'équipe sur scène, ils sont des musiciens terribles.
0: Ouais. Parce que là, pour faire Jane Jane, j'ai l'impression qu'il faut être 14 sur scène.
1: Exactement.
0: C'est un peu ça, non ?
1: Donc là, il y a l'équipe et une équipe de producteurs dont Thibaut, le bassiste, et Loïs qui enregistre et qui mixe, et ça sonne. Je suis trop content d'avoir trouvé ces gars qui me poussent vers le haut.
0: Vous les avez trouvés comment ?
1: En cherchant. Enfin, pas vraiment, en trouvant, c'est ça. Je

0: Je cherchais pas, je me suis dit, allez, il faut que je remonte un groupe. Et ça a commencé en bas de chez moi, c'est ça qui est marrant. Ça a commencé avec Antoine, le guitariste qui habite à Arles, et puis on a commencé à réfléchir. Et puis j'avais rencontré Johan, le batteur, au café, qui faisait un bœuf. Et puis je me suis dit, bon, ben, on va faire un groupe local, mais en fait, c'est un groupe de tueurs.
1: Alors c'est génial de parler de Arles, parce que je vous avais entendu parler de cette ville, de son aura et de ce que ça vous avait apporté musicalement et tout. Je me suis dit, ouais, il plane un peu le mec. Et en fait, je suis allée là-bas pour la première fois l'hiver dernier et j'ai compris. En fait, il y a effectivement dans cette ville de Arles, mais c'est pour les arts en général, c'est pas que pour la musique, je trouve, si on est peintre ou si on écrit. Elle est inspirante, elle est nourrissante. Ça a changé votre vie d'aller vivre là-bas ?
0: Complètement. C'est une ville qui est extrêmement puissante. Il faut savoir aussi qu'on est collé au Rhône. Collé au Rhône est un des plus grands virages du Rhône qui amène pour moi, enfin ça, c'est mon explication, énormément d'énergie. Alors l'hiver, il faut s'accrocher parce qu'il n'y a pas grand monde, c'est assez intense, ça pourrait être une série, et l'été, il y a énormément de gens. Donc c'est marrant parce qu'elle elle recharge, et en même temps, on est content de la quitter, de la retrouver, c'est la vie. C'est pas mal ce que je raconte.
1: C'est beau, franchement. Alors Sinclair et son gang arlésien, donc en tournée, ça c'est une super bonne nouvelle. Je l'ai dit, oui j'ai déjà donné la date de Paris, mais je la redonne. Zénith de Paris le 25 novembre prochain, mais la tournée vraiment passe partout en France. Il y a, mais oui, dès après-demain. On est le 7. Eh ben oui, le 9, Ormesson au Festival de Marne. Et puis Velo, Limoges, 3 au mois de novembre, Strasbourg, Dijon, Metz, Saint-Chamond, Clermont-Ferrand, Arès, Nantes, La Rochelle, Andrézy, c'est la maison, ça. Angers et Poitiers. Et puis ensuite, ça reprend en mars 2027. Poitiers, Lyon, Colombes, Toulouse, Montauban, Lille et Laon. Évidemment, on espère aussi sur les festivals d'été.
0: Oui, évidemment, voilà, bien 2027. Sûr.
1: Et on se souvient que Sinclair en live, bah, c'est très bon.
2: Lâchez-vous.
0: Ah ouais.

0: chantait haut à l'époque. Hein.
1: De toute façon, le public chante tellement fort.
0: Ouais, c'est ça.
1: Ça, c'est un kiff quand même.
0: Ouais,
1: non,
0: c'est bon ça.
1: Est-ce que c'est le meilleur moment du concert?
0: Non.
1: C'est quoi le meilleur moment du concert?
0: C'est le moment où on sent qu'on est avec les autres. C'est-à-dire que c'est pas le moment où tout le monde chante, c'est le moment où on a dépassé l'introduction. C'est le moment où on est en phase avec ce qui se passe sur scène et dans la salle, quand tout le monde est connecté.
1: Ouais.
0: Ça prend du temps, ça dépend des endroits, ça dépend des concerts. C'est une forme de magie, quoi. Et à partir du moment où on y est et on sait qu'on est là, ça, c'est génial.
1: La tournée s'appelle Lumière.
0: Ouais.
1: Je trouvais ça très beau. Déjà, de nommer une tournée, parce que c'est pas toujours le cas, et de l'appeler Lumière en ces temps obscurs. Donc je me demandais si c'était juste par esprit de contradiction ou s'il y a une autre raison.
0: Ça pourrait être ça, ça pourrait être ça. C'est certainement... non, je pense qu'après un long passage dans l'ombre et puis dans la pénombre et dans le sombre, la scène, c'est pour moi l'endroit où je retrouve énormément d'énergie et de lumière. Donc je l'ai appelé simplement Lumière plutôt que d'essayer de trouver un titre comme j'ai l'habitude de faire.
1: Lumière avec Sinclair, donc la tournée qui passera par Paris au Zénith le 25 novembre prochain. Bougez pas les amis, on revient avec Sinclair dans une minute. Et c'est...

0: Composition, la chanson française rencontre les musiques électroniques et les délires pop.
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0: Oscar les vacances et MPL avec Les Puceaux. Extrait de l'album Ceci n'est pas mon corps.
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0: Un coup de cœur, Isidre Mardèche.
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3: Sinclair est avec nous et vous allez aller streamer fort cette chanson.

0: je vous dise un truc, Sinclair. On est jumeaux astrologiques.
1: Mais c'est vrai.
0: 19 juillet.
1: Mais oui.
0: Mais voilà.
1: Mais voilà.
0: Mais voilà, c'est pour ça, moi j'adore. Dès qu'il sort un truc, mais même il fait un message sur un répondeur, moi je trouve ça génial. On est jumeaux astrologiques. Je sais pas si ça veut dire quelque chose pour vous, mais quand je vous ai entendu parler de l'énergie de l'eau du Rhône, je me suis dit, il y a peut-être un truc.
1: C'est ça, 19 juillet.
0: Ah ouais, les meilleurs.
1: Ah ouais.
0: Voilà. Voilà, ça n'amène rien d'autre, mais je voulais le placer. Il est temps, les amis, de passer au questionnaire des choix cornéliens. Sinclair, il va falloir choisir. Vous préférez une victoire de la musique pour une chanson ou un César pour une musique de film?
1: Franchement, j'ai arrêté de rêver, je vais prendre une victoire de la musique.
0: Ok, bah pourtant vous aviez été nommé pour une musique de film au César, vous êtes passé tout près.
1: Oui, c'est pour ça.
0: Ok, d'accord. Bah, au moins la victoire, vous l'avez déjà.
1: C'est vrai.
0: Plutôt bonnet de nuit ou fêtard?
1: Je suis passé bonnet de nuit, là. Franchement.
0: Ça va mieux, du coup.
1: C'est franchement. Ah, bah, ça fait des meilleurs matins.
0: C'est ça.
1: Et des meilleures chansons aussi, j'avoue.
0: Ensemble ou chacun sa merde?
1: Ah, ensemble, franchement. Regardez ce t-shirt.
0: Il a le t-shirt, ensemble. C'est un très très bon t-shirt à ramener du concert.
1: Non, franchement, je l'ai mis, je me suis dit, allez, qui d'autre peut mettre ces t-shirts de promo à part moi? Bah moi.
0: Ensemble.
1: Il est bien.
0: Il est très beau, ouais. Il est magnifique. Tourbus ou avion?
1: Tourbus. Franchement, même si franchement, le tourbus, c'est quand même une épreuve, il faut le dire.
0: Faut s'aimer.
1: Pas longtemps. Ouais, mais tourbus, c'est quand même, c'est marrant. Là, on n'est pas en tourbus, mais l'avion, ah non, pas l'avion.
0: Pas l'avion, hein.
1: Non.
0: Bravo. Petit déj, salé ou sucré?
1: Salé.
0: Nikos ou Hanouna? Rien à voir.
1: Nikos.
0: Électrique ou acoustique?
1: Électrique.
0: Vous préférez, pour le même nombre de spectateurs, faire un Stade de France ou 40 Olympia?
1: J'ai déjà fait 4 Stades de France. Alors, je vais. Ouais, j'avoue. J'avais bien frimé ce truc-là.
0: J'adore, c'est quoi?
1: Bah ouais, moi je fais partie de ceux qui ont fait 4 Stades de France. J'ai fait la première partie de Johnny, sauf qu'il y a un soir qui a été annulé, sauf ma prestation.
0: Ah ouais? Ça a été annulé après?
1: Juste après.
0: La première partie.
1: Ouais.
0: Incroyable. Donc 4 Stades de France.
1: Ouais, donc je vais prendre les 40 Olympia.
0: Ouais, je comprends. Alors, Stevie Wonder qui célèbre les 50 ans de Songs in the Key of Life.
1: Ça, c'est fantastique, ça.
0: C'est génial. Ouais. Il vient en concert à Paris. Mmh. Là, attention, choix cornélien. Une place pour le concert de Stevie Wonder, mais tout au fond de Bercy, on voit rien, mais on entend. Mmh. Mmh. Ou alors, une place pour Céline Dion, mais au premier rang.
1: J'ai toujours été un mec du fond, moi. De toute façon, c'est tranquille.
0: Donc Stevie au fond.
1: Stevie, mais attends.
0: Stevie au fond.
1: Ouais, Stevie au fond.
0: Préférez percer le secret des algorithmes, des plateformes de streaming, ou alors découvrir enfin ce que veulent vraiment les femmes?
1: Ouh là là, c'est vraiment une drôle de question.
0: Oui, je sais, je suis désolée. C'est tombé sur vous.
1: Franchement, c'est pas très compliqué de comprendre les algorithmes. Je vais me pencher sur la question de ce que veulent vraiment les femmes, parce que c'est plus intéressant quand même.
0: Et enfin, vous pouvez réaliser un de vos rêves maintenant, ce serait quoi?
1: C'est dur, ça c'est la pire question qu'on m'ait jamais posée.
0: C'est bien fait de venir.
1: Franchement merci, ça y est, je m'aperçois que mes rêves, je n'ai plus de rêves.
0: Mais la chanson Je rêve, c'est une façon parfaite de la lancer. Il faut m'aider, Sinclair. Merde.
1: Mais 19 juillet.
0: Un rêve, je sais pas, un rêve de Stevie Wonder.
1: Un rêve bleu.
0: C'est parti.
1: Allez, c'est bon.
0: Sinclair et l'invité de Décibel, Je rêve, vient de sortir. C'était au mois de septembre.

0: clair, qui donne envie de se barrer loin et en avion là pour le coup, vraiment.
1: Ouais, les nuages, tout ça, ouais.
0: Chanson qui donne envie de voyager s'appelle Je rêve, et donc elle fait partie d'un hypothétique album, mais qui exactement sortira quand il sera prêt.
1: Exactement, voilà, c'est au fur et à mesure on le fabrique. Marrant ça.
0: C'est plaisant.
1: Ouais, c'est super.
0: De prendre son temps.
1: Ouais, ouais. C'est un peu coûteux, mais c'est vraiment plaisant.
0: Bon, alors, ouais, hein,
1: bah, c'est super, ça vaut vraiment le coup.
0: Ça vaut la peine. Je repensais à ces années où vous avez été, Sinclair, juré de la Nouvelle Star, 2008-2009, notamment Camilla Jordana.
1: Exactement.
0: C'était un grand moment. Ouais. Et puis après, vous avez refait une incursion chez Nouvelle Star en 2012. C'était une petite qui était super, c'était Sophie Tite qui avait ouais gagné, mais dont on n'entend plus tellement parler. Non. Mais voilà, Camélia Jordana, vous avez croisé aussi Amandine Bourgeois, Benjamin Sixou. Et je me suis fait cette réflexion qu'à l'époque, en fait, quand vous tentiez de mettre ces jeunes artistes en avant, c'était vraiment pas facile. Ils étaient très, très snobés, et par l'industrie, et par les victoires, et par même la presse, les radios. Et aujourd'hui, ça a complètement changé. Vous y retourneriez maintenant que ça peut vraiment lancer des vraies grosses carrières?
1: Je suis pas sûr. Je suis pas sûr que...
0: La Starac, s'il vous appelle.
1: Je suis pas ou... sûr de refaire de la télé. Je
0: ah
1: pense...
0: ouais?
1: Ouais, ouais, je suis pas sûr. Je l'ai fait. J'y ai trouvé des choses, mais je suis pas sûr. Je suis pas sûr d'être... En fait, j'avais quelque chose à amener. Je suis pas sûr d'avoir quelque chose à amener aujourd'hui à la télé.
0: Il était bien, votre jury. Il y avait Manoukian, Manœuvre, ouais, vous et Lio.
1: Ouais, ouais.
0: Ouais, vous étiez super.
1: Ouais, après, il y a eu Élodie Frégé qui est arrivée. Ouais. Il y a eu...
0: Et Morane aussi, non, avec vous?
1: Ouais, Morane. Il y a eu Yarol, il y a eu Joey Star. Ouais. Enfin, il y a eu plein de gens. Mais c'est une super expérience. Vraiment, hyper bonne expérience. J'ai un peu de doute sur l'intérêt de ce genre d'émission aujourd'hui. Vu ce qu'on est capable de diffuser, la manière dont, en fait, la musique se fait, se diffuse, même... Je sais pas. Je sais pas. Je me pose plein de questions, n'est-ce pas?
0: Non, mais c'est intéressant. Et vous, vous direz que ça vous a changé quand même en tant qu'artiste de vous être retrouvé du côté de celui qui juge? Est-ce que vous avez plus d'empathie ou...
1: Oui, il y a de ça. Il y a aussi le fait de démonter le processus, d'essayer de comprendre pourquoi cette personne a quelque chose, pourquoi il se passe un truc à ce moment-là et pas à la chanson d'avant, et pourquoi telle personne donne des frissons ou pas. Ouais. Donc ça m'a permis de mettre des mots sur des émotions, sur des ressentis. Donc ça aiguise le sens de l'écoute et ça aiguise le producteur. Ouais. Surtout. Ça permet de savoir ce qui se passe, quoi.
0: Mais ça, c'est vrai que c'est la grande injustice de votre métier, c'est-à-dire que la même note, avec la même justesse, même dans des voix très similaires, il y a une personne, ça va nous faire rien du tout. Une autre, on va avoir envie de lui raser la tête tellement elle nous énerve.
1: Ouais, c'est ça.
0: Et une autre, on va l'aimer pour toujours, quoi.
1: Ah ouais, c'est assez incroyable.
0: Et ça ne tient pas qu'au boulot ou non. Hein,
1: non, c'est une magie. Ça peut tenir de l'instant, mais l'instant, ça se crée parce que d'un coup, des gens sont captés. Les gens, c'est ça en fait, il y a une histoire de présence et puis il y a aussi une histoire d'urgence. Il y a des gens qui arrivent, qui créent une urgence, il y a des gens qui arrêtent le temps, il y a des gens qui gonflent.
0: Il y a des gens qui rallongent le temps.
1: C'est,
0: mais c'est vrai.
1: Comme ça partout.
0: Hein. Et alors vous parliez du métier de producteur, à part pour vous-même, vous auriez envie de produire d'autres artistes?
1: J'ai produit un artiste arlésien il n'y a pas longtemps qui s'appelle Aïssa Malouk, qui sera avec nous en tournée, en première partie. C'est un travail assez particulier. C'est assez génial de faire ça.
0: Vous arrivez à quel moment de son process? Il vous apporte des chansons ou bien dès la création des chansons,
1: dès
0: vous êtes avec lui?
1: Ça, c'est vraiment hyper intéressant. C'est plus dans la rencontre que ça doit se faire, en tout cas pour moi, qu'une recherche de production. Puis là, en plus, je viens de rencontrer deux producteurs qui assurent vraiment. Donc, je me dis, peut-être à eux de passer le travail, quoi.
0: Ah ouais.
1: Ah ouais, je trouve ça très intéressant. En tout cas, ce qui est très intéressant, c'est de se mettre dans le travail des autres et puis de laisser d'autres s'occuper de votre travail. Donc, il s'est passé des choses pendant ce temps-là. J'ai ouvert d'un côté comme de l'autre.
0: Et alors, vous aimeriez genre avoir des grands studios à Arles et on parle parfois de grands studios. Je pense aux studios à Bruxelles.
1: Ouais. ICP,
0: voilà, ouais, où qui accueillent les artistes pendant un mois parfois. Ils sont là, ils dorment sur place, ils mangent sur place, ils font la musique et tout. Vous verriez à la tête d'un truc comme ça?
1: Alors, faudrait pas me laisser à la tête d'un truc comme ça. C'est pas le genre de mec qu'il faut laisser tout ça.
0: Les clés,
1: c'est la gestion.
0: Ah, d'accord.
1: Plus les clés, ça va encore. Les clés, bon. Je me démerde plutôt pas trop mal.
0: Mais non, mais c'est vrai, il faut choisir du coup les instruments.
1: C'est sûr, c'est le rêve. Mais il se passe des choses. À Arles, on a une salle de spectacle qui s'appelle le Cargo, qui vient d'être refaite, qui est géniale. Et donc, il y a possibilité qu'il se passe des choses aussi là-bas. Donc, voilà.
0: Bah voilà le rêve.
1: Ouais, ça avance.
0: On a trouvé le rêve de Sinclair, les amis. Je rêve et Jane Jane, c'est des chansons qui sont déjà disponibles. Guettez les suivantes et ne ratez pas Sinclair en concert à Paris le 25 novembre au Zénith et puis en tournée dans toute la France au moins jusqu'au mois d'avril prochain. Mais vous savez, c'est comme au théâtre, on mettra succès, prolongation et on le retrouvera sur le festival d'été. Merci Sinclair.
1: Merci beaucoup,
0: bonne route.
1: Merci.

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1: Il est 19h46, merci d'avoir choisi Ici et Décibel pour bien démarrer votre soirée. Hier, je voulais vous passer les nuits d'une demoiselle de Colette Renard, puisque c'était l'anniversaire de sa mort. Elle était morte le 6 octobre 2010. Et je vous ai passé par erreur une version censurée de cette chanson, qui est une des chansons paillardes les plus chouettes du répertoire français, vu que c'est une chanson très osée, mais sans aucun gros mot, ce que je trouve absolument merveilleux. Sauf qu'hier, donc par erreur, je vous ai passé la version censurée. Et on s'est un petit peu fait chier. Oui, là, moi, j'ai dit un gros mot. J'ai pas le talent de Colette. Et donc, voilà, je vous avais promis hier qu'on vous passerait la bonne version ce soir. Elle arrive, la bonne version des Nuits d'une demoiselle. Mais avant, nous passons au blind test avec Frédéric et avec Manuel. Bonsoir à tous les deux.
2: Bonsoir, Émilie.
1: Bonsoir, merci de venir jouer avec moi, messieurs. Le thème du blind test de ce soir, ce sont des chansons de l'année 1996, des chansons qui fêtent donc leurs 30 ans cette année. À gagner, c'est le dernier album en date de Sinclair en version vinyle. Il les a apportés avec lui tout à l'heure, So Sorry, donc, que je suis ravie de vous offrir. Avant même que nous commencions à jouer, voilà, vous en avez chacun un exemplaire, Frédéric Emmanuel.
2: Merci c'est pour beaucoup.
1: Vous. Plaisir, plaisir. Est-ce que vous avez de quoi écouter des vinyles d'ailleurs? On en est où là des équipements chez Frédéric?
2: On a toujours ça, ça
1: c'est
2: fonctionne très bien. Et on écoute beaucoup ça parce que mes deux fils font de la musique.
1: Ah, c'est vrai, ils font quoi?
2: Il y en a un qui est guitariste et l'autre clavier.
1: Ah génial, ah mais oui, mais on peut faire un groupe, il faut chanter Frédéric, alors, ou faire de la batterie.
2: Oui, mais moi j'ai vendu la batterie, ça fait longtemps.
1: Ah donc, mince ah là là. Et chez Manuel, alors est-ce qu'on a un lecteur de vinyle?
3: Non, j'ai encore des lecteurs de cassettes, mais pas pour la musique.
1: Ah, cassettes vidéo ?
3: Oui. J'ai une collection de films noirs, des films noirs américains des années 40 et 50.
1: Oh, wow.
3: Et je l'ai pour partir en DVD, pour partir en cassette. Alors, je suis... J'ai même un magnétoscope d'avance.
1: J'adore ça, c'est des vrais cinéphiles. Waouh! Alors tiens d'ailleurs Manuel et Frédéric, en plus de l'album de Sinclair, j'ai la joie de vous offrir deux places chacun pour aller voir le film La Maison de nos rêves qui sort aujourd'hui au cinéma avec ici. C'est avec Chantal Latsou et Kev Adams et en fait c'est la charmante Chantal Latsou qui vient samedi dans l'émission pour partager avec vous ses chansons préférées. Elle est tellement drôle Chantal Latsou, tellement sympa. Et du coup elle nous a filé plein de places pour aller voir le film. Donc voilà, vous en recevrez deux chacun Frédéric et Emmanuel.
2: Merci beaucoup.
1: Voilà, pour ce week-end, un petit rencard au cinéma, ça peut être pas mal. Allez, maintenant que je vous ai gâté, on va jouer. Manuel, Frédéric, je vais vous passer trois chansons de l'année 1996. Il faut retrouver le plus rapidement possible le nom des interprètes de ces chansons et bien me donner votre prénom avant de me donner la réponse. Voilà, pour que je sache lequel de vous deux est en train de parler. Ok ?
2: Ok.
1: Allez, c'est parti. Une première chanson de 1996. Il y a 30 ans, on écoutait ça. Mais qui chantait ça?
4: Partir un jour sans retour.
2: Frédéric. Les To Be Free.
1: Bravo!
4: 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Effacer.
1: J'embrasse sincèrement celles et ceux qui ont encore la chorégraphie des To Be Free en tête. Les petits pas chassés, les petits lancers de bras, c'était magnifique. Frédéric, bravo, un point.
2: Avec... Mon petit frère était fou sur ça.
1: C'est vrai, il dansait.
2: Ah ouais, un énervé.
1: Bah voilà, bah ça sert. Voilà, 30 ans plus tard, on peut dire merci au petit frangin. Allez, on continue. 1996, il y avait aussi un énorme tube qui venait d'Amérique.
4: Strumming my pain with his fingers, singing my life with his words.
1: La chanteuse s'appelait Lauryn Hill et eux c'était un groupe hip-hop, mais avec une chanteuse avec une voix de soul incroyable qui rappait aussi d'ailleurs. Ça commençait, c'était les, puisque c'était un groupe, et ça commençait par fou.
2: Frédéric. Les Fugees.
1: Oui. Bravo Frédéric. Frédéric II à la suite. Je vais voir Manuel, mon fan de films noirs américains des années 30 et 40. Je pense qu'il aurait adoré que je balance un truc un peu jazzy, un Sinatra et tout. Mais en 96, c'était pas trop la DA. Hein. Je suis désolée, Manuel.
3: Je félicite Frédéric.
1: Allez, on s'en fait une petite dernière. C'est pas fini. Écoute, Emmanuel, on sait pas. Peut-être la dernière, ça marchera. Et de toute façon, quoi qu'il arrive, le vinyle de Sinclair et les places de ciné pour la maison de nos rêves, c'est gagné.
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1: Frédéric.
2: Ophélie Winter.
1: Wouhou !
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1: Dieu m'a donné la foi, grand tube de cette année-là. Elle a 30 ans, donc cette chanson d'Ophélie Winter. Manuel, c'est pas grave, c'était vraiment pas indiqué.
2: Je mérite rien.
1: C'est pas grave, les auditrices et les auditeurs de Décibel méritent absolument tous les égards et tous les cadeaux du monde. Moi, je vous offrirais des perles de pluie venues d'un pays où il ne pleut pas, si je le pouvais. Mais voilà,
2: en tout cas,
1: des cadeaux tous les soirs, ça me fait plaisir. Merci beaucoup d'avoir joué avec nous, Manuel et Frédéric.
2: Merci beaucoup, merci Émilie, bonne soirée à tous.
1: À la prochaine, bye bye, merci. Et allez, à 19h52, il est temps, avec 24 heures de retard, d'écouter enfin la bonne version des Nuits d'une demoiselle, sans doute la chanson la plus connue de Colette Renard. Toutes les façons donc de passer une excellente nuit, racontées par des périphrases sans aucune grossièreté, mais pourtant Dieu

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1: Eh voilà, il y a chansons paillardes et chansons paillardes. Hein. Hommage à Colette Renard, dont c'était l'anniversaire de la disparition hier.
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1: Et on termine en souhaitant un joyeux anniversaire à Bernard. Idole ! Bernard Lavilliers, qui sera l'invité de Décibel début novembre, puisqu'il va sortir son tout nouvel album. Bernard Lavilliers qui a sorti un premier extrait, qui s'appelle Corias, qui est génial. Là, on écoute, pour ses 80 ans aujourd'hui, un classique noir et blanc.

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1: Joyeux anniversaire Bernard Lavilliers, 80 ans aujourd'hui et début novembre dans Décibel. Merci à l'équipe de l'émission. Il y avait ce soir Elorie Roussillon, Sadi Karaou, Iris Guitoni, Thierry Boffa et Mélodie Chaïb. À demain avec un invité exceptionnel dans Décibel, Robert Charlebois.
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1: Bonjour à tous, bienvenue, ça s'appelle On vous doit bien ça. On est ensemble jusqu'à 13h. Je suis de très bonne humeur, je voulais vous le dire. Vous me surprenez à prendre l'antenne au milieu d'un fou rire parce que Gérald Kierzek, qui fait partie de cette bande, est de retour aujourd'hui. Bonjour docteur Kierzek.
4: Tout de suite, c'est de ma faute.
1: Ah, il dit plein de bêtises hors antenne. On est là pour vous rendre service avec sérieux, mais aussi avec bonne humeur. On sait à quel point la rentrée est difficile et on est là pour vous parce qu'on vous doit bien ça. Je vous l'ai dit, je ne suis pas seule. Moi, je m'appelle Enora Malagré, je suis avec Aude Razo aussi, notre chère amie Aude Razo, Madame Anti-Arnaque. Bonjour Aude.
5: Bonjour, bonjour à tous.
1: D'humeur aussi chippie aujourd'hui Aude. Notre journaliste Elsa Wolinski, bonjour Elsa.
6: Bonjour à tout le monde.
1: Et le meilleur pour la fin, le bon élève, Monsieur Bonplan, Valère Coréard. Bonjour Valère.
7: Salut Enora, bonjour à toutes et tous.
1: C'est votre émission, je vous le rappelle, ça se passe au 0810 055 056. Vous avez des questions, nous avons des réponses. Et aujourd'hui, nous allons consacrer la première partie de l'émission au PFAS. Alors, si vous ne savez pas ce que c'est, on va vous l'apprendre. En tout cas, ce que je peux vous dire, c'est qu'il y en a partout. Ça nous fait un peu peur. On est là pour tout décrypter, tous et toutes ensemble. Elsa Wolinski, un peu plus tard, nous parlera du pink washing parce qu'elle est bilingue. Je ne sais pas ce que c'est. Elle nous expliquera précisément ce que c'est. Et monsieur le docteur Kierzek, justement, nous parlera vaccination, me semble-t-il, la Covid, la grippe.
4: Ouais, et puis c'est l'époque surtout. Il y a des virus, il y a plein de choses, donc on va en parler.
1: Exactement. Merci, docteur Kierzek. Et puis, vous pouvez aussi, sur ce même WhatsApp 0810 055 056, nous laisser des messages vocaux comme l'a fait Juliette aujourd'hui.
8: Je me suis rendu compte à la caisse l'autre jour que ma cagnotte fidèle était Carrefour. Elle était totalement vide, alors que j'avais quasi 200 euros dessus. Qu'est-ce que je peux faire pour la récupérer?
1: Ça, c'est pour Aude Razo, Madame Anti-Arnaque.
5: Le vol de cagnotte, merci Juliette, parce que c'est beaucoup plus répandu que ce qu'on croit et on n'en parle pas beaucoup. Bah, déjà, il faut contacter Carrefour rapidement pour demander à être recrédité.
1: On va développer ça dans une trentaine de minutes. Vous l'avez compris, c'est votre émission. On vous doit bien ça sur ICI. Alors, nous allons parler des PFAS. Évidemment, le petit topo va être fait par Aude Razo. Je ne sais pratiquement pas ce que c'est.
5: Alors, vous allez y voir plus clair en une seule phrase. Les PFAS, substances per- et polyfluoroalkylées. Voilà.
1: Merci.
4: À vos souhaits.
1: C'est ça. Bonne année 2027.
5: On peut arrêter l'émission, tout le monde a
1: voilà,
5: compris.
1: Tout voilà, tout le monde a compris.
5: J'ai pris mon souffle un petit peu, ma respiration avant de dire tout ça. Bon, les PFAS, on en parle beaucoup. On appelle ça aussi les polluants éternels. En fait, ce sont des molécules chimiques qui sont utilisées dans l'industrie. Pourquoi éternels? Parce qu'en fait, ces polluants sont très persistants. Ils s'accumulent dans l'air, dans le sol, dans les eaux de nos rivières, dans la nourriture et donc aussi, par ricochet forcément, dans notre corps.
1: Donc il y en a partout.
5: Donc il y en a un peu partout. On va faire une liste un petit peu de où est-ce qu'on en trouve un peu dans notre quotidien et puis aussi comment les éviter, quels gestes on peut faire. Donc on trouve des PFAS dans ce qu'on ingère déjà. On a beaucoup parlé des œufs hier, c'était une journée spéciale œufs, parce qu'on a sorti notre grande enquête de notre réseau ici, de la cellule investigation Radio France, en fait, pour bien comprendre les poules qui sont élevées en plein air, notamment les poules des particuliers dans nos jardins à nous, elles mangent, elles grattent ce qu'elles trouvent par terre. Et donc si la terre est contaminée par des PFAS, parce qu'il y a un incinérateur qui est pas loin, parce qu'il y a une ancienne décharge, etc., ben les poules, elles vont ingérer ça, ça va se retrouver dans les œufs qu'on mange et on ne connaît pas toujours l'historique de notre jardin. Donc ça, c'est important à savoir. L'eau du robinet, on avait fait des tests, notre radio ici, il y a 2 ans, 43% des prélèvements d'eau du robinet qu'on avait fait contenaient des PFAS, des polluants éternels, donc toujours à cause des rejets dans l'environnement. Je continue ma petite liste. Les PFAS qu'on a dans les objets à la maison, souvent on donne l'exemple des poils anti-adhésifs.
1: Ah mais oui, c'est vrai.
5: Mais oui, les PFAS comme le téflon, c'est très efficace en fait pour fabriquer un revêtement sur lequel les aliments accrochent très peu. Donc il y a des PFAS dans les poils anti-adhésifs. Les emballages alimentaires, l'anorak que vous avez dans le placard qui nous protège de la pluie. Les PFAS, c'est très performant pour faire rouler les gouttes de pluie pour qu'elles ne pénètrent pas en fait dans le vêtement.
1: Attendez, on fait quoi on vit nu et on mange dans des gobelets en
5: pas du tout.
1: Dans des écuelles en bois.
5: Il y a des lois qui sont passées, ça aussi je vais l'expliquer, pour limiter cette exposition, mais en tout cas vous avez peut-être un anorak dans le placard qui en contient. Il y a des chances. Les nappes qui n'absorbent pas les taches. Ma grand-mère avait ça, une nappe qui n'absorbe pas les taches. Ouais. Là aussi, c'est aussi bah il y a des PFAS dedans, voilà. Les tapis, les matériaux de construction, les cosmétiques, voilà. Donc tout ça.
1: Ah oui, vous savez le maquillage waterproof, mesdames et messieurs peut-être, il y en a plein dedans.
5: Et là aussi, il y a des lois qui sont passées pour interdire ça. On va aussi y revenir bien sûr. Les PFAS, ils disparaissent pas comme par magie. Il faut évidemment prendre des mesures et nous, il faut des gestes au quotidien. Et je ne sais pas si on peut faire un petit point sur les effets sur notre santé.
1: Bah, parce déjà, qu'on a risques, dit, ouais, si on avait, voilà. On s'adresse évidemment au docteur Kirzek. Quels sont les risques pour la santé, bien sûr?
4: Compliquer les risques, parce qu'on voit que c'est une exposition petite quantité, mais chronique, ça rentre dans l'organisme, ça passe dans le sang, ça pénètre un peu partout, et le lien de causalité, il est difficile à démontrer, parce que l'exposition, elle est partout, encore une fois, c'est depuis les années 50 qu'on a eu tous ces produits, alors on voit en parallèle des maladies augmentées, des maladies auto-immunes, des cancers qui augmentent, et de là à dire qu'il y a un lien, probablement. Alors, il y a des études qui ont montré qu'il y a des liens ou des niveaux de preuves suffisants ou suspectés. Suffisant, c'est la baisse de la réponse immunitaire au vaccin, par exemple. Vous prenez des gamins exposés au PFAS, on dit les deux, eh bien vous apercevez que ceux qui ont le plus d'exposition ont le moins de réponse immunitaire au vaccin. D'accord. Ils sont moins protégés par les vaccins, tout simplement parce que ça affaiblit leur défense immunitaire. Ça crée des augmentations du taux de cholestérol, par exemple. Ça aussi, on a des niveaux de preuves qui montrent que beaucoup de PFAS, beaucoup de cholestérol, beaucoup de triglycérides. Petit poids de naissance, les mamans enceintes exposées au PFAS, il y a des gamins qui ont un petit poids de naissance. Et puis, il y a un lien, je vous parlais de cancer, entre le cancer du rein et l'exposition à ces produits-là. Et puis, il y a même une catégorie, parce que les PFAS, il y en a des centaines et des centaines, il y a une catégorie qui est même classée comme cancérogène par l'Organisation Mondiale de la Santé. Alors, il faut bien dire que exposé, ça ne veut pas dire malade. Il y a plein d'autres facteurs qui vont rentrer en ligne de cause, mais on a une espèce de corrélation statistique, et je ne serais pas étonné que dans les années qui viennent, on ait des études qui sortent et qui montrent qu'il y a vraiment un lien avec des maladies qui sont en train d'arriver, qui augmentent, et on ne comprend pas pourquoi.
1: Je me permets un petit pas de côté. Audrazo, vous avez dit qu'il y avait des PFAS dans l'eau du robinet. On nous dit aussi, et ça paraît logique, que l'eau en bouteille aussi, c'est hyper mauvais. D'ailleurs, on fera peut-être une émission largement consacrée à l'eau. Du coup, je choisis quoi entre une eau du robinet potentiellement infectée de PFAS et l'eau en bouteille, bouteille plastique, est une catastrophe.
4: J'allais dire, il n'y a rien à choisir. En revanche, le mot-clé, c'est la variété. C'est de varier, en fait, les sources d'alimentation, les sources d'eau. Parce qu'en fait, en nutrition comme en toxicologie, c'est la dose qui fait le poison. Et donc, si vous prenez toujours le même produit, et que dedans il y a du PFAS ou autre chose d'ailleurs, on peut parler de métaux lourds, on peut parler de plein de choses, vous allez accumuler à force de prendre le même produit. En revanche, si vous variez, vous allez forcément diminuer votre exposition chronique. Donc le mot-clé, c'est vraiment la variété.
1: J'ai entendu dire que si on mettait de l'eau, par exemple, dans une carafe, si on carafait l'eau, et qu'on la laissait par exemple une heure ou deux, s'évaporait peut-être.
4: Alors, s'évaporer, non. En revanche, on peut filtrer, il y a des carafes filtrantes, condition d'avoir des filtres qu'on va changer, etc. Et ça coûte relativement cher. Il y a des filtres qu'on peut aussi mettre directement dans le système du robinet, des systèmes d'osmose par exemple, ça permet de diminuer l'exposition.
1: Valère Correa, bonsoir.
0: Bonsoir, je suis ravi d'être avec vous ce soir. Vous voulez que je vous parle des solutions pour l'eau notamment? J'en ai aussi pour les poils, pour les ustensiles, ça peut prendre 5, 10 minutes, un quart d'heure, comme vous voulez.
1: Eh bien nous allons faire 1h20 là-dessus, on va justement parler solutions avec Valère Correa juste après un peu de musique. Et puis si vous avez des questions, c'est votre antenne 0810 055 056, on parle des PFAS, on parlera vaccination avec le docteur Kirzek, pinkwashing aussi avec Elsa Wolinski un peu plus tard dans l'émission. Évidemment, je vous ferai également gagner 200 € de pouvoir d'achat. Je le fais tout au long de l'année parce qu'on est très sympa sur cette antenne et surtout parce qu'on vous doit bien ça. On écoute Queen, Don't Stop Me Now sur votre radio ici. On est ensemble jusqu'à 13h.

0: l'indétrônable Queen. Don't Stop Me Now sur votre radio. Ici, on est ensemble jusqu'à 13h.
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0: 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Il est midi 17, nous sommes en direct, chers amis. On vous doit bien ça, votre nouveau rendez-vous quotidien entre 12 et 13 heures. Avec toute cette joyeuse bande, nous parlions des PFAS. Il y en a partout, ça nous fait un peu peur. On est là pour répondre à vos angoisses, à vos questions. 0810 055 056, mais heureusement, Monsieur Valère Coréard est là pour nous donner quelques solutions.
2: Oui, on a parlé notamment de l'eau. C'est vrai que ça inquiète parce que l'eau, on peut le dire, on en consomme beaucoup tous les jours. Alors, comment éloigner, supprimer, non, mais en tout cas réduire le volume, en quelque sorte, l'exposition au PFAS donc dans l'eau du robinet. Il y a effectivement deux solutions qui seraient les plus scientifiquement prouvées. Il y a d'abord ce qu'on appelle l'osmose inverse. Gérald Kierzek en parlait tout à l'heure. En fait, c'est une espèce de filtre que vous mettez à l'arrivée de l'eau sous votre robinet. Il y a une membrane très très fine qui va filtrer un certain nombre de polluants, dont une partie des PFAS.
0: D'accord.
2: Ce qui est important et comme pour la deuxième solution dont je vais parler, c'est qu'il faut changer la membrane chaque fois que c'est nécessaire et que le vendeur vous dit de le faire. Donc ça veut dire qu'il y a un coût. Vous êtes en train de vous moquer de moi derrière moi.
0: Non, c'est pas du tout. On était sur changer la membrane.
3: Mais voilà. C'est pas la vie, c'est dispositif. C'est important de dire.
0: Non, mais ça coûte combien, Valère, en vrai?
2: Alors, j'ai
0: mis les... Oui.
2: L'appareil pour l'osmose inverse, c'est cher. C'est entre 200 et 600 euros. Et ensuite, vous payez entre 30 et 100 euros par an. Voilà.
0: C'est cher.
2: Oui, c'est cher.
0: Personne ne peut se permettre ça.
2: Une solution moins chère, c'est le charbon actif.
0: Oui, alors...
2: Voilà, là vous avez deux solutions très connues, c'est soit la carafe avec des bâtons de charbon actif.
0: Absolument.
2: Mais là c'est pareil, il faut aussi changer le charbon actif.
0: Là pour le coup c'est très économique, ça fonctionne vraiment, docteur Kierzek, le charbon c'est pas mal ça.
3: Ah oui, non, mais bien sûr que ça filtre, mais tous ces dispositifs en plus ils sont testés et c'est des allégations qui sont quand même contrôlées. Ça permet de voir ce qui rentre et ce qui sort, c'est-à-dire que notamment sur les systèmes d'osmose, vous avez une petite application qui vous dit voilà la teneur, etc. en pourcentage, encore une fois pas que sur les PFAS, et combien il y a à la sortie. Pareil pour les carafes, c'est testé en laboratoire.
4: Et Pascal nous laisse un message sur le WhatsApp de l'émission. Elle nous parle de bâtons de charbon pour purifier l'eau.
0: Oui, c'est
4: le même principe.
0: Ça, c'est super. Hein, ça marche aussi très bien.
2: Mais il faut les changer régulièrement parce que sinon c'est l'effet inverse, c'est-à-dire que ça émet beaucoup plus de polluants que ce que ça en retient. Et puis vous avez des systèmes de filtres là aussi sous le robinet avec du charbon actif. C'est un peu plus cher, c'est plus pratique parce que l'eau qui sort du robinet elle est déjà filtrée. Moi j'ai ça chez moi, mais il faut changer le filtre régulièrement. Ça a un coût aussi autour de 150-200 euros par an quand même. Mais c'est relativement efficace. Il faut regarder aussi les tests qu'ont fait les fabricants et de vérifier vraiment si les PFAS sont bien concernés par les tests effectivement en laboratoire. Notamment, c'est ce qu'ils mettent en avant. Ça, c'est pour la solution eau.
4: Sur l'eau, justement, Antoinette qui a laissé une question à l'instant sur le WhatsApp, elle a dit, mais comment je sais s'il y a des PFAS dans mon eau du robinet? Effectivement, avant peut-être d'installer un matériel qui
0: là,
4: peut être coûteux parfois, vaut mieux vérifier. Et ce qui est bien, c'est que les choses progressent quand même depuis cette année. C'est beaucoup plus simple parce que la recherche des PFAS, elle est intégrée maintenant au contrôle sanitaire obligatoire de l'eau potable en France. Donc pour être clair, je l'ai fait tout à l'heure, donc ça marche bien en fait. Vous allez sur santé.gouv.fr, donc le site du ministère de la Santé. Vous tapez dans la barre de recherche du site « Qualité de l'eau potable ». Et là, vous allez tomber sur une carte de France, vous cliquez sur votre région et vous allez atterrir sur un site où là, vous rentrez le nom de votre commune. Et il y a un tableau qui va vous détailler ce qu'on a trouvé dans votre eau du robinet, si c'est dans les normes ou si c'est pas dans les normes. Voilà, vous avez tout un détail. Des fois, le tableau est assez long. Pour ceux qui sont pas très à l'aise avec ça, les résultats, normalement, sont aussi accessibles en mairie.
5: Et alors, ce que vous racontez sur l'eau, est-ce qu'il y a, par exemple, sur les poils, comment on fait pour savoir si notre poil est bonne ou pas bonne?
4: Sur les poils, là, par contre, effectivement, j'ai pas les analyses du ministère de la Santé, mais il y a des solutions.
2: Mais il y a des solutions, c'est-à-dire que les poils qui ont un revêtement anti-adhésif, comme les Tefal, c'est souvent comme ça, il y a d'autres marques, évidemment, mais c'est celle qui est la plus connue, ce revêtement anti-adhésif, il est généralement constitué de PFAS. Très concrètement, et lorsqu'il est rayé, eh bien là, on est beaucoup plus exposé. Donc, qu'est-ce qu'il faut faire? En fait, il faudrait éviter d'utiliser les poils anti-adhésives, surtout si elles sont rayées. Privilégier des matières comme l'inox
0: ou la
2: fonte. Non, c'est pas très cher, mais moi, je mange deux œufs tous les matins. Faire des œufs sans matière grasse avec une poêle en inox, c'est pas évident, ça accroche beaucoup, en fait. On se retrouve plutôt avec une brouillade après, enfin des œufs brouillés, quoi.
0: Des œufs brouillades.
2: Non, mais
0: c'est vrai, vous avez raison.
2: Donc, Anti-adhésif, oui, mais si c'est rayé, non. Donc, utilisez des ustensiles qui sont adaptés et si possible, plutôt de l'inox ou de la fonte pour vraiment éviter d'être exposé à ces fameux PFAS.
6: On va continuer d'en parler sur votre radio ici. Ça s'appelle On vous doit bien ça. On va prendre évidemment un auditeur. C'est votre émission, je vous le rappelle. On est ensemble jusqu'à 13h. On parlera vaccin avec le docteur Kierzek et pinkwashing un peu plus tard avec Elsa Wolinski. Mais pour l'heure, on va écouter Adèle Castillon. Ça s'appelle...

0: l'été avec toi, Adèle Castillon, sur ICI.
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0: On vous doit bien ça. Midi 25, on est en direct de votre nouveau rendez-vous quotidien. On parlait des PFAS dont on vous doit bien ça. Et puis on va prendre un auditeur, évidemment, il s'appelle Denis. Oh, Denis a une idée de génie, il propose un label PFAS Free. Bonjour cher Denis, bienvenue.
2: Bonjour Enora. Oui, en fait, je me posais la question hier quand j'écoutais l'émission sur les œufs.
0: Oui.
2: Où en fait, on s'aperçoit que aussi bien les particuliers que les professionnels sont peuvent avoir des œufs pleins de PFAS.
0: Ouais.
2: Je me posais la question si pour un professionnel c'était simple de faire un test pour pouvoir marquer que ces œufs sont avec ou sans PFAS, et tout simplement pourquoi pas avoir un label qui s'appellerait peut-être PFAS Free.
0: Ouais. Est-ce que c'est pas une bonne idée que nous soumet notre
3: alors,
0: auditeur?
3: C'est une bonne idée, mais je crains que les rayons soient très vides. En tout cas, si vous voulez vraiment aller que sur du PFAS free, il restera pas grand chose. Moi, je l'avais fait pour l'eau, pour être transparent, parce que j'ai des enfants. Et ça m'inquiétait. Alors, faut pas non plus paniquer, je pense. On va peut-être y revenir. Mais, j'avais trouvé une seule marque de bouteille d'eau qui annonçait être sans PFAS. Une seule marque. Et elle était en rupture de stock. Voilà.
0: Oh là là. Bon, bah, écoutez. En tout cas, on garde l'idée bien au chaud, que je trouve quand même assez brillante. Merci beaucoup, cher Denis. Et passez une très très belle après-midi. Si vous avez des suggestions, faites comme Denis, hein. C'est votre antenne 0810 055 056.
4: Et je voulais préciser, je parlais des lois tout à l'heure.
0: Oui.
4: Vous savez que depuis le 1er janvier, et comme je dis, on progresse, c'est quand même bien de le dire aussi. Depuis le 1er janvier, sont interdits à la fabrication, à l'importation, à l'exportation et à la mise sur le marché les produits suivants. Je vous ai lu la phrase
0: de Mickaël. On aime bien les petites listes de Audrazo, nous.
4: Cosmétiques, le maquillage waterproof.
0: Alors,
4: ça, on va pouvoir en parler effectivement. Ce qu'on met sous les skis, les fartes, etc. Les vêtements,
0: donc,
4: chaussures.
0: Parenthèse.
4: Alors, maquillage.
5: Allez-y. Oui, non, mais parce que je voulais vous demander, vous en avez parlé tout à l'heure. Justement, pour le waterproof, moi, j'ai deux enfants, deux filles qui se maquillent. Qu'est-ce qu'il faut leur dire?
6: Mais pourquoi elles se maquillent?
5: Oui,
4: je sais pas quelle âge
5: elles
4: ont.
0: Oh, le vieux monsieur.
6: Mais pas du tout.
0: Elles sont adolescentes.
6: Mais quand je vois des gamines de 8 ans qui se maquillent, qui se tartinent de crème anti-rides, etc. Et même des ados qui sont en plein bouleversement hormonal, la puberté, etc. On évite tous ces produits-là. On évite de multiplier les produits. On évite tout ce qui est waterproof, effectivement. On évite tout ce qui est, et je vais faire bip parce que c'est le nom d'une marque de cosmétiques, les Kids, vous savez. Ça commence par un S. Mais vraiment, faut éviter ça parce que ce sont des perturbateurs endocriniens aussi.
0: Voilà.
6: Donc ça

0: va modifier la puberté, etc.
1: On fera une émission largement consacrée aux perturbateurs endocriniens, docteur. Audrazon, on va la continuer, la liste.
2: On va la continuer. Donc, maquillage waterproof, effectivement, interdit quand ils contiennent des PFAS, des PFAS. Donc, je vous parlais des skis.
1: Oui.
2: Le fart, vous savez, quand on farte les skis.
1: Oui.
2: Bon, ça, pareil, attention, c'est interdit. Vêtements, chaussures, imperméabilisants. Il y a quelques exceptions. Et cette interdiction, à savoir aussi, elle va être étendue en 2030 à tous les textiles d'ameublement, par exemple, qui vont contenir des PFAS. Donc, vous voyez, on progresse lentement, il y a des lois qui passent, et encore une fois, il ne faut pas non plus paniquer, on l'a
1: alors,
2: dit. Hein.
1: Voilà.
2: On ne va pas tout brûler ce qu'on a chez nous, on ne va pas arrêter de manger, on ne va pas arrêter de boire.
1: Voilà. Alors, arrêter de boire pour le docteur Kirzek, ça serait pas mal. Non, je plaisante.
3: Je ne bois pas une goutte d'alcool.
1: C'est tellement faux. C'est bien pour ça que je vous charrie, mon cher copain.
0: Mais là, on parle de l'alimentation, mais il y a la même chose dans l'air. Donc, un réflexe tout simple d'aérer, on le dit souvent.
1: Un réflexe tout simple d'arrêter de respirer.
0: mais ça diminue les allergènes, ça permet de diminuer l'humidité. Et ça diminue les PFAS, surtout si vous avez évité toutes ces bougies là qui mettent un peu du sambon, mais c'est bourré de produits chimiques.
1: Et donc chez vous, ça rigole pas, hein. Ça se maquille pas, vous n'avez pas de bougies qui
0: sentent
1: bon.
0: Même ça sent très bon parce que j'aère.
1: Contrairement à moi, par exemple.
0: Je sais pas.
1: Valère Correa, bien sûr.
4: Pour parler des œufs, beaucoup de gens ont des poules chez eux pour manger des œufs, en fait, régulièrement. Mais oui, vous me regardez avec des grands yeux, ma chère Enora.
1: Oui,
4: mais
1: c'est la vérité. Pardonnez-moi, je ne l'avais pas vu venir. Beaucoup de gens ont des poules.
4: Ceux qui ont des poules qui nous écoutent là et qui mangent des œufs de poule chez eux, écrivez-nous sur le WhatsApp.
1: Hein.
4: Vous allez voir tous les gens qui vont nous écrire. C'est le 0810 055 056.
0: Il y en a encore plus quand même.
4: Il y a quand même beaucoup de gens. Moi, je voudrais juste savoir une chose.
1: On est un peu agité aujourd'hui, pardonnez-moi.
4: Comment savoir si les œufs qu'on mange à la maison par les poules qu'on a à la maison sont contaminés avec des PFAS? Qu'est-ce qu'on fait? Qu'est-ce qu'il faut faire en fait? Audrazo, vous avez la réponse.
2: Là, vous pouvez vous tourner vers des labos qui sont spécialisés dans les contaminants alimentaires. Vous cherchez sur internet, il y en a plusieurs. Vous les contactez avant d'envoyer les œufs pour savoir de quoi ils ont besoin, quelle quantité, etc. Et ils vous feront une analyse.
1: Merci beaucoup, cher Audrazo. Merci tout le monde. Si vous avez une poule, écrivez-nous 0810 055 056.
4: Vous allez être surprise.

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2: Il est midi 32, chers amis, bienvenue. Ça s'appelle On vous doit bien ça, on est ensemble jusqu'à 13h ensemble. Ici, on vous rend service, on essaye, on vous parle bon plan, arnaque à éviter, vie quotidienne, santé, animaux, on est là pour vous parce qu'on vous doit bien ça. Et puis c'est votre antenne, je le rappelle, le numéro, il est gratuit, c'est un WhatsApp 0810 055 056. On a parlé des PFAS en première partie d'émission. Valère Coréard, qui est avec nous, a lancé un appel. Si vous avez des poules, eh bien appelez-nous au 0810 055 056. Il me tarde de vous dire qu'apparemment le WhatsApp explose, oui. Vous êtes nombreux et nombreux à avoir des poules. Pour reprendre un peu de sérieux dans un très court instant, le docteur Kierzek nous parlera vaccin, de la grippe, de la Covid, c'est le moment. Et Elsa Wolinski nous parlera pink washing. Et puis je suis là toute l'année pour booster votre pouvoir d'achat, ces 200 € avec lesquels vous repartez à dépenser pour votre carburant et dans une grande enseigne pour faire un plein de courses. Et ça, nous allons dégoter un gagnant ou une gagnante en fin d'émission. Et vous pouvez aussi nous laisser des messages vocaux sur le 0810 055 056, comme l'a fait Juliette aujourd'hui.
3: Salut toute l'équipe. Je me suis rendu compte à la caisse l'autre jour que ma cagnotte fidèle était Carrefour, alors que j'avais mis depuis longtemps plein de sous dessus. Elle était totalement vide, alors que j'avais quasi 200 € dessus. Je crois bien que quelqu'un d'autre a vidé ma cagnotte. Qu'est-ce que je peux faire pour la récupérer? Merci beaucoup.
2: Je crois bien aussi, chère Juliette. Merci d'avoir laissé ce message. Ça, c'est pour notre madame anti-arnaque Audrazo.
4: Oui, le vol de cagnotte fidélité, on en parle assez peu finalement, mais c'est assez répandu. On en parle moins que les vols de numéros de carte bleue, parce qu'évidemment les conséquences, les sommes volées sont moins importantes, mais bon, c'est pas négligeable non plus. Juliette, elle parle quand même de 200 €. Moi, j'ai 47 centimes par exemple sur ma carte fidélité, c'est pas très grave si je les perds. Ouais, 200 € c'est pas la même histoire.
5: Hein. Mais Aude, comment ils font?
4: Alors comment ils font? Je vais déjà répondre à Juliette sur quoi faire. Mais oui, je vais y venir. En fait, déjà quoi faire, Juliette, il faut contacter Carrefour déjà pour demander à être recrédité. Alors faut pas traîner. Il y a un délai de 2 mois respecté pour faire réclamation, porter réclamation. Vous fournissez une attestation, vous certifiez que ce n'est pas vous qui avez vidé cette cagnotte, que vous n'avez pas utilisé cette cagnotte. Généralement, ça se voit parce qu'en fait, on peut voir dans quel supermarché le voleur il a vidé la cagnotte. Généralement, c'est très très très loin de chez vous, à 600 km, etc. Donc, l'enseigne voit bien quand même qu'il y a quelque chose potentiellement qui cloche. Ce que je dis, attention là, ça ne marche pas avec toutes les enseignes. Chaque enseigne a ses propres règles dans le cas des utilisations frauduleuses de cagnotte. Il faut bien se renseigner. C'est pas dit que vous serez d'ailleurs recrédité à tous les coups, ça marche pas. J'ai parfois des auditeurs qui me disent ça n'a pas marché. Comment l'escroc a fait, Elsa, pour vider la cagnotte de Juliette? En fait, là-dessus, aucune certitude, parce que ça peut être beaucoup de choses. Dans tous les cas, oui, le voleur a récupéré les informations qui permettent d'accéder au compte fidélité. Donc, soit Juliette, elle est tombée dans le piège d'un faux mail Carrefour ou d'un faux texto Carrefour où elle a donné ses identifiants, ou alors l'escroc, c'est possible aussi, a récupéré ça lors d'un piratage. Il y a un prestataire de Carrefour qui a été piraté récemment, par exemple. Je dis pas que c'est lié, absolument pas. Mais évidemment, il y a des informations qui fuitent, on en a déjà parlé dans l'émission, et donc ça arrive comme ça. Il n'y a pas que les supermarchés, il y a eu un gros souci chez McDo, c'était au printemps dernier, pour ceux qui ont des comptes fidélité McDo et qui se sont fait voler leurs points McDo, c'est à cause d'un piratage, d'une fuite de données. Donc voilà, donc si vous entendez parler d'une fuite de données, petit conseil, changez le mot de passe très vite, le plus vite possible.
2: Rapidement.
6: Oui, juste attention à la date de validité aussi des cagnottes, parce qu'une cagnotte, ça n'a pas une durée indéterminée, donc il y a un moment, selon quand est-ce que vous avez eu l'avantage, ça peut tomber, et puis ensuite, généralement, c'est en mars que tout ce que vous avez acquis avant, c'est perdu.
4: Donc je vais perdre mes 47 centimes en mars.
6: C'est possible.
2: Ballot. Et puis je me permets un petit point poule au 0810 055 056. Elsa,
5: je me suis moquée de Valère. Ouais. Et pardon, parce que
2: ça réagit.
5: Oui, ça réagit.
2: Beaucoup de gens ont des poules.
5: Beaucoup de gens ont des poules. Alors vraiment, je vous fais mon mea culpa.
2: Alors celles et ceux qui me disent qu'ils ont des poules en plastique. Non, pleine de PFAS,
4: c'est
2: probablement.
4: Colette qui nous dit qu'elle a des poules en plastique.
2: Voilà, Gérald.
7: Juste deux messages. Les PFAS, faut pas paniquer, on est tous exposés, on va pas mourir parce qu'on est exposé aux PFAS. Vigilance particulière pour les femmes enceintes et les nourrissons quand même. C'est-à-dire qu'il faut être encore plus vigilant si vous êtes enceinte ou quand vous avez des bébés. Pourquoi ? Bah parce que le système immunitaire, le corps est en maturation. Deuxième message, il n'y a pas de dosage des PFAS. Donc n'allez pas voir votre médecin en disant je voudrais une prise de son pour doser parce qu'il n'y a pas de seuil, on ne sait pas les doser. Donc voilà, ça ne sert à rien.
2: Merci docteur Kirzek. Décidément, je n'ai pas d'amis comme toi, docteur Kirzek. C'est ce qu'on va écouter avec Stéphane Echer.
7: Depuis cette année.
2: Depuis cette année. Oh, ça y est, j'en ai un et pas des moindres. On est ensemble jusqu'à 13h, chers amis. Ça s'appelle On vous doit bien ça sur ici. Stéphane Echer.

0: comme toi, Stéphane Echer, sur votre radio. Ici, on est ensemble jusqu'à 13h, les amis. 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
0: Et il est midi 40. On a parlé PFAS en première partie d'émission, une émission très riche aujourd'hui. Avant de donner la parole à Dr Kirzek pour parler de vaccins, la Covid, la grippe, c'est le moment. Il y a quand même un poolgate, enfin, je ne sais pas comment on dit ça. C'est extraordinaire ce qui se passe au 0810 055 056. Valère Correa a fait un appel à qui avait des poules. Et vous êtes en train de nous envoyer non seulement des photos de vos poules, de nous dire que vous avez des poules. On vous aime.
2: Ah, merci les gars, vraiment, c'est magnifique.
3: Delphine a mis une photo de sa poule, elle est super. Moi, je trouve vraiment une poule blanche superbe. Voilà, la poule.
0: Écoutez, continuez, c'est votre antenne. Alors pourquoi vous nous envoyez des photos de poules? Eh bien parce que c'est quand même mieux que d'acheter ces œufs effectivement en supermarché qui sont pas bio, etc. Donc continuez, en tout cas, le poolgate continue. Alors, c'est le moment des vaccins, cher docteur. J'arrive même plus à articuler, j'en perds mon latin.
4: Ça va être le moment. 13 octobre, ouais, début de la campagne. Alors, c'est le moment de le faire. Alors souvent on dit, ah, mais est-ce qu'il ne faut pas que j'attende un peu de rentrer dans l'hiver, etc. La réponse, elle est non, parce qu'il faut être protégé, vous êtes vacciné. Votre défense immunitaire, vos anticorps, il faut une à deux semaines avant d'être couvert, avant d'être protégé. Il y a pas mal de virus qui circulent, des virus respiratoires, le Covid, la grippe. Ça n'a pas commencé en phase épidémique, mais on a déjà une petite circulation à bas bruit. Et l'intérêt de la vaccination, c'est que si vous faites vacciner là dès les premières semaines, vous allez être protégé 15 jours après. Et on va peut-être éviter la vague justement de contamination, parce que l'objectif de la vaccination, c'est de se protéger à titre individuel, non pas de ne pas attraper la maladie, mais d'avoir une diminution du risque de complications. Et puis à l'échelle collective, ça permet justement de casser un peu l'épidémie et de diminuer la propagation. Alors, c'est jamais à 100%, ni la couverture individuelle, ni collective, mais globalement, quand on est à risque, c'est quand même très bien de se faire vacciner. Si vous êtes à risque, ça veut dire quoi? Plus de 65 ans, insuffisant cardiaque, insuffisant respiratoire, insuffisant rénaux, les femmes enceintes, vous allez recevoir à la maison un petit bon de vaccination. C'est la Sécurité sociale qui va vous l'envoyer. Et là, vous pouvez aller chez votre pharmacien ou pharmacienne préférée et vous pourrez soit retirer le vaccin et vous faire vacciner par l'infirmière, par le médecin ou directement à l'officine aussi, à la pharmacie.
3: Moi, j'ai mon papa et ma maman qui ont reçu le fameux bon, là, justement, oui, de l'assurance maladie. Je l'ai vu sur la table de la cuisine le week-end dernier quand je suis rentrée. Et en fait, ils se demandent toujours, maintenant, on fait grippe et Covid en même temps. C'est pas un peu brutal?
0: Oui, ce que je pensais.
4: Non,
0: aussi,
4: on peut tout à fait faire Covid et grippe en même temps, surtout si ça a été, s'ils l'ont reçu, c'est qu'ils sont dans les catégories à risque. Et le risque, c'est vraiment de diminuer les complications. Et l'objectif des vaccinations, c'est de diminuer les complications. On fait un coup à droite, un coup à gauche, donc bras droit, bras gauche, ça pose aucun problème. Vous aurez peut-être une petite douleur de chaque côté.
0: Un petit coup de fièvre.
2: Moi, j'ai peur de ça, moi.
0: Les effets secondaires. Je vous le dis, chers amis, qui vous Valère Correa est un peu hypochondriaque.
4: Mais oui,
0: c'est pour ça qu'on l'aime.
4: Mais justement, s'il est hypochondriaque, il faut qu'il se fasse vacciner s'il a des facteurs de risque, parce que vaut mieux avoir un petit coup de réaction immunitaire. Et en fait, quand on a un peu de fièvre, un peu des courbatures, en fait, ça montre que notre système immunitaire est en train de réagir. Vous êtes
0: J'ai 45 ans, j'ai pas trop de problèmes de santé.
4: Non, vous n'êtes pas très à risque, mais vous n'avez peut-être pas envie d'être cloué au lit pendant une semaine. Voilà, et sinon, qu'est-ce qu'on va faire de 12h à 13h, qui va être au micro? Donc on a besoin de vous, donc ça vaudrait le coup de se faire vacciner.
0: Très, très fort avec les dames, hein. Vraiment, il faut...
4: Non, mais l'idée, c'est aussi ça. C'est aussi pour les professionnels de santé, d'éviter l'absentéisme, de diminuer le risque de contamination, mais en tout cas, priorité numéro un, c'est les gens à risque. Vous le recevez à la maison. Et ensuite, les professions exposées, ou si vous n'avez pas envie, tout simplement, d'être cloué au lit. Parce que la grippe, on le rappelle, ça fait chaque année beaucoup d'hospitalisations qu'on pourrait diminuer. Ça fait 15 000 morts par an. C'est pas rien. Et ça fait beaucoup d'absentéisme. Donc, il y a un coût économique de la grippe qui est majeur.
0: Si vous avez des questions à poser au docteur Kirzek, ça se passe au 0810 055 056. C'est votre antenne. On est ensemble jusqu'à 13h. On écoute Michel Berger, Diego, libre dans sa tête sur ICI.

0: Michel Berger, Diego Libre dans sa tête sur ICI. Jusqu'à 13h,
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2: Midi 47, ce qui se passe est fou. Je préfère vous le dire, ce qui se passe est fou. Je m'attendais pas du tout à ça. On est ensemble, vous le savez, tous les jours entre 12h et 13h. On a parlé des PFAS, on a parlé des vaccins. Et entre-temps, Valère Coréard a demandé à ce que vous nous envoyiez des photos de vos poules sur le 0810-055-056. Vous êtes absolument extraordinaire. Maintenant, on a des selfies de vous avec vos poules. On embrasse très fort Quentin. Oui, Elsa.
3: Ben justement, je voulais savoir si Quentin est célibataire avec sa poule, parce qu'on a une très jolie photo de Quentin et de sa poule.
4: Ouais, vous n'avez pas regardé la poule. Enfin, pas que.
3: Si, la poule est ravissante aussi.
2: Mais Quentin, apparemment, est bella figura, comme on dit en italien. Belle figure. Donc, si, Quentin, ben, n'hésitez pas à écrire aussi à Elsa Wolinski, qui apparemment cherche l'amour dans le pré.
5: Aussi de Delphine et Fanny, elles sont magnifiques.
3: Non, mais c'est génial.
2: Alors, vous êtes extraordinaire. On est très heureux parce que c'est votre antenne, c'est votre émission. On est en train de créer une chouette communauté. On se prodigue des conseils les uns les autres. On parlait des poules parce qu'on parlait des PFAS, voilà, avec des bons œufs bien frais qui viennent de belles poules. On les voit. Continuez à nous envoyer vos poules. Hein, c'est le Poolgate. 0810-055-056. Oui, Gérald.
4: Là, on en rigole, mais le message fondamental, c'est dire plus vous pouvez faire du circuit court, c'est-à-dire vous avez des poules à la maison, alors même si vous allez me dire, oui, mais il y a la terre qui est peut-être contaminée, etc. Pas d'alarmisme. Le circuit court, ça permet de connaître l'origine, de diminuer le risque d'exposition. Exposition, ça ne veut pas dire que ça va donner le cancer. On est vraiment sur des choses qui sont supposées. On verra dans les prochaines années. Il y a plein d'études qui sont faites. Et surtout, il y a plein de contrôles sanitaires qui sont faits. On est quand même dans un pays où, que ce soit dans l'eau, que ce soit dans l'alimentation, il y a énormément de contrôles qui sont faits très régulièrement. Donc, je crois qu'on peut être assuré.
2: Et on va d'ailleurs répondre à Karine qui nous appelle de Paris, Paris 15e, hein, ici Paris-Île-de-France, coucou les amis. Karine, vous avez un peu peur du coup des PFAS dans l'alimentation, c'est ça, chère Karine? Bonjour, bienvenue.
6: Ben, bonjour à tous. Bonjour. Effectivement, moi, ce qui me pose question, c'est vraiment l'accès à l'information, parce que je vous ai écouté, je suis allée sur le site santé.gouv pour chercher un petit peu, et j'ai pas trouvé cette information spécifique sur les PFAS. Mm-hmm. Et je rejoins un petit peu l'auditeur que vous avez eu en début d'heure sur un label, ou en tout cas un site qui permettrait de référencer et d'accéder à l'information plus facilement.
2: D'accord. Alors, vous n'avez pas trouvé, c'est ça? Je ne comprends pas.
4: En fait, il y a des contrôles.
6: Effectivement, je n'ai pas trouvé. Je me suis rendue sur deux communes, Paris d'une part et puis en province, là où mes parents habitent. Et je n'ai pas trouvé. J'ai trouvé le relevé, mais les PFAS n'y sont pas.
2: D'accord. Le relevé, oui, mais pas les PFAS.
4: Vous pouvez aller sur le site de l'Agence régionale de santé, parce qu'en fait, le contrôle de l'eau est fait par les ARS, hein, par les agences régionales de santé, et qui contrôlent plein de choses, les métaux lourds, les teneurs en minéraux, etc., dont les PFAS. Il y a une vingtaine de PFAS, pas tous qui sont contrôlés. Voilà, il y a une vingtaine de PFAS qui sont contrôlés, et en fait si c'est pas marqué, c'est que ça dépasse pas les seuils réglementaires. Et donc quand ça dépasse, à ce moment-là il y a une alerte qui est donnée. Mais encore une fois, je crois qu'il faudrait, c'est bien qu'on alerte, c'est bien d'être responsable dans sa consommation, c'est bien aussi quand on dit acheter vos vêtements dans une zone où on connaît la provenance, bah c'est pour éviter d'avoir aussi des mauvaises surprises ou qu'on ne sache pas du tout ce qui est contenu dans les vêtements, par exemple. C'est ce comportement responsable, mais ça veut pas dire qu'il faut complètement paniquer.
2: Oui, c'est ce qu'on a dit, ne jetez pas tout et ne jetez pas tout.
4: Exactement. Hein. Et là, on a quand même des eaux qui sont très contrôlées. En plus, si vous variez l'eau du robinet avec de temps en temps des eaux en bouteille, de l'eau gazeuse, etc., bah, ça permet vraiment de diminuer votre exposition et Valère, votre taux de PFAS.
5: Correa. Un mot sur les circuits courts. Et permettez-moi, je reviens sur ce sujet des poules, qui est quand même le
2: votre
5: sujet central de cette émission. On a reçu celles de Haute d'ailleurs, qui sont magnifiques. C'est que le circuit court, c'est aussi gage du prix juste. Et là, pour les poules et les œufs qu'on fait à la maison,
4: bien sûr,
5: c'est imbattable, parce que les œufs sont quasiment gratuits.
2: Et nous, on se régale. Continuez de nous envoyer vos poules, chers amis. 0810 055 056. C'est tellement joyeux. On est ensemble jusqu'à 13h. Dans un instant, Elsa Wolinski nous parlera pink washing sur ICI.
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2: Bien ça sur ICI, ça passe à une vitesse folle. Il est déjà midi 52. Au 0810 055 056, vous nous envoyez vos poules avec une joie non dissimulée. Je peux vous dire que vraiment, ça nous fait un bien fou. Je sais pas comment vous dire, j'en bafouille.
4: Bah nous qui sommes en ville en plus,
2: mais non, mais déjà ça fait du bien. Et puis merci. Alors on est en train de découvrir aussi cette communauté incroyable dont vous doit bien ça. Quelques auditeurs.
5: Et honnêtement, je m'émeux pas facilement, vous le savez maintenant, hein, depuis un peu plus d'un mois.
2: Chialer, celui-ci.
5: Mais c'est assez touchant. Non, mais vraiment, alors, on a une magnifique poule envoyée par Jean-Yves, Frédéric qui nous dit qu'elle en a trois, elle est à Saint-Malo. On a Sylvie, alors là, c'est la poule et le chat, c'est assez magnifique. On a également Aude, il y a un petit barbecue devant avec ses poules, je ne sais pas si elles vont finir dedans, mais c'est notre sujet. voilà, et puis je disais tout à l'heure, qu'est-ce qu'on avait encore? Oui, bon, bah, Quentin qui a envoyé son numéro de téléphone à Elsa, mais voilà. il précise. C'est juste pour parler cocotte, pas plus.
4: Bon, écoutez, mais apportez-nous des œufs aussi.
2: Alors,
4: pourquoi
2: non, mais
4: pas,
2: là,
4: bien,
2: moi,
4: ça.
2: Je ne sais plus quoi vous dire. C'est-à-dire que Elsa Wolanski va peut-être trouver l'amour et des poules. C'est votre antenne, hein, c'est votre émission. On est ravis d'être ensemble avec vous jusqu'à 13h tous les jours. Et ça se passe au 0810 055 056. Avec un peu plus de sérieux, on va parler de pink washing avec notre chère journaliste Elsa Wolanski. Qu'est-ce que c'est, madame?
3: Alors, je vais vous expliquer, mais tout d'abord, j'ai envie de passer un petit coup de gueule.
2: Ah.
3: C'est peut-être pas très politiquement correct, puisque c'est le mois d'octobre, les rubans roses, les vitrines, les emballages, effectivement, tout est rose, même moi d'ailleurs, et pourtant, je vois rouge, et je ne suis pas la seule. Sur les réseaux, des femmes atteintes d'un cancer du sein ou qui l'ont traversé expriment leur ras-le-bol. Le collectif Cancer Colère a même rebaptisé ce mois Octobre Colère. Elles dénoncent notamment justement le pinkwashing, c'est-à-dire utiliser la lutte contre le cancer du sein pour vendre des produits et s'offrir une belle image avec des engagements qui ne suivent pas toujours. Moi, Octobre Rose, évidemment, ça me touche. J'ai perdu des amis, d'autres traversent la maladie. Cette cause, j'y tiens. On y tient tous, bien sûr. C'est pour ça que je me pose la question, comme elle d'ailleurs, de ce qui nous dérange. D'abord, c'est l'argent, effectivement. Quand une marque vend un produit solidaire, entre guillemets, combien finalement elle reverse-t-elle réellement? À quelle association? Pour financer quoi? La Ligue contre le cancer a dénoncé des opérations opaques, mais aussi des offres où il fallait dépenser, par exemple, 59 euros pour 1 euro qui soit reversé. Mais reverser comment, à qui? On ne sait pas bien, en fait. Ce qui, 1 euro, évidemment, c'est utile, tout est utile. Mais on doit savoir ce qu'on donne et est-ce que la marque gagne. Et voilà.
2: Moi, ce qui me dérange.
3: Oui, que ça soit transparent. Moi, ce qui me dérange, en fait, c'est ce marketing qui surfe sur la vague du cancer du sein. C'est vraiment ça que je voulais dire. Certaines entreprises s'engagent vraiment, mais quand la solidarité devient un argument de vente, la transparence devrait être, ce que vous l'avez dit, la transparence devrait être la première condition. Un ruban rose, ce n'est pas un reçu de don. Le week-end dernier, d'ailleurs, cette colère est descendue dans la rue, dans l'heure. Ils étaient 15 000. 15 000 à marcher vers les usines de pesticides, un rendez-vous historique réunissant des malades, des soignants, des agriculteurs et des proches. En tête du cortège, des personnes malades portaient des pancartes avec leur nom ou ceux de leurs proches et des dates de diagnostic, parfois des dates de décès. Derrière les chiffres, des visages, des familles, des vies bouleversées. Moi, ce que je voudrais dire ce matin, c'est qu'Octobre Rose, c'est bien, évidemment. Mais agir toute l'année pour réduire les expositions dangereuses, ça devrait aller avec. On demande aux femmes, Gérald, on demande aux femmes, vous nous en avez parlé, de surveiller leur sein, mais qui surveille ce à quoi on expose leur corps, justement. Le dépistage permet de détecter un cancer. La prévention cherche aussi à éviter qu'ils apparaissent. Les deux doivent avancer ensemble. Cette prévention ne peut pas se résumer à demander aux femmes de mieux manger, de mieux bouger, de mieux choisir leurs produits, comme si tout dépendait d'elles. Nous ne choisissons pas tout ce qui se retrouve dans notre eau, on en a parlé, vous en avez parlé, notre air, nos sols. Il faut des décisions collectives, des règles, des contrôles et des industriels qui prennent leurs responsabilités. Les femmes malades ont le droit de demander où va l'argent, d'interroger les pratiques des entreprises, de réclamer davantage qu'un ruban et une photo. Alors oui, on soutient la recherche, les associations, les dépistages bien sûr, mais donnons aussi une place à cette exigence, protéger les vivants, parce que prendre soin des femmes, ça commence avant la maladie et ça ne devrait évidemment jamais s'arrêter à octobre.
2: Merci beaucoup Elsa Wolanski. Je voyais le docteur Kierzek qui acquiesçait.
4: Bravo Elsa, moi je suis bénévole à l'association Rose Up. En fait le problème c'est que au mois d'octobre il y a plein d'entreprises effectivement et puis après on a l'impression qu'il faut aller chercher les sous, il n'y a plus rien après. C'est vraiment toute l'année, c'est important.
2: Bravo, merci infiniment chère madame Wolanski, future épouse de Quentin, notre auditeur apparemment. Merci, on va accueillir le gagnant du jeu. Vous le savez, tout au long de l'année je booste votre pouvoir d'achat. 100 euros de carte carburant et 100 euros euros à dépenser dans une grande enseigne pour faire un plein de courses. Ça fait, si je suis bonne en maths, 200 euros dans votre poche. Et nous accueillons Thierry. Bonjour, qui appelle de Château-Ponsac. Bonjour Thierry.
7: Bonjour à vous.
2: Vous appelez via Ici Limousin, que nous embrassons chaleureusement, chers collègues. Vous êtes ambulancier, c'est un merveilleux métier. Ça nous fait d'autant plus plaisir de vous dire que c'est gagné.
3: Bravo. Ah,
7: super.
2: Bah voilà Thierry.
7: Super, super, ah, je suis trop content.
2: Eh bien vous le méritez et on vous doit bien ça. Vous êtes inscrit sur le site ici.fr. Vous avez vu, c'est très simple et c'est gagné. Je voudrais vous remercier vraiment tout particulièrement aujourd'hui, cher Valère Coréard, d'avoir lancé ce Poolgate.
5: C'était c'est pas le bon terme, mais bon. Comme ça.
8: Voilà. Il y en a d'autres, hein, des photos de poules qui continuent.
2: Ouais, donc voilà, on a parlé des PFAS, des bons œufs notamment, et on vous a demandé, enfin Valère Coréard vous a demandé d'envoyer les photos de vos poules sur le WhatsApp 0810 055 056. Vous avez largement joué le jeu. C'est merveilleux. On vous remercie infiniment. Pour préparer cette émission, merci à ma grande Céline à la réalisation. Et Loris, c'était sa première avec nous à la technique, Alexandra au standard et ma chère Gwenelle à la préparation. Et merci à ma tendre équipe. Quant à moi, je vous dis à demain.

0: Les Pink Floyd sur ici avec ce solo de guitare magnifique que vous venez d'entendre de David Gilmour. Et j'ai même la référence, tiens, de la guitare pour les amoureux et les passionnés ce matin. C'est une Gibson de 55. Et sur ces belles paroles, je suis ravi de vous retrouver. Je vous dis bonjour à tous et bon réveil puisqu'on est déjà mercredi.
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0: Bonjour Valentine.
3: Bonjour Louis, bonjour à tous.
0: Vous avez bien fait d'enlever le manteau, il fait une chaleur dans ce studio ce matin. Oh, abyssal.
3: Il fait froid dehors.
0: Mercredi 14 octobre, ce matin on souhaite un très bel anniversaire à l'un des ours les plus célèbres du monde. Winnie l'ourson fête ses 100 ans.
3: Le tout premier livre de ses aventures remonte au 14 octobre 1926. Et un siècle plus tard, Winnie, Porcinet, Bourriquet, Jean-Christophe accompagnent toujours les enfants et leurs parents, bien sûr.
0: Ça fait du bien de se replonger en enfance. Autre anniversaire plus musical, cette fois-ci, le 14 octobre 1977. David Bowie sortait l'album Heroes avec cette chanson qui fête ses 49 ans aujourd'hui.

0: De retour en 2026 ce matin avec vous Valentine, à la une des lycéens déterminés à poursuivre leur mouvement.
1: À la veille des vacances, certains s'inquiètent d'une défection dans leur rang, témoignage des 5 heures, quand d'autres sont prêts à ressusciter les gilets jaunes pour poursuivre le mouvement. C'est l'info du jour dans une demi-heure.
0: Avec vous jusqu'à 6 heures ce matin, nous avons Saveria au standard, Iki à la réalisation et Sarah à la rédaction en chef.
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0: Mercredi 14 octobre, excellent réveil, il est 5h. 5h, le tour de l'actualité à vos côtés, Valentine. L'actu ce matin avec ces jeunes décidés à ne rien lâcher.
1: Dans ce mouvement lycéen, place désormais à la guerre des chiffres. 480 000 manifestants en France hier, selon l'intersyndicale. Un peu plus de 160 000 indique le gouvernement pour qui la mobilisation poursuit sa baisse. Un essoufflement confirmé par Camille Lycéenne à Poitiers.
3: On voit qu'on s'est un peu fatigué puisque les premiers blocus, tout le monde était très motivé et tout ça. Et là, on voit que par exemple, aujourd'hui, on a fait un blocus au Bois d'Amour et on était 50, je pense, alors qu'avant, on était 200. Donc on voit que c'est quand même vachement épuisé. Et c'est vrai que là, les vacances, ça fait un peu peur que, bah, du coup, comme il va y avoir 2 semaines de pause dans les blocus, on a peur de la reprise un peu, on sait pas comment on va faire, si on reprend les blocus, tout ça, après, on sait pas trop encore. Je pense que le gouvernement compte un peu sur ça. On a un peu peur que ça s'épuise avec le temps et voilà.
1: Une fatigue et des tensions à Paris où le gaz lacrymogène a envahi la place Vauban près des Invalides. Les forces de l'ordre ont évacué hier des manifestants au canon à eau. Loin de renoncer, l'intersyndicale de la jeunesse appelle désormais à rejoindre la manifestation contre la vie chère ce samedi. Leur pouvoir d'achat, c'est aussi le mot d'ordre des retraités, appelés à leur tour à se mobiliser pour leur pension aujourd'hui. Le montant des complémentaires est fixé ce soir par l'Argic Arco et sauf surprise, elle sera en dessous de l'inflation, inconcevable pour Thierry Maillet de la CGT du Vaucluse, vu à quel point cette pension est vitale pour 14 millions de retraités du privé.
4: La pension Argic Arco, elle représente pour certains salariés, selon leur catégorie professionnelle, de 35 à 65% de leur retraite, donc c'est quand même important. Alors il n'est pas question que la pension ne soit pas revalorisée au niveau de l'inflation de cette année, qui selon le gouvernement devrait être autour de 2,6-2,7. Donc nous, on veut à minima que la revalorisation soit à ce niveau-là. Quand on voit les conditions de vie des retraités actuellement, ce sont des retraités qui choisissent entre manger ou mettre du carburant dans leur voiture. Et donc ça, c'est pas possible. On est dans la 7e économie mondiale. Allons prendre l'argent là où il est. Ensuite, les retraités sont d'accord pour faire des efforts. Mais d'abord, allons chercher l'argent là où il est.
1: D'autant que les réserves de l'Argic Arco le permettent, ajoute le syndicaliste. 90 milliards d'euros sont dans les caisses.
0: La garde à vue d'un ado de 14 ans est toujours en cours à Aubagne.
1: Soupçonné de tentative d'assassinat dans son collège où il a ouvert le feu il y a 2 jours, 2 blessés, le parquet antiterroriste s'est saisi de l'enquête hier, vu le profil particulièrement trouble margostif de ce garçon.
5: Oui, ce collégien qui est en garde à vue hier a exprimé ses regrets, décrit comme un élève perturbateur, convoqué à plusieurs reprises par la direction de son collège pour des problèmes de comportement. Un adolescent nous glisse une source policière qui nourrissait un sentiment de persécution. En garde à vue, il dit avoir agi par esprit de vengeance, exaspéré, dit-il, par les remarques du corps enseignant à son égard, même s'il assure n'avoir pas eu en tête de cible précise. Alors, ce mal-être a-t-il nourri son attirance pour la True Crime Community ? Une mouvance nihiliste et masculiniste qui appelle à la tuerie de masse. Sur ces supports informatiques, les enquêteurs ont retrouvé des éléments qui laissent penser que l'adolescent a pu adhérer à cette idéologie. Des théories ultra-violentes qui ont probablement, dit le parquet antiterroriste, motivé son passage à l'acte.
1: Et ce mouvement de la True Crime Community est très récent selon le ministre de l'Intérieur. Plus d'une dizaine de jeunes sont suivis en France pour leur fascination pour les tueries de masse, ajoute Laurent Nouniez. L'avenir de Duralex, scellé aujourd'hui. Aujourd'hui, le tribunal de commerce d'Orléans se prononce sur les offres de reprise pour la célèbre verrerie et ses 220 salariés. Quand la fonderie de Bretagne fonce tout droit vers la liquidation judiciaire, faute de propositions de reprise selon les syndicats. 60 ans après sa création par Renault, le site industriel du Morbihan compte encore 244 salariés.
0: 5h05 sur ICI, mauvaise soirée en Ligue des Champions pour les clubs français hier soir.
1: Défaite, 2-0 pour Lens sur sa pelouse face au Sport. Sporting Portugal. Et à Londres, Lille a explosé après une heure de jeu face aux Anglais d'Arsenal, battu 3-0. On souhaite une meilleure réussite au Paris Saint-Germain ce soir pour son premier gros test dans la compétition. Le double champion d'Europe affronte Manchester City dans son stade. Et le PSG a tout intérêt, Bruno Salomon, à ne pas se rater.
6: Oui, en effet, car depuis le début de la saison, le PSG de Luis Enrique n'a pas donné de grosses garanties sportives. Alors ce soir, l'équipe parisienne a la possibilité, en réalisant une performance face à Manchester City, de rappeler qui est la meilleure équipe d'Europe depuis 2 ans. Mais ça, c'est pas forcément l'avis d'Ousmane Dembélé, l'attaquant parisien.
7: Non, on va pas lancer de message à toute l'Europe, mais on est au mois d'octobre, la saison est encore longue, c'est un gros match contre une très bonne équipe, il y a des joueurs de classe mondiale devant, donc rien d'autre, on se prépare tranquillement.
6: Le match s'annonce extrêmement savoureux, d'ailleurs petite confidence hier de Luis Enrique au sujet de Manchester City.
8: Chaque fois que j'ai l'opportunité, en tant que supporter, je vois le football de l'équipe d'Enzo Maresca parce que c'est amusant, c'est divertant et ça a l'impression que tout attaque beaucoup mais que tout se défend aussi.
6: Luis Enrique l'a aussi annoncé, il ne vient pas à Manchester pour défendre, son PSG va attaquer et c'est peut-être ça la clé pour enfin remporter un match à l'Etihad Stadium de Manchester, chose que le club parisien n'a jamais réussi dans son histoire.
1: Et le coup d'envoi c'est à 21h. La météo, Louis.
0: Vigilance sur la route si vous nous écoutez ce matin, puisqu'on aura encore cette brume, cette grisaille en début de journée qui va ensuite s'estomper. Pour les températures, à 5h06, Kevin nous dit sur notre page Facebook, déjà 13,4 degrés en Alsace. On a 15 degrés aussi du côté de Nice, nous dit Sabine avec une jolie photo. Merci Sabine. Et puis dans le ciel, des nuages beaucoup moins nombreux ce mercredi et qui vont laisser place cet après-midi. Vous allez voir un joli ciel bleu, du soleil et ce sur l'ensemble du pays. Pour les températures, en milieu de matinée, à Lille, écalé 12 degrés. Pour Limoges et Clermont-Ferrand, 16 degrés. À Marseille, 19 degrés. Puis cet après-midi, on va conserver des températures une nouvelle fois autour des 20 degrés. Dans le nord, 20 degrés. Pile attendu à Rouen, au meilleur de la journée. Dans le sud, 26 au Pays Basque, à Biarritz.
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0: Excellent réveil avec nous ce matin. Chaque matin, vous le savez, juste avant 6h, on vous donne la parole. Une passion, un talent, une histoire à nous raconter. Ce mercredi, c'est la journée internationale des déchets électroniques. L'occasion de parler avec vous et bien de nos vieux appareils.
1: On recherche un auditeur qui utilise encore un très vieil appareil électronique ou électroménager ou qui vient d'en retrouver un au fond d'un placard. Pour vous donner un exemple, personnellement, mon appareil à gaufres a mon âge.
0: Ah, ouh, mais ça, il fonctionne très bien, je suis sûr.
1: Il fonctionne toujours, il est parfait.
0: Moi, j'ai une vieille machine à café aussi, comme ça. Je suis sûr que vous avez quelque chose à la maison. Ça peut être un ancien téléphone, ça peut être une radio aussi, ça marche très bien, un grille-pain, un robot cuisine. Venez nous le raconter. Comptez ce matin en nous appelant tout de suite au 0810 055 056 à 5h08. Je vous souhaite à tous un excellent réveil sur ICI avec Jean-Jacques Goldman tout de suite. Et cette chanson sortie en 2001, voici pour vous, On n'y peut rien.

0: 5h11 et l'on n'y peut rien. C'est une vérité, c'est surtout le titre de la chanson de Jean-Jacques Goldman pour vous ce matin.
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0: Avec Stéphane Bern dans quelques instants ce matin, on va fêter un anniversaire à 5h25, les 400 ans de la Marine nationale. Sauf qu'au XVIIIe siècle, figurez-vous, la France avait une armée puissante, oui, mais presque pas de bateaux.
3: Et c'est le cardinal de Richelieu qui va changer la donne. Stéphane Bern nous explique comment il a fait de la France une puissance maritime. C'est à 5h25 sur ICI.
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0: Et dans Ici, ça entreprend, on découvre avec vous chaque matin des idées innovantes comme celle-ci du côté de Limoges, où l'on aide des futurs chirurgiens, et bien tout simplement, à apprendre leur métier, Valentine.
3: Le manque de cadavres sur lesquels pratiquer est un problème historique, mais Catherine Quicandon a découvert une entreprise capable de résoudre la chute des dons de corps à la science.
5: À Limoges, on peut acheter des parties de corps humain.
6: Whoopinaise !
5: Oui, comme vous dites. Mais je vous rassure, tout est légal, bien sûr, car il s'agit d'eau en silicone fabriquée par Adidrim à destination du milieu médical, comme nous l'explique son président Clément Mulle.
7: Des modèles qu'on utilise pour la formation en chirurgie orthopédique et traumatologique. On a la possibilité, grâce à notre parc machine d'impression 3D, et de pouvoir reproduire à partir de n'importe quel scanner de patient un modèle en intégrant les tendons, les ligaments, la peau si besoin. Donc on a la possibilité de faire des modèles vraiment ultra réalistes. Et l'objectif, c'est d'être une alternative aux cadavres qui sont actuellement utilisés pour former les chirurgiens.
5: Cadavres qui sont de plus en plus difficiles à trouver, sans parler des contraintes sanitaires.
3: Catherine Quicandon à Limoges pour nous parler de cette entreprise
5: spécialisée
3: qui a créé
5: dans les pieds,
3: des
5: les chevilles,
3: os
5: mais
3: en
5: dans leur
3: silicone.
5: Catalogue, ils ont aussi par exemple des bassins, des coudes et des genoux. Ces os secs, comme on les appelle, peuvent aussi être fournis avec des options comme de la peau, des ligaments et des tendons, tous faux évidemment. Fondée en 2017 par deux jeunes ingénieurs matériaux, la demande est croissante depuis.
7: Notre principal marché, ça reste l'Europe, que ce soit la France, la Suisse, l'Allemagne, mais depuis l'année dernière, en fait, on a démarré notre lancement aux États-Unis, qui a très bien marché, notamment sur notre expertise qui est plutôt le pied et la cheville. Mais on démarre aussi cette année le marché de l'Amérique latine aussi.
5: Internationaux, les os de Limoges. Surtout qu'il y a une composante financière qui explique aussi ce succès.
7: Un pied-cheville avec de la peau, des ligaments à l'intérieur, ça coûterait autour des 400 euros. En sachant que pour acheter une pièce anatomique, ça coûte entre 600 et 800 euros.
5: L'économie n'est pas négligeable, effectivement. Bon alors, je sais que vous n'irez pas en commander pour Noël, même si vous avez très envie de jouer au Docteur Maboule. Mais plus d'infos sur cette activité sur adidream.com, A-D-D-I-D-R-E-A-M. Merci à Garance Caillé d'ici Limousin pour cette idée qui réinvente la formation des chirurgiens. Ici, ça entreprend à Limoges avec Adidream pour acheter des os, mais des faux.
3: Merci Catherine et désolée pour cette petite coupure, ça arrive. Nous partons dans les Bouches-du-Rhône dans un instant, au bagne, toujours sous le choc. Deux jours après ces tirs au fusil de chasse dans un collège, à la place des cours, des consultations avec des psychologues sont proposées.
0: Témoignages de parents et de collégiens dans un instant.

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3: Toujours à vos côtés, 5h15, à l'impensable retour en classe des collégiens d'Aubagne.
4: 48 heures après les coups de feu tirés par ce jeune de 14 ans sur le principal et une professeure, l'enquête est désormais entre les mains du parquet antiterroriste. Impossible, vu la tournure de l'affaire, de reprendre les cours comme si tout était normal. Alors à la place, l'établissement propose aux élèves, Fabien Ledu, des temps de parole avec des psychologues.
5: Oui, Sarah sort du collège avec sa fille Rosa, élève de 3e. Elles viennent de passer une demi-heure avec des psychologues.
6: Ça va mieux, ils ont bien fait de mettre ce système en place. Je pense que ça va faire du bien à plus d'une personne. À son âge, c'est pas évident et je veux quand même qu'elle voit quelqu'un, qu'elle puisse en parler, qu'elle voit que c'est pas la seule qui a été marquée par cet événement, tragique d'ailleurs.
5: Un soutien précieux pour Rosa, qui est dans la même classe que le tireur.
7: Je réalise pas que ça s'est passé, que c'était... Enfin, pour moi, c'était faux. Enfin, je pensais pas que c'était lui. Je suis un peu en état de choc, mais ça va.
5: Mais impossible pour elle d'imaginer un retour en classe pour le moment.
7: Je peux pas retourner encore après ça. Enfin, je peux pas faire comme si de rien n'était. Cette semaine, c'est compliqué, quoi. Après les vacances et tout, j'y retournerai, mais aller au collège après un événement comme ça, c'est pas... Enfin non, pas du tout, en fait.
5: Impossible de reprendre les cours et même de revenir entre ces murs où l'impensable s'est produit. Camille est maman d'un élève de 5e.
8: C'est que c'est devant la salle des profs, dans une salle de classe, dans un CDI, dans les couloirs. Au final, c'est des lieux où il y a quand même une chose dramatique qui s'est passée, où ils vont devoir retourner. Par exemple, sa grande question, c'est « Mais est-ce que si on rentre dedans, est-ce qu'il y aura encore le sang ?»
5: Un drame encore dans tous les esprits, qui pourrait entraîner la suspension des cours jusqu'à la reprise des vacances de la Toussaint. Julien Coquelet est le délégué des parents d'élèves.
9: Je pense qu'il y a une vraie appréhension de revenir sur les lieux. Et puis, on est à la veille de vacances scolaires. Potentiellement, c'est 3 semaines sans revenir sur les lieux. C'est pas évident. Moi, je fais plutôt partie de l'équipe de ceux qui pensent qu'il faudrait revenir assez vite, réinvestir les lieux et pas laisser le drame s'imprégner sur les murs. Après, honnêtement, nos pensées, elles vont à toutes les personnes qui travaillent ici au quotidien et on imagine combien ça doit être difficile pour elles.
5: Le personnel, les enseignants salués unanimement par les parents et les élèves. Certains d'entre eux restent traumatisés.
10: Moi, j'ai une agent, elle n'a plus envie de revenir. Là, elle est à la maison, hein. C'est très compliqué. Elle dit non, pour l'instant, j'ai plus envie de revenir au collège.
5: Xavier Munoz est délégué CGT au conseil départemental pour les agents techniques des collèges.
10: S'ils voulaient rester chez eux, ils pouvaient rester chez eux. Il y en a certains donc, qui ont préféré ça, d'autres qui ont voulu venir. Voilà, moi, je pense qu'effectivement...

0: 5h21 avec Cindy Lauper sur ICI. Bonne route à vous qui nous écoutez peut-être déjà au volant de la voiture pour partir bosser. Si vous venez d'arriver, je vous invite tout de suite à nous appeler au 0810 055 056. Venez participer au duel des auditeurs avec une question autour de l'actu. Aujourd'hui, c'est mercredi. On parlera ciné avec un chiffre pour vous à trouver. Et le plus proche de la bonne réponse remporte cette semaine, tenez-vous bien, votre poste radio très, très utile quand on en a vraiment besoin, Valentine.
1: En cette semaine de la résilience pour être prêt face à toutes les catastrophes, ce poste est équipé de la DAB+, la radio terrestre numérique, est capable de se mettre en route tout seul pour vous diffuser les messages d'information prioritaires.
0: Ce poste, il est pour vous. C'est Saveria qui attend vos appels ce matin au 0810 055 056. Bonne chance à tous.
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0: Avec Patrice Gascoin et ses coulisses TV. Aujourd'hui, Patrice, vous êtes faufilé dans les coulisses de l'émission d'M6, La France a un incroyable talent, et vous êtes tombé sur Hélène Ségara.
4: En regardant La France a un incroyable talent, vous savez que tout est possible, même de voir un talent revisiter cette comptine.
5: Une souris verte qui courait dans l'herbe, je l'attrape par la queue, je la montre à ces messieurs me disent, trempez-la dans l'huile, trempez-la dans l'eau, ça fera un escargot.
4: On entend les petits rires d'Éric Antoine dans cet extrait. Est-ce que cela veut dire que ce talent sera retenu par le jury de La France un incroyable talent? Pour ça, il faut regarder l'émission de ce soir sur M6. La saison 21 a débuté la semaine dernière et se poursuit avec toujours aux commandes Karine Le Marchand. Et pour décider de l'avenir des talents, ils sont toujours quatre. Éric Antoine, donc, Sugar Sammy, Marianne James et Hélène Ségara. L'une des particularités de cette saison, c'est qu'il y aura beaucoup plus d'émissions en direct, sans filet pour les artistes. J'ai demandé à Hélène Ségara si elle redoutait ses futurs directs ou si au contraire, elle avait hâte de vivre l'émission.

0: dans ces conditions, Hélène Segarra.
1: Alors, je ne redoute pas le direct parce que je pense que c'est très intéressant de pouvoir laisser place à la spontanéité, à l'émotion non calculée, étant donné qu'on ne sait pas ce que les artistes nous présentent pour un deuxième passage. Pour nous, ça donne lieu à des vraies surprises, à des vraies émotions totalement surprenantes et imprévues.
0: Et comment vivez-vous le fait de laisser une partie du pouvoir de décision au public, Hélène Segarra ?
1: Les nouvelles règles de la France à l'incroyable talent et le fait que là, le public va pouvoir voter beaucoup plus tôt que prévu dans le processus, moi, c'est quelque chose que j'aime vraiment. Je trouve que c'est une très bonne idée, d'abord parce que le public intervient plus tôt, parce que souvent, même si nous quatre, on est très différents et qu'on représente un panel différent, mais malgré tout, parfois, le public ne comprend pas nos décisions ou ne voit pas les dessous des choses. Et là, je pense que le fait de donner la parole au public et de le rendre responsable de ses choix, pour moi c'est un soulagement honnêtement, parce que de toute façon je pense qu'un grand talent fait l'unanimité en général, pas seulement pour le jury mais pour le public aussi. Le public ne se trompe pas, il passe rarement à côté d'un grand talent, donc je pense que c'est une très bonne chose.
0: Hélène Segarra qui se confie sur cette nouvelle saison de La France, un incroyable talent qui se poursuit sur M6.
2: Et c'est vraiment une bonne nouvelle, comme Patrice, que vous retrouverez demain avec de nouveaux Coulisses TV. Il est 5h25, en commençant tout de même par vous souhaiter une excellente journée et vous dire que tout de suite, à cette heure-ci, sur ICI, vous profitez d'une nouveauté musicale pour sortir du lit. Et ce matin, Valentine, place à votre groupe préféré.
3: C'est Indochine, avec cette chanson issue d'un maxi-single sorti le 4 septembre. Victoria, nouvel extrait de leur album Babel Babel.

0: Let's go. Indochine avec Victoria sur ici à 5h28. Bonne route à vous qui nous écoutez pour aller au boulot. Mercredi 14 octobre, comme d'habitude avant les infos de 5h30. Un petit peu d'histoire avec Stéphane Bern qui ce matin nous fait voyager au temps de la création de la Marine nationale.
1: Au XVIIe siècle, la France possédait des milliers de soldats, mais presque pas de bateaux. Et une armée, les pieds dans l'eau, c'est ballot. France, année 1620. Sur terre, tout va bien. Le royaume est immense, l'armée est puissante. Mais en mer, c'est une autre histoire. La copie prend l'eau. Le bulletin de notes passe largement sous la moyenne. Les Espagnols, les Anglais, les Hollandais sillonnent les océans. La France, elle, regarde passer des bateaux. Sympa comme activité balnéaire, mais pas hyper dissuasif en cas d'invasion. Quand il devient principal ministre de Louis XIII, Richelieu trouve la situation légèrement humiliante.
2: C'est honteux !
1: Un pays avec deux façades maritimes, incapable de protéger correctement ses côtes, c'est comme posséder un château fort avec une porte d'entrée grande ouverte.
3: Entrez ! Soyez tous les bienvenus !
1: En 1626, il prend la tête de la navigation française. Il passe de l'eau bénite à l'eau salée. Et contrairement à beaucoup de ministres, il ne commande pas un rapport, il commande des navires avec option... livraison rapide.
4: Des mécos.
1: Partout on construit. À Brest, à Brouage, au Havre, les arsenaux tournent en plein régime. Ça sent le bois, les cordages neufs et les heures supplémentaires. En quelques années, la flotte royale grossit rapidement et devient enfin capable de rivaliser avec ses voisins.
5: J'ai toujours préféré aux voisins les voisines.
1: Le cardinal a compris quelque chose d'essentiel. Le pouvoir ne se joue plus seulement sur les champs de bataille. Il se joue aussi sur les mers. Là où circulent les marchandises, les richesses et les empires de demain.
6: Il a coulé mon portage.
1: Aujourd'hui encore, la Marine nationale française considère souvent Richelieu comme son véritable fondateur.
7: Face à la mer.
1: Comme quoi, derrière la robe rouge du cardinal, se cachait aussi un homme qui rêvait de grands bleus.
0: Et on va parler d'un autre homme tout à l'heure. Je vous parlerai de Victor Hugo. Aujourd'hui, on va se replonger dans Les Misérables. C'est dans quelques minutes, puisque tout de suite, il est 5h30. Voici l'actualité en France et dans le monde. 90 secondes, c'est avec vous, Valentine Lettès.
8: Pour son tir de LBD sur un lycéen, un policier est mis en examen pour violence aggravée et à l'interdiction de porter un lanceur de balles de défense. Depuis une manif à Tours, il y a 15 jours, dans le cadre de la mobilisation lycéenne, Maël, 16 ans, a perdu l'usage d'un œil. Des tensions, il y en a encore eu hier dans le cortège parisien, avec des tirs de gaz lacrymogène et de canons à eau sur des manifestants encerclés par les forces de l'ordre près des Invalides à Paris. Par 503 voix contre 0, la loi intégrale contre les violences sexistes et sexuelles adoptée hier à l'Assemblée. Une immense victoire pour la Fondation des Femmes, mais une victoire d'étape. Il faut désormais un budget à la hauteur. La proposition de budget du gouvernement est justement examinée depuis hier soir. Une avance sur les aides à l'achat de carburant pour les pêcheurs. Décision du gouvernement face à la hausse persistante des prix. Cette avance de 11 millions d'euros est versée à 2000 entreprises de pêche. Près de la moitié des petits cours d'eau français sont à sec. Une situation inédite depuis le début des relevés il y a 15 ans, selon l'Office français de la biodiversité. La plus grave aussi depuis 2012 et il n'y a pas de signe d'amélioration. Le football et des défaites pour les clubs français en Ligue des Champions. Lens battu sur sa pelouse hier soir, 2-0 par le Sporting Portugal. Même chose pour Lille face aux Anglais d'Arsenal sur le score de 3-0 à Londres.
0: L'info du jour, c'est l'avenir de la mobilisation lycéenne.
8: C'est la grande inconnue. Après de nouvelles manifestations massives hier, 12 000 jeunes, parents et profs à Bordeaux, selon les estimations d'ici. Même chose à Lyon, 5 000 à Strasbourg, plus de 15 000 à Lille et au moins 10 000 à Toulouse, Théo Cobel, où les lycéens se donnent déjà rendez-vous samedi dans la mobilisation contre la vie chère au premier jour des vacances scolaires.
9: Et général, et tous ensemble, tous ensemble. Yeah.
2: Sur l'une des banderoles, le message est clair. 17 octobre, mobilisons-nous. Paul est lycéen en première à Gaillac, dans le Tarn, et il sera dans l'un des cortèges ce samedi.
4: Bien évidemment qu'on sera là. C'est un mouvement solidaire pour tout le monde et c'est aussi nos revendications. C'est comme ça qu'on se fait entendre.
2: Marine aussi sera dans l'un des cortèges pour cette lycéenne toulousaine. Le mouvement citoyen lui rappelle les Gilets jaunes, elle qui avait 10 ans à l'époque.
6: Après 10, mes parents étaient aux Gilets jaunes. C'est un mouvement, surtout en 2018, c'était quelque chose de très présent chez moi. C'est un autre tour. Il faut se lever pour nos droits, venir aider, venir manifester, parce que c'est notre avenir, c'est notre France.
2: Des jeunes aussi qui l'assurent, même si les vacances débutent ce vendredi, ça ne sera pas un frein. Orlane est étudiante dans la Ville Rose.
9: Moi, je manifeste à Lyon.
4: Pas à Toulouse.
9: Et ben non, comme ça sera les vacances, ben, on rentre chez nous. Mais je pense qu'à Lyon, ça va être une grosse manifestation, moins qu'à Paris, évidemment, mais ça va quand même être important. Le mouvement, il s'arrête pas parce que nous, on travaille plus. Enfin, forcément, faut continuer même en vacances, et même si on peut pas bloquer nos lycées, ben, on peut quand même bloquer la route.
2: Des jeunes qui ont surtout le sentiment d'avoir donné une impulsion et qui espèrent désormais que leur mobilisation va faire boule de neige et permettre à ce mouvement du 17 de prendre de l'ampleur.
8: Et le gouvernement voit lui une mobilisation en baisse et annonce un peu plus de 160 000 manifestants en France hier, quand l'intersyndicale de la jeunesse la compare à celle de mardi dernier avec 480 000 participants.
0: 5h34, tout de suite la météo de ce mercredi 14 octobre. Vigilance au petit matin si vous nous écoutez, puisqu'on aura encore cette brume et cette grisaille qui persiste jusqu'à aux alentours de 8h du matin, qui va ensuite, en revanche, rapidement s'estomper en début de journée. Pour les températures, à 5h34, on est au-dessus des 10 degrés. On a Kevin qui nous dit sur notre page Facebook 13,4 degrés, c'est précis. En Alsace, 15 degrés, nous dit Sabine du côté de Nice. Dans le ciel, des nuages qui seront nettement moins nombreux ce mercredi, qui vont laisser place dès le milieu de journée. Pour tout l'après-midi, un joli ciel bleu et du soleil, et ce, en plus, sur l'ensemble du pays. Côté température, en milieu de matinée, à Lille et Calais, 12 degrés. Pour Limoges et Clermont-Ferrand, 16 degrés. À Marseille, 19 degrés déjà ce matin. Et puis cet après-midi, on va conserver cette douceur, si on peut appeler ça comme ça. Dans le nord, 20 degrés à Rouen. Dans le sud, 26 au Pays Basque, du côté de Biarritz.

Dans 3 minutes, c'est le duel des auditeurs autour de l'actu. A gagné aujourd'hui votre radio ici. Et c'est mercredi. Le mercredi, c'est le jour des sorties ciné. Et aujourd'hui à l'affiche, Les Misérables, avec bien sûr cette œuvre écrite par Victor Hugo en 1862. Et ce matin, je vous propose de vous replonger dans cette œuvre qui est écrite à cette époque avec une petite information relativement surprenante. C'est à découvrir juste après la musique d'ici pour vous réveiller aux côtés de ABBA. Vous les aurez reconnus. C'est sûr, ici à 5h35. Bon réveil avec nous.

0: C'était Abba sur ICI, 5h38, place au duel des auditeurs.
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0: Avec une question autour de l'actualité, un chiffre pour vous à trouver et surtout pour gagner un très joli cadeau.
3: Un poste radio nouvelle génération capable de se mettre en route tout seul, si vous le voulez bien sûr, pour vous diffuser les messages d'alerte à la population et pour nous permettre d'être à vos côtés dans toutes les situations. C'est le cadeau d'ICI en cette semaine de la résilience.
0: Valentine, je vous emmène tout de suite dans la Somme. C'est Julie qui est avec nous ce matin.
3: Bonjour Julie.
4: Bonjour Valentine, bonjour Louis.
0: Julie, vous êtes au petit déjeuner, vous êtes préparatrice en pharmacie, vous faites une petite pause avec nous avant de partir au boulot. Prise de poste à quelle heure aujourd'hui ?
4: 8h30.
0: Ah bon, vous êtes revenu en avance, dis donc. Un petit peu de patience Julie, restez avec nous, puisqu'on dit tout de suite bonjour à Marie. Marie qui est dans
4: bonjour.
0: Le Gard. Bonjour Marie.
3: Bonjour Marie.
5: Bonjour.
0: Marie, vous êtes au petit déjeuner ?
5: Oui, j'ai terminé.
0: Ah, il y avait quoi dans ce petit déj rapidement ? Petit café ?
5: Ah bah écoutez, oui, du café, de la brioche fait maison, avec, avec ma confiture.
0: Stop, ça suffit, voilà. J'ai faim. Je vous envie trop, j'ai faim. Marie, Julie, toute votre attention s'il vous plaît. Aujourd'hui, on va parler cinéma. Valentine, tiens, si je vous dis Jean Valjean, Cosette, vous me dites ?
3: Les Misérables.
0: Qui reviennent au cinéma aujourd'hui.
5: Oui.
0: Voilà, avec Vincent Lindon, Tahar Rahim, Camille Cotin, qui sont à l'affiche de cette nouvelle adaptation du roman de Victor Hugo. Et c'est dans ce roman que nous allons nous replonger avec une question culture, puisqu'avant d'arriver au cinéma, ce roman a lui-même connu une longue aventure. Victor Hugo, figurez-vous, a commencé ce roman à Paris, puis a repris bien plus tard, quelques années après, pendant son exil. Selon vous, combien d'années se sont écoulées entre le début de l'écriture des Misérables et sa publication ? Je vous le dis, c'est moins de 20 ans. Julie, il me faut un chiffre.
4: 17 ?
0: 17 pour Julie au pif. Marie, vous en pensez quoi ?
5: Moi, je dirais une douzaine d'années. 12 ans.
0: Une douzaine d'années pour Marie. La réponse avec vous, Valentine.
3: 17 ans de 1845 à 1862.
0: C'est donc Julie qui gagne ce matin dans le mille. Julie, bravo.
4: Bravo, Julie. Ma fille va être contente, c'est son chiffre fétiche, 17 ans.
0: Ah, pourquoi c'est votre chiffre fétiche ?
4: N'importe qui. Elle est née le 17 juillet en fait, et on joue toujours en général le 17.
3: Mmh. Alors, en même temps, est-ce que vous avez déjà vu un livre des Misérables ? C'est épais, hein ? Il y a beaucoup de pages.
4: On a fait à Montreuil-sur-Mer, il y a une belle représentation sur les Misérables. Juliette et les Misérables, je ne sais pas si vous connaissez.
3: Adapté au théâtre.
4: Là, du coup, c'est en plein air, en fait. Et c'est vraiment magnifique.
3: Du théâtre en plein air.
4: Au mois de... ouais.
0: C'est génial.
4: Je viens à Montreuil-sur-Mer. C'est très beau. Je vous le conseille.
3: Alors, au départ, le livre de Victor Hugo, je vous glisse l'info, il ne s'appelait pas Les Misérables.
0: Oui, tout à fait.
3: Il s'appelait comment ? Les Misères.
0: Puis ensuite, avec la réécriture, l'écriture qui a pris quelques années, il a été nommé comme on le connaît aujourd'hui. Julie, on vous envoie votre poste radio ici, directement chez vous.
4: Merci.
0: Dans la Somme.
4: Merci.
0: Bravo Julie, ça nous a
4: c'est
0: fait
4: gentil.
0: Plaisir de vous avoir ce matin.
4: Belle journée à vous.
0: Belle journée Julie, Marie. Profitez bien, j'espère qu'on aura l'occasion de rejouer avec vous très bientôt. Je vous embrasse bien fort, commencez bien la journée.
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0: Avant les infos de 6h, place à notre initiative du jour, aux côtés de Robin Bernot, avec des animaux au service de zone... Je la refais, avec des animaux au service de nos aînés ce matin.
3: Oui, nous sommes dans le Grand Est, où des chiens aident les pensionnaires d'un EHPAD à garder le moral.
0: On va découvrir comment ça marche avec Robin Bernot tout à l'heure à 5h50. Suivi de votre rendez-vous, je compte sur vous, on recherche un auditeur qui sait tout pile avant 6h, à 5h57. Et aujourd'hui, à l'occasion de la journée internationale des déchets électroniques, venez nous parler de vos vieux appareils à la maison.
3: Oui, puisqu'on recherche quelqu'un qui utilise encore un vieil appareil électronique ou électroménager, ou qui vient en retrouver un au fond d'un placard, un vieux baladeur de musique par exemple.
0: Exactement, je suis sûr que vous en avez un chez vous, ça peut être un grippin, enfin ça peut être tout ce que vous voulez. Appelez-nous tout de suite au 0810 055 056 et dites-nous surtout... Quel âge il a cet appareil, c'est ça qui est rigolo, on vous attend nombreux, 0810 055 056. Tout de suite, on repart avec la musique d'ici, voici Debbie Davis avec l'histoire de la vie, c'est sûr ici.

0: L'histoire de la vie, elle vous a plu celle-ci, Valentine?
1: J'adore.
0: Debbie à Davis.
1: C'est le roi lion.
0: Ben oui, c'est le roi lion, un souvenir d'enfance, on va le prendre comme ça, sympa.
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0: 5h46, tout de suite, c'est votre rendez-vous anti-arnac avec Aude Razo qui est avec nous. Bonjour Aude, votre message ce matin, on se méfie une nouvelle fois sur Internet quand on voit un médecin, puisque faire de la publicité pour des compléments alimentaires, c'est louche.
3: Oui, pour la simple et bonne raison qu'un médecin n'a pas le droit de faire de la pub pour un produit, pour un médicament. Sinon, il est radié de l'ordre des médecins. Ça, gardez-le en tête toujours, ça vous évitera bien des mésaventures. Je vous donne un exemple. Le docteur Kirzek, notre docteur maison à la radio, vous le connaissez bien, il m'a transféré un message qu'il a reçu. Un monsieur mécontent lui reproche de promouvoir un complément alimentaire censé soutenir notre métabolisme. Sauf que notre docteur Kirzek ne fait la pub de rien du tout et que le monsieur fâché qui lui écrit s'est fait avoir. Il y a cru, il a commandé des boîtes de gélules, il pensait payer 36 euros, on lui a prélevé en fait 110 euros. Les vendeurs sont des menteurs et le docteur Kirzek s'est fait usurper, lui. Ça lui arrive souvent, malheureusement, il n'a rien à voir avec ce produit.
0: Et puis Aude, très dangereux aussi, il y a de fausses vidéos de médecins.
3: Oui, et là, un autre médecin en a fait les frais tout récemment. C'est le professeur Renaud Piarou, spécialiste en parasitologie. Là, ça va encore plus loin. Des menteurs ont créé de toutes pièces un faux reportage, carrément, avec son visage et sa voix. Le tout pour faire la pub d'un produit apparemment miraculeux, censé débarrasser notre corps de ses parasites. Trois vidéos ont été repérées sur Facebook. Tout est truqué. Elles sont générées par intelligence artificielle. Vous êtes nombreux à m'écrire chaque semaine pour me dire que vous vous êtes laissé tenter par des petites gélules pour perdre du poids, pour booster votre corps. Faites attention, vraiment, ne croyez pas tout ce que vous voyez passer. Et avant d'acheter, parlez-en à un vrai médecin en chair et en os pour savoir si c'est du sérieux.
0: Merci beaucoup, Aude, pour ces informations quotidiennes et précieuses. Et d'ailleurs, si vous souhaitez découvrir d'autres astuces pour éviter les arnaques courantes qui pullulent sur Internet, je vous invite à aller écouter la chronique de Aude Razo, c'est pas vrai, sur notre site internet ici.fr. 5h49, dans quelques instants, on va découvrir une initiative qui fait du bien, c'est la médiation animale. C'est juste après la musique d'ici qui vous réveille, qui vous accompagne en voiture ou qui accompagne peut-être votre petit déjeuner. Alors, profitez avec Alex Warren, Fever Dream. Ah, et bien Alex Warren, Fever Dream, il est déjà parti.
1: C'était rapide, dis
0: c'était
1: donc.
0: Rapide. Et bien là, on a fait le disque, je pense, le plus court de l'histoire. Mais il va revenir, et bien regardez, il est reparti. Ah. Eh ben voilà, il est là.
1: Disque
0: on l'a fait en deux fois. Vous savez, c'est les matinées pour savoir si vous êtes bien réveillé, bien attentif. C'est le petit saut du lit. Hop.

0: sur les animaux.
1: C'était Alex Warren avec Fever Dream sur ICI. Dans Ça marche ici, on découvre avec vous, Valentine, une initiative qui fait du bien, c'est la médiation animale.
0: Eh oui, on en parlait il y a un instant, des animaux ou quand ils apportent tout simplement du bien-être. C'est le cas également, Robin Bernot, aux pensionnaires des maisons de retraite.
2: Je me suis rendu à l'EHPAD La Roselière de Kunheim, en Alsace, où la médiation animale fait partie du quotidien des résidents.
3: Ah ben vous savez, moi je trouve ça agréable.
2: J'ai rencontré Oria, elle a un peu moins de 8 ans et elle travaille déjà à l'EHPAD.
4: Alors Oria, c'est une labrador chocolat qui est bientôt âgée de 8 ans.
2: Ce chien a un rôle bien précis et c'est Vicky Matz, psychologue dans l'établissement et propriétaire d'Oria, qui me l'explique.
4: Elle est là pour apporter de la joie, susciter de l'émotion, rappeler des souvenirs, favoriser le lien social, la communication, tout un tas d'autres choses.
2: Grâce à la présence d'Oria, Vicky peut ainsi pratiquer la médiation animale au sein de l'EHPAD.
4: Elle m'accompagne dans toutes mes fonctions dans l'établissement. Ça va être lors d'entretiens individuels auprès des résidents en chambre pour des problématiques spécifiques, ou ça peut être des interventions aussi de groupe, où il y aura de la stimulation cognitive, sensorielle. Ça va vraiment être large et varié en fonction des besoins qu'il y a auprès des résidents.
2: Justement, une résidente arrive en fauteuil roulant, Oria se lève immédiatement pour aller la voir et récupérer au passage quelques croquettes.
3: Pourquoi je donne ? Pour le quartier. Vous avez vu, je savais pas qu'elle est là. Elle m'a déjà appelée parce qu'elle veut un bonbon. Regardez ça. Parce que je peux être n'importe où. Elle m'appelle.
2: Je discute quelques minutes avec cette dame et je lui demande tout d'abord pourquoi elle aime tant ce labrador.
3: Il est très calme. Il est beaucoup attentif. Naturellement, nous deux, c'est spécial.
2: Vous êtes sa préférée ?
3: Oui.
2: C'est hyper mignon, franchement. Mais bon, comme tous les chiens, il y a parfois quelques bêtises aussi, j'imagine.
4: Alors, ça lui arrive de faire des petites bêtises et d'aller piquer, par exemple, une petite croquette qui traîne chez certains résidents dans la chambre. Mais en dehors de ça, elle est quand même éduquée pour ne pas faire de bêtises, justement, pour être à l'écoute. Elle et moi, on a un langage commun, vu qu'on a la formation avec les bons termes, ce qui vont faire qu'on va se comprendre, et on va du coup arriver ensemble aux objectifs de travail qui sont fixés.
2: Cela fait une vingtaine d'années que des chiens sont accueillis dans cet EHPAD en Alsace, où ils jouent un rôle à part entière, vous l'avez entendu. 3 d'entre eux y sont rattachés et viennent chaque jour, tandis que 9 autres chiens suivent actuellement une formation avant de partir exercer leur mission dans d'autres établissements.
1: Reportage vidéo à retrouver bien entendu sur nos réseaux sociaux. Valentine, on vient parler effectivement de chiens, cette belle initiative, et c'est l'anniversaire de votre petit toutou.
0: Oui, c'est Marvin.
1: Quel âge ?
0: 2 ans.
1: 2 ans déjà.
0: Grand garçon.
1: Va bien ?
0: Très bien.
1: Bon, je suis content pour vous.
0: Avoir un gâteau.
1: Vous l'emmènerez un jour ? Non, il dort.
0: Je pense qu'il fera trop de bruit dans le studio.
1: Dans quelques instants, c'est à vous. Vous avez la parole. Je recherche un auditeur qui consacrait aujourd'hui à nos objets anciens.

0: grand sommeil. Étienne Dao, bien évidemment, sur ICI. Journée internationale des déchets électroniques. L'occasion de parler de nos vieux appareils. Et on recherche qui ?
1: Eh bien, un auditeur qui utilise encore un très vieil appareil électronique ou électroménager.
0: Floriane est avec nous ce matin, qui nous passe un petit coup de fil. Bonjour Floriane.
1: Bonjour Floriane.
2: Bonjour.
0: Floriane, vous avez un appareil chez vous, à la maison. Vous vous en servez une fois par semaine. Cet appareil, il a plus de 50 ans. Qu'est-ce que c'est ?
2: C'est une yaourtière.
1: Et vous la tenez de qui alors ? Parce que je suppose que vous ne l'avez pas acheté il y a 50 ans, Floriane.
2: Non, alors moi, c'était ma mère qui l'a acheté. C'est une Seb. Elle est orange et marron. Il y en a peut-être qui la connaissent quand ils étaient petits aussi. Et en fait, elle a 8 yaourts et moi je m'en sers. Elle l'a acheté, j'étais petite. J'ai 58 ans aujourd'hui et moi je m'en sers toujours une fois par semaine.
1: Et votre maman vous faisait des yaourts avec cette yaourtière ?
2: Oui. Elle l'avait acheté pour faire les yaourts et elle faisait ses yaourts dedans et moi elle me l'a donné. Et toutes les semaines, je fais encore 8 yaourts dedans.
0: Et dernière question, Floriane, est-ce que c'est simple d'utiliser une yaourtière ?
2: Ah oui, alors écoutez, moi je prends 4 yaourts tout bêtes, voilà, qui vont faire mon ferment. Et puis je mets 1 litre de lait. Et après, j'appuie sur le bouton de ma yaourtière et j'ai mes 8 yaourts. Voilà.
0: C'est génial ça. Floriane, je vous ai entendu. Je vous souhaite un joyeux anniversaire. Vous m'avez dit que c'était aujourd'hui. Bel anniversaire à vous. Merci de nous avoir délivré cette belle histoire. Merci à tous d'avoir été là à 6h. Vous avez rendez-vous avec l'actualité de vos régions. À 6h30, vous retrouvez Valentine Lottès.
1: Pour l'info en 90 secondes.
0: Et voici tout de suite les équipes d'ici matin qui sont là ce mercredi. Belle journée.
3: Merci Louis. Belle journée à vous aussi. Demain, on vous retrouve dès 5h. Et bonjour la Bretagne, bonjour les Bretons, c'est ici Armoric. On est très heureux de vous retrouver pour passer cette journée ensemble. Ici Armoric, c'est votre radio de proximité, vous le savez, celle qui vous accompagne en Ille-et-Vilaine, dans les Côtes d'Armor et dans le Morbihan. On va parler de ce qui se passe près de chez vous, de votre quotidien, de vos petites histoires, avec de la musique, des sourires et de la bonne humeur. Que vous soyez encore sous la couette ou déjà sur la route du boulot, soyez tous les bienvenus.
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3: Et nous sommes le mercredi 14 octobre, ici à Armoric, il est 6h.
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3: Vanessa Lambert et Justine Sauvage pour l'info. Bonjour Justine.
5: Bonjour tout le monde.
3: L'acte 5 de la mobilisation lycéenne a réuni plus de 7000 personnes hier à Rennes.
5: Et aux côtés des lycéens, à nouveau, des étudiants, des enseignants, des syndicats venus demander de l'argent pour l'éducation nationale, également la fin de Parcoursup, un mouvement qui au niveau national semble un peu faiblir alors que les vacances scolaires de la Toussaint commencent vendredi soir. Pour autant, certains lycéens veulent poursuivre cette mobilisation et participer par exemple à l'appel du 17 octobre contre la vie chère, samedi prochain donc. Zoé est lycéenne de 15 ans à Guerre dans le Morbihan. Elle était venue hier à Rennes pour manifester.
6: Mais s'il y a des manifs avant ou après les vacances, je continuerai moi, c'est sûr. S'il n'y a pas de vrai changement, moi je continuerai à venir à Rennes. J'ai été élevée d'une manière à ce que l'égalité pour tous, c'est hyper important et que je ne peux pas être là, être riche, privilégiée et dire, aller vous faire foutre à ceux qui n'ont pas les moyens quoi. C'est pas comme ça qu'on m'a élevée et donc c'est pas comme ça que je pense et donc forcément être ici aujourd'hui c'est important. Notre lycée il est super, on n'a vraiment rien de quoi se plaindre mais... Il y a des lycées, même à Rennes ou à Paris ou n'importe où, où ils ont le plafond qui leur tombe sur la tête, ils ont des toilettes inondées, et je vois pas pourquoi il y aurait des lycées publics où ils ont tout ce qu'ils veulent et d'autres non, en fait.
5: Et hier, la manifestation rennaise s'est globalement déroulée dans le calme, sauf à la fin où la police a utilisé de la lacrymogène pour disperser la foule. 9 personnes ont été interpellées selon la préfecture qui indique que le trajet initial du cortège n'a pas été respecté, ce qui a mis en danger la sécurité des manifestants. La préfète d'Ille-et-Vilaine et de Bretagne, Emmanuel Dubé, est l'invité d'ici à Armoric tout à l'heure à 8h moins le quart pour revenir sur ce mouvement lycéen et son maintien de l'ordre, avant également aussi le rendez-vous donc de samedi contre contre la vie chère. À Vannes, 350 personnes ont manifesté hier, 730 à Lorient, selon des chiffres de la préfecture. Et concernant la suite du mouvement, certains lycées n'ont toujours pas cours aujourd'hui, comme Bréquigny à Rennes ou Saint-Vincent, qui restera même fermé jusqu'aux vacances de la Toussaint. L'audience hier a été difficile pour les proches d'Iris Quetmen, qui assistent au procès du meurtrier présumé de cette jeune étudiante devant les assises du Morbihan à Vannes. Les dernières heures de la victime ont été évoquées le 23 mai 2023 avec des images qui ont notamment été projetées hier à la cour. Christophe Rolle est accusé de l'enlèvement, du viol et du meurtre d'Iris Quetmen. Il encourt la réclusion criminelle à perpétuité. Le verdict de ce procès est attendu vendredi. Compte rendu d'audience à retrouver sur ici.fr. Et puis, autre procès en cours en Bretagne, mais à Rennes, 6 hommes qui sont jugés depuis hier et jusqu'à demain pour des vols d'outillage dans des utilitaires d'artisans. Une équipe qui a fait des victimes dans tout le Grand Ouest, mais surtout en Ille-et-Vilaine. Au total, les gendarmes ont recensé 400 faits et 175 victimes entre septembre 2024 et mai 2025. Certains des 6 prévenus risquent jusqu'à 10 ans de prison.
3: Clap de fin pour la fonderie de Bretagne.
5: Oui, cette fois, rien ne pourra sauver l'usine de Caudan dans le Morbihan. Le tribunal de commerce de Lorient devrait donc prononcer demain la liquidation judiciaire 60 ans après la création du site par Renault. Le repreneur allemand qui semblait intéressé par la fonderie de Bretagne et ses 250 salariés n'a finalement pas confirmé son offre. Alors pour les employés, après 6 ans d'incertitude et de faux espoirs, la nouvelle hier est tombée comme un coup de massue. C'était à l'issue d'un CSE extraordinaire. Pour beaucoup, c'était de l'émotion, de la colère, aussi l'impression d'un énorme gâchis, comme pour Michel, qui a passé 26 ans à la fonderie de Bretagne.
7: On part des forges d'Ennebon, on vient jusqu'ici, et on nous balaie comme ça d'un coup de manivelle, mais c'est pas normal. Il y a un savoir-faire ici. On te balaie, et ici, il n'y a plus de fonderie en France, il n'y a presque plus de fonderie. Qu'est-ce qu'on va faire? Les mecs, ils vont aller, les fondeurs, ils vont aller où? Ils vont aller fabriquer du poisson à Cité Marine. Ils vont aller chez Bigard couper des morceaux de viande. C'est ridicule. On n'est pas méchants, on va pas tout casser, mais vous vous rendez compte? Un truc comme ça, nous, il y a des jeunes qui sont ici, là, qui ça fait 10 ans qu'ils sont là, ils ont des crédits de maison, ils ont tout, et ils vont se retrouver à la rue, dès demain, ils se retrouvent à la rue. Donc non, c'est frustrant. Pour moi, j'arrive en fin de carrière, encore, et je m'en fous pas. Même en fin de carrière, je m'en fous pas. Parce que j'ai passé presque toute ma vie ici. Donc, à presque 58 ans, je vais retrouver du travail. Vous croyez que je vais retrouver du travail demain? Je crois pas, non. Non, je pense pas.
5: Et les salariés de la fonderie de Bretagne ont prévu de manifester demain devant le tribunal de commerce de Lorient. À Saint-Brieuc, pour la 3e fois en 4 mois, le collectif de sans-papiers a occupé la scène nationale, la passerelle, hier pour défendre leur cause. Les discussions avec la mairie sont coupées. Cette dernière dénonce cette nouvelle occupation. Elle a d'ailleurs fait appel aux forces de l'ordre hier pour faire évacuer la salle de spectacle. Les représentations ont donc pu s'y dérouler comme prévu hier soir. C'est une petite victoire pour les associations de défense des droits des femmes et des enfants. À l'unanimité, l'Assemblée nationale a adopté hier la loi dite intégrale contre les violences sexistes et sexuelles. Le texte va désormais prendre la direction du Sénat, plus conservateur, qui pourrait détricoter certaines mesures. La proposition de loi prévoit notamment qu'un nombre minimal d'actes d'enquête soit réalisé pour chaque affaire, afin d'éviter que des plaintes soient classées sans suite. Cette loi intégrale est née après l'affaire Liana au printemps dernier.
3: Mise en place depuis septembre dernier, le service militaire volontaire se déroule notamment au 3e RIMA, le régiment d'infanterie de marine à Vannes.
5: Une quarantaine de jeunes volontaires âgés de 18 à 25 ans vont y passer 10 mois pour apprendre le métier de militaire. Venus de toute la France, ils ont été choisis sur entretien, comme l'explique le lieutenant Maxime, qui est leur chef de section.
8: C'est le régiment qui a fait passer les entretiens, qui a sélectionné les jeunes. C'était un ensemble d'entretiens de motivation. Il n'y avait pas de discrimination de diplôme, ni de sport, ni ce genre d'éléments. Donc ça a été vraiment sur de la motivation et sur les facteurs clés. C'était vraiment que souhaitez-vous faire, que souhaitez-vous trouver dans l'institution. Et donc on a saisi des jeunes qui avaient vraiment cette envie d'aventure, cette soif de découverte. Donc là, ils vont vraiment passer par les étapes fondamentales du métier de soldat. Donc c'est-à-dire apprendre déjà à savoir être un soldat, savoir s'identifier comme tel. Ils vont aussi évoluer avec de l'armement, avec du matériel de combat. Ils apprennent à chanter, ils apprennent à marcher, ils apprennent à vivre en collectivité, ce qui est aussi une grosse découverte pour eux. Ils n'ont jamais eu l'opportunité de vivre avec autant de jeunes. Et voilà, donc là, on constate déjà les premiers travaux et cette première vie en collectivité qui vraiment prend tout son sens actuellement.
5: Et on entendra ces jeunes volontaires du service national au 3e Arimat Van. Ce sera l'info d'ici à 6h30. En foot, mauvaise soirée pour les clubs français hier en Ligue des Champions. Lens a été battu 2-0 par le Sporting Portugal et Lille s'est incliné 3-0 contre Arsenal. Ce soir, c'est le PSG qui joue contre Manchester City.
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5: Une journée ne fait pas l'autre en météo. Hier, j'avais chaud. Ce matin, j'ai eu très froid.
3: Ah oui, ce matin, il fait frais, hein, entre 6 et 10 degrés seulement.
5: Ça, il y a 10 degrés de moins.
3: Voilà, par rapport à hier matin, c'est fou. On ne sait plus comment s'habiller. Un peu de grisaille ce matin, peut-être même du brouillard. Soyez prudents, hein, en voiture ce matin. Et puis ensuite, un temps sec et bien ensoleillé toute la journée. Peut-être quelques nuages plus nombreux en direction du littoral sud. Les températures, je vous ai dit fraîches ce matin, 6 à 10 degrés. Dans l'après-midi, ce sera encore très doux, 19 à 21 degrés du nord au sud. Et puis alors demain, c'est plus du tout le mois d'octobre, c'est le mois de juillet. On prévoit 20 à 24 degrés demain après-midi avant l'arrivée d'une perturbation pluvieuse pour vendredi. Voilà, tous les jours sont différents, on ne sait plus quoi faire. Faut tout sortir, faut prendre une valise carrément.
5: Ouais, c'est ça.
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3: Et à 6h09, on vous souhaite un bon réveil en musique avec Daniel Balavoine tout de suite.

0: Vivre ou survivre, c'était Daniel Balavoine sur Ici Armorique.
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0: On vous souhaite un excellent mercredi en Bretagne avec Ici Armorique. Bien sûr, la grande question du jour à cette heure-ci, c'est comment on s'habille, hein, parce que vous l'avez entendu, ce matin, on se croirait presque en novembre. Cet après-midi, on va ressortir les lunettes de soleil. Ne choisissez plus, faites comme nous, mettez plusieurs couches, transformez-vous en oignon. C'est moins élégant, mais c'est pratique. Si vous avez en plus une couverture de survie, prenez-la, ça peut vous aider. C'est ce que va nous dire le docteur Kirzek. Dans un instant, on prépare son kit de survie au cas où avec lui. Il arrive juste après la pub.
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0: On vous a beaucoup parlé hier de résilience, c'était la journée nationale de la résilience. Inondations, tempêtes, coupures d'électricité, est-ce qu'on doit tous se préparer, docteur Kirzek ?
5: Bonjour à tous, on doit se préparer sans paniquer. Ces dernières années, on a vu les inondations, les tempêtes, les canicules, les incendies aussi, des évacuations en urgence. En fait, la résilience, c'est la capacité à faire face à un choc, puis à rebondir. Et ça, ça se prépare, c'est un peu comme les gestes qui sauvent. Fin 2025, le gouvernement a publié un guide d'ailleurs qui s'appelle « Tous responsables » et qui fixe un objectif simple, que chaque foyer puisse tenir 72 heures en autonomie. Trois priorités, boire et manger évidemment, avoir chaud et ensuite se soigner. D'ailleurs, la Croix-Rouge propose de son côté le Katakit, hein, c'est un sac d'urgence prêt à attraper si on doit évacuer. Il y a un vrai bénéfice en plus pour la santé mentale, hein. Les personnes préparées vivent moins le sentiment d'impuissance, elles gèrent mieux le stress pendant la crise et récupèrent mieux après. Alors se préparer, ce n'est pas être anxieux, hein, c'est au contraire se rassurer. Alors on met quoi dans ce kit ? Vous pouvez le faire vous-même à la maison. De l'eau, plusieurs litres par personne et par jour pour boire et avoir un peu d'hygiène. Ensuite, de la nourriture qui se conserve et qui se mange sans cuisson. Des conserves, n'oubliez pas l'ouvre-boîte, des barres de céréales, les fruits secs, la compote, une lampe torche, une radio à pile ou à dynamo. Vous savez, on tourne, on n'a pas besoin de pile. En parlant de pile, batterie externe chargée pour le téléphone, une trousse de premiers secours et les médicaments. Faut tenir quelques jours, notamment si vous avez une maladie chronique. Et puis des copies de vos papiers, de vos ordonnances, un peu d'argent liquide, le double des clés, c'est pas mal. Et de quoi avoir chaud. Vêtements, couverture de survie. Et dernier truc, le sifflet. Faut siffler pour pouvoir se signaler.
0: Et au-delà du sac, comment on prépare aussi sa maison, sa famille, notamment quand on a des enfants ou des parents âgés ?
5: D'abord, on connaît les risques de chez soi, des risques d'inondation, de séisme, vous êtes à proximité d'un site industriel. En fait, le site Géorisque va vous donner toute l'information nécessaire, puis votre mairie est là pour vous aider en quelques clics aussi. Ensuite, on fait un plan familial, où si on se retrouve séparé, quel est le point où on va se rallier ? Qui récupère les enfants à l'école ? Les numéros importants écrits sur un papier. Numéro d'urgence, évidemment 15, 18, 17, hein, le 15 le SAMU, 18 les pompiers, le 17 la police, et puis on surveille les alertes FR-alerte qui arrivent directement sur le téléphone portable. À la maison, il faut savoir où couper l'eau, l'électricité, le gaz. Et avec les enfants, on fait un petit jeu, hein, le sac, le katakit, ça devient un sac d'aventurier. Donc vraiment, c'est un investissement. Si en plus vous rajoutez la formation geste de premier secours, vous serez paré. Allez, d'ici là, portez-vous bien.
0: Merci beaucoup Gérald Kirzek. Avec nous tous les matins, deux rendez-vous, hein, pour les leftos, 6h10. Et puis pour un peu plus tard, on le retrouvera aux alentours de 9h-10. Bon, vous l'avez remarqué, on ne sait plus très bien en quelle saison on est. Il fait froid ce matin, ce sera festival cet après-midi. Demain, on nous annonce même jusqu'à 24 degrés en Bretagne. Alors finalement, cette chanson de Texas, elle tombe plutôt bien. Un petit parfum d'été au milieu de ce mois d'octobre. C'est Summer Sun pour vous souhaiter un bon réveil en Bretagne avec Ici Armorique.

0: Texas et Summer Sun sur Ici Armorique à 6h20. Allez, on va se promener, c'est comme ça tous les jours avec les gens d'ici, on part à la rencontre de gens ordinaires qui font parfois des choses extraordinaires. Exemple avec Tati Mouzeau, qui aime peindre les gens que l'on ne peint pas, des ouvriers dans leur jardin, des mariniers au bord des canaux, des lecteurs de journaux improbables. Il est installé à Moncontour depuis quelques années. Pour rien au monde, il ne retournerait à la capitale. Gauthier Conseil est allé le rencontrer dans son atelier pour ce nouvel épisode des gens d'ici.
1: Voilà l'atelier. Donc ça, en fait, ici, c'est une ancienne... c'est un bâtiment qui était une menuiserie avant.
2: C'est dommage qu'on fasse que de la radio parce que ça sent bon la peinture.
1: Ouais. Ah oui, laisse de sentir un peu l'essence de térébenthine, je pense.
2: Mais donc vous êtes peintre, ça fait combien de temps que vous peignez? Si c'est facile, si vous pouvez trouver une date, un début.
1: Plus de 30 ans, je pense, maintenant. Ouais, c'est ça. Moi, j'aurais souhaité faire Beaux-Arts ou une école de ce type, quoi. Mais bon, on va pas laisser faire.
2: Non, vous avez fait quoi à la place?
1: Des petits boulots divers. À un moment, je me suis retrouvé dans un bureau d'études, voilà, où j'avais un petit peu de dessin, mais pas plus que ça. Et puis, il y a des occasions qui sont présentées où j'ai pu avoir un petit bout d'atelier. À l'époque, j'étais sur Paris, et puis après, je suis allé en banlieue, et puis après, ici. J'aurais du mal à retourner dans une grande ville, quoi.
2: Bah, c'est vrai que là, on est à Moncontour, c'est quand même très paisible, là, comme endroit.
1: Oui, quand même, ouais. Alors, en même temps, y a un vrai dynamisme associatif. Moi, depuis que je suis arrivé ici, ça a toujours été quelque chose d'assez... d'assez prégnant. Moi, j'avais pas trop connu ça dans des grandes villes, quoi.
2: Votre nom d'artiste, c'est Tati Mouzeau.
1: Tati Mouzeau, oui.
2: C'est italien?
1: Non, ça vient un peu de Jacques Tati. Voilà, c'est un côté onomatopée qui veut pas dire grand chose, mais voilà, quoi. Ouais, je suis un petit peu sur un univers. Des fois, on me dit ça que c'est un petit peu tourné vers le passé, mais. Pour le coup, je ne sais pas si je peux me référer à une sorte de peinture du début 20e, peut-être. Un peu moins aventureuse que je sais pas moi, que Cézanne ou les expressionnistes. Mais voilà, j'ai trouvé mon style, hein, sans avoir fait d'école petit à petit.
2: S'il y a des jeunes auditeurs qui nous écoutent, qui aiment l'art, est-ce que c'est obligatoire de passer par une école d'art?
1: Non, je pense pas. Il faut avoir la foi. Faut être passionné par ce qu'on fait. Sinon,
2: Pratiquer.
1: Ouais, exactement. Ouais, ouais. Non, faut avoir. C'est une envie, quoi, surtout. Hein. C'est ça, hein, ouais.
0: Et pour voir le travail de Tati Mouzeau, rendez-vous sur son site internet tatimouzeau.com. Voilà, Mouzeau, M-O-U-Z-O. C'est assez joli, hein. C'est difficile d'en parler en radio, de décrire des tableaux en radio. C'est un petit peu... il parlait de Cézanne, il y a un petit côté Cézanne. C'est très coloré, c'est très joli. Très joli aussi le nouveau Marc Lavoine et Patrick Fiori. Ça s'appelle Occupé.

0: Patrick Fiori et Marc Lavoine en duo. C'était Occupé sur Ici Armorique.
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0: Et à 6h27, pour bien commencer la journée, c'est votre horoscope avec Catherine Viguier. On est heureux pour les Sagittaires.
6: Ils ont des occasions de prendre l'air, ça leur fait du bien.
7: Bélier, vous allez aimer ce jour qui vous donne l'occasion de vous changer les idées.
8: Taureau, le mieux sera sans doute de prendre le temps avant de répondre à des sollicitations.
9: Gémeaux, de bonnes choses à condition de ne pas changer votre agenda, vive les pauses.
10: Cancer, si vous n'y voyez pas clair côté cœur, essayez de lâcher prise un moment.
11: Lion, vive le foyer, avez-vous des envies de déménagement ou d'agrandir la famille?
12: Vierge, vous allez revendiquer haut et fort vos envies, ce qui en surprendra certains.
13: Balance, afin de ne pas vous miner le moral, il est important de ne pas vous comparer aux autres.
14: Scorpion, au fil des jours, vous parvenez à conquérir l'âme d'un être auquel vous tenez fort.
15: Sagittaire, quel succès! Il y a des gens qui vous aiment fort et tel que vous êtes.
16: Capricorne, à présent, préparez votre copie, vos arguments et rendez-vous vendredi.
17: Verseau, vous allez mieux, les autres contribuent à votre bien-être et c'est top.
18: Poisson, pas question de vous laisser marcher sur les pieds et de votre côté, soyez loyal.
19: Et pour nous tous, on voit devant soi.
0: Merci beaucoup Catherine Viguier. On souhaite une bonne fête au Calixte aujourd'hui. Bonne fête également à Jamel et Enola. Puis un bon anniversaire si vous êtes du 14 octobre. Comme Alexandra Lamy qui a 55 ans. Comme Gérald De Palmas aussi, 59.
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0: Vanessa Lambert. Et merci de commencer cette journée de mercredi avec nous sur Ici Armorique, la radio des Bretons qui se lèvent tôt, la télé des Bretons aussi, parce que tous les matins dès 6h30, on se retrouve également sur France 3, Ici Bretagne. On fait un petit coucou, tiens, à vous qui êtes dans la télé. Radio ou télé, peu importe, hein, d'ailleurs, vous aurez le droit ce matin encore à l'essentiel de l'info en Bretagne. Et ça, c'est grâce à notre queen de l'info, Justine Sauvage. Bonjour Justine.
20: Bonjour tout le monde.
0: On a de la musique, on a de la bonne humeur, on a des cadeaux avec notamment, écoutez bien, 145€ de carte carburant à gagner. Ce sera tout à l'heure aux alentours de 8h10 hein, dans notre grand jeu de la carte postale. Tout le monde est là, vous êtes là, on est là. Le café est là aussi, voilà, c'est parfait. Bon ben voilà, c'est une belle journée qui se prépare, un peu fraîche ce matin, il va faire très beau dans l'après-midi, on y reviendra d'ailleurs dans un instant. Mais pour le moment, il est 6h30, Justine, on va regarder ensemble ce qui fait la une en Bretagne ce matin.
20: Et c'en est terminé de la fonderie de Bretagne, cette fois rien ne semble pouvoir sauver le site de Codan dans le Morbihan, créé il y a 60 ans par Renault. Il n'y a pas eu d'offre de reprise du site industriel, finalement la liquidation judiciaire doit donc être prononcée demain à Lorient. 250 salariés vont perdre leurs emplois. C'est à lire sur ici.fr. À Rennes, 6 hommes sont jugés depuis hier pour des centaines de vols d'outillage entre 2024 et 2025, notamment en Ille-et-Vilaine, un groupe très bien organisé qui visait principalement les artisans et leurs fourgons, souvent garés devant chez eux. Le procès dure jusqu'à demain. Certains prévenus en cours jusqu'à 10 ans de prison. L'info d'ici à suivre au 3e RIMA de Vannes, régiment d'infanterie de la marine qui accueille des jeunes qui font leur service national. Ce sont des volontaires formés pendant 10 mois. Reportage à suivre dans 2 minutes. Mais d'abord en 90 secondes, l'actu en français dans le monde avec Valentine Letesse et la mobilisation lycéenne. Fatigués mais décidés, par dizaines de milliers, les lycéens, leurs parents et les profs ont à nouveau envahi les rues hier. Plus de 160 000 manifestants selon la police, 480 000 selon l'intersyndicale. Et pas question de lâcher pendant les vacances avec cet appel à rejoindre la manifestation contre la vie chère samedi. L'émotion toujours à Aubagne où des centaines d'habitants se sont réunis hier soir au lendemain de ces coups de feu tirés par un ado de 14 ans dans son collège. Plusieurs indices montrent une fascination du jeune pour les tueries de masse. Le parquet antiterroriste s'est donc saisi. Pour que le pays ne parte pas dans le décor, selon les mots du ministre des Comptes publics, l'examen du budget a commencé à l'Assemblée. L'objectif du gouvernement, c'est de ramener le déficit à 5% du produit intérieur brut de la France l'an prochain. Un texte a fait l'unanimité. La loi intégrale contre les violences sexistes et sexuelles, adoptée à l'Assemblée par 503 voix pour, pas un seul vote contre ces mesures. Pour éviter le classement sans suite des plaintes, sans un minimum d'enquête, ou cette nouvelle infraction pour inceste. La verrerie d'Uralex sera-t-elle reprise une cinquième fois? La justice se prononce aujourd'hui quand la fonderie de Bretagne fonce tout droit vers la liquidation judiciaire. Aucune offre déposée pour le site historique de Renault dans le Morbihan. Le pape opéré avec succès d'un nodule cancéreux au poumon. D'autres examens seront donc nécessaires, indique le Vatican, pour savoir si le cancer s'est propagé.
2: Et l'info d'ici en Bretagne rencontre ce matin avec des volontaires du service national, une quarantaine de jeunes qui vont passer les 10 prochains mois au 3e RIMA, le régiment d'infanterie marine basé à Vannes. Ils vont y apprendre le métier de militaire et ils ont même déjà commencé leur formation pratique sur le terrain militaire de Mecon, Jean-Michel Naga.
21: Et pour apprendre ce métier, il faut bien sûr connaître le maniement des fusils d'assaut.
22: La munition se met du côté biseauté du chargeur, comme ceci. C'est bon pour ça ?
21: Merci. C'est une première pour Evan, 19 ans, la première fois qu'il touche à une arme à feu.
23: On est fiers quand on porte ça. Je suis venu là pour me surpasser et pour découvrir ce que c'est d'être dans la peau d'un militaire, donc je suis fier et je suis content.
21: Bon, pour l'instant, ils se contentent de cartouches d'exercice, mais dès la semaine prochaine, ils vont apprendre à tirer sur des cibles. Tous les matins, ces jeunes appelés se lèvent à 6h30. Ils font du sport, des bivouacs, quelle que soit la météo. Ils apprennent la discipline, à se tenir droit, à faire leur lit. C'est le bonheur pour Léane, 22 ans.
24: Depuis toute petite, je voulais faire un métier comme ça, que ce soit pompier, gendarme ou militaire. Voilà pourquoi je suis là. Pour l'instant, ça me plaît beaucoup.
21: Et l'ambiance est comment ?
24: Oh, excellente. Les chefs sont vraiment exceptionnels, nos camarades aussi. C'est top.
21: C'est loin d'être des vacances, bien sûr, mais ils sont chouchoutés, ces 43 jeunes appelés. Le 3e RIMA leur a prévu un programme adapté à leur rythme. L'objectif n'est pas de les dégoûter de l'armée, bien au contraire, pour leur chef de section, le lieutenant Maxime.
25: Ça marchera parce que c'est vraiment réfléchi, ils ont un rythme qui est vraiment réfléchi. Ce sont des jeunes qui n'ont pas été sectionnés de la même manière que des engagés volontaires. Et donc on les amène d'une autre manière à ce métier de militaire. Non pas avec de la passivité ou de l'oisiveté, mais vraiment de manière active, mais réfléchie différemment.
21: Et ils sont très motivés. C'est d'ailleurs pour cette raison qu'ils ont été sélectionnés. Timéo envisage déjà de rejoindre l'armée active, compte tenu du contexte international.
26: C'est aussi ça qui m'a un petit peu motivé à venir. J'aime bien représenter la France. Je me dis que quand il y a besoin, quand il y a l'État, la France qui demande à ce qu'il y ait des gens qui viennent soutenir les armées, bah, pourquoi pas moi, quoi.
21: S'il faut faire la guerre, vous irez ?
26: Oui, oui, oui, j'irai. Je me dis que c'est un devoir, entre guillemets, de citoyen. Il faut la défendre, la France.
21: Mais bien sûr, ce ne sera pas pendant ce service national leur seule mission sur le terrain au cours de ces 10 mois. Ce sera de participer à l'opération Sentinelle à partir du mois d'avril.
2: Un reportage de Jean-Michel Naga que vous retrouvez sur ici.fr ou via nos réseaux sociaux.
20: Bonnet, écharpe, gants, moon boots.
27: Bah, ce matin, c'est un peu ça, ça caille. Je me suis un peu fait avoir. J'ai resté en bras de chemise, comme on dit. Mais il fait froid ce matin, avec des températures entre 6 et 10 degrés. Donc oui, gilet, oui, pull, doudoune, comme vous voulez. Mais prévoyez un sac pour le mettre dedans et pas perdre ce petit manteau, parce que dans l'après-midi, il va faire très doux, avec 19 à 21 degrés. On a un peu de grisaille au lever du jour, quelques brumes, quelques brouillards. Attention d'ailleurs sur la route. Et puis ensuite, ce sera un temps sec et bien ensoleillé sur toute la Bretagne pour la journée. Quelques nuages peut-être en direction du littoral sud. Ce sera une belle journée dans l'ensemble. Demain, encore du soleil et surtout des températures qui vont encore grimper. C'est complètement fou. Demain, on sera le 15 octobre et on attend 24 degrés.
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27: 6h36, voici Julien Clerc en pleine forme. Il va fêter ses 80 ans l'année prochaine et il va le fêter sur scène. Vous pourrez le voir d'ailleurs le 26 septembre 2027. Oui, 2027, hein, aux Libertés de Rennes. Et en attendant, pour patienter, le voici Julien Clerc en musique avec Hélène. Bon réveil.

0: Julien Clerc avec Hélène sur Ici Armorique à 6h39.
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0: Bon, à cette heure-ci, il fait encore nuit dehors. Alors, si vous prenez la route pour aller travailler, si vous ouvrez peut-être votre commerce ou si vous êtes déjà en train de préparer le petit déjeuner de la famille, on vous tient compagnie avec un peu de musique, avec de la bonne humeur, de l'info locale, c'est ça, ici à Armorique le matin. On vous a mis de côté Billy Paul et Vanessa Paradis avant 7h. Mais d'abord, on passe au sport. À l'occasion du marathon vert de Rennes ce week-end, les sportifs d'ici reviennent chaque jour sur un coureur qui va participer à son tout premier marathon. Et aujourd'hui, Elvis Delouya, on s'intéresse avec vous à Clément. Il a 22 ans, c'est un Finistérien originaire de Moëlan-sur-Mer.
3: C'est une distance mythique. L'ensemble de la population savent ce que ça représente aussi. Donc c'est pour ça que je serai sur le marathon vert de Rennes cette année.
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4: Clément Nilias, 22 ans, est originaire de Moëlan-sur-Mer dans le Finistère. Et à l'occasion du marathon vert de Rennes, il s'apprête à participer à son tout premier marathon. Un défi XXL pour ce jeune Breton qui a découvert les joies de la course à pied en suivant l'exemple de son oncle.
3: J'ai décidé de commencer la course à pied pour suivre un peu ce que mon tonton faisait avant. Il était beaucoup sur les trails longs. Ça m'a tout de suite plu parce qu'on était un petit groupe de copains à se lancer aussi dans ce sport-là qui était nouveau entre guillemets pour l'ensemble du groupe. On s'est pris au goût tous ensemble à aller sur les courses et à s'entraîner. Le marathon est venu entre guillemets tard, plutôt 2025, et quand mes collègues là ont commencé à faire des marathons, leur premier marathon en tout cas, je voulais pas griller des étapes et aller trop vite sur de la longue distance, donc sur du marathon et surtout sur route. Je voulais laisser du temps à mon corps et à mon esprit aussi de se préparer à aller sur une telle distance, et le déclic s'est fait dans ma tête de se dire 2026 on prépare bien un marathon et on se lance quoi. C'est une distance mythique, l'ensemble de la population savent ce que ça représente aussi. Donc c'est pour ça que je serai sur le marathon vert de Rennes cette année.
4: L'objectif est fixé, mais s'aligner au départ, ça se mérite. Et pour préparer son corps et son esprit à un tel effort, Clément s'est imposé un entraînement intensif au fil des semaines.
3: Du kilométrage très progressif, avec un pic à 100 km les 15 derniers jours avant le marathon. Préparer un peu le mental aussi pour apprivoiser ce mur du 30-35e kilomètre et se dire que si c'est dur à ce moment-là, entre guillemets, il ne reste plus que 7 km et on pourra finir au mental accompagné des copains sur le marathon.
4: Et s'il peut compter sur ses amis dans la difficulté, Clément a aussi embarqué ses proches dans l'aventure pendant sa préparation. Un soutien précieux à l'approche du jour J.
3: J'ai la chance que mes parents ou mon cercle familial soient compréhensifs et ils ont pu m'accompagner aussi sur certaines séances à vélo, comme ils sont moins course à pied que moi, mais en tout cas le but, oui, c'est surtout de profiter et de réciter ce qu'on a appris là pendant 3 mois d'entraînement et d'y aller quoi.
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0: Et pour découvrir tous les portraits des autres participants au marathon vert, c'est sur ici.fr. Et puis on vous rappelle qu'on suit également le parcours de Fabien. Fabien, on le suit depuis déjà plusieurs semaines. Il va courir son premier marathon. Il a perdu énormément de poids. Il s'est préparé. Et donc pour retrouver tous les épisodes de Fabien avant le marathon, pendant et même après, c'est sur ici.fr. Il est 6h43 sur Ici Armorique. Notre vétérinaire Pierre Fabin arrive dans un instant. On va voir si donner les restes aux animaux, c'est bien ou pas.
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0: Si vous avez un chien, ça vous est déjà arrivé. Il vous supplie quand vous êtes à table avec ses petits yeux tristes comme ça. Donne-moi à manger. Pierre Fabre, est-ce qu'on peut craquer et leur donner nos restes sans ruiner leur santé et les empoisonner?
7: Alors, il faut savoir que l'ingestion d'aliments interdits, pour eux, c'est l'une des urgences les plus fréquentes dans mon service. Avant même de parler nourriture, la règle d'or, c'est de ne jamais rien donner quand vous êtes à table. Si vous craquez, votre chien associera la table à un distributeur et il va quémander sans cesse. Donner ses extras dans sa gamelle, loin des repas. Mais concernant les dangers, la liste est très longue. Il y a l'oignon, l'ail et l'échalote qui vont détruire leurs globules rouges, mais aussi le chocolat, les raisins qui foudroient les reins, l'avocat ou encore les noix de macadamia. Et l'autre immense danger, c'est le gras. Oubliez le gros morceau de fromage ou les restes de raclette. Une surcharge de gras provoque des pancréatites aiguës, des maladies du pancréas extrêmement douloureuses qui nécessitent des jours d'hospitalisation sous perfusion.
0: Alors, est-ce qu'il y a quand même certains aliments de notre frigo qu'on peut partager avec eux en toute sécurité, histoire de leur faire plaisir quand même?
7: Eh bien sûr, on peut agrémenter leur gamelle, mais en choisissant des ingrédients bruts, sans assaisonnement. Les légumes verts sont vos meilleurs amis. Les haricots verts bien cuits ou les cubes de courgettes cuits à l'eau. C'est fantastique. C'est plein d'eau, de fibres, ça remplit l'estomac d'un chien et ça ne contient aucune calorie. C'est la meilleure astuce pour faire maigrir un animal sans l'affamer. Côté viande, vous pouvez donner un bout de blanc de poulet à condition qu'il soit cuit à l'eau ou grillé sans matière grasse et sans sel. Un petit dé de poulet nature ou une simple rondelle de carottes crues peut le rendre tout aussi fou de joie qu'un bout de saucisson.
0: Et pour les os, alors, parce que souvent on se dit « Ah là là, les os c'est pour les chiens, on leur donne la carcasse, les os du poulet rôti du dimanche », c'est une bonne idée ou pas?
7: Eh ben, c'est une idée terrible qui tue les chiens tous les dimanches. Soyons clairs, ne donnez jamais un os cuit à votre animal. La cuisson modifie la structure de l'os et au lieu de broyer sous la dent, les os de poulet ou de côtelettes cuits vont se casser en formant des longues échardes pointues comme des aiguilles. Et en avalant ça, votre chien risque une perforation de l'estomac ou de l'intestin et une infection mortelle. Les seuls os tolérés, ce sont les gros os crus et charnus comme les os à moelle de bœuf qui sont trop gros pour être avalés. Mais pour vos plats mijotés ou rôtis, la carcasse va directement à la poubelle.
0: Oh là là, c'est plus ce que c'était hein, les animaux. Avant, on pouvait donner n'importe quoi. Maintenant, allez, courgettes pour tout le monde. Voilà, si votre chien fait la gueule, on saura pourquoi. 6h47, allez, je vous ai déniché une petite pépite ce matin. Une chanson que vous connaissez certainement, peut-être pas dans cette version. À l'origine, c'est un immense tube d'Elton John. Et puis en 1972, très peu de temps après la sortie d'Elton John, Billy Paul s'en empare avec sa voix de velours.

0: Paul avec Your Song, histoire de partir bosser avec le sourire, la banane, c'est la bonne humeur, hein, ça fait du bien. Il y a quelqu'un qui ça a fait très plaisir, c'est Fabien David. Bonjour,
1: oui,
0: Fabien.
1: Bonjour Vanessa.
0: Ah, pas mal ce petit Billy Paul. Hein.
1: Ah, grand fan de soul, donc forcément Billy Paul,
0: ça marche
1: beaucoup.
0: Toujours.
1: Voilà.
0: Allez avec vous Fabien, les 3 plus, les 3 infos utiles pour votre quotidien en Bretagne. On commence avec un nouveau restaurant à Pénétin.
1: Oui, tout à fait, qui s'appelle l'Anecdote. Hein. C'est Boulevard de l'Océan et c'est un couple qui vient de l'ouvrir. Yvan et Justine qui ont travaillé ensemble dans un restaurant de Vitré auparavant. Et alors l'Anecdote se concentre sur les repas du midi, du lundi jusqu'au vendredi avec des produits frais, c'est important, et surtout produits de saison, vous le disiez donc, à Pénétin.
0: De nouveaux ateliers gratuits à l'occasion d'Octobre Rose.
1: Ah oui, ça a débuté au début du mois, ça se termine à la fin du mois. On vous a parlé de ceux proposés à Saint-Grégoire, hein, il y a quelques jours. Il y a aussi à Pléneuf-Val-André et à Plohermel. À Pléneuf, demain, ce sera le dernier des 6 ateliers proposés depuis le début d'Octobre Rose par le CH2P. Donc ça se passe à la résidence La Roseraie. Et puis, du côté de Plohermel, eh bien, c'est le 26 octobre, dans quelques jours, dans 12 jours plus précisément, que le centre hospitalier prévoit une grande journée d'information et de sensibilisation au cancer du sein, avec notamment une formation aux gestes d'autopalpation. Vous avez donc toutes les infos à retrouver sur plohermel.bzh.
0: Et puis du foot pour terminer, qui dit Stade Rennais en Coupe d'Europe dit bouchon en semaine.
1: Bah oui, pourquoi ? Eh bien parce que les Rouges et Noirs joueront au Rosen Park demain soir, donc ce jeudi à 21h face au club grec. Des difficultés donc possibles en soirée sur l'agglomération rennaise avec les fermetures habituelles des rues autour du stade et de probables ralentissements sur la rocade ouest autour de la porte de Lorient. Pensez donc au transport en commun pour rejoindre le Rosen Park, hein, c'est ce qu'il y a de plus simple et de plus rapide, et puis soyez à l'écoute d'ici Armorique pour suivre le match, prise d'antenne avec François Rosy à 20h30 demain.
0: Voilà, et on espère une victoire en Coupe d'Europe pour démarrer cette saison comme il faut. Si vous avez des infos pratiques à partager dans votre coin de Bretagne, n'hésitez pas à nous en faire part via les réseaux sociaux d'Ici Armorique, iciarmorique@radiofrance.com. Ça, c'est pour le mail, et puis également par WhatsApp au 02 99 67 35 35. Vous enregistrez le numéro d'Ici Armorique et hop, vous nous envoyez un petit message WhatsApp.
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0: Dans le mot « je t'aime », tandem, ça vous dit quelque chose ?
4: Vanessa Paradis.
0: Eh oui, Vanessa Paradis, chanson écrite par Serge Gainsbourg qui lui avait fait un album comme ça, sur mesure. C'est un énorme succès. Vanessa Paradis, la voici avec tandem sur Ici Armorique.

0: Vanessa Paradis et Tandem sur Ici Armorique. Juste après la pub, l'humour en tube. Il paraît qu'au niveau scolaire, la France est drôlement à la ramasse. Bah, c'est ce qu'on verra avec Fred Ballard et ses humoristes.
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0: Les vacances de la Toussaint approchent, alors pour éviter tout traumatisme, Fred Ballard tient à rassurer tous les parents dans l'humour en tube. Un élève convoqué par le proviseur en milieu de trimestre, c'est pas forcément un mauvais signe, hein. Enfin, pas toujours.
11: Ça fait combien de temps que vous êtes au collège, vous ?
12: 8 ans.
11: Ah oui. C'est bien, vous relâchez pas, hein. Ah ben, vous aurez la prime d'ancienneté avant moi, hein.
13: Oui, alors là, on est sur le cas extrême d'un élève qui a besoin de temps, hein, pour s'imprégner de l'ambiance de l'établissement avant de mettre ses neurones en éveil. Du coup, il faut peut-être que les parents commencent à envisager que leur enfant ne sera jamais Premier ministre. Quoique, on ne sait jamais, tout est une question de motivation et de posture.
11: Allez-y, enlevez le doigt de votre nez, s'il vous plaît. Voilà, l'autre aussi, voilà. Ah oui, hein, c'est un nez, pas des moufles, hein. Alors, monsieur Biboff, vous avez vu le résultat du dernier trimestre ? Un en français, un en maths. Pythagore n'est pas un joueur du Real Madrid, hein ?
13: Alors oui, mais en revanche, Victor Hugo est un joueur de foot brésilien, donc il y a matière à confusion quand même, hein. En revanche, pour vanner les cancres et caricaturer les CPE, il n'y a qu'un seul Alban Ivanov, ce qui prouve bien que les mauvais élèves du collège ont des perspectives d'avenir bien plus marrantes que les autres.
14: Moi, j'étais très con quand j'étais petit, un gros débile. Moi, ma mère, tout de suite, elle a vu j'étais con. Tout de suite, elle a vu j'étais con. Elle a vu dans mon regard, c'était du vent, quoi. Mais tu sais, elle me mettait pas la pression, tu vois. Elle me déposait à l'école, elle me disait « Anthony, fais comme tu peux, tu vois. Fais comme tu peux, maximum que tu peux. Juste apprends à lire, c'est tout. » Après, j'avais 15 ans, mais c'est pas le sujet, tu vois.
13: Alors, si c'est quand même un petit sujet, hein, on va pas se mentir, mais bon, Anthony Giuliani a trouvé sa voie malgré ce léger retard à l'allumage. Il faut tout pour faire un monde, hein, et s'il y a plus de clowns que de ministres, au final, on n'est pas contre.
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0: Et bon mercredi en ce 14 octobre, c'est Ici Armorique, il est 7h.
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0: Vanessa Lambert. Et avec Justine Sauvage pour l'info en Bretagne. Et cette question ce matin, le mouvement des lycéens touche-t-il à sa fin ou va-t-il s'allier à celui contre la vie chère ?
15: Hier, en tout cas pour l'acte 5 de la mobilisation, il y avait moins de monde dans la rue selon le ministère de l'Intérieur, autant selon l'intersyndicale de la jeunesse. À Rennes, la police a compté 7300 manifestants, des lycéens, des étudiants, des enseignants, des syndicats, venus encore une fois demander plus d'argent pour l'école et également la fin de Parcoursup. Le gouvernement qui espère, lui, que ce mouvement va s'arrêter alors que les vacances de la Toussaint commencent vendredi soir. Mais hier, les lycéens que vous avez croisés à Rennes semblaient vouloir continuer leur mouvement, Valentin Belleville.
16: Oui, porté par une fanfare entraînante, les lycéens ont à nouveau donné de la voix hier. Ulysse, 15 ans, est en seconde au lycée Zola à Rennes. Il sera là samedi pour une nouvelle manifestation.
17: Samedi sera un rassemblement beaucoup plus général. Et là, selon moi, on pourra mieux s'exprimer, vu qu'on sera plus, on sera mieux entendu. Ça se calmera pas pendant les vacances.
16: Pour lui, la présence des syndicats, donc des adultes, samedi, permettra de manifester en sécurité.
17: On pourra aussi se sentir un peu plus rassuré, et moins se faire gazer, se faire charger, ou se faire matraquer aussi par les CRS. Ça les calme quand même un peu, parce que forcément, niveau rapport de force, c'est tout de suite différent. aussi, bah, nous, en tant qu'adolescents, on est beaucoup plus peureux des CRS. Et donc, je pense que ça peut être une aide pour les lycéens.
16: Samedi, malgré les vacances, les lycéens seront nombreux, ils l'assurent.
1: Non, ça ne s'arrêtera jamais tant qu'on n'a pas nos droits.
16: Shan, Zoé et Iris, toutes trois lycéennes à Combourg, ont l'espoir d'être entendues enfin par le gouvernement.
1: Bah, on ne sait pas, mais on espère. Hein. Faut rester optimiste sur ça.
3: Le nombre de personnes qui se mobilisent là depuis quelques semaines, on espère quand même se faire entendre un minimum pour que ça bouge.
16: En attendant, elles continuent de faire entendre leur voix dans les manifestations, comme devant leur lycée à Combourg, où, disent-elles, de plus en plus d'élèves se mobilisent.
15: Et les images de la manifestation hier à Rennes sont à retrouver sur ici.fr. 9 personnes y ont été interpellées. Il y a eu des dégradations, des violences selon la préfecture. Et la foule a dû être dispersée par de la lacrymogène en fin de manifestation. Un maintien de l'ordre sur lequel on interrogera ce matin la préfète de Bretagne Eille-et-Vilaine, Emmanuel Dubé, qui est l'invité d'ici Armorique à 8h moins le quart. On lui demandera notamment si l'une des 36 enquêtes ouvertes par l'IGPN pour des violences présumées contre des jeunes l'est ouverte ou non en Bretagne. Et puis on évoquera aussi la mobilisation contre la vie chère qui est désormais annoncée pour samedi prochain, le 17 octobre, et à laquelle donc certains lycéens veulent se joindre dans une convergence des luttes. En attendant, à Rennes, il n'y a pas de cours aujourd'hui encore au lycée Bréquigny, le plus grand de Bretagne. Et puis selon nos informations également, le lycée privé Saint-Vincent restera lui fermé jusqu'au début des vacances. Ailleurs en Bretagne, il y a eu encore des cortèges lycéens hier, moins fournis tout de même. 350 personnes ont défilé ainsi à Vannes, 730 à Lorient, selon des chiffres de la préfecture. Le bilan s'alourdit après le choc entre trois voitures survenues lundi en fin de journée à Saint-Lunaire, près de Dinard. L'accident de la route avait déjà fait un mort, un homme de 20 ans décédé sur le coup. Et bien hier, on a appris qu'une passagère âgée de 89 ans avait succombé à ses blessures à l'hôpital de Saint-Malo. Un autre jeune de 20 ans, polytraumatisé, avait lui été transporté en urgence absolue au CHU de Rennes. Une vitesse excessive serait à l'origine de cet accident.
7: Le témoignage aussi ce matin d'un artisan breton victime d'un vol l'an dernier.
15: Installé dans la métropole rennaise, il fait partie des très nombreuses victimes d'un gang qui a sillonné tout l'ouest de la France et notamment l'Ille-et-Vilaine. 6 hommes qui sont jugés depuis hier à Rennes pour des vols d'outillage dans des utilitaires d'artisans. Et parfois, ce groupe faisait des dizaines de victimes en une seule nuit. Ce professionnel breton, lui, s'est fait voler deux fois.
12: La première fois que j'avais été cambriolé, là où ils avaient pris tous les outils, quand je suis monté dans le camion, j'ai mis le contact, ça m'a affiché une porte de coffre mal fermée et que je suis redescendu à l'arrière. Quand j'ai ouvert l'arrière de la camionnette, la sensation que j'ai eue, c'est comme si on m'avait coupé les deux mains. J'étais amputé des deux mains. Mon matériel n'était plus là, mes outils n'étaient plus là. Moi, je travaille depuis que j'ai 15 ans. L'outillage, ça fait partie, c'est le prolongement de mes bras, quoi. C'est ma vie, c'est ma passion. En plus, moi, je suis un petit artisan. Moi, je suis en micro-entreprise. Je suis tout petit, je travaille seul. Je pense que pour une grosse entreprise, quand il y a une camionnette qui est vidée sur 10, c'est peut-être moins percutant. Mais moi, je suis tout seul et j'ai qu'une camionnette. Donc, si on me la vide, j'ai perdu la moitié de moi-même. Ouais.
15: Témoignage recueilli par Éric Bouvet. Au total, les gendarmes ont recensé 400 faits, 175 victimes, dont 143 en Ille-et-Vilaine. Le procès se poursuit jusqu'à demain à Rennes et certains prévenus en cours jusqu'à 10 ans de prison. On y revient dans l'info d'ici à 7h30. La cour d'assises du Morbihan à Vannes juge, elle, cette semaine, le meurtrier présumé d'Iris Quetmen, jeune femme de 23 ans, dont le corps a été retrouvé dans le Blavet à Lanester en mai 2023. Christophe Rowe est jugé pour enlèvement, viol et meurtre. Il encourt la réclusion criminelle à perpétuité. Aujourd'hui, l'accusé sera interrogé. Il nie toujours les faits. En 2015, il avait déjà été condamné à Vannes pour le viol d'une étudiante.
7: Ça y est, la fonderie de Bretagne vit ses dernières heures.
15: Et oui, après des années de rebondissements, de reprises, d'espoir également, il n'y a finalement plus personne pour reprendre l'usine de Caudan dans le Morbihan. Le tribunal de commerce de Lorient doit donc prononcer demain la liquidation judiciaire du site breton, 60 ans après sa création par Renault. Le repreneur allemand qui semblait intéressé n'a finalement pas confirmé son offre. Un coup de massue pour les 250 salariés qui ont appris la nouvelle à l'issue d'un CSE extraordinaire, Angeline Demoinck.
18: Ils ont déjà compris quand ils s'installent dans la salle du restaurant d'entreprise. Le miracle tant attendu n'a pas eu lieu. L'un des membres du comité de direction confirme qu'aucune offre solide n'a été déposée pour la fonderie.
19: Et donc l'administrateur judiciaire a demandé la liquidation judiciaire de l'entreprise.
18: 130 personnes dans la salle et un silence fracassant, des yeux qui brillent avant l'explosion de colère.
19: Ça dérange personne là d'être viré ?
20: C'est pas possible, on s'était mené en bateau.
18: Maël Le Goff, lui, tente de trouver une explication.
21: Le potentiel repreneur qui avait jusqu'à minuit hier pour déposer une neuf l'a pas fait, quoi. Peut-être que le gap sur le business plan qui était proposé et puis ce que lui pouvait mettre était trop énorme pour lui, quoi.
18: Pour le délégué CGT, c'est avant tout un immense gâchis.
21: Il y a 150 millions d'euros d'investis en 10 ans, il y a 250 compétences ici et tout est gâché, quoi.
18: Michel, lui, est sous le choc.
22: Je vais rentrer chez moi, je vais annoncer à ma femme que je vais plus travailler ici. Ça fout les boules quand même.
23: C'est terminé. Faut passer à autre chose.
18: Mais pas facile de se projeter pour Sébastien dans l'entreprise depuis 26 ans.
24: La plupart d'entre nous, on a des boulots spécifiques. Une fonderie ici, on n'a pas. Donc celui qui est fondeur, ça va être compliqué. Ouais. Puis quitter le département pour aller ailleurs. Refaire une vie à plus de 50 balais, non, ça va être compliqué. Ouais.
18: C'est un deuxième combat qui commence, estiment les syndicats, celui pour les conditions de départ.
15: Et un rendez-vous est donné demain 15h devant le tribunal de commerce de Lorient. Reportage sur ici.fr. Un mot encore pour vous dire, attention, il y a du démarrage. Recherche frauduleux en ce moment sur l'agglomération de Vannes, golfe du Morbihan. Ça concerne l'installation de pompes à chaleur. Il ne faut pas y donner suite.
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7: La météo du jour avec Maël Boisard de Météo Bretagne qui est avec nous ce matin. Bonjour Maël.
26: Bonjour à toute l'équipe.
7: Bon, on ne sait plus comment s'habiller. Il faisait chaud hier matin, il fait froid ce matin. C'est quoi ce bazar ?
26: Et oui, tout à fait. Ce matin, on note une ambiance bien fraîche. On relève, par exemple, à peine 5 degrés à Paimpont, idem à Lamballe, et à peine 8 degrés à Rennes. Et puis, côté ciel, on note de la brume et du brouillard qui se sont formés par endroits. Pour cet après-midi, en revanche, le soleil va rayonner à travers quelques cumulus et bancs de voiles nuageux dans le ciel. Et côté température, là, on note un peu plus de douceur. 17 à 19 degrés, peut-être 20 degrés pour le bassin rennais.
7: Bon, bah c'est fou, hein, ça n'arrête pas de changer. Il paraît que demain, on va grimper jusqu'à 24, c'est vrai ?
26: Tout à fait, pour demain, oui, on note une bonne douceur, un pic de douceur, peut-être de la chaleur, c'est pas à exclure, mais bon, voilà, on fait un peu le yo-yo en ce moment.
7: Doudoune ce matin, maillot de bain demain, voilà, mais pourquoi pas. Merci beaucoup Maëlle, à tout à l'heure. La route avec vous, Fabien, c'est assez calme pour le moment, en même temps, souvent le mercredi, c'est calme.
27: Alors déjà, de base, c'est calme le mercredi, puis là, pour le coup, il n'y a vraiment rien à signaler.
7: Rien, hein. Mais c'est formidable.
27: Tout roule comme il faut.
7: Bon, bah, très bien, si jamais il y a des difficultés, bien sûr, vous nous appelez 02 99 67 35. 5:35.
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7: Je vous emmène à Londres.
15: Yes.
7: London. Alors pas besoin de billets, ni de valise. On part directement à Londres. 79 à l'époque, le disco est partout. Et même les Anglais, d'Electric Light Orchestra s'y mettent avec cette ligne de basse géniale. Écoutez, c'est trop bon.

0: Last Train to London avec Electric Light Orchestra sur ICI Armorique.
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0: Bonjour et bon réveil avec ICI Armorique, votre radio de proximité en Bretagne. C'est mercredi aujourd'hui et on va tout faire pour que la journée commence bien avec le sourire. Et pour ça, on a l'essentiel de l'info. En Bretagne, on a de la musique, de la bonne humeur et des cadeaux. 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
0: À 7h15, c'est Mon œil avec David Ossillou, son regard à lui sur l'actualité. Et dans l'actu, il y a une nouvelle version des Misérables qui sort aujourd'hui au cinéma avec Vincent Lindon. Un roman publié il y a 164 ans et pourtant toujours aussi moderne.
6: Mais oui, Les Misérables, c'est le livre que tous les Français connaissent sans nécessairement l'avoir ouvert. Tout le monde peut raconter brièvement l'histoire, non? Jean Valjean, Cosette, Gavroche, les Thénardier. Bizarrement, ce monument de notre littérature ne figure plus parmi les œuvres imposées au bac de français. Même le réalisateur du film n'en avait lu que 300 pages à l'école et il a découvert l'intégralité du roman pendant le confinement. Alors qu'à sa sortie, en 1862, Les Misérables, c'était un peu le Harry Potter de l'époque. Un succès phénoménal. Des ouvriers se cotisaient pour acheter un exemplaire, le lisaient à tour de rôle et puis tiraient au sort celui qui pourrait le garder. Un siècle et demi plus tard, ce roman reste d'une étonnante modernité. La pauvreté, l'injustice, les inégalités. Dans le film, il y a cet insurgé qui crie à la foule
7: « Parce que la République, c'est vous !»
6: Ça vous rappelle pas quelque chose, ça? Et la fameuse scène des barricades, elle aurait presque pu se retrouver ces derniers jours dans nos infos, comme avec les lycéens mobilisés pour leurs conditions d'études. D'ailleurs, sur les pancartes des ados, il y a des phrases comme « à trop vouloir l'ordre, on finit par engendrer le chaos ». Ça, c'est Jean Valjean qui dit ça dans Les Misérables. Les époques sont différentes, bien sûr, mais les questions que posait Victor Hugo sont toujours là. Alors, si vous n'avez jamais eu le courage de lire Les Misérables, il vous reste le cinéma, près de 3 heures avec Vincent Lindon. C'est long, mais c'est toujours moins que les 1700 pages du roman.
0: Merci beaucoup, David Ossillou. Et grosse distribution pour ce film Les Misérables. Vincent Lindon, bien sûr, dans le rôle de Jean Valjean. Il y a aussi Tahar Rahim, il y a Camille Cotin, Benjamin Lavergne. Ça sort donc aujourd'hui au cinéma. Si jamais vous allez le voir, vous nous en donnerez quelques nouvelles. Les nouvelles du ciel aussi, avec nos auditeurs qui sont formidables, qui nous laissent des petits messages tous les jours.
8: Ben oui, heureusement que vous êtes là. Heureusement que vous nous écoutez. Heureusement que vous nous partagez votre météo sur la page Facebook d'ICI Armorique. Et vous pouvez continuer tout au long de la matinée et chaque jour, comme par exemple Yvonne, qui salue tout le monde. 10 degrés à Saint-Brieuc ce mercredi, qui nous a mis une très belle photo de coucher de soleil. Photo qui a été prise, elle nous le dit, hier soir. À Trélivant, 10 degrés, c'est ce que nous dit Nicolas. On a justement partagé sa photo sur la page Facebook d'ICI Armorique. Magnifique photo que vous pouvez aller voir. 10 degrés du côté de Saint-Lunaire, c'est ce que nous dit Philippe. Et puis on termine avec Alain, avec un 9 degrés à Matignon, avec un ciel étoilé au-dessus de la maison ce matin qui pose cette question. Cela va-t-il durer? C'est juste la question que je pose. Bon, en tout cas, on espère. Et puis, normalement, même si on aura quelques nuages, on peut aussi avoir quelques éclaircies, un temps relativement doux.
0: Oui, très doux dans l'après-midi. Il fait froid et je crois qu'on a le record. C'est un petit message privé que nous a envoyé Germaine. Okay. Elle fait brrrr, sous-entendu, j'ai froid, 5 degrés à pleine haute dans les Côtes d'Armor.
8: C'est aussi le bruit de la machine à café quand on la lance.
0: Oui, c'est ça un peu, effectivement. Voici Vianney avec son nouveau titre d'or et d'éteint juste après. On saura qui va aller profiter du vélo, du spectacle, du cabaret, de la magie. Et puis un coup de cœur génial, la Roue du Rhum, ça commence la semaine prochaine avec l'ouverture du village. Et il faut se documenter un petit peu, si vous n'aimez pas trop les gros bouquins, on va trouver une BD géniale qui s'appelle La Route du Rhum, justement. Le scénariste de cette BD sera notre invité coup de cœur à suivre. C'est pas rien.

0: titre de Vianney, le nouveau parrain de la Star Academy, qu'on attend avec grand plaisir pour 2027. 9, 10 et 11 décembre 2027 pour le voir. Il sera aux Libertés de Rennes. Bon, il y a quasiment plus de place, mais on est content qu'il vienne. On est content aussi d'accueillir Annette qui nous appelle de Noyelles-Châtillon-sur-Seiche. Bonjour Annette.
1: Bonjour.
0: Ça va Annette?
1: Oui, très bien, merci. Ouais. Vous?
0: Bah oui, ça va, en pleine forme en ce mercredi matin. Vous aimez le vélo, Annette?
1: Le vélo électrique. Mes petites jambes souffrent de trop.
0: Ah oui, bah c'est vachement bien pour ça le vélo électrique. Mais est-ce que vous aimez regarder les champions aussi?
1: J'aime bien pour les paysages.
0: Alors là, il n'y aura pas trop de paysages. On vous emmène au Vélodrome de Bretagne à Loudéac. C'est couvert, mais alors c'est absolument magnifique ce vélodrome, tout en bois, la piste incroyable. Et ce qui est assez génial, c'est les nuits du Vélodrome, les nuits U du Vélodrome. C'est que si vous adorez le vélo, vous allez être servi. Il y aura les meilleurs champions du moment. Si vous êtes moyen vélo, on a aussi pensé à ceux qui sont pas trop vélo avec de la magie et un cabaret pour que tout le monde en profite. Voilà, c'est une super idée d'Antoine Michelin. On adore. Je vous ai demandé quel champion breton a remporté 5 fois le Tour de France, ma chère Annette.
1: Eh bien, je pense à Bernard Hinault.
0: Eh bien oui, Bernard Hinault. En fait, on a deux grands champions, Bernard Hinault, Louison Bobet. Donc, c'est soit l'un, soit l'autre. Louison Bobet, c'est 3 Tours de France, hein, je crois, quand même. Pas mal. C'est déjà pas mal. 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
1: Merci beaucoup, c'est très gentil à vous. Je vous souhaite une bonne journée.
0: Merci Annette, à vous aussi, à bientôt. Au revoir.
1: Au revoir.
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0: Dans quelques jours, les bateaux de la route du Rhum vont quitter Saint-Malo pour rejoindre la Guadeloupe. Le départ, c'est le 1er novembre. L'ouverture du village, c'est mardi de la semaine prochaine. La route du Rhum, course mythique qui, depuis 1978, nous a offert des exploits incroyables. Des victoires à quelques secondes près, mais aussi des drames et des grandes histoires humaines. Et toutes ces aventures, on peut maintenant les retrouver en bande dessinée. Je vous la montre si jamais vous êtes sur Ici Bretagne, sur France 3 Ici Bretagne. La route du Rhum, c'est son nom, c'est une bande dessinée qui vient de paraître aux éditions Delcourt. On devrait avoir Alexandre Chenet, le scénariste de la BD. Est-ce qu'il est avec nous, Alexandre? Non, il a disparu peut-être. Bon, alors c'est pas grave, on va regarder, on va feuilleter ensemble.
4: Oui, parce qu'en plus, j'avais vraiment envie de regarder.
0: Est-ce que vous connaissez bien la route du Rhum, par
4: alors,
0: exemple, Fabien?
4: Moi, un peu plus le Vendée Globe, je vais pas être. Vous mentir.
0: Ben, c'est soit l'un, soit l'autre. Non, mais là, ce qui est génial, c'est que on retrouve les plus grandes histoires de la route du Rhum. C'est
4: ce
0: ça qui est top.
4: Ce qui est génial aussi, c'est que on a notre invité.
0: Alexandre est revenu. Bonjour Alexandre Chenet, bienvenue.
5: Oui, bonjour, excusez-moi.
0: Il n'y a pas de souci. Depuis 78, la route du Rhum, elle a connu plein de rebondissements. Comment vous avez fait pour choisir les histoires que vous racontez dans cette BD? Parce qu'il fallait faire un choix, forcément.
5: Forcément, on a fait des choix de plusieurs façons. Il y en a un qui n'est pas du tout réglo, je dirais, envers la route du Rhum et les marins. C'est qu'on a décidé de parler que des multicoques.
0: Oui.
5: Pour la mauvaise raison qui était qu'on avait déjà fait plein de livres, notamment sur le Vendée Globe, et des monocoques. Donc on avait envie de parler des multicoques. Donc,
0: j'étais pas sûre quand j'ai regardé, je me suis dit, mais il n'y a que des multicoques ou c'est moi? Ah bah bon, voilà, vous me rassurez. Il y a des épisodes qui vous ont marqué en particulier, si vous deviez nous raconter une histoire comme ça sur cette du Rhum, laquelle vous a le plus touché?
5: Il y a des histoires que tout le monde connaît qui sont incroyables. Il y a des histoires que Renaud ou moi on a vécues, donc ça, on, voilà, on

0: on y pense. Et surtout là, on était accompagné par Pierre-Antoine, qui a gagné deux fois la Route du Rhum dans sa catégorie. Et c'est surtout ce que lui nous a raconté, notamment par exemple, qui s'est fait foudroyer, donc se prendre un éclair en pleine mer, voir son bateau imploser. Ça, il me l'a rencontré en détail, c'était assez incroyable. Mais peut-être plus que ça, c'est quand il gagne en 2018 et qu'il sait quelques jours à l'avance qu'il a gagné et un sentiment de plénitude. Et il nous a raconté son sentiment sur le bateau et c'est ça qui m'a peut-être le plus touché.
1: Alors, il y a ces bateaux incroyables, il y a des personnalités incroyables aussi. On pense à Mike Birch, à Florence Artaud, à Loïc Perron. C'est vraiment des personnages qui étaient obligatoires dans la BD, hein.
0: Oui, commencer à lire un bouquin, une bande dessinée sur la Route du Rhum sans les retrouver, bah moi en tant que lecteur j'aurais été frustré et j'ai aucune envie de vous frustrer.
1: Et donc c'est une BD, c'est pas évident non plus. Comment vous avez fait avec Renaud Garreta qui signe les dessins pour nous faire ressentir la solitude parfois du marin au milieu de l'Atlantique, la peur, la tempête, l'euphorie également?
0: Eh ben, si jamais on a réussi, je pense que c'est en grande partie dû à nos expériences personnelles. Renaud fait énormément de voile depuis qu'il est tout petit. Il a deux enfants qui sont en compétition à un assez haut niveau, enfin même un très haut niveau, ce qui permet lui de bien approcher tout ce qui est compétition notamment. Moi, de mon côté, la compétition, c'est quelque chose qui m'est complètement étranger. Par contre, passer beaucoup de temps seul en mer, en gros, j'ai mené plusieurs expéditions maritimes et on va puiser dans les sentiments, dans nos ressentis de ces expériences-là pour essayer de vous les retranscrire.
1: C'est la BD officielle de l'organisation de la Route du Rhum, ce qui veut dire qu'on vous verra sur le village à Saint-Malo.
0: Ouais, tout à fait. Vous allez pouvoir nous rencontrer alors j'ai plus les dates, mais en gros le week-end du milieu des vacances et le week-end du départ.
1: Bah super. Bah voilà. Une petite question, Fabien, peut-être la question ultime.
2: Alors, très rapidement, dans une bonne histoire, il faut un héros, des obstacles et du suspense. Mais dans la vraie vie, les marins vous fournissent déjà tout ça. Est-ce que parfois vous vous dites que la réalité fait quand même un peu trop bien le boulot?
0: Bah oui, et puis après on se met des bâtons dans les roues parce qu'on a décidé que l'héroïne c'était la Route du Rhum et pas un ou une marin. Et ça, je vous avoue qu'en termes de scénario et en termes de dessin, c'est pas évident. C'est une bonne galère, mais eux et elles en vivent plein en mer, donc nous, nos bureaux, on a essayé d'en vivre aussi.
1: Voilà, avant de plonger dans cette nouvelle édition de la Route du Rhum, révisez vos classiques, replongez dans la grande histoire de cette course mythique, la Route du Rhum, en BD d'Alexandre Chenet et Renaud Garreta. C'est nouveau, c'était aux éditions Delcourt et c'était notre coup de cœur ce matin. Merci beaucoup Alexandre.
0: Merci à vous.
1: Belle journée, au revoir.
0: Au revoir.
1: Les bouquins, c'est peut-être une bonne idée pour décrocher des écrans.
2: Ben oui, même une très bonne idée, parce que ce sera le thème entre 9h et 10h. Comment est-ce que vous arrivez à faire décrocher vos enfants des écrans? Peut-être par des sorties en extérieur. On aura l'occasion d'en parler tous ensemble dans Ici, c'est à vous, 9h, 10h. Et vous pourrez réagir au 02 99 67 35 35.
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1: Vanessa Lambert. Et on vous souhaite un bon mercredi en Bretagne et à Bora Bora. Hein, c'est vrai, c'est un peu ça aujourd'hui. Froid ce matin, chaud cet après-midi. Et le problème, c'est qu'on part avec un gros manteau le matin. À 15h, on ne sait plus quoi faire du manteau. On le porte sur le bras, on le laisse au bureau, on l'oublie. Le lendemain matin, on dit « Ah, il est où mon petit manteau ?» Il est resté au bureau. Bon, voilà, il faut prévoir deux garde-robes. C'est un casse-tête pas possible. Et ce n'est pas la Fashion Week hein, ici. Donc, c'est compliqué. La météo, les bouchons sur la route, l'info en Bretagne, c'est tout ça ici. Ici Armorique, le matin, on est très heureux de vous retrouver. On souhaite une bonne fête à Juste aujourd'hui. C'est Juste son prénom. Eh oui, Juste son prénom. Vous l'avez?
2: Bah
1: ou pas
2: quand même.
1: Le dîner de con. Non, on l'a
2: Juste
1: pas.
2: Blanc.
1: Juste le blanc. Voilà. Ah non, on l'a pas, je croyais qu'on l'avait, mais
2: on
1: l'a plus.
2: Ah si, on l'a.
1: Bon, on n'a plus le temps, c'est pas
12: ça
1: grave.
12: Juste le blanc. Ah bon, il n'y a pas de prénom.
5: Je viens de vous le dire, juste le blanc.
1: Voilà, c'est juste 7h30 et c'est juste l'heure de retrouver Justine Sauvage pour la Une en Bretagne.
10: Et la mobilisation lycéenne avec hier à Rennes, plus de 7000 personnes qui ont défilé pour plus de moyens dans l'éducation nationale, de meilleures conditions pour étudier. Il y a eu quelques dégradations, 9 interpellations selon la préfète d'Ille-et-Vilaine et de Bretagne, Emmanuel Dubé, qui est l'invité d'ici à Armorique à 8h moins le quart. C'est la fin pour la fonderie de Bretagne, aucun repreneur ne s'est présenté. Le tribunal de commerce de Lorient doit prononcer demain la liquidation judiciaire pour l'usine de Codan dans le Morbihan, créée il y a 60 ans par Renault. C'est un énorme gâchis selon les 250 salariés qui perdent leurs emplois, également pour certains élus bretons. Dans l'info d'ici, retour sur ce procès à Rennes, celui de voleurs qui s'en sont pris pendant plus d'un an à des centaines d'artisans à qui ils volaient leurs outils dans leurs fourgons. La plupart des victimes sont en Ille-et-Vilaine. On y revient donc dans un instant, mais d'abord en 90 secondes, l'actu en français dans le monde avec Valentine Letesse et à la une également ce mouvement des lycéens.
12: Ne rien lâcher, les lycéens encore une fois par dizaines de milliers dans la rue hier, mais à la veille des vacances scolaires, ils appellent les étudiants et les salariés à prendre le relais à la convergence des luttes samedi, journée de mobilisation contre la vie chère. La bataille du budget a commencé à l'Assemblée et comme pour appuyer le gouvernement dans son projet d'économie, le FMI, le Fonds monétaire international, prévient ce matin, il faudra du temps à la France pour inspirer à nouveau l'entière confiance des marchés. Directement visés par ces efforts, les retraités, ils sont 14 millions du privé à guetter la décision de l'Agirc-Arrco ce soir sur le pourcentage d'augmentation de leur pension complémentaire pour début novembre. Et sauf surprise, ce sera en dessous de l'inflation. Pas de retour en classe ce matin pour les collégiens d'Aubagne. 48 heures après les coups de feu tirés par un ado de 14 ans sur le principal et une professeure. L'enquête est désormais entre les mains du parquet antiterroriste. À la place des cours, des consultations avec des psychologues sont proposées. Près de la moitié des petits cours d'eau de France à sec, du jamais vu en 15 ans de suivi selon l'Office français de la biodiversité, quel que soit le mois de l'année, et toujours pas d'amélioration après ce mois de septembre. Le premier choc de la saison en Ligue des Champions pour le Paris Saint-Germain, opposé ce soir à Manchester City, leader du championnat anglais, quand Lille et Lens ont perdu leurs matchs respectifs hier soir.
10: L'info d'ici en Bretagne, à ce procès qui a débuté hier à Rennes, celui de 6 hommes accusés de vol d'outillage dans des utilitaires d'artisans. Entre septembre 2024 et mai 2025, 400 faits ont été recensés par les gendarmes, 175 victimes identifiées dans tout le Grand Ouest, notamment en Mayenne et en Vendée, mais surtout en Ille-et-Vilaine, puisqu'en tout, de Saint-Méloir-des-Ondes à Guichen, en passant par Vitré, Orgères, Montfort ou encore Dol-de-Bretagne, 143 artisans ou entreprises du bâtiment du département en ont été victimes, Éric Bouvet.
13: Oui, les équipes, car ils agissent la plupart du temps en deux groupes. Les équipes partent vers 22h de Seine-Saint-Denis, arrivées en Bretagne de 2h à 4h du matin. Ils réalisent alors jusqu'à 13 vols en une seule nuit, le 12 janvier 2025. Par exemple, ils mènent un raid sur Châteaubourg, Château-Giron, Saint-Jean-sur-Vilaine, Montreuil-sous-Pérouse, Champeaux, Balazé, Possé-les-Bois et Vitré. La même nuit, à chaque fois, ils ciblent des utilitaires d'artisans. Ils forcent le verrouillage, souvent avec une perceuse, et le vide de tout son contenu, des scies, des perceuses, des ponceuses, des compresseurs, des meuleuses, du matériel professionnel de très grande valeur. Ils repartent aussi avec les fournitures, les mèches, les embouts, les vis. Une fois le fourgon vidé, ils passent à la ville voisine et procèdent de la même façon. 50 communes d'Ille-et-Vilaine sont touchées en 9 mois. La bande rentre au petit matin en région parisienne pour stocker, constituer des lots, faire des photos qu'ils envoient à des receleurs qui se chargent d'écouler le butin. Une affaire qui semble très bien organisée, avec des voitures louées sur Snapchat, des lignes téléphoniques dédiées, des recrutements d'exécutants, bref, une association de malfaiteurs.
10: Et à chaque fois, Eric, c'est un traumatisme pour l'artisan qui retrouve son fourgon totalement vide le matin et se retrouve sans rien pour travailler.
13: Oui, exemple avec cet artisan de la métropole rennaise qui fait partie des 150 victimes et qui lui en plus a mis en fuite les voleurs. De retrouver son camion vide sans ses outils pour travailler, il a vécu ça comme un traumatisme, une amputation.
14: Oui, une amputation c'est le minimum que l'on puisse imaginer, c'est vraiment ce que j'ai ressenti. Ouais. Mais après ça génère quand même quelques troubles, c'est-à-dire que j'ai modifié quelque chose dans ma vie aussi. Il y a des éléments que je ne mets plus en place. Par exemple, j'étais entraîneur dans une équipe de sport, j'y vais plus parce que c'était le soir et je veux plus laisser ma maison seule le soir. Je vais rajouter des caméras, j'ai clos ma propriété qui ne l'était pas.
13: Pire, maintenant qu'il est à la retraite, il remet en cause des projets auxquels il tenait beaucoup.
14: Le projet, c'était de créer un réseau d'artisans retraités et d'aller faire de l'assistance aux victimes de catastrophes naturelles. Et non, j'ai tout abandonné à cause de ça. Et remplir une camionnette pour aider les gens et puis se la faire vider gratuitement, non, ça n'a plus de sens. Quoi.
13: Le procès, en revanche, en a du sens. Un autre artisan fait partie des très rares victimes à y assister.
10: Et ce procès, il se poursuit jusqu'à demain devant le tribunal correctionnel de Rennes. Certains des 6 prévenus risquent jusqu'à 10 ans d'emprisonnement. Compte rendu d'audience à retrouver également sur ici.fr.
1: La météo du jour avec Maëlle Boisard de Météo Bretagne, avec un peu de brume, de brouillard ce matin.
15: Tout à fait, ce matin on note des nuages bas qui se sont formés localement dans une ambiance plutôt fraîche. Par exemple, on relève 6 degrés à Quintenic, 7 degrés à Plédère. Et puis pour cet après-midi, le soleil va s'imposer malgré la présence de quelques cumulus et de voiles nuageux. Et puis côté température, on prévoit 17 à 19 degrés, voire 20 degrés autour du bassin rennais.
1: Merci beaucoup, à tout à l'heure Maëlle. Sur la route avec vous Fabien.
2: Oui, tout à fait. Alors sur la route, on a des ralentissements assez importants, étonnamment, boulevard des Îles, quand vous êtes du côté de Vannes, la circulation est à l'arrêt, puis pour faire le petit kilomètre, vous mettez une quinzaine de minutes. Donc il n'y a pas beaucoup de circulation à part à cet endroit-là. Et puis, comme d'habitude, entre Elvin et Boile, depuis que les travaux ont débuté la semaine dernière, on commence déjà à avoir quelques ralentissements sur à peu près 8 kilomètres. Alors vous mettez 10 minutes à faire le trajet, donc ça reste assez correct, mais quelques premier ralentissement. Et puis si vous êtes sur le secteur de Rennes, globalement ça circule bien, même si ça commence à se charger sur la route Nantes-Rennes pour rejoindre la Rocade Sud, mais pour l'instant globalement ça va.
1: Je fais juste une petite précision, oui, concernant les trains. Il y a 1h30 de retard sur le TGV Rennes-Nantes. En fait, il partait de Quimper et c'est à ce moment-là qu'il y a eu un décalage.
2: Okay.
1: Voilà. Donc, si vous deviez prendre le train à Rennes pour Vannes, prévoyez 1h30. Vous serez en retard pour aller à Paris.
2: Ça va être compliqué, ouais, effectivement.
1: Ouais.
2: Pas le choix.
1: Non, pas le choix. C'est comme ça. C'est la vie. C'est la SNCF.
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1: 7h13, 37, je fais n'importe quoi. Là, matin. Je vais reprendre un café, je crois. Alors je débranche, complet. Tout.
2: Oui, mais attention, on débranche pas la radio.
1: Non, moi je me débranche, oui, voilà. Je me rebranche, je fais une petite réinitialisation et je reviens en pleine forme dans 3 minutes. On essaye, on voit si ça marche. C'est France Gall tout de suite.

0: Ça va mieux. Bon. J'ai réinitialisé, je suis en pleine forme. Ça y est, c'est bon, il n'y aura plus de bugs.
1: Rebranché.
0: Voilà, rebranché. France Gall et débranche sur Ici Armorique à 8h20.
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0: Pensez ce matin pour tous ceux qui sont déjà au travail depuis un petit moment. Je pense aux boulangers, aux soignants, aux agents d'entretien, les chauffeurs, les agriculteurs. Et il y a toute une Bretagne qui se lève bien avant le soleil. Merci d'être avec nous chaque matin. On est ravis de faire un petit bout de chemin avec vous sur Ici Armorique. C'est la radio des Bretons qui se lèvent tôt et avec le sourire, on espère bien. Et pour le sourire et la bonne humeur, justement, voici Evan de Bretagne. Bonjour Evan.
4: Bonjour tout le monde. Bonjour à tous les amateurs de chips et de frites. C'est l'heure de la bonne idée. 100% pur beurre.
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4: Et on est nombreux à aimer ça, les chips et les frites, mais du coup, c'est qu'il en faut des patates pour contenter nos appétits gargantuesques. J'ai récemment découvert que ce sont les Hollandais qui sont les principaux exportateurs de graines de pommes de terre. Enfin, ça, c'était sans compter sur le chauvinisme des Bretons, car chez nous, une organisation de 255 producteurs a choisi de travailler ses propres semences de plants de pommes de terre, histoire de moins dépendre des patates hollandaises. Ils réalisent leurs tests en pleine terre à Ploudaniel, dans le Finistère. Leur but, c'est de faire de la sélection de variétés pour créer un peu la pomme de terre de demain, celle qui saura s'adapter au réchauffement climatique, à la météo capricieuse et aux maladies. En faisant des croisements, on peut réussir à rendre des patates immunisées contre le mildiou, par exemple, ce qui évite d'avoir à les traiter. Pas mal, hein ? Et attention, on ne parle pas d'OGM, hein, ils sont interdits à la culture en Europe. C'est tout simplement de la sélection variétale, comme on le fait déjà pour d'autres légumes, fruits, plantes, fleurs et j'en passe. Bon, par contre, il va falloir attendre un peu pour avoir une super patate 100% braise, car une variété met à peu près 15 ans avant de s'implanter sur le marché de la pomme de terre. Mais c'est pas grave, j'aimerais toujours autant les chips et les frites dans 15 ans, pas de soucis, je serai patient. Le chiffre que je vous ai déniché aujourd'hui, c'est 20 ans, l'âge de Margot Ferré-Bernard, notre nouvelle Miss Bretagne originaire de Guipava dans le Finistère. On la retrouvera en décembre sur TF1. À demain pour une nouvelle bonne idée.
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0: Merci beaucoup Evan, et vous parliez de Miss Bretagne, elle sera notre invitée, elle vient nous rendre visite dans les studios d'Ici Armorique. Ce sera vendredi matin, ce sera notre coup de cœur à 7h20. En vrai de vrai, hein, vous verrez la plus, la plus belle femme de Bretagne après Justine Hénault.
1: Voilà, c'est ce que j'allais dire, j'en ai déjà trois ici.
0: Et tiens, mais puisque vous êtes là Fabien, on va parler des enfants et des écrans. C'est compliqué de les sortir un peu des écrans, les petits.
1: Bah, c'est le problème en fait, les écrans ils sont vraiment partout, télévision, jeux vidéo, smartphone, tablette, pas toujours facile de convaincre les enfants de sortir. Donc, est-ce que vous avez des astuces pour les aider à sortir? Balade, activités sportives, spectacles ou sorties en famille? Qu'est-ce qui fonctionne chez vous qui nous écoutez pour les enfants et petits-enfants? Vous pourrez réagir tout à l'heure dans Ici, c'est vous, de 9h à 10h.
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0: Il est 8h moins le quart, au lendemain d'une nouvelle mobilisation des lycéens hier et avant la manifestation contre la vie chère annoncée samedi prochain. On reçoit ce matin la nouvelle préfète d'Ille-et-Vilaine et de Bretagne, arrivée au début de l'été dans notre région.
6: Bonjour Emmanuel Dubé.
7: Bonjour madame.
6: Alors 7300 manifestants selon la police hier à Rennes pour ce qu'on a appelé l'acte 5 de cette mobilisation lycéenne. Il y avait aussi des étudiants, des enseignants, des syndicats dans le cortège. Ça s'est globalement passé dans le calme, on y reviendra. Mais déjà, est-ce que pour vous ce mouvement est en train de marquer le pas, de faiblir ou non, en tout cas pour Rennes ?
7: Le nombre de lycées ou de manifestants touchés varie, mais l'intensité des violences qu'on peut constater soit autour des établissements, soit au moment de la dispersion des manifestations, elle ne faiblit pas. Et vous me permettrez de commencer par apporter mon soutien aux policiers et aux gendarmes qui, autant que possible, encadrent ou mettent fin aux violences, aux attaques aux personnes, aux attaques aux véhicules ou aux bâtiments de la communauté enseignante, et qui interviennent dans des conditions qui restent compliquées, même après presque plus de deux semaines, en tout cas presque troisième semaine désormais de mobilisation des lycéens.
6: Vous avez annoncé hier pour cet acte 5, 9 interpellations dans le cadre de cette manifestation à Rennes, c'est ça ?
7: Il y a eu 9 interpellations, en effet, sous le contrôle de l'autorité judiciaire. C'est dans ce cadre-là que se font les interpellations de personnes qui étaient en train de dégrader. Et je pense que c'est important de rappeler que les forces de l'ordre n'interviennent que lorsqu'il y a des dégradations, et pas uniquement un feu de poubelle, mais des vrais risques pour les personnes qui entourent l'endroit où se produit le feu, l'endroit où on commence à casser une vitrine. À ces moments-là, les forces de l'ordre interviennent. Mais je pense que c'est important de le dire, c'est qu'il n'y a pas d'intervention des forces de l'ordre face à des manifestants qui manifestent pacifiquement.
6: Alors, on a entendu sur l'antenne d'ici Armorique ces dernières semaines, lors de ces mobilisations, des jeunes apeurés par les services de l'ordre, des parents également, qui d'ailleurs pour certains nous ont dit « on vient manifester à côté de nos jeunes parce qu'on a un peu peur pour eux », des enseignants aussi qui tenaient ce discours. Qu'est-ce que vous leur répondez, Emmanuel Dubé ?
7: Je leur réponds que premièrement, que manifester est effectivement un droit, c'est une liberté, et que les lycéens ont des choses à dire, et que tout est fait pour les entendre, pour les comprendre. Ça, c'est la première chose. Mais qu'en revanche, manifester n'autorise pas à détruire le véhicule des enseignants, n'autorise pas à mettre le feu devant le portail.
6: Alors ça ne s'est pas passé lors de manifestations.
7: Et lors de... Alors, ça peut être une forme
6: de blocage, là, dans des établissements.
7: Ça, ce sont les blocages. Lors des cortèges organisés, là aussi, il y a des règles et qui permettent que ça se passe bien. Et vous l'avez dit vous-même, ça se passe globalement bien. La première chose, c'est qu'il faut déclarer. Et c'est comme ça que ça fonctionne. Et la manifestation d'hier, elle était déclarée. Quand on déclare, on annonce un parcours et on le respecte. Ce qui n'a pas été le cas à un moment dans la manifestation d'hier. Il y a une partie de groupe, pas tous les manifestants, mais qui ont voulu aller ailleurs que ce qui était déclaré. Et forcément, à ce moment-là, ça crée des tensions et ça oblige les forces de l'ordre à intervenir dès lors qu'il y a une menace sur un bâtiment public. Donc, les manifestations, elles sont déclarées. Ça permet aux forces de l'ordre d'avoir un interlocuteur et d'assurer que le cortège se déroule pacifiquement, sans risque, ni pour les biens, ni pour les personnes.
6: Alors la majorité des manifestants vous répondront que c'est une minorité qui casse et qui dégrade, et qu'il y aurait en face eu quand même des images violentes, d'ailleurs qui ont été documentées par certains médias, par même des élus de la République, et notamment à Rennes. Hier, le ministre de l'Intérieur a comptabilisé 36 enquêtes ouvertes par l'IGPN, la police des polices. Est-ce que, Emmanuel Bé, il y en a une en Bretagne d'ouverte de ces enquêtes de l'IGPN ?
7: Alors, s'agissant des enquêtes, évidemment, je laisserai l'autorité judiciaire répondre. Ce que je peux vous dire, c'est lorsqu'il y a des comportements sur lesquels il y a un doute sur le respect par les policiers du cadre d'intervention strictement défini, des signalements sont faits, et j'ai même pas besoin de les demander, ils sont faits automatiquement par les responsables de la direction de la police nationale. Ces signalements sont faits, ils peuvent être faits à la cellule déontologie, des enquêtes peuvent être ouvertes, et c'est fait systématiquement. Ce sont des faits qui restent marginaux et qui sont faits aussi souvent dans des contextes compliqués d'intervention. Donc, qu'est-ce qui se passe souvent à la fin des manifestations ?
6: Mais en fait, ce sont des jeunes qui étaient qui majoritairement manifestaient ces dernières semaines des 14-18 ans. Est-ce que le maintien de l'ordre est le même quand on a en face de soi, quand on est policier, quand on fait du maintien de l'ordre, des mineurs ?
7: La règle, elle reste pour toutes les manifestations, la proportionnalité. Et c'est encore plus vrai pour des mineurs, mais ce sont finalement les mêmes règles. C'est de dire que la police intervient dès lors qu'il y a un risque pour les personnes elles-mêmes, quand il y a un risque de dégradation sur les biens. Encore une fois, s'il n'y a pas de violence, s'il n'y a pas de mise à feu d'un bâtiment. Ce qu'on a pu constater, c'était pas très loin de l'hôtel de ville, lors en marge d'une des manifestations ces deux dernières semaines. On ne laisse pas faire et on intervient. Mais on intervient avec proportionnalité, on intervient en tenant compte du risque immédiat, et on intervient en faisant attention évidemment à l'intégrité de toutes les personnes, les policiers, les enseignants et les jeunes, évidemment.
6: Et rapidement, malheureusement, parce que c'est déjà la fin de cette interview, samedi, on a vu sur les réseaux sociaux, depuis plusieurs semaines, un appel à manifester, peut-être à Rennes. Est-ce que déjà vous avez une confirmation, une demande de quelques, je sais pas, groupes, manifestants, syndicats pour manifester samedi à Rennes ou pas?
7: Au moment où je vous parle, nous n'avons pas de déclaration, donc j'espère mais que nous l'aurons assez vite. Nous avons vu cet appel sur les réseaux sociaux, mais nous n'avons pas de déclaration. Donc j'invite les organisateurs ou des organisateurs à déclarer pour qu'on puisse organiser le plus sereinement possible, dans les meilleures conditions de sécurité pour tous, et aussi celles des policiers et gendarmes qui encadrent, pour que ça se passe bien, ces manifestations, à déclarer le plus vite possible.
6: Merci beaucoup Emmanuelle Dubé, préfète d'Ille-et-Vilaine et de Bretagne. Vous étiez en direct ce matin sur ICI Armorique.
0: h 52, écoutez bien ce qui arrive. Une ambiance qui nous ramène presque dans les années 60 et pourtant cette chanson est sortie en 94 avec l'écossais Edwin Collins. Ça fait du bien. A Girl Like You sur ICI Armorique pour vous souhaiter un bon mercredi. Oh ben.

0: A Girl Like You avec Edwin Collins sur ici Armorique. Il est 8h05. Vos conditions de circulation en temps réel, c'est tous les matins grâce à Fabien David. Cette semaine, on regarde un petit peu ce qui se passe sur les routes et on a un accident sur la Nationale 12.
1: Oui, tout à fait, sur la Nationale 12, donc au niveau du pont de Passé, hein, dans le sens Saint-Brieuc-Rennes. Vous mettez 30 minutes supplémentaires sur votre temps de trajet. Si vous êtes du côté de Rennes, bon, comme d'habitude, les axes habituels, j'ai envie de vous dire, circulent difficilement, c'est-à-dire que ça commence à se charger sur la rocade sud et quand vous arrivez de Nantes pour rejoindre la rocade. Et je signale aussi, donc on le disait, 1h30 de retard pour le train de Paris vers Paris-Montparnasse-Rennes-Paris qui devait partir à 7h35, mais d'autres retards. Le train de Quimper de 8h29 est retardé de 25 minutes et l'autre train de Paris-Montparnasse de 8h35 est lui aussi retardé de 30 minutes.
0: Bah alors, qu'est-ce qui s'est passé? Ils ne sont pas levés, les gars de la SNCF, ce matin.
1: Bah, je pense que c'est plus peu compliqué que ça, mais...
0: C'est un peu ça quand même. Ouais. Merci Fabien, n'hésitez pas à nous appeler si vous êtes témoin d'accidents, de bouchons un petit peu inhabituels sur les routes de Bretagne. 02 99 67 35 35 pour nous prévenir.
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0: Joyeux anniversaire, la Marée Nationale. C'est 400e anniversaire. 400 ans. Aujourd'hui, on va en parler avec Stéphane Bern aujourd'hui. Qu'est-ce qui vous fait?
5: Là, je souffle les bougies.
1: Il y en a 400.
0: Je me suis dit, qu'est-ce qui se passe? C'est quoi ce bruit éteint? Voilà. Non, ça suffit, Justine. C'est pas très radiophonique, ça. Donc, ce matin, avec Stéphane Bern, on va voyager au temps de la création de la Marée Nationale.
6: Au XVIIe siècle, la France possédait des milliers de soldats, mais presque pas de bateaux. Et une armée, les pieds dans l'eau, c'est ballot. France, année 1620. Sur terre, tout va bien. Le royaume est immense, l'armée est puissante. Mais en mer, c'est une autre histoire. La copie prend l'eau. Le bulletin de notes passe largement sous la moyenne. Les Espagnols, les Anglais, les Hollandais sillonnent les océans. La France, elle, regarde passer des bateaux. Sympa comme activité balnéaire, mais pas hyper dissuasif en cas d'invasion. Quand il devient principal ministre de Louis XIII, Richelieu trouve la situation légèrement humiliante.
7: C'est honteux !
6: Un pays avec deux façades maritimes, incapable de protéger correctement ses côtes, c'est comme posséder un château fort avec une porte d'entrée grande ouverte.
8: Entrez ! Soyez tous les bienvenus !
6: En 1626, il prend la tête de la navigation française. Il passe de l'eau bénite à l'eau salée. Et contrairement à beaucoup de ministres, il ne commande pas un rapport, il commande des navires avec option livraison rapide.
9: Des mécos.
6: Partout on construit, à Brest, à Brouage, au Havre, les arsenaux tournent à plein régime. Ça sent le bois, les cordages neufs et les heures supplémentaires. En quelques années, la flotte royale grossit rapidement et devient enfin capable de rivaliser avec ses voisins.
10: J'ai toujours préféré aux voisins.
6: Le cardinal a compris quelque chose d'essentiel. Le pouvoir ne se joue plus seulement sur les champs de bataille. Il se joue aussi sur les mers, là où circulent les marchandises, les richesses et les empires de demain.
11: Il a coulé mon portage.
6: Aujourd'hui encore, la Marine nationale française considère souvent Richelieu comme son véritable fondateur.
12: Face à la mer.
6: Comme quoi, derrière la robe rouge du cardinal, se cachait aussi un homme qui rêvait de grands bleus.
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0: Bon mercredi en ce 14 octobre, c'est Ici Armorique, il est 8h.
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0: et Justine Sauvage pour l'info en Bretagne. Personne n'a finalement voulu reprendre la fonderie de Bretagne.
7: L'usine de Codan dans le Morbihan sera donc placée en liquidation judiciaire demain par le tribunal de commerce de Lorient. Clap de fin pour ce site industriel breton créé il y a 60 ans par Renault. Les 250 salariés vont perdre leurs emplois. Ils ont appris la nouvelle hier avec amertume et colère pour beaucoup. Il y avait pourtant déjà eu un autre repreneur de l'argent public pour permettre à cette fonderie de Bretagne de se renouveler. Interrogé d'ailleurs sur le sort de l'usine, le directeur général actuel de Renault, François Provost, a expliqué hier sur France Info que cette décision était inéluctable avec l'échec du plan de diversification qui visait à fabriquer des corps creux d'obus.
9: Renault a beaucoup soutenu cette reconversion. Et donc, bon, moi, je suis triste de voir que visiblement ce plan de reprise et cette diversification semble ne pas avoir fonctionné.
11: A priori, il y a 250 salariés sur le carreau ce matin.
9: Bah, malheureusement, oui, je suis bien désolé parce que ce plan de diversification, il avait l'air sérieux. En tout cas, il a été fortement soutenu par Renault à l'époque. Oui, l'industrie automobile vit une transformation sans précédent. Entre 2010 et aujourd'hui, on a perdu 33%. Des emplois industriels.
7: Des propos qui révoltent Damien Girard, député de la 5e circonscription du Morbihan et membre de la commission de défense à l'Assemblée nationale.
13: C'est scandaleux. Tout simplement, Renault a été propriétaire du site. Après, il l'a vendu. Pendant longtemps, il a exigé que Fonderie de Bretagne ne fabrique que pour eux et uniquement pour eux. Et donc, évidemment, quand il est parti, il y avait besoin de temps pour que le site se diversifie. Renault est le principal coupable. C'est scandaleux d'entendre ces larmes de crocodile être versées alors qu'ils sont les principaux responsables de cette faillite.
7: Et cette liquidation judiciaire doit donc être prononcée demain à Lorient. La salariée de la fonderie de Bretagne doivent d'ailleurs s'y rendre pour se faire entendre une dernière fois. Reportage à retrouver sur ici.fr. L'acte 5 de la mobilisation lycéenne a réuni plus de 7000 personnes hier à Rennes. Des lycéens bien sûr, mais aussi des étudiants, des enseignants, des syndicats venus demander encore de l'argent pour l'éducation nationale et également la fin de Parcoursup. Un mouvement qui au niveau national semble un peu faiblir alors que les vacances scolaires de la Toussaint commencent vendredi soir. Pour autant, certains jeunes veulent poursuivre la mobilisation et participer, par exemple, à l'appel du 17 octobre contre la vie chère. Ce sera donc samedi prochain, même si pour l'instant, en tout cas à Rennes, aucune manifestation n'a été déclarée. C'est ce que nous disait la préfète de Bretagne il y a quelques minutes. Hier, il y a eu 9 interpellations à Rennes, de la lacrymogène utilisée par la police pour disperser la foule en fin de cortège. À 2350 personnes ont manifesté selon la préfecture, 730 à Lorient. Concernant aujourd'hui ce mouvement, certains lycées n'ont pas cours aujourd'hui, notamment à Bréquigny à Rennes. Saint-Vincent également, toujours à Rennes, restera même fermé jusqu'aux vacances vendredi.
0: Le procès du meurtrier d'Iris Coatman a vécu une journée éprouvante hier.
7: Oui, la cour d'assises du Morbihan à Vannes juge depuis lundi le meurtrier présumé de cette jeune femme de 23 ans, Christophe Rolle, qui est jugé pour l'enlèvement, le viol et le meurtre d'Iris dans la nuit du 27 mai 2023. Le corps de la victime avait été retrouvé dans le Blavet à Lanester. Cet homme de 53 ans avait déjà été condamné en 2015 par cette même cour d'assises à 9 ans de prison pour le viol d'une étudiante. Aujourd'hui, il sera interrogé sur les faits après les dépositions des parties civiles. Son interrogatoire qui sera marqué par le souvenir des vidéos et des images projetées hier devant cette cour d'assises, Delphine Gauthier.
14: Ce sont des images qui vont sans doute hanter la cour et les jurés au moment de délibérer. Les photographies d'Iris prises lorsque le corps de la jeune femme est repêché près du ponton Saint-Guénaël à Lanester. Les policiers le déposent sur une bâche, sur la plage de cailloux qui borde le Blavet. L'eau et le ciel sont bleus. Mais sur la photographie, on ne retient que le corps nu d'Iris, couvert d'ecchymoses. Les marques de strangulation recouvrent son cou. 3 hématomes abîment son visage. La présidente ne montrera pas les photos des traces de violence au niveau des parties génitales. Elle veut préserver la famille de la jeune femme présente dans la salle. Plusieurs proches ont de toute façon quitté l'audience. Le médecin légiste recense à la barre une trentaine de lésions sur l'ensemble du corps, des coups, des lésions de défense et des traces d'abrasion, car Iris a été traînée encore vivante sur plusieurs mètres. Avant d'être immergée dans l'eau, elle respirait encore. affirme le légiste.
7: Et le verdict est attendu vendredi, compte rendu d'audience à lire sur ici.fr. Autre procès en cours, mais à Rennes, 6 hommes qui sont jugés depuis hier et jusqu'à demain pour des vols d'outillage dans des utilitaires d'artisans. Une équipe qui a fait des victimes dans tout le Grand Ouest, mais surtout en Ille-et-Vilaine. Certains des prévenus en cours jusqu'à 10 ans d'emprisonnement. C'est à lire sur ici.fr également et on y reviendra à 9h. À Saint-Brieuc, pour la troisième fois hier, en 4 mois, le collectif de sans-papiers a lui occupé la scène nationale, la passerelle, pour défendre sa cause. La mairie a fait intervenir les forces de l'ordre pour faire évacuer la salle de spectacle. Les représentations ont donc pu s'y dérouler comme prévu hier soir. Et puis on vient de l'apprendre, l'essayiste Natacha Polony a annoncé ce matin chez nos collègues de France Inter qu'elle était candidate à l'élection présidentielle pour, dit-elle, rassembler les orphelins de la politique.
0: Le service militaire volontaire a été mis en place en septembre pour proposer à des jeunes à se former au métier de militaire.
7: Et ils sont, par exemple, en ce moment une quarantaine au 3e RIMA de Vannes, au régiment d'infanterie de la marine. Des 18-25 ans qui vont y passer 10 mois. Ils sont venus de toute la France et ils ont été choisis sur entretien, explique le lieutenant Maxime, leur chef de section.
15: C'est le régiment qui a fait passer les entretiens, qui a sélectionné les jeunes. C'était un ensemble d'entretiens de motivation. Il n'y avait pas de discrimination de diplôme, ni de sport, ni ce genre d'éléments. Donc ça a été vraiment sur de la motivation et sur les facteurs clés. C'était vraiment que souhaitez-vous faire, que souhaitez-vous trouver dans l'institution. Et donc on a saisi des jeunes qui avaient vraiment cette envie d'aventure, cette soif de découverte. Donc là, ils vont vraiment passer par les étapes fondamentales du métier de soldat. Donc c'est-à-dire apprendre déjà à savoir être un soldat, savoir s'identifier comme tel. Ils vont aussi évoluer avec de l'armement, avec du matériel de combat. Ils apprennent à chanter, ils apprennent à marcher, ils apprennent à vivre en collectivité, c'est aussi une grosse découverte pour eux. Ils n'ont jamais eu l'opportunité de vivre avec autant de jeunes. Et voilà, donc là, on constate déjà les premiers travaux et cette première vie en collectivité qui vraiment prend tout son sens actuellement.
7: Et on entendra ces jeunes volontaires dans l'info d'ici à 8h30. Un mot de la route du Rhum, le village ouvre ses portes mardi prochain à Saint-Malo. Et on vous propose une nouvelle vidéo avec un des skippers qui participe. C'est Thibaut Vauchel Camus, cette fois-ci, qui nous dévoile son coin préféré de Bretagne. Le Cancalais sera au départ de la course à la voile pour la 3e fois. Vidéo à découvrir sur Instagram et Facebook.
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0: Son petit coin de Bretagne est magnifique, mais alors sa voix est incroyable. Je pense que Thibaut Vauchel-Camus, s'il veut faire de la
7: radio, peut faire de la radio, oui.
0: C'est incroyable.
7: Est-ce qu'on dit où c'est son point? Non, on laisse les gens.
0: Faut aller voir la vidéo. Faut aller voir sur les réseaux sociaux. Allez, la météo avec Maëlle Boisard de Météo Bretagne et un peu de fraîcheur ce matin. Ça change d'hier.
17: Tout à fait. Ce matin, on relève par exemple 6 degrés à Mérillac ou encore 7 degrés à Plouc-à-Deuc. Et puis au niveau du ciel, des brumes et brouillards se sont formés localement dans une ambiance assez fraîche. Cet après-midi, le soleil va s'imposer malgré la présence de quelques cumulus et de voiles nuageux. Et puis côté température, on prévoit 17 à 19 degrés, voire 20 degrés autour du bassin rennais.
0: Merci à tout à l'heure Maëlle pour les prévisions de demain. Peut-être on regardera ça aussi un petit peu plus en détail tout à l'heure à 8h30.
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0: Jay-Z et Bubble Star à l'instant sur Ici Armorique à 8h11.
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0: Et vous êtes peut-être sur la route de Rennes, de Saint-Malo, de Dinan, de Vannes, de Saint-Brieuc, des trajets qu'on connaît parfois tellement bien qu'on pourrait les faire les yeux fermés. Alors non, surtout ne tentez pas l'expérience. Non, je préfère pas. Gardez les yeux bien ouverts. Nous, on s'occupe de la bande-son sur Ici Armorique. Il y aura Zucchero dans les prochaines minutes. Il y aura aussi 145 euros de carte carburant dans quelques secondes. Mais d'abord, Fabien, un mot sur le rendez-vous de 9h. On va aller au Pestacle.
3: On va aller au Pestacle, effectivement. On va parler de comment faire en sorte que les enfants arrêtent d'être scotchés devant leur écran. Si vous êtes parents, vous avez tous déjà entendu « Encore 5 minutes, hein, j'arrive !» Je termine la partie. Et ben ça, c'est ce que le vivent beaucoup de parents au moment où il faut éteindre la console, éteindre la tablette parfois.
0: La télé aussi.
3: La télé, évidemment. Alors comment est-ce que vous faites, vous qui nous écoutez, pour faire sortir un petit peu les enfants, leur faire quitter les écrans? Eh bien, on en parlera entre 9h et 10h. Donc ici, c'est vous.
0: Moi, j'ai grandi avec Dorothée. Vous voyez, je suis pas non plus complètement zinzin. Hein, tout va bien.
3: Non, juste à moitié. Juste... Mais comme moi.
0: Allez, 8h12 sur Ici Armorique. C'est l'heure de jouer ensemble. Le jeu de la carte postale chaque matin pour vous offrir des cartes carburant. Et quand c'est pas trouvé, on rajoute 15 euros chaque jour. Ce qui fait qu'on en est à 145 euros ce matin. Avouez que c'est pas mal, hein, vu le prix des carburants en ce moment. La voici, cette carte postale, sur les bons conseils du forestier, qui est un phare pour moi. Je t'écris à présent pour te proposer que l'on se voit à l'heure où perle la rosée du jour. Vous nous avez proposé beaucoup, beaucoup de villes. La Forêt-Fouesnant, Forges-les-Eaux, l'île de Bréhard, Roscoff, Paimpol, Perros-Guirec, Plérin, Saint-Jacques-de-la-Lande, Saint-Brieuc, Le Conquet, Pléneuf-Valandré et Les Ardrieux. D'où a été envoyée cette carte postale? On sait que les conseils du forestier, c'est Maxime le forestier, la référence. Qu'est-ce que je pourrais vous donner? Peut-être une chanson de Maxime le forestier. Pensez à une chanson de Maxime le forestier. Essayez de retrouver la ville en question d'où a été envoyée cette carte postale. 02 99 67 35 35. Bonne chance à vous.
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0: Et à 8h15, Aude Razo nous a rejoint pour C'est pas vrai, la chronique anti-arnaque. Aude, on se méfie sur Internet en règle générale, mais alors quand on voit un médecin faire de la publicité pour des compléments alimentaires, on se méfie deux fois plus.
12: Oui, pour la simple et bonne raison qu'un médecin n'a pas le droit de faire de la pub pour un produit, pour un médicament. Sinon, il est radié de l'ordre des médecins. Ça, gardez-le en tête toujours, hein, ça vous évitera bien des mésaventures. Je vous donne un exemple. Le docteur Kirzek, notre docteur maison à la radio, vous le connaissez bien, il m'a transféré un message qu'il a reçu. Un monsieur mécontent lui reproche de promouvoir un complément alimentaire censé soutenir notre métabolisme. Sauf que notre docteur Kirzek ne fait la pub de rien du tout et que le monsieur fâché qui lui écrit s'est fait avoir. Il y a cru, il a commandé des boîtes de gélules, il pensait payer 36 euros, on lui a prélevé en fait 110 euros. Les vendeurs sont des menteurs et le docteur Kirzek s'est fait usurper, lui. Ça lui arrive souvent, malheureusement, il n'a rien à voir avec ce produit.
0: Eh ben non, et Aude, très dangereux aussi, les fausses vidéos de médecins.
12: Oui, et là, un autre médecin en a fait les frais tout récemment, c'est le professeur Renaud Piarou, spécialiste en parasitologie. Là, ça va encore plus loin. Des menteurs ont créé de toutes pièces un faux reportage, carrément, avec son visage et sa voix, le tout pour faire la pub d'un produit apparemment miraculeux, censé débarrasser notre corps de ses parasites. Trois vidéos ont été repérées sur Facebook, tout est truqué, elles sont générées par intelligence artificielle. Vous êtes nombreux à m'écrire chaque semaine pour me dire que vous vous êtes laissé tenter par des petites gélules pour perdre du poids, pour booster votre corps. Faites attention, vraiment, ne croyez pas tout ce que vous voyez passer, et avant d'acheter, parlez-en à un vrai médecin en chair et en os pour savoir si c'est du sérieux.
0: C'est pas vrai, tous les matins avec Aude Razo sur Ici Armorique. C'est pas vrai, bah si c'est vrai, il y a une heure de bouchon sur la N12 ce matin, Fabien.
3: Mais oui, c'est complètement dingue, hein. Alors c'est dans le sens Saint-Brieuc-Rennes, suite à un accident sur le pont de Passé, donc vous mettez une heure voire plus à passer, donc à passer par Passé au final, donc prenez peut-être un petit détour si vous êtes par Saint-Gilles, essayez de prendre la D125 pour éviter ces embouteillages, mais c'est vrai que c'est relativement compliqué. C'est très compliqué aussi pour les trains, on le disait, le train de Paris-Montparnasse qui devait partir à 7h35 à 1h30 de retard. Tous les autres trains pour Paris jusqu'à la fin de la matinée ont 30 minutes de retard. Celui pour Quimper est retardé de 25 minutes. À noter que le train pour Vannes de 8h39 et le train pour Messac de 8h48 ont eux été supprimés. Ce qui fait que le train pour Nantes de 8h35 fera plusieurs arrêts par Bruse, Messac, Besselet et Redon avant d'arriver à Nantes. Voilà globalement pour les trains.
0: En tant que brusoise, on dit Bru.
3: J'ai pas dit Bruce quand même, rassurez-moi.
0: Si,
3: mince, je m'excuse.
0: C'est pas grave. Allez, vive Bruce. Et je vous emmène en Italie. On voyage ce matin avec une chanson qui a fait le tour du monde en 91. À l'époque, Zucchero est déjà une méga star dans son pays. Mais là, c'est avec ce duo, avec Paul Young, que vraiment on va le connaître, Zucchero, chez nous en France. Deux voix magnifiques. Un refrain qu'on n'a jamais oublié. Voici Senza una donna.

0: Sansona Donna. Vous qui faites de l'italien, ça veut dire quoi, Sansona Donna?
1: Donna, c'est la femme sans
0: ouais,
1: femme.
0: Sans femme. Sans femme. Sans femme, c'est nul.
1: C'est pas possible.
0: Sans femme, ça sent pas bon.
2: On s'ennuie, en tout cas, sur ici, Armorique.
0: Ah, bah oui, vous avez vu, c'est Girl Power ce matin. Vous en avez deux pour vous, là. Hein. Tiens, je vous l'ai dit tout à l'heure, mais je vous le redis quand même, parce que c'est un événement. Miss Bretagne sera dans nos studios vendredi matin, entre 7h et 7h30. C'est elle qui va représenter la Bretagne au concours de Miss France. Voilà, on est très fiers qu'elle vienne nous voir. Elle va nous rendre visite. On fera des belles vidéos, des belles photos avec elle.
2: Ah oui, on a hâte. Hein, et je tiens à dire que vous ne serez pas là ce jour-là. Et...
0: Si.
2: Ah si, vous serez là quand même.
0: Ouais, je serai là quand même.
2: Ah oui, vous serez. Parce que j'allais dire, si on ne vous voit pas ensemble, on peut aussi avoir un doute de savoir si vous n'êtes pas aussi Miss Bretagne.
0: Non, je ne suis pas dans les critères de la Miss, malheureusement. Je suis trop vieille.
2: Âgée.
0: Sinon, pour le reste, ouais. Tout va bien. J'aurais très bien pu. Hein.
2: Carrément.
0: Ah bah oui, tout le monde le sait.
1: Allez, c'est ça, il n'y a pas d'âge pour les hommes, mais il y en a pour les femmes. C'est ça qu'on a.
0: Non, je crois que c'est le contraire.
1: Ah non, c'est le contraire. Bah,
0: il y a un âge pour les. Ah oui, non, je pense que vraiment je suis trop vieille. Non, ça. Non.
2: Allez, l'année prochaine, on verra.
0: J'ai plus un physique de radio que de Miss France, malheureusement.
1: Ouais, non.
0: Allez, on va accueillir Pierre et Cécile qui jouent avec nous pour la carte postale. 145 euros de carte carburant. Ça commence à faire beaucoup, beaucoup, là, hein, pour aller faire le plein de la voiture. Ce serait bien qu'on la trouve, cette carte postale, aujourd'hui. Bonjour, Pierre.
2: Bonjour.
3: Bonjour à tous.
0: Je ne vous jette pas la pierre, Pierre, mais quand même, ce serait bien qu'on la trouve, cette carte postale. Je vous la relis, tiens, pour ceux qui viennent nous rejoindre peut-être à l'instant, sur les bons conseils du forestier, qui est un phare pour moi. Je t'écris à présent pour te proposer que l'on se voit à l'heure où perle la rosée. Vous pensez à quelle ville, Pierre?
3: Alors moi, je pense à la ville de Nevers.
0: Dans le Finistère, donc.
3: Oui.
0: Pourquoi Nevers?
3: Pour la chanson.
0: C'est joli, hein, Nevers, mais...
3: Oui, pour la chanson de Maxime Le Forestier, Né quelque part, et aussi le phare de Port-Manet, et aussi deux plages, dont une qui s'est surnommée Tahiti pour la perle, et l'anse de Ross-Picot pour la rosée.
0: Oh là là, vous avez trop bien bossé, Pierre! J'aimerais vous dire c'est gagné, mais c'est pas gagné, ce n'est pas névé, non. Mais c'est bien pensé, hein. C'est bien, je trouve que c'est bien ficelé, comme on dit. On vous fait un bisou, Pierre, à Louvigné du Désert, vous revenez quand vous voulez, d'accord?
3: Bonne journée.
0: À bientôt, au revoir, Pierre. Bon, tout repose maintenant sur Cécile, qui nous appelle pour la première fois, c'est la première fois qu'elle joue avec nous, Cécile. Bonjour et bienvenue.
2: Bonjour. Bienvenue.
4: Bonjour.
0: Vous habitez à Pompéan et avec Justine on a une chanson.
1: Pompéan. On voudrait faire le jingle de la mairie.
0: Bienvenue à la mairie de Pompéan.
4: Il
2: y a la municipalité qui va vraiment nous appeler.
0: Mais au moins on s'en souviendrait. Et on est ravis de vous accueillir pour la toute première fois sur l'antenne d'Issy Armorique, Cécile. Si en plus vous pouviez repartir avec 145 euros de carburant, ce serait incroyable. Vous pensez à quelle ville?
4: Alors moi, je pensais à Brest.
0: Mmh. Pourquoi?
4: Alors, Maxime Le Forestier a donné un concert à la salle de Quartz en 2013. Donc je me disais, ça correspond, le phare de la culture. Et il y a eu un article de West France où il parle de la rosée pour sa chanson La Rouille.
0: Oh, dis donc, là aussi, il y a du boulot, mais ce n'est pas Brest, non, non. Et alors, on a beaucoup, beaucoup de propositions dans le Finistère, je tiens à le dire, ça va vous donner un indice supplémentaire, ce n'est pas dans le Finistère, comme Maxime Le Forestier, le Finistère, vous mélangez le tout et vous nous donnez la bonne réponse demain, on l'espère. On vous embrasse, Cécile, merci d'avoir appelé.
4: Merci beaucoup.
0: Au revoir.
4: Bonne journée.
2: Au revoir.
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0: À 8h25, les gens d'ici, c'est les vrais gens, les gens comme vous, les gens ordinaires qui font parfois des choses extraordinaires. On va rencontrer ce matin Tati Mouzeau.

0: Mathis Mouzeau, il aime peindre les gens que l'on ne peint pas. Des ouvriers dans leur jardin, des mariniers au bord des canaux, des lecteurs de journaux improbables. Il est installé à Moncontour depuis quelques années. Pour rien au monde, il ne retournerait à la capitale. Gauthier Conseil est allé le rencontrer dans son atelier pour ce nouvel épisode des gens d'ici.
1: Et voilà l'atelier. Donc ça, en fait, ici, c'est une ancienne. C'est un bâtiment qui était une menuiserie avant.
2: C'est dommage qu'on fasse que de la radio parce que ça sent bon la peinture.
1: Ouais. Ah oui, laisse de sentir un peu l'essence de Thierry Pantine, je pense.
2: Mais donc vous êtes peintre, ça fait combien de temps que vous peignez?
1: Si
2: vous pouvez trouver une date, un début.
1: Plus de 30 ans, je pense, maintenant. Ouais, c'est ça. Moi, j'aurais souhaité faire Beaux-Arts ou une école de ce type, quoi. Mais bon, on va pas laisser faire.
2: Non, vous avez fait quoi à la place?
1: Des petits boulots divers. À un moment, je me suis retrouvé dans un bureau d'études, où j'avais un petit peu de dessin, mais pas plus que ça. Et puis, il y a des occasions qui sont présentées où j'ai pu avoir un petit bout d'atelier. À l'époque, j'étais sur Paris, et puis après, je suis allé en banlieue, et puis après, ici. J'aurais du mal à retourner dans une grande ville, quoi.
2: Bah, c'est vrai que là, on est à Moncontour, c'est quand même très paisible comme endroit.
1: Oui, quand même, ouais. Alors, en même temps, y a un vrai dynamisme associatif. Moi, depuis que je suis arrivé ici, ça a toujours été quelque chose d'assez... d'assez prégnant. Moi, j'avais pas trop connu ça dans des grandes villes, quoi.
2: Votre nom d'artiste, c'est Tati Mouzo.
1: Tati Mouzo, oui.
2: C'est italien?
1: Non, ça vient un peu de Jacques Tati. C'est un côté onomatopée qui veut pas dire grand chose, mais voilà, quoi. Ouais, je suis un petit peu sur un univers. Des fois, on me dit ça que c'est un petit peu tourné vers le passé, mais. Je sais pas si je peux me référer à une sorte de peinture du début 20e, peut-être. Un peu moins aventureuse que Cézanne ou les expressionnistes, mais... j'ai trouvé mon style, hein, sans avoir fait d'école, petit à petit.
2: S'il y a des jeunes auditeurs qui nous écoutent, qui aiment l'art, est-ce que c'est obligatoire de passer par une école d'art?
1: Non, je pense pas. Il faut avoir la foi. Faut être passionné par ce qu'on fait. Sinon,
2: Pratiquer.
1: Ouais, exactement. Ouais. Non, faut voir, c'est une envie, quoi, surtout. Hein. C'est ça. Hein,
0: ouais. Et pour voir le travail de Tati Mouzo, rendez-vous sur son site internet tatimouzo.com. Il est 8h28, dans une demi-heure ici, c'est vous. Vous aurez la parole comme chaque matin avec vous. Fabien, on va parler des écrans, des enfants.
3: Oui, Vanessa, alors une tablette ou un dessin animé, c'est parfois bien pratique pour occuper les enfants. Mais comment leur donner envie de faire autre chose, de sortir, de faire des activités en extérieur? Aujourd'hui, dans Ici, c'est vous, vous pourrez nous partager vos astuces entre 9h et 10h.
0: Ah, j'ai une idée. Si tu viens faire du sport dehors, t'auras des chocolats.
3: Bon, non, c'est pas un petit chien-chien qu'on récompense.
0: On les prend avec
3: non.
0: Non, ça marche pas.
3: Je suis pas sûr que ça fonctionne.
0: Ah mince, j'en passerai.
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0: Vanessa Lambert. Et bon mercredi avec Ici Armorique, votre radio en Bretagne. Le mercredi, c'est un peu particulier. Pour certains, c'est déjà le milieu de la semaine. On commence à voir le week-end approcher. Puis pour d'autres, c'est la journée des activités. Les allers-retours, les sacs de sport, les goûters à préparer. Journée qui n'a rien d'une journée de repos. Et les parents qui sont en repos le mercredi le savent bien. Ici Armorique vous accompagne dans ce tourbillon du matin, mais aussi à la cool. Je pense aussi à ceux qui restent tranquilles à la maison. On a pour vous de l'actu locale, on a de la musique. On a de la bonne humeur et ça c'est tout au long de la journée. Mais pour le moment, il est 8h30 et on a Justine Sauvage pour l'info. C'est quoi la une ce matin en Bretagne?
6: Eh bien, clap de fin de la fonderie de Bretagne. Cette fois, ça semble terminé. Rien ne pourra sauver le site de Caudan dans le Morbihan qui avait été créé il y a 60 ans par Renault. Il n'y a en effet pas eu d'offre de reprise pour le site industriel. La liquidation judiciaire devrait intervenir demain. 250 salariés se retrouvent sur le carreau. À Rennes, 6 hommes femmes sont jugées pour des centaines de vols d'outillage entre 2024 et 2025, surtout en Ille-et-Vilaine. Un groupe très bien organisé qui visait principalement les artisans et leurs fourgons. Le procès se poursuit jusqu'à demain. Certains prévenus encourent jusqu'à 10 ans de prison. À suivre l'info d'ici, au 3e RIMA à Vannes, le régiment d'infanterie de marine qui accueille une quarantaine de jeunes qui font leur service national, des volontaires qui veulent devenir militaires. Reportage à retrouver dans 2 minutes, mais d'abord en 90 secondes, l'actu en français dans le monde avec Valentine Letès. Et à la une, la manif de samedi prochain.
7: Rendez-vous samedi. Les lycéens n'ont pas l'intention de céder à la veille des vacances et appellent à rejoindre la mobilisation contre la vie chère. Après de nouvelles mobilisations massives hier en France, 160 000 manifestants selon la police, 3 fois plus pour l'intersyndicale. Et toujours des tensions à Tours, un policier mis en examen pour violence aggravée pour un tir de LBD sur un lycéen. Maël, 16 ans, a perdu l'usage d'un œil il y a 15 jours. Pour que le pays ne parte pas dans le décor, selon les mots des ministres du compte public, l'examen du budget a commencé à l'Assemblée avec l'objectif de réduire la dette. Mais il faudra du temps, tant perd le Fonds monétaire international pour retrouver la confiance des marchés. Cette situation l'oblige. Natacha Polony annonce sa candidature à l'élection présidentielle. « Je ne peux plus continuer à regarder le pays s'effondrer », déclare l'essayiste et ancienne directrice de l'hebdomadaire Marianne. Son mouvement politique rassemble désormais environ 60 000 membres. La verrerie est-elle aussi incassable que sévère? La justice se prononce aujourd'hui sur les offres de reprise pour Duralex, placé en redressement judiciaire pour la 5e fois en une vingtaine d'années. Quand la fonderie de Bretagne fonce droit vers la liquidation, aucune offre déposée pour le site historique de Renault dans le Morbihan. Le pape souffre d'un cancer. Le nodule retiré avec succès de son poumon hier est cancéreux. D'autres examens seront donc nécessaires, indique le Vatican, pour savoir s'il s'est propagé. Léon XIV s'est en tout cas réveillé normalement.
6: L'info d'ici en Bretagne, et ce matin on rencontre des volontaires du service national, des jeunes qui vont passer les 10 prochains mois au 3e RIMA, le régiment d'infanterie marine basé à Vannes. Ils vont y apprendre le métier de militaire et ont même déjà commencé leur formation pratique sur le terrain militaire de Mecon, Jean-Michel Naga.
8: Et pour apprendre ce métier, il faut bien sûr connaître le maniement des fusils d'assaut.
9: La munition se met du côté biseauté du chargeur, comme ceci. C'est bon pour ça ?
8: Merci. C'est une première pour Evan, 19 ans, la première fois qu'il touche à une arme à feu.
10: On est fiers quand on porte ça. Je suis venu là pour me surpasser et pour découvrir ce que c'est d'être dans la peau d'un militaire, donc je suis fier et je suis content.
8: Bon, pour l'instant, ils se contentent de cartouches d'exercice, mais dès la semaine prochaine, ils vont apprendre à tirer sur des cibles. Tous les matins, ces jeunes appelés se lèvent à 6h30. Ils font du sport, des bivouacs, quelle que soit la météo. Ils apprennent la discipline, à se tenir droit, à faire leur lit. C'est le bonheur pour Léane, 22 ans.
11: Depuis toute petite, je voulais faire un métier comme ça, que ce soit pompier, gendarme ou militaire. Voilà pourquoi je suis là. Pour l'instant, ça me plaît beaucoup.
8: Et l'ambiance est comment ?
11: Oh, excellente. Les chefs sont vraiment exceptionnels. Nos camarades aussi, c'est top.
8: C'est loin d'être des vacances, bien sûr, mais ils sont chouchoutés, ces 43 jeunes appelés. Le 3e RIMA leur a prévu un programme adapté à leur rythme. L'objectif n'est pas de les dégoûter de l'armée, bien au contraire, pour leur chef de section, le lieutenant Maxime.
12: Ça marchera parce que c'est vraiment réfléchi, ils ont un rythme qui est vraiment réfléchi. Ce sont des jeunes qui n'ont pas été sectionnés de la même manière que des engagés volontaires. Et donc on les amène d'une autre manière à ce métier de militaire. Non pas avec de la passivité ou de l'oisiveté, mais vraiment de manière active, mais réfléchie différemment.
8: Et ils sont très motivés. C'est d'ailleurs pour cette raison qu'ils ont été sélectionnés. Timéo envisage déjà de rejoindre l'armée active, compte tenu du contexte international.
13: C'est aussi ça qui m'a un petit peu motivé à venir. J'aime bien représenter la France. Je me dis que quand il y a besoin, quand il y a l'État, la France qui demande à ce qu'il y ait des gens qui viennent soutenir les armées, bah, pourquoi pas moi, quoi.
8: S'il faut faire la guerre, vous irez ?
13: Oui, j'irai. Je me dis que c'est un devoir, entre guillemets, de citoyen. Il faut la défendre, la France.
8: Mais bien sûr, ce ne sera pas pendant ce service national. Leur seule mission sur le terrain au cours de ces 10 mois, ce sera de participer à l'opération Sentinelle à partir du mois d'avril.
6: Un reportage de Jean-Michel Naga que vous retrouvez sur ici.fr ou via nos réseaux sociaux, Facebook et Instagram.
0: La météo du jour, c'est Maëlle Boisard de Météo Bretagne qui nous fait ses prévisions pour aujourd'hui, pour demain aussi. Parce que rien à voir entre aujourd'hui et demain, Maëlle, hein.
14: Eh bien oui, tout à fait. Ce matin, on relevait de la fraîcheur au niveau des températures pour les minimales provisoires. 5,3 degrés à Paimpont ou encore 5,6 degrés à Mérillac. Cet après-midi, le soleil va s'imposer. Et puis, côté température, on prévoit 17 à 19 degrés, voire 20 degrés autour du bassin rennais. Et pour la journée de demain, la grisaille sera tenace sur l'ouest de la Bretagne, tandis qu'à l'est, les brumes et brouillards matinaux laisseront place à de belles éclaircies, notamment en Ille-et-Vilaine. Côté température, comptez 8 à 15 degrés au lever du jour. Et puis, l'après-midi fera particulièrement doux pour les secteurs les plus ensoleillés, jusqu'à 22 à 24 degrés localement.
0: C'est incroyable. Merci beaucoup, Maëlle. À très vite. Belle journée à vous.
14: Belle journée à vous également, merci.
0: Et vous pouvez retrouver toutes les prévisions météo de Maëlle sur le site de Météo Bretagne, météo.bzh. La route à vos côtés tous les matins, ici à Armorique, on fait la route ensemble, avec toujours quelques difficultés sur la N12 pour ceux qui arrivent sur Rennes.
3: Exactement, en fait c'est vraiment le seul endroit qui bouchonne vers chez nous, parce que dans les Côtes d'Armor et le Morbihan, globalement ça roule bien. Ce qui est important, c'est cette route, effectivement. Si vous arrivez de BD, évitez de prendre la N12, prenez la départementale 72 et reprenez ensuite la départementale 124 à partir de Montfort sur Meux. Ce sera beaucoup plus simple parce que là on a une heure de ralentissement. On a aussi de nombreux retards suite à une rupture de caténaire et des absences de contrôleurs sur les différents TGV. Donc vérifiez bien en amont si le train est maintenu et s'il n'y aura pas de retard, parce que vraiment il y a beaucoup de retards, que ce soit sur Rennes mais même du côté de Saint-Malo, je sais qu'il y a eu des retards.
0: Et on remercie Cyril qui nous a envoyé un petit message sur Instagram pour nous prévenir, voilà, pour nous expliquer ce qui se passe à la SNCF. Voilà. C'est pas les gars qui ont oublié de se réveiller, c'est les caténaires qui ont pété.
3: Je vous l'avais dit.
0: Ouais, non, mais je suis mauvaise langue.
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0: Alors, après Londres, après l'Italie, je vous emmène à New York. En voyage ce matin. Et le bilan carbone est nickel. Grâce à la musique d'ici Armorique, c'est Claude Nougaro. Et Nouga York, on vous souhaite un bon mercredi en Bretagne avec votre radio préférée. Ici Armorique, évidemment.

0: Gaillorque avec Claude Nougaro sur Ici Armorique à 9h-20.
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0: C'est Ici Armorique, c'est la bande son de votre mercredi en Bretagne. Alors pour ceux qui partent bosser, pour ceux qui sont déjà, pour les retraités peinards à la maison, ceux qui bullent aussi encore sous la couette, vous êtes tous les bienvenus en ce mercredi matin. Avant 9h, le docteur Kirzek va nous aider à respirer malgré la pollution. On sera dans les préparatifs d'un salon à Rennes, ça ce sera avec vous Fabien. Mais d'abord, faut prendre des forces. C'est pour ça que Glenn Jégou est là.
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0: Tous les matins, on fait la part belle aux produits locaux, commerces locaux aussi. Bonjour Glenn.
3: Démat, bonjour.
0: Et c'est une chouette nouveauté qui vient de démarrer il y a quelques jours sur Rennes que vous nous présentez ce matin.
3: Oui, cela s'appelle À la source, épicerie de casier de producteurs. C'est rue de Verne à Rennes et Maxime Bossel, maraîcher à passer, co-créateur, est avec nous.
4: C'est d'abord l'histoire d'une association entre une exploitation de maraîchage et une exploitation du porc sur paille à GFZ. Donc une idée qui est ressortie il y a une année environ. S'associer pour proposer une en casier automatique dans un local à Rennes. Le but c'est de proposer donc une grande diversité de produits issus de nos fermes en local. Et ça, 7 jours sur 7, de 6h à 22h. Donc l'objectif de développer ces moyens de vente, c'est de toucher un large panel de consommateurs qu'on ne peut pas forcément toucher sur nos marchés habituels. En l'occurrence, pour nos deux structures, c'est les marchés de plein air. Et là, on s'adresse aussi à des gens qui ont peut-être moins le temps d'aller sur les marchés. Le but, c'est de garder une qualité des produits et une offre qui permet aux consommateurs d'acheter du local en centre-ville à toute heure de la journée.
0: Oh, c'est trop bien, j'adore. Directement du producteur au consommateur. Bravo, l'équipe de La Source donc. Hein.
3: Oui, c'est le fruit. Source. Oui, c'est le fruit d'une association entre Charlène, Guillaume et Clément Trubert. Eux, ils sont producteurs de porc à GFZ. Et Maxime Bossel, maraîcher à passer, qui nous parle des tendances légumières en ce moment.
4: Voilà, à l'arrivée du mois d'octobre, là, on retrouve tout le panel, notamment de choux, donc avec le chou rouge qui fait son retour, les brocolis bien entendu, mais également toute la partie courge également, avec le butternut, le potimarron, qui sont les deux produits stars, on va dire, de l'automne chez nous. On a aussi le retour du mesclun, de la roquette, des salades d'hiver qui vont le pain de sucre et la chaudilla qui vont faire leur retour. Mais on va dire que les choux stars de l'automne. Ouais, une petite recette, donc un rôti orlof de la ferme dans le verger avec une petite purée de potimarron. Ça ravira vos papilles. Et pour terminer, dans ce local, vous pourrez également trouver du super beurre de froment du Léon de la ferme de la Beucherie aux Tailles de Bretagne. Également des pommes biologiques de chez Bernard Touchet de Pierre-et-sur-Sèche. Et bah, tout est bon dans le breton.
0: Ah, bah, bien sûr, Maxime, comme sur Ici Armorique. Les petites infos pratiques pour y aller, peut-être, Glenn.
3: Oui, c'est 7 jours sur 7, de 6h à 22h, ce sont des casiers automatiques. On y trouve légumes, cochons, produits laitiers, c'est local, c'est de saison. Et c'est 70 rue de Verne. À Rennes, les casiers sont chargés depuis le début du mois, c'est ouvert. Venez à La Source et puis pour les découvrir en ligne, c'est sur Instagram.
0: Merci Glenn, on fait quoi demain?
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0: Bon, on va préparer une fête, alors on a le traiteur déjà, c'est
3: votre
0: super. Non, mais déjà fait. Allez, je vais pas me marier tous les 6 mois, je veux bien Glenn, mais quand même. Merci, à demain.
3: Qu'est-ce à vous.
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0: Il est 9h moins le quart, on vous retrouvera pendant une heure, tranquille Fabien, pour ici c'est vous, vous avez la parole tous les matins, on va parler des écrans, des enfants et de comment faire peut-être pour les sortir des écrans.
12: Mais oui, effectivement, et surtout qu'en plus il existe pas mal de sorties culturelles qu'on peut proposer à nos enfants, le théâtre, les spectacles, le cinéma, les expositions, et c'est important de faire découvrir la culture aux enfants dès qu'ils sont petits. Comment les intéresser, leur donner goût à la découverte d'autres choses que les écrans, eh bien c'est vous qui nous expliquerez, qui témoignerez de 9h à 10h dans Ici, c'est vous.
0: Et c'est fou parce qu'aujourd'hui, et c'était la gérante de Rennes en Famille qui nous le disait, que le moindre festival aujourd'hui, il y a une proposition pour les enfants.
12: Tout le temps, et c'est ça qui est intéressant. Et en fait, on le fait par rapport aux différents sens des plus jeunes. Louis l'a vu, et c'est super important parce qu'en fait, ça devient de plus en plus interactif. Et c'est vraiment top, effectivement.
0: Et un enfant qui va au musée ou qui sort quand il est petit, ça deviendra une bonne habitude pour plus tard.
12: Et puis, ça permet de développer aussi un patrimoine culturel dès le plus jeune âge, et c'est super important.
0: Voilà, vous pourrez venir en parler tout à l'heure entre 9h et 10h, c'est vous qui aurez la parole. 8h47, on fait un point aussi sur vos conditions de circulation. On respire, ça va mieux après le gros accident sur la N12.
12: Voilà, c'est bon en fait, ça commence vraiment à se désengorger. On n'est plus que sur 15 minutes de retard alors qu'on était à plus d'une heure il y a de cela encore une bonne demi-heure. Juste, ça commence à se réengorger un petit peu sur la rocade ouest. On commence à avoir un petit peu de circulation. Rocade sud aussi, mais c'est très léger. Et on a très peu de ralentissements sur la route habituelle entre Nantes et Rennes pour rejoindre la rocade. Donc ça c'est la bonne nouvelle, globalement ça roule bien.
0: Tant mieux, bon, on surveille ça de toute façon pour vous. Et n'hésitez pas à nous appeler si vous trouvez que ça coince, que c'est un peu bizarre, qu'il y a des bouchons inhabituels. 02 99 67 35 35. Voici Louane avec Chien sur Ici Armorique.

0: avec Louane sur ICI Armorique à 9h10. Si vous ne savez pas quoi faire ce week-end, rassurez-vous, ICI Armorique a toujours de bonnes idées. C'est l'événement en Bretagne et c'est l'événement à Rennes.
1: Oui, tout à fait. Créer du lien entre les commerçants, les artisans et les habitants au-delà du simple acte d'achat. C'est l'idée du salon des artisans et commerçants du Carré Rennais. Ça a lieu ce dimanche à Almartenot à Rennes. Pour nous en parler, on reçoit Laurence Taillandier, présidente du Carré Rennais. Bonjour Laurence.
2: Oui, bonjour. Ravie de pouvoir en parler justement ce matin.
0: Attendez, Laurence, est-ce que vous êtes sur haut-parleur? Parce qu'on ne vous capte pas très bien.
2: J'ai pas d'autre solution parce que mon téléphone ne marche plus.
0: Ah,
2: je
0: d'accord.
2: N'ai que cette solution.
1: Bon, on va faire avec, c'est pas grave, on va s'en sortir. Là, c'est la 3e édition du salon. À l'origine, vous vouliez créer une rencontre entre les commerçants, les artisans et le public au-delà, en fait, du simple acte d'achat. Pourquoi c'était important pour vous?
2: Parce que je pense que sur le commerçant, on a parfois des réticences à rentrer dans n'importe quel magasin, à pousser une porte, à poser des questions sur son métier. Alors là, c'est tout ouvert et c'est tellement facile de le rencontrer personnellement, de pouvoir parler avec lui et d'enlever justement toutes ces petites barrières qu'on pensait pas faciles à franchir quand on est sur le trottoir et qu'on n'ose pas pousser la porte. Là, les portes sont toutes ouvertes.
1: Et alors, qu'est-ce que les visiteurs vont pouvoir découvrir dimanche et peut-être même trouver qu'ils ne soupçonneraient pas dans les commerces du centre-ville directement?
2: Eh bien, déjà, des possibilités de déjeuner sur place, l'idée de voir des ateliers participatifs qui vont être organisés par des commerçants, des défilés de mode, des jeux, un jeu concours organisé aussi par les commerçants avec à gagner 100 euros de bons d'achat, mais également une chasse au trésor à l'intérieur du carré, ce qui va être le carré de cette halle Martenot, ce qui va être extrêmement agréable et obligé de rencontrer chacun pour pouvoir poser quelques questions pour gagner ce concours.
1: Alors c'est vrai que vous l'avez précisé, défilé de mode, des intervenants, des ateliers, des moments plus gourmands. Il y a vraiment plein de choses de prévues pour passer un bon moment. Et enfin, concrètement, si on veut venir en famille ou entre amis, découvrir des artisans, échanger avec les commerçants et profiter de ces journées, que faut-il en retenir et surtout, à quelle heure et dans quelles conditions peut-on accéder à cet événement?
2: Alors là, halle Martenot, sur la place des Lys, qui est ouverte totalement entre 10h et 18h. Et là, il y aura énormément d'exposants, puisque là, le lieu est totalement rempli. Et dès le matin, par exemple, on peut commencer par un petit réveil articulaire à 11h. Après, il y a des initiations à la danse, des défilés de mode, le corps en pleine santé, il y a du pilates. Voilà. Il va y avoir toute la journée des petits événements qui vont ponctuer cette journée en plus des exposants et de tous les commerces qui seront présentés.
1: Voilà, et c'est important de le préciser, c'est le 3e salon des artisans et commerçants du Carré Rennais ce dimanche, tout au long de la journée au Halle Martenot à Rennes. Une journée donc pour découvrir les professionnels locaux, leur métier, leur savoir-faire, mais aussi pour échanger et partager un moment convivial. Merci beaucoup à Laurence Tiandier qui était notre invitée, Vanessa.
0: Et désolé pour la qualité du son, malheureusement, indépendant de notre volonté. Voilà.
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1: Qualité de son pas terrible, qualité de l'air peut-être un peu mieux?
0: Non, pas mieux, non. On va en parler avec le docteur Kirzek qui est avec nous tous les matins pour sa consultation. Aujourd'hui, c'est la journée nationale de la qualité de l'air. La pollution, ça concerne vraiment tout le monde, ça concerne vraiment notre santé, docteur Kirzek.
5: Bonjour à toutes et à tous. On l'oublie souvent parce qu'on ne le voit pas, mais en fait, on respire 12 000 litres d'air par jour. Alors, autant qu'il soit de bonne qualité, selon Santé Publique France, la pollution aux particules fines est responsable de près de 40 000 décès prématurés dans notre pays et quelques milliers de plus pour le dioxyde d'azote lié au trafic routier. C'est l'une des premières causes de mortalité évitable. Alors, évidemment, il y a le tabac, il y a l'alcool, mais la troisième, c'est la pollution. Avec ces particules fines, voire ultra fines, plus petites qu'un cheveu, qui s'enfoncent profondément dans les poumons, qui passent dans le sang et qui montent partout, dans le cœur, au cerveau, etc. On parle d'asthme en termes de maladies provoquées, de bronchite chronique, mais aussi d'infarctus, d'AVC, de cancer du poumon. En fait, la pollution de l'air, elle est classée cancérogène par l'Organisation Mondiale de la Santé. Et contrairement à une idée reçue, ce ne sont pas surtout les pics de pollution qui comptent. C'est l'exposition de tous les jours sur des années, c'est ça qui va peser le plus et ça ne concerne pas que les grandes villes. On perd des mois d'espérance de vie aussi à la campagne. Et autre surprise, on passe 80% de notre temps à l'intérieur. Donc on pense pollution extérieure, mais l'air intérieur est souvent plus pollué que l'air extérieur. Le tabac, le chauffage au bois, au foyer ouvert, des bougies parfumées, de l'encens, on pense que ça sent bon. Ben non, puis les produits ménagers, la colle, les moisissures, etc. Notre salon, c'est peut-être un petit petit nuage de pollution.
0: Bon alors concrètement, docteur, qu'est-ce qu'on peut faire nous, à la maison, au quotidien ?
5: Premier geste gratuit, efficace, simple, aérer 10 minutes matin et soir, même en hiver, même en ville. Oui, même en ville, l'air renouvelé vaut mieux que l'air confiné. Et on aère encore plus quand on cuisine, quand on bricole ou quand on fait le ménage. Deuxième geste, on ne fume pas à l'intérieur. On ne fume pas du tout d'ailleurs, ni dans la voiture. On limite bougies, encens, désodorisants et on préfère des produits ménagers simples comme le savon noir ou le vinaigre blanc ou bicarbonate de soude. Troisième geste de saison, c'est le début du chauffage. Donc on fait entretenir sa chaudière, on fait ramonner la cheminée. Attention aux intoxications au CO, on en reparlera et pour l'extérieur, on consulte l'indice de qualité de l'air de sa région. Il y a plein d'applis qui existent et les jours de pic, les personnes fragiles, faut éviter les efforts intenses dehors. On choisit un autre moment pour courir et on choisit des parcs ou des petites rues plutôt que les grands axes. Et petite déception au passage, les plantes dites dépolluantes ne dépolluent pas vraiment le salon. Allez, d'ici là, portez-vous bien.
0: Merci beaucoup, docteur Kirzek. Allez, on aère tout, on ouvre grand les fenêtres. En plus, il va faire beau.
1: Bah ouais.
0: On en profite. Bon, ce matin, ça caille encore un petit peu, mais vous avez entendu les prévisions de Météo Bretagne. Du soleil pour cet après-midi, de la douceur et demain, c'est carrément Bora Bora. Pour ceux qui iront au match Roazhon Park, juste un petit t-shirt, ça ira. Hein. On se met en mode stade rennais demain ?
1: Bah ouais, allez, on vient en rouge et noir. Parfait.
0: Chiche, on vient tous en rouge et noir demain.
1: Et on passera du jeune masse.
0: Non.
1: Non.
0: On n'est pas obligé. On n'est pas obligé de faire ça. Rouge et noir ? Allez.
6: Oui.
0: Vous avez un maillot du Stade Rennais?
6: Non.
0: Ah mince.
6: Non.
0: Donc Guingamp peut-être,
6: j'ai
0: c'est les mêmes couleurs. J'ai mis Guingamp, c'est les mêmes couleurs après tout, il n'y a pas de problème. Bon, on sera là évidemment demain, gros match, Coupe d'Europe pour le Stade Rennais.
6: Non, en revanche, j'envisage de m'acheter celui pour justement les matchs de Coupe d'Europe. Il est rose.
0: Ah mais non, on veut en rouge et noir.
6: Mais c'est le rouge et noir des mais rose.
0: Le rouge et noir rose. Allez, on vous embrasse, on sera de retour avec toute l'équipe, on verra de quelle couleur demain 6h.
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0: Ah non, mais c'est bien, il y a le micro d'ouvert, bon, c'est la fête. Vous avez les coulisses de comment ça se passe la radio en vrai. Allez, dans un instant, bienvenue chez vous.
1: Oui.
0: C'est pas non, ça.
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0: Ici, c'est vous, voilà.
1: Oui, ici, c'est
0: avec vous, Fabien, on va parler des enfants, de comment les occuper.
1: Mais exactement, même moi, je ne vous reprends pas. Hein. Vous avez vu, effectivement, comment occuper les enfants pour leur faire quitter l'écran. C'est vrai que c'est très compliqué. On est une génération maintenant entre le smartphone, entre la tablette, entre les jeux vidéo, entre la télévision, on s'y perd et un enfant passe des heures et des heures chaque jour sur les écrans. Comment les faire sortir ? Donnez-nous vos astuces. Vous pouvez nous appeler 02 99 67 35 35.
0: Merci Fabien, bonne émission. À
1: merci,
0: demain.
1: À demain Vanessa.
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1: Ici Armorique, on vous souhaite une très belle matinée. Il est 9h. À 9h, l'actualité, Justine Sauvage, et on vous raconte d'abord ce procès qui a débuté hier à Rennes.
6: 6 hommes accusés de vol d'outillage dans des utilitaires d'artisans entre septembre 2024 et mai 2025. 400 faits recensés par les gendarmes, 175 victimes dans le Grand Ouest, dont 143 artisans ou entreprises du bâtiment, rien qu'en Ille-et-Vilaine. Des équipes qui ont agi à Saint-Méloir-des-Ondes, Guichen, Vitré, Orgères, Montfort ou encore Dol-de-Bretagne, Éric Bouvet.
11: Oui, les équipes, car ils agissent la plupart du temps en deux groupes. Les équipes partent vers 22h de Seine-Saint-Denis, arrivées en Bretagne de 2h à 4h du matin. Ils réalisent alors jusqu'à 13 vols en une seule nuit, le 12 janvier 2025. Par exemple, ils mènent un raid sur Châteaubourg, Château-Giron, Saint-Jean-sur-Vilaine, Montreuil-sous-Pérouse, Champeaux, Balazé, Possé-les-Bois et Vitré. La même nuit, à chaque fois, ils ciblent des utilitaires d'artisans. Ils forcent le verrouillage sèche, souvent avec une perceuse, et le vide de tout son contenu, des scies, des perceuses, des ponceuses, des compresseurs, des meuleuses, du matériel professionnel de très grande valeur. Ils repartent aussi avec les fournitures, les mèches, les embouts, les vis. Une fois le fourgon vidé, ils passent à la ville voisine et procèdent de la même façon. 50 communes d'Ille-et-Vilaine sont touchées en 9 mois. La bande rentre au petit matin en région parisienne pour stocker, constituer des lots, faire des photos qu'ils envoient à des receleurs qui se chargent d'écouler le butin. Une affaire qui semble très bien organisée, avec des voitures louées sur Snapchat, des lignes téléphoniques dédiées, des recrutements d'exécutants, bref, une association de malfaiteurs.
6: Et à chaque fois, Eric, c'est un traumatisme pour l'artisan qui retrouve son fourgon totalement vide le matin et qui se retrouve sans rien pour travailler.
11: Oui, exemple avec cet artisan de la métropole rennaise qui fait partie des 150 victimes et qui lui en plus a mis en fuite les voleurs. De retrouver son camion vide, sans ses outils pour travailler, il a vécu ça comme un traumatisme, une amputation.
12: Oui, une amputation c'est le minimum que l'on puisse imaginer, c'est vraiment ce que j'ai ressenti. Ouais. Mais après ça génère quand même quelques troubles, c'est-à-dire que j'ai modifié quelque chose dans ma vie aussi. Il y a des éléments que je ne mets plus en place. Par exemple, j'étais entraîneur dans une équipe de sport, j'y plus parce que c'était le soir et je veux plus laisser ma maison seule le soir. Je vais rajouter des caméras, j'ai clos ma propriété qui ne l'était pas.
11: Pire, maintenant qu'il est à la retraite, il remet en cause des projets auxquels il tenait beaucoup.
12: Le projet, c'était de créer un réseau d'artisans retraités et d'aller faire de l'assistance aux victimes de catastrophes naturelles. Et non, j'ai tout abandonné à cause de ça. Et remplir une camionnette pour aider les gens puisse la faire vider gratuitement, non, ça n'a plus de sens.
11: Le procès, en revanche, en a du sens. Un autre artisan fait partie des très rares victimes à y assister.
6: Et ce procès se terminera demain à Rennes. Certains des prévenus encourent jusqu'à 10 ans de prison. Reportage d'Éric Bouvet, trouvé sur ici.fr. Le bilan s'alourdit après le choc entre trois voitures survenues lundi en fin de journée à Saint-Lunaire, près d'Inard. L'accident de la route avait déjà fait un mort. Un jeune homme de 20 ans décédé sur le coup. Et bien hier, on a appris qu'une passagère âgée de 89 ans avait succombé à ses blessures à l'hôpital de Saint-Malo. Il y a également un blessé qui avait été transporté en urgence absolue au CHU de Pontchaillou. Un homme également d'une vingtaine d'années. La vitesse excessive serait à l'origine de l'accident. La fonderie de Bretagne vit ses dernières heures. Après des années de rebondissement, de reprise d'espoir, il n'y a finalement pas eu de repreneur pour l'usine de Caudan dans le Morbihan. Le tribunal de commerce de Lorient doit donc prononcer demain une liquidation judiciaire. Il y a encore 250 salariés qui travaillent pour cette fonderie de Bretagne.
1: Et il y avait plus de 7000 manifestants hier dans les rues de Rennes pour l'acte 5 de la mobilisation lycéenne.
6: Des jeunes rejoints encore une fois par des étudiants, des enseignants, des syndicats pour demander plus d'argent pour l'école. Ce matin sur France Info, le ministre de l'économie a dit qu'il n'était pas fermé à l'idée de soutenir davantage la jeunesse, mais qu'il faudrait alors faire des choix ailleurs dans notre prochain budget. En attendant d'en connaître les détails, les lycéens sont donc toujours mobilisés. Et hier, dans le cortège à Rennes, vous avez croisé Valentin Belleville, des jeunes qui semblaient même vouloir continuer dans les prochains jours.
13: Oui, portés par une fanfare entraînante, les lycéens ont à nouveau donné de la voix hier. Ulysse, 15 ans, est en seconde au lycée Zola à Rennes. Il sera là samedi pour une nouvelle manifestation.
14: Samedi sera un rassemblement beaucoup plus général. Et là, selon moi, on pourra mieux s'exprimer, vu qu'on nous sera plus, on sera mieux entendu. Ça se calmera pas pendant les vacances.
13: Pour lui, la présence des syndicats, donc des adultes, samedi permettra de manifester en sécurité.
14: On pourra aussi se sentir un peu plus rassuré et moins se faire gazer, se faire charger ou se faire matraquer aussi par les CRS. Ça les calme quand même un peu, parce que forcément, niveau rapport de force, c'est tout de suite différent. Aussi, nous, en tant qu'adolescents, on est beaucoup plus peureux des CRS. Et donc, je pense que ça peut être une aide pour les lycéens.
13: Samedi, malgré les vacances, les lycéens seront nombreux, ils l'assurent.
15: Non, ça ne s'arrêtera jamais tant qu'on n'a pas nos droits.
13: Shan, Zoé et Iris, toutes trois lycéennes à Combourg, ont l'espoir d'être entendues, enfin, par le gouvernement.
15: On ne sait pas, mais on espère. Faut rester optimiste sur ça.
16: Le nombre de personnes qui se mobilisent là depuis quelques semaines, on espère quand même se faire entendre un minimum pour que ça bouge.
13: En attendant, elles continuent de faire entendre leur voix dans les manifestations, comme devant leur lycée à Combourg, où, disent-elles, de plus en plus d'élèves se mobilisent.
6: Et concernant une possible manifestation samedi prochain à Rennes contre la vie chère, la préfète d'Ille-et-Vilaine et de Bretagne, qui était l'invitée d'Ici Armorique ce matin, nous disait que pour l'instant, aucune demande officielle n'avait été faite. Emmanuel Dubé, dont vous retrouvez l'interview sur ici.fr. Je termine avec des résultats en foot et la mauvaise soirée de nos clubs français en Ligue des Champions, puisque Lens a été battu 2-0 par le Sporting Portugal et que Lille s'est inclinée 3-0 contre Arsenal. Ce soir, c'est le PSG qui joue contre Manchester City.
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6: C'est mitigé et frisqué, Fabien, ce matin.
1: Ouais, c'est peu de le dire, avec pas mal de brume aussi qui commence petit à petit à se dissiper. Et puis, on avait entre 8 et 10 degrés tout ce matin. Les températures donc qui pourraient atteindre jusqu'à 20 degrés, 17 à 19 degrés, voire 20 degrés autour du bassin rennais. Pour les tendances à venir, ce sera pareil aussi pour demain, de la grisaille qui s'installera dès le matin sur l'ouest de la Bretagne et qui persistera tout au long de la journée. En revanche, demain, on aura alors encore une fois entre 8 et 15 degrés le matin, mais surtout jusqu'à 24 degrés attendus et un grand soleil un peu partout en Bretagne pour la journée de demain. Il est 9h07.
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1: Bienvenue sur Ici Armorique, si vous nous rejoignez. Pour Ici, c'est vous. Comment donner aux enfants le goût de sortir, le goût de découvrir et de s'émerveiller loin des écrans? C'est parfois tout un défi pour les parents ou les grands-parents. La télévision, les jeux vidéo, le smartphone et la tablette occupent une place importante dans le quotidien des plus jeunes. Et les chiffres sont même relativement parlants. Alors, selon une étude déjà de Santé publique France publiée en septembre 2025 et portant sur les données de 2022, les enfants de 3 à 5 ans passeraient en moyenne 1h22 par jour devant les écrans. Ce temps atteint même près de 2 heures chez les 6 à 8 ans et plus de 2h30 chez les 9 à 11 ans. Et le week-end ou les jours sans école, il faut considérer que le temps est même doublé. Alors, comment leur donner envie de décrocher? Faut-il limiter les écrans, proposer davantage d'activités ou simplement trouver des idées de sortie qui leur donnent envie de quitter le canapé? Musée, expo, bibliothèque, cinéma, spectacle, la culture peut aussi se découvrir dès le plus jeune âge. Et contrairement aux idées reçues, il n'est pas forcément nécessaire d'attendre que les enfants sachent rester assis pendant une heure pour les emmener à un spectacle. Il existe des propositions adaptées aux tout-petits qui sont vraiment top, qui font appel au son, au mouvement, aux images et à l'imaginaire. Alors justement, à Rennes et dans toute la métropole, il y a le festival Marmaille qui met justement le jeune public à l'honneur. Il débute aujourd'hui et se poursuit jusqu'à mardi, donc le 20 octobre, avec du théâtre, des marionnettes, de la chanson, du théâtre d'ombre, du ciné-concert, des spectacles pensés pour différents âges et parfois des non. Alors vous qui nous écoutez, parents ou grands-parents, quelles sont vos astuces pour faire sortir les enfants? Quelles activités culturelles leur ont donné envie de sortir, de découvrir l'extérieur? Et comment surtout leur donner envie de vivre des expériences loin des écrans? Et si vous pouvez nous donner vos témoignages, c'est encore mieux, au 02 99 67 35 35. Dans un instant, nous retrouverons pour en parler Virginie Dreano, directrice de Lilico, qui organise ce beau festival dont on parlait à l'instant, le festival Marmaille. N'hésitez pas à nous appeler donc, 02 99 67 35 35. Comment faites-vous pour que les enfants quittent les écrans?
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1: Et juste avant de commencer cette émission tous ensemble, que vous nous appeliez, la musique que j'aime, Johnny Hallyday sur Ici Armorique.
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0: toute la musique que j'aime. Johnny Hallyday, la légende, la vieille canaille sur Ici Armorique à 9h14.
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0: Ici c'est vous avec un sujet d'actualité maintenant depuis très longtemps, depuis des années, les écrans et les enfants. Alors c'est vrai que même nous les adultes, on a tendance à être sûrement beaucoup sur les écrans, mais les enfants, c'est un petit peu compliqué parce que ils en perdent au final un petit peu cette envie de découvrir l'extérieur et peut-être même d'aller assister à tout simplement des spectacles vivants. On en parle justement et ça tombe bien, l'occasion du festival Marmaille donc qui débute aujourd'hui jusqu'au 20 octobre pour aborder cette question importante. On est avec Virginie Dréano, directrice de Lilico, qui organise le festival. Bonjour Virginie.
4: Bonjour.
0: Et merci d'être avec nous. Alors, l'idée, c'est que c'est une émission interactive, donc les personnes vont pouvoir nous appeler pour aborder ce sujet. Je rappelle le numéro 02 99 67 35 35 pour nous expliquer comment vous faites sortir les enfants de l'écran. Et un très bon moyen de faire sortir les enfants de l'écran, c'est ce genre de festival que vous organisez. Comment ça se passe et qu'est-ce qu'on y voit déjà dans un premier temps ?
4: On y voit du spectacle vivant, donc des gens sur scène qui sont vivants, avec un public en face qui est vivant également. C'est toute la puissance, je pense, du spectacle, en fait, des lieux de représentation. Et en termes de projets, de spectacles, on y voit des propositions pour les tout-petits dès 6 mois, jusqu'à pas d'âge, en fait. Marmaille est fait pour l'enfance et la jeunesse, mais est fait pour toutes et tous. Vraiment, on veille à que chacun y trouve sa place et un intérêt. Il y aura de la danse, du théâtre, de l'objet, de la musique, du ciné-concert. Tout un tas de disciplines artistiques sont représentées et tout un tas d'esthétiques, en fait, selon les sensibilités. Là aussi, je pense qu'on a un large panel de la création pour l'enfance et la jeunesse.
0: Alors, c'est important ce genre d'événement parce que les enfants passent, on le disait, beaucoup de temps devant les écrans. Ça va jusqu'à 40 heures par semaine, ce qui est énorme. Là où on était à 15-16 heures déjà dans les années 70, on écoutera des archives de l'INA, justement, qui parlent de ça un petit peu plus tard. On parle vraiment de ce sujet, c'est les parents aussi ont une responsabilité là-dedans, et c'est pour ça qu'on vous invite à témoigner en nous appelant au 02 99 67 35 35, c'est que c'est aussi les parents qui doivent prendre l'initiative de dire, allez venez les enfants, on va sortir, parce qu'au final, j'ai presque envie de dire, un spectacle de théâtre c'est comme un dessin animé, mais en vrai, en réel.
4: C'est ça, et en fait, nous ça nous interroge beaucoup, on ne prétend pas avoir trouvé la solution, mais les parents ou les accompagnateurs en fait, peu importe le lien en fait filial, mais ont un rôle de prescripteur auprès de l'enfant, parce que jusqu'à un certain âge, par définition, il ne viendra pas tout seul au théâtre, au cinéma, à la bibliothèque ou quoi que ce soit, et ce qui fait que nous, notre interlocuteur, c'est le parent, il faut réussir à le convaincre, de convaincre derrière son enfant, en sachant que, au vu de la fréquentation nous publique, on peut voir que plus l'enfant grandit, plus il semble compliqué de le persuader de sortir.
0: C'est vrai, et puis ça permet aussi de forger un patrimoine social, un patrimoine culturel, c'est-à-dire que l'enfant, dès le plus jeune âge, si on l'amène à ce genre de spectacle, il continuera à aller en voir plus tard. Si je prends mon exemple personnel, très jeune, je suis allé voir du théâtre, j'en ai fait plus jeune, et donc dès que je peux aller voir une pièce, j'y vais presque instinctivement. Est-ce que le but aussi de ce festival, c'est aussi ça, c'est de dire aux parents, tenez, vous qui nous écoutez, venez avec les enfants ou les petits-enfants, venez voir du théâtre, et peut-être aussi que ça peut développer une passion à l'enfant, même si, alors on n'est pas là non plus pour allumer les jeux vidéo ou tout ce qui a rapport avec les écrans, mais mine de rien, il faut aussi sortir un petit peu de tout ça.
4: Oui, alors j'aime bien aussi moi l'idée que ça permet quelque chose pour l'instant présent. Je sais pas si ça permet de que l'enfant ou l'accompagnateur ou le viendra plus quand il sera grand, mais en fait l'enfant, le jeune est à considérer là aujourd'hui pour ce qu'il est, et c'est important pour lui parce que il y a des vertus émancipatrices au spectacle vivant. On nous présente des projets qu'on aime pas, mais qui sont souvent écrits pour eux, et ça, il y a des vertus, ça ouvre des fenêtres sur le monde, des espaces de réflexion, des espaces de sensibilité. Et des espaces de dialogue aussi. Quand on vient en famille, on peut parler aussi de ce qu'on a reçu, perçu d'un spectacle, en sachant qu'il n'y a pas de bonne façon d'aimer un spectacle ou de recevoir un spectacle. Il n'y a pas de solution dans un spectacle. On ne vous dit pas comment il faut penser. On vous donne une autre façon de voir un projet, une thématique. C'est toute une richesse, mais pour l'enfant, parce qu'on le considère comme un vrai individu et pas comme un individu en devenir.
0: Effectivement, et c'est super important de le préciser. On va continuer à parler de ce sujet important. On vous invite encore une fois à nous appeler au 02 99 67 35 35 si vous souhaitez réagir, si vous avez des astuces à nous donner pour faire sortir les enfants de l'écran. Et puis dans quelques minutes, et comme promis, on passera une archive de l'INA qui est assez dingue. Dans les années 50, déjà, les enfants étaient beaucoup devant la télévision, ça venait d'arriver, donc ils étaient devant le tube cathodique, souvent dans des coins de rassemblement comme des bars. Et puis ensuite, dans les années 70, quand 80% des foyers ont commencé à avoir des télévisions, les enfants passaient 15, 16, 17 heures devant la télévision chaque semaine, ce qui était déjà énorme. On en parle dans un instant et puis on découvre ça dans un instant. Juste avant, Axel Red, chantez pour elle. Elle est à nos côtés. Elle est sur ICI Armorique. On revient tout de suite. Très belle matinée à notre écoute à 9h20.

0: Axel Red avec Chanter pour elle sur ICI Armorique. Soyez les bienvenus si vous nous rejoignez à l'instant. Ici, c'est vous de 9h jusqu'à 10h. Aujourd'hui, sujet d'actualité depuis maintenant des années. Ce sujet, c'est de savoir les écrans et les enfants. Est-ce que vous avez des astuces pour les faire sortir de l'écran? Comment est-ce que vous faites pour qu'ils évitent de rester scotchés toute la journée devant l'écran? Surtout qu'on est mercredi. Aujourd'hui, journée des enfants. Souvent, il n'y a pas école. On en parle dans Ici, c'est vous. Et il est 9h23 et on revient dans un instant justement pour se replonger dans les années 50 et 70 au moment où les écrans ont vraiment fait leur apparition dans beaucoup de foyers.
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0: Télévision, console, ordinateur, smartphone, dans Ici c'est vous. Bien, on parle de ce sujet important qui est les écrans, écrans chez les plus jeunes. On a Gilles qui nous a appelé du côté de Bron. Bonjour Gilles. Alors, je crois qu'on n'entend pas Gilles. Est-ce que vous nous entendez Gilles ou pas du tout? Ah si, c'est bon, parfait, il est là Gilles. Comment ça va Gilles?
8: Ça va.
0: Bon, parfait. Gilles, vous vouliez donc aborder ce sujet des écrans chez les jeunes. Quel est votre avis déjà là-dessus, Gilles?
8: Moi, je dirais tout d'abord que c'est plus facile suivant la

0: on est parent. Quand on a une profession qui nous permet de... Quand on a du temps libre, moi quand j'étais éducateur national, j'avais du temps libre. Donc ça permettait d'envoyer mon enfant faire du sport, faire des activités artistiques, culturelles. C'est pas le cas des gens qui sont dans les usines et qui travaillent en 3-8.
1: Oui, en fait, ça dépend aussi de la famille dans laquelle évolue l'enfant, forcément.
0: Voilà,
1: parfois c'est un petit peu plus compliqué.
0: En fait, c'est la culture à deux vitesses.
1: Et puis aussi le temps de travail vraiment des parents, c'est-à-dire que effectivement quelqu'un qui passe sa journée à l'usine, qui arrive le soir, qui est fatigué, qui prépare à manger, qui prépare sa journée de demain, qui doit s'occuper des enfants, les laver, etc. Bah c'est vrai que pendant tout ce laps de temps-là, ils les mettent devant l'écran parce que c'est aussi c'est pas la facilité, mais ils ont pas le choix. Ils ont pas le choix.
0: Et puis il y a les moyens financiers, quoi. Ils n'ont pas de moyens financiers pour les emmener au théâtre, au cinéma, faire de la peinture, plein de choses.
1: En fait, c'est ça, il y a vraiment le côté prix et il y a le côté temps. C'est-à-dire il faut avoir le temps de le faire et il faut pouvoir y mettre l'argent, en fait, Gilles. Hein.
0: Oui, et puis les gens qui vivent en ville ont quand même plus de possibilités que des gens qui vivent en campagne. Quoi. Il faut se déplacer.
1: C'est vrai qu'à partir d'un...
0: Différent, quoi. C'est deux mondes, quoi.
1: À partir d'un certain âge, effectivement, si on est dans Rennes, c'est vrai que c'est beaucoup plus pratique, hein, transport en commun, métro. Si on est du côté de la Mézières, Langan, tous ces petits coins en dehors de Rennes, par exemple, ou même en Côte d'Armor, du côté d'Erquy, on n'a pas forcément beaucoup de transport en commun si on est éloigné, donc c'est un peu compliqué, effectivement. Merci beaucoup, en tout cas, Gilles, d'avoir témoigné.
0: Alors, maintenant, puisque je vois sur Dinan Aglo, les spectacles se déplacent sur les communes.
1: Oui, et
0: donc, c'est une façon de... d'avoir une culture un peu moins chère.
1: C'est important, et puis c'est comme il y avait les bibliobus aussi, avec les bibliothèques et toutes ces choses-là qui sont super intéressantes. Merci beaucoup Gilles. Je vous coupe parce que on est toujours avec notre invité pour parler d'un festival, et alors j'aimerais parler justement des tarifs. Virginie, directrice d'Illico qui organise le festival Marmaille du 14 au 20 octobre, en termes de tarifs, c'est ce que nous disait Gilles, ça coûte aussi de l'argent mine de rien, hein.
2: Oui, c'est vrai. La culture a un coût et avec les partenaires du festival, on est très conscients et on a fait en sorte que la politique tarifaire reste très raisonnable. Donc je peux pas vous la détailler là parce que elle dépend du lieu d'accueil, donc c'est très variable. Mais il n'empêche que ça nous semble encore largement accessible, globalement. Les tarifs, en plus, oui, les partenaires, enfin surtout les habitants de Rennes et de sa métropole bénéficient, quand ils le peuvent, du tarif sortir. Où là, ça fait des tarifs, je crois que le premier prix, ça va être aux alentours de 3 ou 3,50 €.
1: Ah ouais, j'allais même dire 5 euros, donc 3,50 €, c'est vraiment pas cher, ok.
2: Non. Et donc, parce qu'on se mobilise et la collectivité se mobilise pour que ce soit possible, en fait. Donc, je pense qu'il est possible de trouver des solutions ici et là, quels que soient ses moyens, en tout cas je l'espère, je prétends pas
1: bien avoir sûr. La solution. Après on parle des enfants, mais on peut aussi parler des adolescents qui passent beaucoup de temps devant l'écran, et c'est aussi pour ça que le Pass Culture existe maintenant depuis des années. Moi je sais que j'en avais un étant jeune, ça m'a permis d'aller assister soit à des événements sportifs, soit aussi à des pièces de théâtre, et c'est vraiment top. Alors si vous souhaitez réagir, on vous rappelle le numéro, c'est le 02 99 67 35 35. Le sujet aujourd'hui, il est simple, d'un autre côté un petit peu compliqué quand on sait le temps d'écran des jeunes aujourd'hui. Écran et enfants, vos astuces pour les faire sortir. Comment est-ce que vous qui nous écoutez, vous arrivez à faire sortir les enfants, leur faire quitter l'écran? Continuez à en parler jusqu'à 10h sur Ici Armorique. Dans Ici, c'est vous. Et puis pour l'heure, on va retrouver Pelayon avec Happy Children sur Ici Armorique.

0: 9h32 à l'écoute d'ICI Armorique.
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0: Et sur ICI Armorique, il est 9h32. 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
0: J'avais pas vu qu'il y avait la petite voix qui allait parler. Et toutes les heures, donc des idées de sortie et des bons plans près de chez vous. Et alors, depuis tout à l'heure, on est en train de parler d'un bel événement. Cet événement, c'est le festival Marmaille. Et ça tombe bien, vous allez pouvoir découvrir une activité insolite pour les enfants de 5 à 10 ans. Un club avec un videur à l'entrée et de la musique électro. Bienvenue chez Bunkers Kid Rave à Rennes, à Lilico Salle. Guy repart où seuls les enfants sont autorisés à entrer. Ça se passera le 17 et le 18 octobre avec plusieurs séances de 25 minutes tout au long de la journée. Ça va être cool, hein. Ils vont vraiment être dans cette ambiance électro-boîte de nuit, sans alcool évidemment, est-ce que vraiment on a besoin de le préciser pour les enfants de 5 à 10 ans. Après, et surtout apprêtez-vous à rire aussi et être ému et même apprendre, parce que c'est ce que propose Entrée de Secours. Cette fois-ci on parle d'une pièce de théâtre qui mêle marionnettes, objets vidéo et même musique, ce samedi là aussi 17 octobre de 18h30 à 20h à Carnac, à l'espace culturel Terraqué. L'entrée est totalement gratuite. Et puis on prolonge la tournée des festivals avec le Carnaval au Rock à Saint-Brieuc dans la salle Robien. Une soirée explosive avec à l'affiche Miossec, Kezia Jones et bien d'autres. C'est ce samedi soir jusqu'à 1h30.
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0: Vous êtes toujours à l'écoute d'ICI Armorique. Soyez les bienvenus si vous nous rejoignez. On vous rappelle ce sujet aujourd'hui, écran et enfants. Vos astuces pour les faire sortir. Comment est-ce que vous vous débrouillez, vous qui nous écoutez, pour faire sortir les enfants, pour qu'ils fassent d'autres activités que d'être collés devant les écrans, que ce soit les enfants ou les petits-enfants. Vous nous appelez pour réagir au 02 99 67 35 35. On va se replonger quelques années en arrière. Télévision, console, ordinateur, smartphone, au fil des décennies, les écrans se sont multipliés. Les usages ont évolué, mais les inquiétudes autour du temps que les enfants leur consacrent sont toujours là. En 2018, une rétrospective pour France Télévisions retrace l'addiction aux écrans avec ses premières constatations dès le début des années 50.
3: Dès l'apparition du tube cathodique, les enfants sont scotchés.
4: Et le jeudi, il y a foule devant son récepteur pour suivre les émissions enfantines.
3: Fin des années 50, une seule télévision pour tout un quartier. Au milieu des années 70, 80% des foyers français sont équipés de la télé. Et elle devient vite la meilleure amie des parents débordés.
5: C'est vrai, j'étais obligée de calmer les enfants, de leur donner du papier, enfin, des crayons pour essayer de se distraire, quoi, comme ils pouvaient. Hein? Mais ça va, ça ne dure pas. Ça n'a qu'un temps, quoi, ça ne dure pas toujours. Alors, maintenant qu'il y a la télévision, le petit adore la télévision.
3: Mais rapidement, certaines voix s'élèvent. Prof, psy, les enfants développeraient une addiction au petit écran.
0: Et alors, dans les années 70, les enfants passent près de 20 heures par semaine devant la télévision. Je vous parle de ça donc il y a plus de 50 ans, au point que les jeunes de cette époque commençaient déjà à préférer l'écran aux copains et aux copines.
3: 16 à 17 heures par semaine devant la télévision en 1972. En 2014, les filles et les garçons de 15 ans passaient près de 15 heures par semaine devant la télévision. Un peu moins, donc, que dans les années 70.
6: Mais entre les copines et la télé, tu choisis quoi ?
7: La télé.
3: Les ados d'aujourd'hui regardent moins la télévision qu'avant. En revanche, leur consommation d'écran, ordinateur, jeux vidéo, smartphone, a explosé. C'est aujourd'hui près de 8 heures par jour, soit près de 40 heures par semaine, devant un écran quel qu'il soit. Dès l'arrivée des jeux vidéo dans les années 80, cette addiction était redoutée.
8: Est-ce que les jeunes sont très dépendants de la machine ? Est-ce que c'est pour une sorte de drogue ?
9: Certains, et à une certaine période de leur vie, certainement. Ça devient quelque chose qu'ils pratiquent, je dirais, à longueur de journée.
3: Un danger établi par les plus hautes instances aujourd'hui. L'OMS a reconnu l'addiction aux jeux vidéo comme une maladie en juin 2018.
0: Et alors maintenant, en 2026, on vous pose cette question. Et si l'une des pistes était de multiplier les occasions de découvrir autre chose ? Une sortie au musée, une bibliothèque, un spectacle adapté à leur âge dont on en parle depuis tout à l'heure. Il existe de nombreuses façons d'éveiller la curiosité des enfants. C'est justement le sujet du jour. Quelles sont vos astuces pour leur donner envie de sortir à vos enfants et vos petits-enfants ? 02 99 67 35 35. N'hésitez pas à nous appeler, réagir à cette émission et puis nous donner votre avis. Dans un instant, on retrouvera Virginie Adriano, directrice de Lilico, qui organise le festival Marmaille, qui a débuté aujourd'hui jusqu'au 20 octobre, pour parler des différents spectacles qui pourront peut-être vous permettre de faire sortir les enfants et les petits-enfants et leur faire quitter l'écran.
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0: On retrouve Emmanuel Moir avec Beau Malheur sur Ici Armorique.
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0: Bon malheur d'Emmanuel Mouard sur ICI Armorique à 9h41.
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0: Presque un oxymore, beau malheur, deux choses opposées qui ne peuvent pas aller ensemble. Si c'est un malheur, c'est techniquement pas beau. Il est 9h42. Ce qui est très beau, par contre, ce sont les spectacles proposés aux enfants. Et ça se fait dans le cadre du festival Marmaille du 14 au 20 octobre. On est avec vous, Virginie Dreano, directrice de l'ILECO qui organise le festival. Alors, deux points. Premier point déjà, on parlait rapidement des tarifs. Vous avez des partenaires et des partenaires donc qui vous permettent, je présume, de proposer à des tarifs attractifs différents événements, différents spectacles pour les jeunes.
3: Oui, en fait, on travaille toute l'année ensemble pour créer ce festival, pour le construire. Et comme je le disais tout à l'heure, la politique tarifaire, l'accessibilité est très importante pour toutes et tous. Et on est 8 partenaires sur Rennes, 7 sur la métropole et 6 sur le département. C'est important aussi à savoir et à partager. Ouais.
0: Et où est-ce qu'on peut retrouver tous les partenaires? Vous avez un site internet, je présume,
3: oui,
0: hein, évidemment.
3: Le plus simple, c'est de se connecter à www.lilicojeunepublic.fr. Okay. Il y a un petit onglet billetterie en haut de l'écran à droite. Vous cliquez et là, il y a toute la billetterie du festival.
0: Lilico Jeune Public, vous avez aussi sur les réseaux sociaux, Facebook, par exemple.
3: Oui. Voilà.
0: C'est peut-être le plus simple, c'est d'aller directement sur votre Facebook, on suit la page et puis comme ça, après, on va sur le lien directement qui nous amène sur
3: comme
0: la page.
3: Comme vous voulez, vous arrivez.
0: Ouais, c'est plus pratique que de mettre ça, je pense, dans la barre de recherche. En tout cas, c'est super important que ces partenaires existent. Et si j'invite les gens à aller y faire un tour, c'est parce que ces partenaires donc, vous permettent d'avoir des spectacles pas trop chers, mais surtout des spectacles aussi de qualité, mine de rien.
3: Ah bah, c'est l'axe majeur de ce festival. On travaille toute l'année ensemble pour proposer des créations. Donc, c'est aussi des spectacles nouveaux pour beaucoup. C'est la spécificité de Marmaille, des créations de l'année en cours. Donc, et oui, évidemment, qui sont écrits avec une forme d'audace et d'inventivité pour nos jeunes.
0: Et si on en parle, c'est évidemment parce que le sujet du jour dans ICI, c'est vous. Écran et enfants, vos astuces pour les faire sortir. Et ça, c'est une des astuces qu'on vous propose rapidement avant de se quitter. Parce qu'après, je crois que vous allez aller au théâtre justement pour avoir l'un de ces spectacles qui débute à 10h, c'est ça, hein?
3: C'est ça.
0: Il y en a tout au long de la journée et pendant plus d'une semaine jusqu'à mardi. Est-ce que vous pouvez nous donner 2-3 endroits qui pourraient être intéressants pour les personnes, là, des spectacles qui
3: vont
0: avoir
3: lieu? Oui, alors 2-3 endroits, c'est toujours délicat de faire des choix puisque là, rien n'a démarré, tout me plaît et tout me donne envie. Peut-être un petit clin d'œil au Triangle avec le spectacle Tadam.
0: Tadam.
3: Qui va jouer en scolaire et en tout public. C'est Julie Coutant qui est chorégraphe de la compagnie La Cavale. C'est son premier projet jeune public. C'est intéressant aussi de se le dire, c'est qu'on n'est pas, il n'y a pas que des spécialistes du jeune public. Elle s'est essayée à cette tranche d'âge, on va dire, et c'est très réussi. C'est une pièce musicale et chorégraphique qui explore les grandes ouvertures d'opéra et de musique symphonique. Et tout ça en duo, en solo parfois, voire en trio. Et c'est une proposition vraiment à la fois ludique, pleine de poésie et espiègle, qui visuellement, au plateau, rend physiquement palpable toute la puissance en fait des opéras et toute la puissance de la danse, de la chorégraphie et la puissance d'une salle remplie pour observer ce qui se passe sur scène. Proposition qui joue à 19h ce vendredi et qui est pour tous et toutes à partir de 6 ans. Et c'est une bonne entrée en matière pour les vacances scolaires.
0: Voilà, et bon, n'hésite pas à aller faire un tour et puis rappelez-nous les réseaux sociaux où on peut vous retrouver éventuellement pour les personnes qui nous écoutent, qu'ils accèdent rapidement à la billetterie.
3: À peu près partout, sur Facebook, nous sommes présents, Instagram, et puis je dois peut-être en oublier parce que moi les réseaux...
0: Facebook, Instagram, et non, je pense que c'est... Il y en a peut-être un troisième.
3: Peut-être un troisième qui doit m'échapper.
0: En tout cas, Facebook, Instagram, disons que c'est les réseaux sur lesquels on est le plus présent, règle générale.
3: Et puis en tapant Marmaille sur Internet, je pense que très vite, vous aurez toutes les connexions les partenaires, chez nous. Enfin, les informations circulent très très bien. Quand même.
0: Voilà, et on rappelle, le festival s'appelle le Festival Marmaille. Ça débute aujourd'hui jusqu'au 20 octobre. Merci beaucoup d'être venue, Virginie Dreano, pour nous en parler. C'est vous qui êtes l'organisatrice du festival. À très bientôt.
3: À bientôt.
0: Merci. Et puis, il est 9h46. Si vous souhaitez réagir, 02 99 67 35 35. Écran et enfants, vos astuces pour les faire sortir. On revient dans un instant. Avant cela, Soldat Louis. C'est un pays sur ICI Armorique. Ah oui, la Bretagne, c'est un pays en soi.

0: C'est un pays soldat Louis sur Ici Armorique.
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0: Notre sujet sur Ici Armorique, dans Ici c'est vous, écran et enfants, vos astuces pour les faire sortir. Et oui, on sait que c'est compliqué hein, depuis quelques années. Maintenant, les écrans sont vraiment entrés dans toutes les maisons, dans tous les foyers. Mais ça remonte en fait il y a bien longtemps. Parce qu'on parle donc beaucoup du temps passé par les enfants devant les écrans. Smartphone donc, tablette, jeux vidéo. Mais cette inquiétude, elle ne date pas d'hier. Dès les années 1980, alors que la télévision s'installe dans les foyers, des spécialistes s'interrogent déjà sur sa place dans la vie des plus jeunes.
10: La télévision est-elle, comme certains le proclament, un outil dangereux, une intruse qui bouleverse les rapports familiaux traditionnels ? En bref, a-t-elle, comme on le prétend, une influence néfaste sur l'enfant ou peut-elle contribuer à son épanouissement ?
11: La télévision est un instrument. C'est un instrument dont on ne peut pas sous-estimer la qualité exceptionnelle, la qualité des images, la qualité, la variation que peut introduire dans le quotidien des enfants. Et cela, c'est un élément d'une richesse exceptionnelle. Et la télévision ne me paraît pas responsable, par contre, de l'état mental dans lequel se trouvent les enfants ou les téléspectateurs qui se trouvent devant elle. Pas plus que la télévision ne peut être tenue pour responsable des délégations de responsabilité parentale qu'on lui confère quelquefois quand on lui demande de remplacer la mère.
0: Et en 1982, donc, les enfants de 8 à 14 ans passent en moyenne 2 heures par jour devant la télévision. Et la culpabilité, eh bien, c'est surtout pour les parents. Écoutez.
10: Les jeunes de 8 à 14 ans regardent la télévision en moyenne 2 heures par jour, que c'est en hiver et pendant les vacances que les enfants consacrent le plus de temps à la télévision, et que paradoxalement, les jeunes ruraux la regardent moins que les jeunes citadins. Quant au goût des enfants, ils rejoignent le plus souvent ceux des adultes, les dessins animés exceptés. En conclusion, c'est bien dans le camp des parents qui se trouve la balle, à eux d'élargir le dialogue, de faire que la télévision de pomme de discorde devienne un élément d'union familiale, une simple question de bon sens en définitive.
0: Plus de 40 ans plus tard, les écrans ont donc changé, mais la question de leur place dans l'enfance reste entière. Comment trouver le bon équilibre? C'est ça la question entre les écrans et les autres activités, notamment les sorties culturelles. Par exemple, on a eu le plaisir tout à l'heure de recevoir notre invité qui nous parlait de ce bel événement, le festival Marmaille du 14 au 20 octobre. Et l'idée, c'était d'aborder ce sujet tous ensemble et puis de savoir un petit peu comment vous imaginez la vie plus tard sans les écrans, ou en tout cas, comment faire sortir les enfants des écrans. Sur ici Armoïc, dans un instant, on retrouvera Sybille Martinez. Avant cela, 9h55. On retrouve Vita avec le titre Ça fait mal.

0: C'était donc Vita sur ici Armorique. Bam, d'un coup, 9h58. Et puis on va terminer avec le téléphone portable qui est arrivé dans les cours d'école. C'était en 2002. Et il y a ceux qui considèrent que c'est utile pour communiquer rapidement avec son enfant et les autres. Écoutez.
1: Voici un cartable d'écolière qui, naguère encore, n'aurait contenu que trousse, cahiers et stylos. Mais Lola est une enfant moderne et à 10 ans, elle est sans doute l'une des plus jeunes portabilisées de France. Depuis plusieurs années, les parents de Lola vivent séparés, leurs horaires de travail sont extensibles et ils s'accordaient de plus en plus mal avec ceux de leur fille, élève de CM2. À Noël dernier, l'achat d'un portable devenait donc quasiment indispensable.
2: C'est surtout mon père qui m'appelle et ma mère. Comme parfois je rentre toute seule, mère elle me dit « t'attends devant l'école, j'arrive » ou « tu rentres toute seule ». Donc ça sert un peu à ça.
3: C'est surtout son papa, a priori, qui était un peu parti pour l'achat d'un portable. Lola en avait envie depuis un an à peu près. Moi, j'étais contre. À vrai dire, j'étais vraiment contre parce que je trouvais qu'elle était un petit peu petite.
0: Ici, c'est vous, donc, sur Ici Armorique. C'était le dernier extrait de la matinée. Sybille Martinez est à mes côtés. Bonjour, Sybille.
4: Bonjour, Fabien.
0: Alors, le sujet aujourd'hui, dites-moi tout, on va parler d'une application.
4: Oui, exactement, Fabien. On va parler d'une application 2 en 1 qui est destinée à la fois aux garagistes, mais aussi aux particuliers. Ça s'appelle Rouage. Et c'est Germain Bouteille qui sera mon invité jusqu'à 11h. Bienvenue, c'est Ici, ça marche.
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4: Ici Armorique vous accompagne dans la joie et la bonne humeur en ce mercredi 14 octobre. Il est 10h, les enfants en Bretagne, c'est avec vous Justine Sauvage.
6: Et la fonderie de Bretagne qui devrait être placée en liquidation judiciaire demain par le tribunal de commerce de Lorient. Il n'y a eu aucune offre de reprise pour l'usine de Caudan dans le Morbihan. 244 salariés vont se retrouver au chômage. Vous retrouvez toutes ces infos sur ici.fr. À Vannes, la cour d'assises du Morbihan continue de juger Christophe Rolle pour l'enlèvement, le viol et le meurtre d'Iris. C'était dans la nuit du 27 mai 2023. À Lorient, le corps avait lui été retrouvé dans le Blavet à la Nester. Cet homme de 53 ans avait déjà été condamné pour viol en 2015 par cette même cour d'assises. Il encourt la réclusion criminelle à perpétuité. Verdict prévu vendredi. Le mouvement lycéen va-t-il se poursuivre? Il y avait plus de 7000 personnes dans la rue hier à Rennes et certains lycéens veulent continuer cette mobilisation, notamment participer samedi à l'appel du 17 octobre lancé sur les réseaux sociaux contre la vie chère. À Rennes, la préfète a précisé ce matin sur Ici Armorique qu'aucune demande de manifestation n'avait été déposée en préfecture pour ce jour-là. C'est une petite victoire pour les associations de défense des droits des femmes et des enfants. À l'unanimité, l'Assemblée nationale a adopté hier la loi intégrale contre les violences sexistes et sexuelles. Un texte qui va désormais prendre la direction du Sénat plus conservateur et qui pourrait détricoter certaines mesures. La proposition de loi prévoit notamment qu'un nombre minimal d'actes d'enquête soit réalisé pour chaque affaire afin d'éviter que des plaintes ne soient classées sans suite. Une loi qui était née après l'affaire Liana. Et puis hier soir également, l'examen du budget a commencé dans l'hémicycle de l'Assemblée nationale. Le gouvernement se dit prêt à un compromis à condition que soit tenu l'engagement d'un retour à un déficit égal à 5% de notre PIB. Enfin, une candidature de plus, s'il en fallait encore pour la présidentielle de l'an prochain. On apprend ce matin que l'essayiste et journaliste Natacha Polony, ancienne directrice de la rédaction de Marianne, se lance donc pour cette élection qui a lieu en mars-avril 2027.
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6: Une journée mitigée, Sybille, côté météo.
4: C'est exactement ça, Justine. Le nord de la Bretagne voit son ciel mitigé avec à la fois des éclaircies mais aussi un fond nuageux en Ille-et-Vilaine, dans les Côtes d'Armor et le Morbihan. Concernant les températures actuelles, je vous invite à bien rester couvert avec les manteaux. En effet, nous observons 11 degrés pour ce qui est de Rennes, 13 degrés du côté de Saint-Brieuc et même 14 degrés à Auray. Cet après-midi, le soleil et les nuages domineront toujours le nord de la Bretagne avec des maximales de 21 degrés attendus.
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4: Le magazine 100% positif et local, c'est Ici ça marche que vous retrouvez du lundi au vendredi de 10h à 11h. On y retrouve des bonnes initiatives, des associations ou encore des innovations qui font bouger la Bretagne. Aujourd'hui, j'ai le plaisir de recevoir Germain Bouteille, un entrepreneur des Côtes d'Armor. Il a mis au point une application qui est à la fois un outil de gestion pour les garagistes, mais aussi un carnet de vie pour les particuliers. Bonjour Germain.
7: Bonjour.
4: Alors comment s'appelle cette application et comment on peut la télécharger?
7: Alors ça s'appelle Rouage et on peut la retrouver du coup sur l'Apple Store et Play Store gratuitement.
4: Pour connaître le fonctionnement de Rouage, mais aussi l'histoire de sa création, Germain Bouteille est avec nous jusqu'à 11h. Vous écoutez Ici ça marche.
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4: Chez Ici Armorique, il n'y a pas que du local, il y a aussi de la bonne musique avec des grands tubes de Marc Lavoine. Voici Rue Fontaine.

0: Nous avons découvert la rue Fontaine interprétée par Marc Lavoine.
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0: Du lundi au vendredi entre 10h et 11h, on parle de tout ce qui fonctionne en Bretagne avec votre magazine Ici ça marche. Cette région est truffée d'entreprises, d'associations, de bonnes initiatives ou encore d'innovations qui la font rayonner. Ce matin, nous allons découvrir une application destinée aux garagistes mais aussi aux particuliers qui a été créée par Germain Bouteille. C'est un entrepreneur de Saint-Rieul dans les Côtes d'Armor et il est à l'origine de Rouage. Alors Germain, en quoi Rouage, c'est une application deux en un, c'est-à-dire à la fois pour les professionnels donc et les particuliers automobilistes?
4: Alors en fait, d'un côté on va avoir du coup une application gratuite pour les particuliers, de l'autre on va avoir un outil pour les pros. Alors l'application pour les particuliers, c'est un carnet de vie pour véhicules dans lequel ils peuvent y rentrer leur véhicule avec leurs entretiens à venir. Pour ceux qui font la mécanique eux-mêmes, ils peuvent y renseigner leurs outils. Stocker leurs documents comme la carte grise et le contrôle technique par exemple, aussi des souvenirs, donc des photos que ce soit de vacances ou d'événements particuliers. Ils peuvent voir combien en fait leur véhicule leur coûte et vont leur coûter en exportant directement depuis l'application en fait des bilans de budget PDF. Ils peuvent aussi exporter du coup des carnets d'entretien PDF. Et le gros avantage, c'est que lors d'une vente, on peut envoyer en fait directement le véhicule et donc son historique à un autre utilisateur de l'application. Donc ça.
0: Et pour le tableau de bord, du coup, là, vous nous avez expliqué pour les particuliers. Et pour le tableau de bord de Rouage destiné aux professionnels, quelles sont les formules que vous proposez pour assurer justement cette pleine gestion de leur garage?
4: Voilà, c'est ça. Alors du coup, Rouage Pro, donc communique avec Rouage. Il y a deux formules. Donc il y a une formule avec la facturation électronique et la gestion de stock, et une sans pour ceux qui voudraient garder leur ancien système de facturation. Donc après, l'intérêt de Rouage Pro, ça va être pour le garagiste d'anticiper le travail à venir et de pouvoir relancer les clients au bon moment. Donc après, les clients, ils peuvent prendre rendez-vous directement depuis leur application. Le pro, il reçoit la demande, lui, de son côté. Après, lorsqu'un pro, en fait, il va clôturer un rendez-vous, ça va créer un entretien dans l'historique du véhicule client. Et ensuite, le logiciel lui propose directement de planifier le prochain entretien afin de créer une boucle. Comme ça, après, le client, il n'a plus à penser aux entretiens, quoi.
0: Rouage, c'est aussi une application gratuite, on précise, pour les particuliers qui peuvent télécharger, donc vous l'avez dit tout à l'heure, via Apple Store ou encore Google Play. En quoi justement ce carnet de vie que vous avez évoqué leur facilite vraiment la vie, et notamment pour faire le lien avec leur garagiste aussi?
4: Alors, faciliter la vie, en fait, tout simplement, il y a deux manières pour un particulier d'utiliser Rouage. Celui qui s'intéresse vraiment au véhicule, en fait, il peut tout y renseigner lui-même, en fait, comme il y en a certains. Moi, je faisais des Excel, par exemple, avant, c'était un peu la prise de tête. L'idée, c'est que là, on va pouvoir tout renseigner, mais aussi bien pour le particulier qui, lui, s'en fiche un petit peu des véhicules. L'idée, c'est qu'il va pouvoir déléguer complètement, en fait, cette charge de l'entretien, et surtout d'y penser, à son garagiste, quoi. Son garagiste aura toujours un œil sur les entretiens à venir, pourra leur lancer, et même pour ceux qui ont tendance à perdre leur facture ou quoi, ils ont l'avantage, c'est qu'ils les auront toujours directement dans la poche, quoi.
0: Et pour les particuliers, c'est vraiment tout type de véhicule qui peut être suivi?
4: Oui, c'est ça, oui. Oui, parce que là, on parle des voitures, mais ça fonctionne aussi avec les motos. On peut y rentrer son vélo, même sa tondeuse, ou on peut y créer, j'ai essayé d'y mettre le plus de types de véhicules possible, parce qu'après, la mécanique reste la même, de toute manière.
0: L'application Rouage a une histoire particulière et Germain, vous en profiterez pour nous la raconter, comment vous avez développé Rouage dans les prochaines minutes. En attendant, nous allons écouter Christophe Maé et là, ce que je peux vous dire, c'est que on va vous offrir une très belle dose d'amour.

0: compris qu'il n'y a que de l'amour quand on entend Christophe Maé.
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0: Ici, ça marche, c'est votre rendez-vous du lundi au vendredi de 10h à 11h qui met en lumière les acteurs qui font bouger la Bretagne. Ça peut être par le biais d'associations, d'innovations, d'entreprises ou de belles initiatives. Pour ce mercredi, nous découvrons l'application Rouage qui a été conçue par Germain Bouteille, un entrepreneur originaire des Côtes d'Armor. Les professionnels au garage peuvent l'utiliser en tant qu'outil de gestion complet et les particuliers gratuitement également en guise de carnet de vie pour tout type de véhicule. Alors Germain, racontez-nous comment un jour vous avez eu cette idée de créer l'application Rouage.
3: Oui, déjà passionné d'auto et de moto depuis toujours, je voulais de base créer un carnet de vie pour véhicule qui soit complet et ludique. Et donc j'ai commencé à travailler là-dessus. Mon frère qui suivait le projet depuis le début me raconte qu'il était chez son garagiste la semaine d'avant pour un petit souci sur sa voiture. En discutant avec son garagiste, il lui demande par hasard quand sera à faire sa distribution. Et là, il l'alerte sur le fait qu'elle avait 7 ans alors qu'en fait l'échéance était de 5 ans. Donc une casse de distribution, c'est la plupart du temps une casse moteur. Donc il a donc pu remplacer le kit de distribution en urgence, tout a bien fini. Mais s'ils n'en avaient pas discuté par hasard, ça aurait pu lui coûter au final très cher, quoi. Donc c'est à ce moment-là qu'on a compris, qu'on s'est dit en fait qu'il fallait que ce carnet de vie pour véhicule soit aussi une passerelle en fait pour communiquer avec son garagiste en fait. Et c'est du gagnant-gagnant, quoi. Donc suite à ça, après j'ai vraiment travaillé sur l'interface pro. Et après, ensuite, il a fallu des garagistes pour m'aider à développer ce projet, quoi.
0: Concernant justement la configuration de Rouage, comment vous avez travaillé donc avec l'aide de professionnels de l'automobile pour définir, on va dire, les différents paramètres, que ce soit par exemple pour l'outil de gestion des garages, mais aussi pour les particuliers?
3: Alors, après moi, j'ai déjà travaillé pas mal, on va dire, dans l'automobile et dans la moto, donc j'avais déjà une idée de ce qu'il fallait faire. Et après, quand je suis arrivé à un projet qui tenait déjà la route, en fait, je leur ai demandé directement qu'on travaille ensemble, du coup, notamment au garage Marcellini et au garage Guillard et Le Chevalier, pour qu'on développe ça, quoi.
0: Depuis que l'application Rouage a été mise, on va dire, en ligne depuis quelques semaines, vous nous l'avez dit, quel bilan vous tirez justement par rapport au nombre de téléchargements, par exemple, et même les avis qu'on vous laisse juste après?
3: Le nombre des téléchargements, pour l'instant, on est une centaine sur l'application particulière. Donc ça évolue de jour en jour, c'est bien. Les retours sont positifs. Au final, il y a très peu de bugs. J'ai travaillé vraiment aussi, ça fait un petit moment que je travaille dessus. Donc non, l'application est stable, les gens sont contents. Donc pour moi, c'est vrai que pour moi, j'y vois que du positif pour l'instant.
0: Que du positif. Et d'ailleurs, parmi les personnes qui vous ont aidé justement à développer l'application Rouage, ça tombe bien, vous avez fait une très belle transition en parlant de Marcellini, puisque justement nous serons en ligne avec Thomas Marcellini, le gérant du garage Marcellini Classic Cars qui est basé à Bron. Restez avec nous, vous écoutez Ici Armorique, c'est votre magazine Ici ça marche jusqu'à 11h.
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0: Sur Ici Armorique, justement, nous sommes fiers de valoriser les associations, les innovations.

0: qui me donne des retours, ça me permet de moi de corriger ou d'apporter des choses en fait au logiciel quoi.
1: Thomas est avec nous. Bonjour Thomas, vous allez bien? Allô Thomas? Vous nous entendez?
2: Oui, je vous entends bien.
1: Ah, bonjour Thomas. Alors justement, quelle est la raison qui vous a incité à collaborer au projet de Germain Bouteille par rapport à la création de Rouages?
2: Ben en fait, Germain, c'est un lien depuis un petit moment qui nous tient ensemble, puisque ça a été un commercial avant tout chez nous et toujours à l'écoute de nos problèmes. Et du coup, ben, quand ça a été à son tour de nous proposer les choses, eh bien, c'est nous qui avons été à l'écoute. Et donc effectivement, quand il a présenté son projet au départ, nous, il y avait un attrait particulier, puisque nous, ben, on n'est pas n'importe quel garage et on n'a pas n'importe quelle manière de fonctionner. Et l'intérêt, c'était de créer le lien en fait entre la voiture, le propriétaire, et puis le garagiste, quoi. Et surtout de laisser libre le choix de chacun de pouvoir avoir à interagir entre chaque partie, quoi.
1: Vous n'êtes pas justement un garage comme les autres, comme vous le dites, puisque vous êtes spécialisé dans la restauration de véhicules anciens, mais aussi de collection. En quoi votre expérience a permis, on va dire, de configurer notamment le tableau de bord des professionnels, mais aussi de particuliers pour Rouages avec Germain?
2: Ben le but, comme je disais tout à l'heure, c'était de créer du lien, et donc là l'intérêt en fait c'est que c'est pas invasif. Le but étant de rappeler en fait au client que ben il a potentiellement soit un entretien, soit des choses à faire sur son véhicule. Le rappel est intelligent car ben, nous de notre côté ça permet de mettre en place un planning de rencontres et avant tout ben, d'entretien de certains de ces véhicules. Et puis l'intérêt pour le client, c'est d'être libre en fait finalement, c'est de pouvoir choisir son professionnel, de pouvoir gérer son parc automobile et de transmettre aussi ce dernier lors de la vente du véhicule en disant bah voilà, moi j'entretenais ce véhicule-là chez Marcellini, voici la fiche produit, voici comment on travaillait. Mais comme disait le Germain, le but était de pas forcément promouvoir un garage, mais tous les garages et que chacun avait son choix et son mot à dire.
1: Par rapport à l'utilisation de Rouages, est-ce que quand vous avez des clients, ça vous arrive justement de la recommander et peut-être est-ce qu'ils vous ont déjà fait des retours par rapport à ça?
2: Oui, tout à fait. Bah, y a beaucoup de questionnements autour de ça, puisque nous, bah, comme vous le disiez, on fait de la restauration et de l'entretien de véhicules anciens. Et c'est vrai que de mettre en avant une application mobile, bah, pour beaucoup de nos clients, c'est un peu une nouveauté, en se disant, bah, tiens, il y a un côté moderne sur de l'ancien, pourquoi pas. Et donc effectivement, bah, nous, le but, c'est de créer à chaque fois la fiche client, de l'insérer au planning, d'envoyer du coup la petite note de rappel, comme l'a créé Germain, sur l'application mobile du client, et puis à tout moment, de pouvoir interagir avec le professionnel. Donc c'est vraiment intéressant.
1: Thomas Marcellini, merci d'avoir témoigné au micro d'ici Armorique. Et quant à vous, Germain, vous restez avec nous pour découvrir justement une autre bonne idée qui marche en Bretagne que je vous ai préparée. Ici Armorique, il est 10h24. Et côté musique, on fait un flashback en 1974 avec Jeannette, Porque te vas ?

0: Une ambiance muy caliente avec la chanson de Jeannette, Por qué te vas. Camille Serrazin, la coordinatrice des ateliers et l'animatrice pour l'association Culture Manuelle et Technique de Rennes, sera notre invitée justement pour l'autre bonne idée qui marche en Bretagne. Et je rappelle également que Germain Bouteille, l'entrepreneur des Côtes d'Armor qui a conçu justement l'application Rouage à la fois pour les garagistes et les automobilistes, reste toujours avec nous jusqu'à 11h.
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0: À partir de vendredi et ce jusqu'au 1er novembre, venez participer aux Nocturnes Automnales qui seront organisées par le Parc Botanique de Haute-Bretagne au Châtelier en Ille-et-Vilaine. Vous embarquerez dans une expérience autour de l'univers des contes mais aussi des légendes. Vous déambulerez à travers 10 tableaux constitués d'installations visuelles mais aussi sonores. Les billets, vous les réserverez directement sur place et pour les tarifs, vous comptez entre 5 et 8 euros l'entrée. Partons dans les Côtes d'Armor et plus précisément au grand bâtiment communal de Kerienne. Samedi à partir de 10h, vous ferez un tour à la traditionnelle foire aux chevaux qui va célébrer les 40 ans du comité des fêtes, justement. Parmi les animations qui vous sont proposées tout au long de la journée, il y aura un marché artisanal, des concerts, différents concours, voire même une démonstration de jeux de force bretons. Les informations sont sur le site de l'Office de tourisme des Côtes d'Armor.
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0: L'application Rouage, qui est notre grand sujet du jour dans Ici ça marche, a été inventée par l'entrepreneur Germain Bouteille. Elle est destinée, comme je l'expliquais tout à l'heure, à la fois aux garagistes pour les accompagner dans la gestion de leur entreprise et de l'autre côté pour les particuliers pour tout type de véhicule. Pour ce qui est de l'autre bonne idée qui marche en Bretagne, nous serons avec Camille Serrazin, la coordinatrice des ateliers et l'animatrice de l'association Culture Manuelle et Technique de Rennes. Un duo qui nous a particulièrement bouleversés il y a 6 ans, ici à Armorique, se fait un plaisir de vous le passer. Patrick Fiori et Florent Pagny, j'y vais.

0: J'y vais, un duo simplement magnifique avec Patrick Fiori et Florent Pagny.
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0: Si vous venez juste de nous rejoindre, l'émission Ici ça marche, c'est du lundi au vendredi de 10h à 11h et on évoque les bonnes initiatives, les innovations, voire même les associations qui font la fierté de la Bretagne. Aujourd'hui, nous nous intéressons à l'application Rouage, créée par Germain Bouteille, un entrepreneur des Côtes d'Armor. Elle peut être utilisée gratuitement pour les particuliers et c'est surtout également un outil de gestion complet pour les garagistes. Germain, à présent, je vais vous emmener à Rennes pour rencontrer Camille Sérazin. C'est la coordinatrice des ateliers et l'animatrice de l'association Culture Manuelle et Technique. C'est l'autre bonne idée qui marche en Bretagne. Bonjour Camille.
3: Bonjour.
0: En quoi votre association justement insiste sur la valorisation, mais aussi la transmission des métiers du bois? Racontez-nous.
3: En fait, c'est une association qui a été à l'origine créée pour transmettre les métiers manuels aux enfants et aux ados. Aujourd'hui, c'est plus recentré effectivement sur les métiers du bois, mais c'est toujours la même idée en fait, c'est que c'est donc essentiellement des enfants, mais aussi des adultes débutants qui vont pouvoir apprendre dans des bonnes conditions à utiliser des outils, que ce soit pour juste apprendre à bricoler et pouvoir se débrouiller un peu à la maison, ou alors pour aller un peu plus loin et carrément fabriquer leurs meubles.
0: Que ce soit pour les enfants et même les adultes, quels sont les différents ateliers et stages que vous proposez tout au long de l'année?
3: Alors pour les enfants, c'est le cœur de notre activité, c'est des ateliers tous les mercredis, donc c'est vraiment une dizaine d'enfants qui se sont inscrits à l'année, comme ils auraient été au handball ou à la musique, ils viennent tous les mercredis et ils progressent tout au long de l'année, ils vont pouvoir apprendre à fabriquer des petits meubles, mais ils vont aussi pouvoir toucher à d'autres aspects du travail du bois, parce qu'on a des intervenantes qui viennent régulièrement pour leur montrer d'autres métiers. Donc on a une tourneuse sur bois qui vient, il y a quelqu'un qui fait de la marqueterie, qui leur apprend ici à utiliser la scie à chantourner, etc. Donc ça, c'est vraiment le cœur de notre activité. Après, pendant les vacances scolaires, on propose aussi des stages pour les jeunes. Donc quand je dis les enfants, c'est de 9 à 14 ans, voilà, c'est pas pour les tout-petits. Et ensuite, pour les adultes, on a des ateliers le lundi soir et des stages sur les week-ends.
0: Si jamais, par exemple, que ce soit pour les enfants et les adultes, ils veulent s'inscrire aux différents ateliers, même stages que vous proposez, comment ça se passe? Est-ce que ça se fait, par exemple, sur Internet, par téléphone, sur dossier? Comment?
3: Oui, tout est sur Internet. En fait, les inscriptions se font sur Hello Asso et toutes les infos sont retrouvées sur le site Internet. Donc, c'est CMT, pour Culture Manuelle et Technique, donc cmtrennes, tout attaché, .org. Et là, on trouve toutes les infos avec les liens vers les inscriptions. Et s'il y a besoin, on peut aussi nous contacter. Il y a un numéro de téléphone et une adresse mail.
0: Camille Sérazin, merci en tout cas de nous avoir présenté l'association Culture Manuelle et Technique. Et on peut aller effectivement sur votre site internet cmtrennes.org pour avoir toutes les infos, notamment sur les activités. À bientôt, merci beaucoup Camille.
3: Merci beaucoup, au revoir.
0: On va repartir 45 ans en arrière avec PhD, I Won't Let You Down sur Ici Armorique.

0: Les meilleurs tubes des années 80 sont sur Ici Armorique avec PhD à l'instant. Avec Germain Bouteille, le créateur de l'application Rouage, originaire des Côtes d'Armor, qui sert à la fois pour les garagistes mais aussi les particuliers, nous débattrons avec lui sur une bonne idée qui marche en France. À tout de suite.
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0: Avez-vous déjà entendu parler de médiation animale ? C'est une méthode professionnelle et encadrée qui utilise la présence d'un animal pour améliorer le bien-être physique, psychologique, social ou éducatif d'une personne. C'est une solution qui semble faire ses preuves, notamment dans les EHPAD. Robin Bernot, vous êtes allé voir ça de plus près sur le terrain dans le Grand Est.
8: Je me suis rendu à l'EHPAD de la Roselière de Kunheim en Alsace où la médiation animale fait partie du quotidien des résidents.
9: Oh ben vous savez, moi je trouve ça agréable.
8: J'ai rencontré Auria, elle a un peu moins de 8 ans et elle travaille déjà à l'EHPAD.
10: Alors Auria c'est une labrador chocolat qui est bientôt âgée de 8 ans.
8: Ce chien a un rôle bien précis et c'est Vicky Matz, psychologue dans l'établissement et propriétaire d'Auria qui me l'explique.
10: Elle est là pour apporter de la joie, susciter de l'émotion, rappeler des souvenirs, favoriser le lien social, la communication, tout un tas d'autres choses.
8: Grâce à la présence d'Auria, Vicky peut ainsi pratiquer la médiation animale au sein de l'EHPAD.
10: Elle m'accompagne dans toutes mes fonctions dans l'établissement, ça va être lors d'entretiens individuels auprès des résidents en chambre pour des problématiques spécifiques, ou ça peut être des interventions aussi de groupe, où il y aura de la stimulation cognitive, sensorielle, ça va vraiment être large et varié en fonction des besoins qu'il y a auprès des résidents.
8: Justement, une résidente arrive en fauteuil roulant, Auria se lève immédiatement pour aller la voir et récupérer au passage quelques croquettes.
9: Pourquoi je donne ? Pour le quartier. Vous avez vu, je ne savais pas qu'elle est là. Elle m'a déjà appelée parce qu'elle veut un bonbon. Regardez ça. Parce que je peux être n'importe où, elle m'appelle.
8: Je discute quelques minutes avec cette dame et je lui demande tout d'abord pourquoi elle aime tant ce labrador.
9: Il est très calme, il est beaucoup attentif. Naturellement, nous deux, c'est spécial.
8: Vous êtes sa préférée ?
9: Oui.
8: C'est hyper mignon, franchement. Mais bon, comme tous les chiens, il y a parfois quelques bêtises aussi, j'imagine.
10: Alors, ça lui arrive de faire des petites bêtises et d'aller piquer, par exemple, une petite croquette qui traîne chez certains résidents dans la chambre. Mais en dehors de ça, elle est quand même éduquée pour ne pas faire de bêtises, justement, pour être à l'écoute. Elle et moi, on a un langage commun, vu qu'on a la formation avec les bons termes, ce qui vont faire qu'on va se comprendre, et on va du coup arriver ensemble aux objectifs de travail qui sont fixés.
8: Cela fait une vingtaine d'années que des chiens sont accueillis dans cet EHPAD en Alsace, où ils jouent un rôle à part entière, vous l'avez entendu. 3 d'entre eux y sont rattachés et viennent chaque jour, tandis que 9 autres chiens suivent actuellement une formation avant de partir exercer leur mission dans d'autres établissements.
0: Merci Robin. Alors Germain Bouteille, à l'heure, on va dire, avec l'actualité, c'est-à-dire on voit beaucoup les animaux qui ont un rôle assez particulier envers les humains, notamment les chiens guides, justement, qui servent justement à guider, on va dire, les personnes atteintes de cécité. Qu'est-ce que vous pensez de cette méthode de médiation animale proposée dans le Grand Est ?
11: Je pense que de toute façon, si ça peut, en plus apporter du bonheur, bah là, notamment aux résidents, et en fait, je pense que c'est bon pour tout le monde, quoi.
0: Est-ce que vous avez par exemple un petit animal de compagnie à la maison ?
11: Oui, j'en ai deux. J'ai un assez grand chien et un chat, ouais, qui occupe aussi une bonne place dans nos vies, on va dire.
0: Et cette place, justement, vous arrivez peut-être à faire une espèce de médiation comme eux à chaque fois ?
11: Bah après, moi, j'avais pris un chien, c'était pour essayer de faire vraiment le plus possible de choses avec. Donc, on part en vacances dans des endroits où on peut en profiter, faire des randos. Voilà, en fait, on organise un petit peu notre vie aussi. Alors, pas que autour de lui, mais on organise quand même en partie notre vie autour de lui aussi, quoi.
0: Donc, un véritable membre de la famille, en somme.
11: C'est ça, exactement.
0: La conclusion d'ici ça marche, nous la ferons avec vous, Germain, et toujours sur votre application Rouage, qu'on peut télécharger, je le rappelle, gratuitement via Apple Store ou alors Google Play. Et c'est destiné donc aux garagistes, mais aussi aux particuliers. Mais tout d'abord, nous allons profiter d'une soirée mondaine avec Oria.

0: Alicia Armorique, comme vous, est fan d'Oria avec Soirée Mondaine.
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0: Nous avons dédié notre émission Ici ça marche de ce mercredi 14 octobre à une application qui fait partie des innovations 100% bretonnes. Elle s'appelle Rouage et elle a été conçue par Germain Bouteille, un entrepreneur des Côtes d'Armor. Elle sert à la fois d'outil de gestion pour les professionnels, les garagistes, mais aussi de carnet de vie des véhicules pour les particuliers. Germain, j'ai cru comprendre que vous allez participer à un événement prochainement. Et si jamais, par exemple, aussi on veut avoir des informations, notamment sur l'application et suivre les actualités. Comment on fait, dites-nous?
4: Oui, alors déjà, je serai présent au salon de véhicules anciens de Brest auprès du coup de l'équipe Marcellini Classic Car les 24 et 25 octobre. Et donc après, on peut retrouver Rouage du coup sur le site internet rouage.app. On peut me contacter à l'adresse mail contact@rouage.app et sur les réseaux sociaux, Facebook, Instagram, quoi.
0: Et je rappelle également que l'application Rouage, vous pouvez la télécharger gratuitement, on le rappelle, sur
4: Apple Store et Play Store directement, voilà.
0: Eh bien écoutez Germain, merci beaucoup d'avoir accepté l'invitation d'Ici Armorique et je vous souhaite encore plein de succès par rapport à cette application Rouage qui, j'en suis sûr, va servir à la fois aux garagistes pour leur faciliter la gestion de l'entreprise au quotidien, mais aussi aux particuliers pour tout type de véhicule, nous l'avons bien compris. Et tout de suite, pour terminer, j'ai envie de vous dire, je vous emmène au vent avec Louise Attaque.

musique qui nous fait danser à toutes les soirées. Louise Attaque, Je t'emmène au vent. C'est parti pour nous appeler tout de suite au 02 99 67 35 35 et nous jouerons au cap ou pas cap dans les prochaines minutes en fin d'émission. L'un d'entre vous repartira avec un pack Aviasim à l'heureux pour deux personnes qui comprend un simulateur de vol d'une valeur de 169 euros. Anne-Marie, elle est prête à vous accueillir au téléphone, notre chargée d'accueil. Je vous rappelle le numéro 02 99 67 35 35. Et pendant que vous faites ça, oh, un joli moment de douceur qu'on vous offre tout de suite avec Rock Voisine, Hélène.

0: Monsieur Armorique, seul sur le sable, les yeux dans l'eau, vous avez reconnu la voix magnifique de Rock Voisine.
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0: On joue et on s'amuse avec Ici Armorique. Nous sommes le mercredi 14 octobre. L'actualité en Bretagne, c'est tout de suite, il est 11h avec Valentin Belleville.
2: Bonjour Sybille, bonjour à tous. L'horizon se noircit pour les 244 salariés de la fonderie de Bretagne. Les candidats à la reprise de l'entreprise placés en redressement judiciaire depuis juillet dernier avaient jusqu'à lundi soir minuit pour se faire connaître. Mais aucune offre sérieuse n'a été déposée, sauf immense surprise. Donc le tribunal de commerce de Lorient doit se prononcer demain en faveur d'une liquidation judiciaire de l'entreprise. Les lycéens encore nombreux dans la rue hier, acte 5 du mouvement de grogne pour réclamer davantage de professeurs, la fin de Parcoursup et de meilleures conditions de travail. Plus de 7000 manifestants ont déambulé à Rennes, c'est un peu moins que la semaine dernière. Manifestation qui s'est déroulée dans le calme, quelques tensions en toute fin de rassemblement. Les forces de l'ordre ont usé de gaz lacrymogène pour disperser la foule. 9 personnes ont été interpellées. Les lycéens qui entendent participer à la manifestation nationale contre la vie chère samedi, à l'appel de plusieurs organisations syndicales. C'est dans ce contexte que les débats sur le budget de l'État pour 2027 sont ouverts hier soir à l'Assemblée nationale. Le gouvernement se dit prêt au compromis à condition que soit tenu l'engagement d'un retour à un déficit de 5% du PIB. Et en pleine mobilisation lycéenne, le ministre de l'Économie, Roland Lescure, assure n'être pas fermé à l'idée de soutenir davantage la jeunesse, mais confirme qu'il ne renoncera pas aux près de 1600 suppressions de postes de professeurs dans l'éducation nationale. Et puis, c'est ce qui s'appelle sortir avec discrétion. Le tennisman français Gaël Monfils, officiellement retraité du circuit professionnel depuis le 5 octobre. Et oui, on l'apprend ce matin, l'ex numéro 6 mondial figure dans la liste des retraités sur le site de l'agence internationale chargée de la lutte antidopage dans le tennis. Ce qui signifie qu'il ne pourra donc pas faire ses adieux au tennis au Master 1000 de Paris début novembre, comme il l'avait laissé entendre jusqu'ici.
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2: Une petite fraîcheur matinale, comment va se passer le reste de la journée? Je crois que ça va se radoucir.
0: Oui, en effet, nous avons toujours cette fraîcheur matinale, Valentin, avec ce mélange d'éclaircies, de nuages et même, attention, un tout petit peu de brouillard aussi. Donc soyez vigilants en tout cas si vous êtes sur la route. Concernant les températures, en effet, c'est beaucoup plus frais que les jours précédents. Nous avons notamment 14 degrés à Lannion, du côté de Rennes 13 degrés et à Guerre dans le Morbihan 13 degrés également. Cet après-midi, les maximales, ça va se réchauffer un petit peu, toujours avec ce mélange d'éclaircies, de nuages, et on atteindra notamment les 21 degrés cet après-midi.

Nous appeler au 02 99 67 35 35 pour jouer au cap ou pas cap. Et là tout de suite, c'est le moment d'écouter les Pretenders. À tout de suite, bonne chance.

0: La musique d'Issy Armory que vous accompagne avec les Pretenders.
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0: Beaucoup d'entre vous rêvent de faire leur baptême de l'air et c'est pour ça qu'Issy Armory que vous offrira en fin d'émission un pack Aviasim heureux pour deux personnes avec un simulateur de vol. La seule façon de le gagner, c'est de remporter le plus gros score au cap ou pas cap. Le principe est simple, je vous pose trois questions de culture générale et bretonne. Chaque bonne réponse cap vous rapportera 3 points et 1 point si vous choisissez pas cap avec les 3 propositions de réponse. Le maximum est de 9 points et attention, vous n'aurez que 5 secondes pour répondre. On va commencer tout de suite avec une première candidate, c'est Pierrette qui nous appelle de Livret-sur-Changeon. Bonjour Pierrette. Ah, apparemment nous avons perdu Pierrette. Bon, bah écoutez, je vous invite à nous appeler donc au 02 99 67 35 35 pour jouer au cap ou pas cap. Nous sommes avec vous jusqu'à midi. Et je rappelle donc ce très beau cadeau, un pack Aviasim heureux pour deux personnes avec un simulateur de vol. Et nous, pendant ce temps-là, eh bien, j'ai envie de vous dire, on a des amis comme vous et ça tombe bien. Voici Stéphane Echer.

0: Ici à Armorique, c'est un peu comme une famille où il y a plein d'amis dedans. C'était Stéphane Echer, pas d'amis comme toi justement.
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0: Une chose est sûre, c'est que l'un d'entre vous, grâce à Ici Armorique, va s'envoler puisqu'on vous offre un pack Aviasim pour deux personnes heureux avec un simulateur de vol. Nous jouons donc pour cela au Cap ou pas Cap, c'est votre jeu préféré qui teste vos connaissances en culture générale et bretonne. Et donc nous accueillons notre premier candidat, c'est Julien de Plérin. Bonjour Julien.
3: Bonjour.
0: Alors vous travaillez dans la restauration, mais j'ai cru comprendre que vous aimeriez justement faire ce baptême de l'air. Pourquoi, dites-nous?
3: Eh bien, ce serait une première, ce serait une belle découverte.
0: Une belle découverte qui, je l'espère, se fera grâce à Ici Armorique. Je vous rappelle juste les règles du jeu, Julien. Donc, je vous pose trois questions de culture générale et bretonne. Vous me direz à chaque fois si vous vous sentez cap ou pas cap d'y répondre. Chaque bonne réponse cap vous rapportera 3 points. Et si c'est pas cap avec les 3 propositions de réponse, c'est 1 point. Le maximum est de 9 points et vous avez un petit chronomètre de 5 secondes. Est-ce que tout est clair, Julien ?
3: Oui.
0: Eh bien, on y va tout de suite avec la première question qui va porter sur les chanteurs bretons. Est-ce qu'on se dit cap ou pas cap alors ?
3: On va dire pas cap.
0: Pas cap. Donc, je vais vous donner 3 propositions de réponse. Quel chanteur originaire de Pléneuve-Val-André a été le demi-finaliste de la Star Academy 2024 ? Est-ce que c'est Charles Doré, Christophe Willem ou Kali ?
3: Charles Doré.
0: Eh bien, ça nous fait un premier point, effectivement. Charles Doré qui est arrivé jusqu'en demi-finale de la Star Academy 2024. Et d'ailleurs, nous aurons le plaisir le 30 octobre de le retrouver aux Libertés de Rennes. Voyons comment vous allez vous débrouiller maintenant avec la deuxième question qui va porter sur l'histoire du monde. Cap ou pas cap ?
3: On va essayer cap.
0: Quel événement historique s'est déroulé exactement le 9 novembre 1989.
3: Non, je dirais la chute du mur de Berlin.
0: Effectivement, qui séparait justement les Allemagnes en deux parties. Chute du mur de Berlin, c'était effectivement le 9 novembre 1989. Donc pour l'instant, vous êtes à 4 points. Avec la dernière question, nous allons parler transport en commun. Est-ce que ça vous inspire un cap ou pas cap, Julien ?
3: On va dire cap.
0: Quel moyen de transport en commun a été inauguré en 1863 à Londres ?
3: On va dire le bus, non ?
0: Et non, c'était pas le bus. On cherchait plutôt le métro, figurez-vous.
3: Ah oui.
0: Donc, vous terminez cette première partie de Cap ou pas Cap avec 4 points sur 9. C'est déjà très bien, écoutez.
3: Ah, c'est déjà bien, oui. Tout à fait.
0: Mais attention, je connais certains candidats qui n'ont pas dit leur dernier mot. Mais en tout cas, on garde l'espoir. Merci beaucoup, Julien. Et j'ai une dernière question pour vous. Là, je suis sûre que vous aurez la réponse. C'est quel est le nom de la radio qui vient de vous faire jouer au Cap ou pas Cap ?
3: Ici, Armorique.
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0: 02 99 67 35 35, continuez de nous appeler et justement faites comme Julien, venez participer puisque je vous rappelle qu'il y a un pack Aviasim pour 2 personnes à remporter avec un simulateur de vol heureux. Et pendant ce temps-là, voici Louis Chédid, ainsi soit-il.

0: Mercredi 14 octobre, vous passez un très bon moment en écoutant Ici Armorique avec Louis Chédid, Ainsi soit-il.
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0: Lequel d'entre vous, en fin d'émission, aura le privilège de faire son baptême de l'air avec le pack Aviasim Heureux pour deux personnes avec un simulateur de vol? On aura la réponse à la fin du cap ou pas cap, mais là, on va entamer justement une autre partie en compagnie de Franck. Bonjour Franck.
3: Bonjour Sybille.
0: Alors, vous, vraiment, vous êtes un réel passionné d'aviation. Ça vient d'où cette passion?
3: Le rêve de tous les petits garçons.
0: Vous avez regardé par exemple Top Gun avec Tom Cruise peut-être?
3: Oh, même pas bien avant, bien plus vieux que ça. Ce serait plutôt les têtes brûlées.
0: Et justement, j'espère que cette passion de l'aviation, vous allez pouvoir la vivre en vrai, justement, peut-être en remportant ce pack Aviasim Heureux avec un simulateur de vol. Mais il va falloir être brillant au cap ou pas cap, dont je vous rappelle la règle. Trois questions de culture générale vous seront posées, avec 5 secondes pour répondre à chaque fois. Vous me dites si vous êtes cap ou pas cap, et en fonction de ce que vous avez choisi, une bonne réponse cap vous rapportera 3 points, et si c'est pas cap, ce sera 1 point avec 3 propositions de réponse pour vous aider avec ce maximum donc de 9 points à franchir. Je rappelle que Julien, notre précédent candidat, fait 4 points sur 9. Est-ce que tout est clair, Franck?
3: Oui, c'est parfaitement clair, merci.
0: Eh bien, si tout est clair pour vous, c'est parfait. Nous allons passer au premier thème pour la première question. La Bretagne en histoire avec un grand H, je précise l'histoire, hein. Cap ou pas cap?
3: On va dire pas cap.
0: Donc à chaque fois, je vous donnerai des propositions. En 1534, quel pays a été découvert par le navigateur originaire de Saint-Malo, Jacques Cartier? Est-ce que c'est le Brésil, le Canada ou le Portugal?
3: Le Canada.
0: C'est effectivement Jacques Cartier, qui a découvert le Canada en 1534, puisqu'il est passé par le fleuve Saint-Laurent. Ça vous fait un premier point, et maintenant passons à la deuxième question avec les salles mythiques en France, cap ou pas cap?
3: On va dire cap.
0: Quelle salle de spectacle parisienne a ouvert pour la première fois en 1869 et est notamment célèbre pour sa revue?
3: Le Moulin Rouge?
0: Ah, c'est pas exactement le Moulin Rouge, c'est les Folies Bergères. Bon, nous restons toujours à 1 point, et c'est pas grave comme vous dites, puisque nous avons une dernière question pour se rattraper avec les professionnels de santé. Cap ou pas cap alors, Franck?
3: Oui, je vais dire cap.
0: Si vous souhaitez vous faire poser des semelles, chez quel professionnel de santé vous devez aller alors?
3: Un orthopédiste.
0: J'aurais plutôt dit le podologue, en effet.
3: Ah oui, en effet.
0: Vous étiez pas loin, juste. Mais c'était plutôt, oui, effectivement, le podologue. Bon, c'est pas grave, écoutez, j'ai envie de vous dire, le plus important, c'est de participer. Vous avez 1 point, vous avez sauvé le...

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0: Ici Armorique est ravie de vous rencontrer un peu comme cette nouvelle artiste qu'on vient découvrir, Estelle. D'ailleurs, en parlant de rencontres, c'est Pierrette de Livret sur Changeon en Ille-et-Vilaine qui jouera au Cap ou pas Cap avec nous et on va voir comment elle va se débrouiller. À tout de suite.
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3: Personne ne peut résister à l'envie de remporter un pack Aviasim pour deux personnes heureux avec un simulateur de vol. Voilà pourquoi vous êtes nombreux à nous appeler au 02 99 67 35 35. Mais là, je regarde sur l'écran. En effet, je vois que c'est Pierrette de Livrey-sur-Changeon en Ille-et-Vilaine qui va jouer avec nous. Bonjour Pierrette.
4: Bonjour à tous.
3: Alors, j'ai cru comprendre que votre fille est pompier et donc vraiment, si jamais vous remportez ce simulateur, ce sera pour elle surtout.
4: Ah oui, c'est pour elle. Elle l'a mérité avec tout ce qui s'est passé cet été, amplement.
3: Oui, en effet, je tiens à souligner vraiment l'engagement des pompiers qui ont été largement mobilisés cet été avec les incendies, notamment dans le sud de la France. Et en effet, comme vous dites, ce serait vraiment une magnifique récompense et vous allez tout faire, j'en suis sûre, pour performer au cap ou pas cap. Je vous rappelle la règle, Pierrette. Je vous pose... Oui. Trois questions de culture générale, mais aussi bretonne. À chaque fois, vous me direz simplement si vous vous sentez cap ou pas cap de répondre à cette question. Chaque bonne réponse, si c'est cap, vous rapportera 3 points. En revanche, si c'est le pas cap où je vous donnerai 3 propositions de réponse, ce sera 1 point. Pour l'instant, le record à battre est de 4 points sur 9 qui est détenu par Julien de Plérin. Oui. Et vous avez 5 secondes à chaque fois pour répondre. Est-ce que ça va aller, Pierrette?
4: Ça va aller, on va tout faire.
3: Oui, on va tout faire pour votre fille, en tout cas, qui le mérite très bien. Voici le premier thème, j'ai choisi représentant de la Bretagne. Cap ou pas cap, alors?
4: Tu veux dire cap?
3: Le groupe de rock Soldat Louis, célèbre notamment pour sa chanson « Du rhum des femmes », à consommer avec modération d'ailleurs, est originaire de quelle ville du Morbihan, exactement?
4: Ah, je ne sais pas du tout. Lorient.
3: Oui, mais c'est ça. Au hasard.
4: Oui.
3: Eh bien, le hasard fait bien les choses, puisqu'effectivement, c'était Lorient.
4: Ben, j'ai de la chance.
3: Eh bien, justement, j'espère que cette chance va vous accompagner également. Pour la deuxième question, nous allons parler... Ah, droit pénal. Cap ou pas cap?
4: Non. Pas cap.
3: Donc, je vais vous donner 3 propositions de réponse. Écoutez bien. Quand un avocat prend la parole au tribunal pour convaincre les juges et défendre les intérêts de son client, on dit qu'il fait quoi exactement? Est-ce qu'il fait un réquisitoire, une plaidoirie ou un procès-verbal?
4: Une plaidoirie.
3: Ça nous fait un petit point de plus, une plaidoirie, effectivement, puisque le réquisitoire, c'est le contraire. C'est-à-dire que, vraiment, on charge vraiment son client de toutes les culpabilités. Voilà, c'est le contraire d'une plaidoirie. Eh bien, pour l'instant, vous êtes à égalité avec Julien, avec 4 points. Voyons comment vous allez vous débrouiller pour la troisième question. Ah, les dessins animés, cap ou pas cap?
4: Cap.
3: Quel dessin animé de Disney met en scène un petit garçon qui s'appelle Mowgli, un ours Baloo et la panthère Bagheera?
4: Le livre de la jungle.
3: C'est une excellente réponse qui vous fait donc terminer cette partie de cap ou pas cap avec 7 points sur 9. Vous êtes en tête, ma chère Pierrette, pour le moment.
4: Merci beaucoup pour elle. Merci. J'espère aller jusqu'au bout.
3: Eh bien, j'espère qu'effectivement, c'est vous en fin d'émission qu'on appellera pour vous annoncer la bonne nouvelle avec ce pack Aviasim pour 2 personnes. En tout cas, vous restez bien avec nous, Pierrette, et peut-être à plus tard, alors.
4: Merci beaucoup. À tout à l'heure.
3: L'année 1987 en musique tout de suite avec Terence Trent d'Arby, Sign Your Name. Et je vous rappelle que pour jouer au cap ou pas cap, ça se passe au 02 99 67 35 35. Et venez justement peut-être battre le record de Pierrette avec 7 points sur 9.

0: Ici Armorique vous fait voyager dans le temps avec ce souvenir de Terence Trent D'Arby, Sign Your Name. Je vous rappelle qu'on a jusqu'à midi pour jouer au Cap ou pas Cap, donc c'est le moment de nous appeler tout de suite au 02 99 67 35 35. Et le gros cadeau à gagner en fin d'émission, c'est un pack Aviasim Heureux pour deux personnes avec un simulateur de vol. Donc si vous rêvez justement de faire un baptême de l'air, justement c'est l'occasion. 02 99 67 35 35. Et nous jouerons d'ici les prochaines minutes. Bonne chance.
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0: Il n'y a pas qu'ici Armorique qui met en lumière la variété française. La médiathèque de Pimpon va le faire aussi vendredi soir à 18h. Celui qui sera présent pour animer cette soirée, c'est Francis Debieuvre. Tout au long de son concert, il va reprendre les classiques de Brassens, Barbara ou encore de Jacques Brel. En plus, il vous fera même découvrir ses propres compositions. Ce sera vendredi soir donc à Pimpon. Direction le Morbihan maintenant, puisque samedi, les petits et les grands vont s'amuser avec une soirée spéciale. Je vous invite donc à vous rendre à la salle socio-culturelle de Landau pour profiter de toute une panoplie de jeux de société en famille. Un événement 100% gratuit où vous pourrez aussi amener vos propres jeux. Une partie restauration sera également prévue sur place.
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0: Et tout de suite, grimpons à bord des wagonnets avec Michel Jonas.

0: pour vous faire voyager avec Michel Jonas.
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0: Le pack Aviasim pour deux personnes avec un simulateur de vol heureux, j'imagine que ça vous tente. Mais la condition est de décrocher le meilleur score au Cap ou pas Cap. Pour l'instant, c'est toujours Pierrette qui est en tête avec un score de 7 points sur 9. Mais je crois qu'il y en a un qui n'a pas dit son dernier mot, c'est Pierre-Yves de Rennes. Bonjour Pierre-Yves.
3: Oui, bonjour.
0: Apparemment, vous êtes un grand amateur de sensations puisque vous avez été parapentiste, donc j'imagine que faire un baptême de l'air, ça ne vous effraierait pas du tout.
3: Non, mais ça permettrait d'emmener une personne qui m'est chère, puisque c'est deux personnes. Voilà, c'est plutôt ça l'aspect sympathique.
0: Quelle est cette personne qui vous est chère, justement ?
3: Ben, mon épouse.
0: Comment s'appelle-t-elle ?
3: Isabelle.
0: Isabelle, donc j'espère que pour elle, vous allez remporter justement ce pack Aviasim, mais nous allons d'abord jouer au cap ou pas cap. La règle est simple.
3: Oh oui, c'est...
0: Je vous pose trois questions donc de culture générale et bretonne. À chaque fois, vous me direz simplement si vous vous sentez cap ou pas cap d'y répondre. Chaque bonne réponse cap vous rapportera 3 points. Mais si vous choisissez le pack cap avec les propositions de réponse, ce sera 1 point. Pour l'instant, il faut essayer de faire au moins 7 ou plus pour être en tête. Et attention, petit élément supplémentaire, vous n'avez que 5 secondes pour répondre. Est-ce que tout est clair, Pierre-Yves ?
3: Oui, oui, et en fin de compte, je dois prendre des risques. Alors bon, il y a ce que je sais, puis il y a tout ce que je ne sais pas, on verra bien.
0: Eh bien justement, peut-être que vous allez commencer à prendre des risques avec le premier thème. Légende bretonne. Du coup, on prend des risques ou on y va doucement ?
3: On va voir.
0: La créature légendaire bretonne, qu'on peut comparer à un lutin, on l'appelle comment ?
3: Pour moi, ce serait un corrigan dans ce cas-là.
0: Eh bien oui, voilà, comme quoi, vous avez bien fait de prendre des risques puisque cette première bonne réponse vous rapporte vos 3 premiers points.
3: Voyons. C'est une bonne chose.
0: Une bonne chose que peut-être nous allons continuer avec cette deuxième question qui va porter sur la géographie mondiale. Cap ou pas cap ?
3: Oui, cap.
0: Une question toute simple. Quelle est la capitale de l'Australie ?
3: Ah oui, il ne faut pas se tromper en Australie, évidemment, mais c'est Canberra, logiquement.
0: Oui, en effet, c'est Canberra, ne pas confondre avec Sydney, vous vouliez dire, c'est ça ?
3: C'est ça, oui, oui. Il y a l'opéra à Sydney, puis la capitale à Canberra, voilà.
0: Donc, si j'additionne, pour le moment, ça fait 6 points sur 9, donc ça veut dire que vous vous rapprochez de Pierrette, hein ? On se rapproche.
3: Je sais bien. Alors, Pierrette, sera tant mieux pour elle si, voilà, on verra bien. Puis, ce sera tant mieux pour moi si c'est l'inverse.
0: Eh bien, on va voir ça avec la dernière question. On va parler cosmétique. Est-ce qu'on se dit cap ou pas cap pour la dernière ?
3: Cosmétique.
0: Oui, ça peut être large. Hein.
3: Oui, je vais dire pas cap, comme ça j'égaliserai, ça suffira. Puis j'égaliserai pas, puis ce sera très bien aussi.
0: Écoutez, on va voir pour une potentielle égalisation. Quel produit cosmétique sert justement à éliminer le maquillage que nous avons mis sur notre visage ? Est-ce qu'on appelle ça un exfoliant, un purifiant ou un démaquillant ?
3: Je dirais simplement un démaquillant.
0: Ah oui, tout simplement. Donc voilà, vous égalisez pour le moment avec Pierrette, mais pour l'instant, il reste encore des candidats à venir. Mais si vous êtes à égalité, vous savez comment ça se passe en fin d'émission, on vous départagera, d'accord ?
3: Oui, évidemment.
0: Restez avec nous, Pierrick, en tout cas, bravo à vous. Peut-être à tout à l'heure.
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0: 02 99 67 35 35, continuez de nous appeler justement pour égaliser comme Pierrette et justement Pierre-Yves qui ont 7 points sur 9, voire même de faire mieux. Et je rappelle qu'il y a un pack Aviasim à remporter pour deux personnes avec un simulateur de vol. Et pendant ce temps-là, nous on va écouter Vanessa Paradis.
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0: qui nous séduit à chaque fois, celle de Vanessa Paradis, Les épines du cœur.
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0: Celui qui remportera le meilleur score aujourd'hui au Cap ou pas cap profitera d'une parenthèse idyllique heureux avec le pack Aviasim pour deux personnes avec un simulateur de vol. Le record pour le moment est détenu par deux personnes qui ont 7 points sur 9, à savoir Pierrette mais aussi Pierre-Yves. Mais j'en connais une qui justement va tout faire pour essayer de faire peut-être soit 7 ou alors plus. C'est Valérie qui nous appelle d'Ille-et-Vilaine. Bonjour Valérie. Allô Valérie ? Vous nous entendez Valérie ?
3: Allô ?
0: Allô Valérie, oui, je vous entends.
3: Ah, tout va bien.
0: Oui, oui, parce que je vous entendais pas, mais là c'est bon, parfait. Quelle météo vous avez un petit peu ce matin ? Des soleils, nuages un petit peu ?
3: Des brumes, un peu de tout, brume et soleil.
0: Eh bien j'espère que le soleil, on va vous l'apporter peut-être avec une éventuelle victoire alors ?
3: Oui, j'espère.
0: Eh bien, je vous rappelle simplement la règle du cap ou pas cap, Valérie. Donc, je vais vous poser à présent trois questions de culture générale et bretonne. Si vous me dites cap, la bonne réponse vous rapportera 3 points. Mais si c'est pas cap, avec les propositions de réponse, ce sera 1 point. Le maximum est donc de 9 points. Et attention, petit élément supplémentaire, vous avez 5 secondes à chaque fois pour répondre. Est-ce que tout est clair, Valérie ? On peut y aller ?
3: On peut y aller.
0: On y va pour la première question qui va porter sur les clubs sportifs de Bretagne. Cap ou pas cap alors ?
3: Oh, bah cap, mais sans conviction.
0: Alors écoutez bien. Quel club de foot breton va affronter l'équipe d'Angers le 25 octobre au stade Raymond Coppa ?
3: Aucune idée. Allez, Rennes.
0: Ah non, malheureusement, ce n'est pas le Stade Rennais, c'était plutôt le FC Lorient.
3: Ok.
0: Voilà, quand c'est pas l'un, c'est l'autre. J'entends une personne derrière vous, c'est qui ?
3: Ouais, c'est mon conjoint.
0: Ah, comment il s'appelle ?
3: Faire du simulateur de vol.
0: Comment il s'appelle, monsieur ?
4: Marc.
0: Ah ben Marc, ben enchanté. Du coup, je vous entendais depuis derrière. Je me suis dit, oh, il y a quelqu'un qui aide justement Valérie à répondre. C'est tout mignon, tout ça.
3: Je dirais pas.
4: Je suis à la cuisine.
0: Ah d'accord, vous préparez le repas en même temps. Voyons comment justement Madame va se débrouiller avec la deuxième question qui va porter sur le disco des années 70. Cap ou pas cap ?
3: Cap.
0: À qui doit-on la chanson « Où sont les femmes » sortie en 1977 ?
3: Patrick
0: Juvet. Ah ben ça c'est beaucoup plus évident, oui en effet.
3: Bah oui.
0: Voilà les 3 premiers points avec Patrick Juvet. Eh bien ça veut dire qu'on arrive à la dernière question qui va porter donc sur de la peinture. Cap ou pas cap alors ?
3: De la peinture ?
0: Oui.
3: Mais, ok, bah cap, je sais pas. Cap, peinture du bâtiment ou peinture artistique ?
0: Ah ça peut être vaste, hein, je peux rien dire pour le moment. Hein.
3: Bon, allez, clap. De toute façon, on est là pour jouer, c'est fini maintenant. On va gagner.
0: Comment s'appelle le support en bois qui maintient un tableau pendant que l'artiste peint ?
3: Un chevalet ?
0: Eh bien oui !
3: Ouais, ok.
0: Et donc, vous terminez cette partie, Valérie, avec 6 points sur 9. Ah, ça s'est pas joué en grand-chose, hein ?
3: Ouais, mais c'est le foot, hein, c'est pas mon truc, hein. Je le savais.
0: Eh bien, écoutez, j'ai envie de vous dire, c'est le hasard des questions. Des fois, on tombe sur des domaines qu'on maîtrise et des fois, peut-être moins. Mais en tout cas, Marc et Valérie, je vous remercie d'avoir joué avec nous. Et quelle est cette radio qui vient de vous faire jouer ? Elle s'appelle ?
3: Ici, Armorique, toujours.
0: Et voici un souvenir, justement, les Connells 74-75.

0: trois ans plus tard, ici à Armorique, vous faire redécouvrir The Connells, 74-75. Alors justement, vu qu'ils sont à égalité, qui de Pierre-Yves ou de Pierrette va remporter justement ce pack Aviasim heureux pour deux personnes avec simulateur de vol? J'ai envie de vous dire réponse dans un instant.
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0: Avant de danser collé serré avec Philippe Laville et Jocelyne Béroard, nous avons deux candidats à départager pour savoir qui va remporter donc ce pack Aviasim avec simulateur de vol pour deux personnes heureux. Donc c'est Pierre-Yves et Pierrette. Alors en fait, comme vous avez deux pronostics qui sont relativement proches tous les deux, je vais donc vous poser une question pour vous départager. Est-ce que vous êtes prêts tous les deux? Je vais commencer avec vous. Donc, écoutez bien, je vais prendre vos réponses. Combien d'habitants compte-t-on uniquement dans la ville de Paris? Je précise, à votre avis, d'abord, je vais commencer par Pierrette.
5: 1,5 million.
0: Vous avez dit 1,5 million?
5: Oui.
0: Et vous, Pierre-Yves, vous pensez qu'il y en a combien?
6: Oui, ce serait comparable. Enfin, on va quand même donner un chiffre différent. Je vais dire... Allez, je vais rester à 1,2 million.
0: Alors vous, Pierrette, vous avez dit 1,5 million, 1,2 million. Eh bien, celle qui est la plus proche, c'est Pierrette.
7: Le gagnant du jour.
5: Merci beaucoup.
0: Eh bien voilà, je suis vraiment très contente pour vous, Pierrette, parce que je sais à quel point c'est pour votre fille qui est pompier, qui s'est mobilisée tout cet été. Donc voilà, vous repartez avec ce pack Aviasim, bravo.
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0: Il est midi, je vous souhaite à tous un bon appétit avec Ici Armorique. Les infos tout de suite avec Valentin Belleville. Hasard du calendrier en plein mondial de l'automobile, la fonderie de Bretagne apprend qu'elle va définitivement fermer ses portes.
8: L'usine fondée par Renault dans les années 60 s'apprête à tourner sa dernière page, faute d'offres sérieuses de reprise. L'entreprise de Caudan sera, selon toute vraisemblance, liquidée demain par le tribunal de commerce de Lorient. Un repreneur allemand semblait pourtant intéressé par le site morbihannais, mais il n'a finalement pas confirmé son offre. Et pour les 244 salariés, après 6 ans d'incertitude et de faux espoirs, la nouvelle est tombée comme un coup de massue hier, Angeline Demuynck, à l'issue d'un CSE extraordinaire.
9: Ils ont déjà compris quand ils s'installent dans la salle du restaurant d'entreprise. Le miracle tant attendu n'a pas eu lieu. L'un des membres du comité de direction confirme qu'aucune offre solide n'a été déposée pour la fonderie.
10: Et donc l'administrateur judiciaire a demandé la liquidation judiciaire de l'entreprise.
9: 130 personnes dans la salle et un silence fracassant, des yeux qui brillent avant l'explosion de colère.
11: Ça dérange personne, là, d'être viré?
12: C'est pas possible, on s'est fait mener en bateau.
9: Maël Le Goff, lui, tente de trouver une explication.
7: Le potentiel repreneur qui avait jusqu'à minuit hier pour déposer une neuf l'a pas fait, quoi. Peut-être que le gap entre sur le business plan qui était proposé et puis ce que lui pouvait mettre était trop énorme pour lui, quoi.
9: Pour le délégué CGT, c'est avant tout un immense gâchis.
7: Il y a 150 millions d'euros d'investis en 10 ans, il y a 250 compétences ici et tout est gâché, quoi.
9: Michel, lui, est sous le choc.
11: Je vais rentrer chez moi, je vais annoncer à ma femme que je vais plus travailler ici. Ça fout les boules quand même.
12: C'est terminé. Faut passer à autre chose.
9: Mais pas facile de se projeter pour Sébastien dans l'entreprise depuis 26 ans.
13: La plupart d'entre nous, on a des boulots spécifiques. Une fonderie ici, on n'a pas. Donc celui qui est fondeur, ça va être compliqué. Ouais. Puis quitter le département pour aller ailleurs. Refaire une vie à plus de 50 balais, non, ça va être compliqué. Ouais.
9: C'est un deuxième combat qui commence, estiment les syndicats, celui pour les conditions de départ.
8: Et pour tous ces salariés, le rendez-vous est donné demain à 15h au tribunal de commerce de Lorient. Plus de 7000 manifestants à Rennes hier pour l'acte 5 du mouvement lycéen. C'est un peu moins que la semaine dernière. 5 lycées rennais sont toujours bloqués aujourd'hui. Les lycéens qui entendent participer à la manifestation nationale contre la vie chère samedi à l'appel de plusieurs organisations syndicales. C'est dans ce contexte que les débats sur le budget de l'État de 2027 se sont ouverts hier soir à l'Assemblée nationale. Le gouvernement se dit prêt au compromis à condition, je cite, que soit tenu l'engagement d'un retour à un déficit à 5% du PIB.
0: À Rennes, le deuxième jour d'un procès pour une gigantesque affaire de vol se tient aujourd'hui.
8: 400 vols d'outillage entre septembre 2024 et mai 2025. 6 hommes sont jugés depuis hier au tribunal correctionnel. 175 victimes identifiées, toutes des artisans et entreprises du bâtiment. La plupart en Ille-et-Vilaine. Et les équipes de voleurs venaient, elles, de Seine-Saint-Denis effectuer des raids dans plusieurs communes. La même nuit, écoutez cet artisan de la métropole rennaise, il s'est fait voler deux fois son matériel.
14: La première fois que j'avais été cambriolé, là où ils avaient pris tous les outils, quand je suis monté dans le camion, j'ai mis le contact, ça m'a affiché une porte de coffre mal fermée et que je suis redescendu à l'arrière. Quand j'ai ouvert l'arrière de la camionnette, la sensation que j'ai eue, c'est comme si on m'avait coupé les deux mains. J'étais amputé des deux mains. Mon matériel n'était plus là, mes outils n'étaient plus là. Moi, je travaille depuis que j'ai 15 ans. L'outillage, ça fait partie, c'est le prolongement de mes bras, quoi. C'est ma vie, c'est ma passion. En plus, bon, moi, je suis un petit artisan. Moi, je suis en micro-entreprise, je suis tout petit, je travaille seul. Je pense que pour une grosse entreprise, quand il y a une camionnette qui est vidée sur 10, c'est peut-être moins percutant. Mais moi, je suis tout seul et j'ai qu'une camionnette. Donc, si on me la vide, voilà, j'ai perdu la moitié de moi-même, quoi. Ouais.
8: Propos recueillis au micro ici à Mauric d'Éric Bouvet, un procès qui se poursuit jusqu'à demain devant le tribunal correctionnel de Rennes. Certains des 6 prévenus risquent jusqu'à 10 ans d'emprisonnement. Et puis il avait laissé entendre qu'il ferait ses adieux au monde du tennis au Master 1000 de Paris le mois prochain. Miguel, mon fils, est déjà retraité depuis presque 10 jours. On l'apprend aujourd'hui, le tennisman français figure depuis le 5 octobre dans la liste des retraités sur le site de l'agence internationale chargée de la lutte antidopage. Dans le tennis. Âgé de 40 ans, il a été numéro 6 mondial au meilleur de sa carrière en 2016.
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8: La météo pour cet après-midi, Sybille.
0: Ce sera toujours aussi mitigé que ce matin avec un mélange de nuages ainsi que d'éclaircies sur le nord de la Bretagne. Et pour ce qui est des maximales attendues pour cet après-midi, ça va se réchauffer par rapport à ce matin. On aura 21 degrés en Ille-et-Vilaine, les Côtes d'Armor, mais aussi le Morbihan. Et tout de suite, je laisse ma place à Enora Malagré pour On vous doit bien ça. À demain.
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1: Et bonjour à tous, bienvenue, il est midi 5 sur votre radio Ici. On va démarrer On vous doit bien ça, qui est votre nouveau rendez-vous quotidien sur votre radio. Je vous préviens, aujourd'hui on est très agités, on est de très bonne humeur. On va parler de plein de choses dans cette émission jusqu'à 13h. Je vous rappelle le numéro si vous avez envie de nous appeler, de nous écrire, de nous laisser des messages vocaux. C'est au 810 055 056. 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Et en fin d'émission, nous tirons l'heureuse élue. Dans un instant, nous allons parler légumes, avec notamment une grande restauratrice qu'on aime énormément, qui s'appelle Alice Tuyet, qui va nous donner des bons plans, comment mieux manger des légumes, comment même en faire manger aux enfants, parce qu'on sait à quel point c'est jamais simple. Notre docteur, car il est là aujourd'hui, il nous fait l'honneur de sa présence. Et
16: exceptionnellement ce mercredi.
17: Et c'est le seul à pas être agité pour une fois.
16: Bonjour à toutes et à tous. Oh là là, monsieur le docteur Gérald Kirzek et puis Valère Coréard est là aussi pour des très bons plans. Bonjour Valère.
18: Salut Nora, bonjour à toutes et tous.
16: Notre grande journaliste de terrain, Elsa Wolinski. Bonjour Elsa.
19: Bonjour à tous.
16: Qui nous dira que manger des légumes, ça rend moins macho ?
19: Exactement.
16: Ah là là, j'ai hâte. Aude Razeau, notre patronne, Madame Antiarna, qui est là aujourd'hui, bien sûr. Bonjour Aude.
20: Bonjour, bonjour à tous.
16: Et puis on va répondre aussi à un vocal que nous a envoyé Nadine aujourd'hui.
21: Ma fille est en séparation. Mon petit-fils a 8 ans. Ça se passe très mal avec son papa. Quel conseil pourriez-vous me donner, s'il vous plaît, pour que la famille arrive à aider Jules et à m'aider aussi par la même occasion?
16: Oh, c'est très touchant, Nadine, et on vous remercie d'avoir toqué à notre porte. Et c'est Gérald Kirzek qui répondra à cette question dans une trentaine de minutes, hein, n'est-ce pas, Gérald?
17: Exactement, parce qu'il y a quelques solutions. Alors, bien sûr, ça ne se substituera pas aux rendez-vous judiciaires médicaux, mais je vous donnerai quelques trucs et astuces.
16: On y répond, je vous l'ai dit, dans une trentaine de minutes. Il est 12h17. Ça s'appelle On voit si j'articule, c'est pas plus mal. Il est 12h17, ça s'appelle On vous doit bien ça, on est ensemble jusqu'à 13h. On va parler légumes, chers amis. Aujourd'hui, il faut en manger davantage. C'est bon pour la santé. Ce n'est pas notre médecin qui vous dira l'inverse. Et Aude Razeau a invité Alice Thuillet. Elle est restauratrice. Elle a 3 restaurants à Paris, Aude.
20: Et en préparant cette interview, Alice Thuillet, j'ai découvert des choses absolument insoupçonnées, en tout cas pour moi.
16: Bonjour Alice.
22: Bonjour Anora.
20: La bouillabaisse aux algues.
16: Oula.
20: Les croquettes aux champignons, le chou farci aux légumes, le guacamole de brocoli. Alors là, moi, je ne connais pas du tout, je ne sais même pas quel goût ça.
17: Ça met en appétit.
16: Ouais.
20: Première question qui me taraude, est-ce que vous arrivez à en faire manger aux enfants ?
22: Bah oui, on a bien sûr des enfants dans les restaurants et c'est un vrai plaisir que les clients puissent venir en famille, justement. Typiquement, notre best-seller, les croquettes cochonnes, ces croquettes de champignons et tofu, les enfants adorent.
19: Mais moi, j'adore. Alors, je ne suis pas une enfant.
16: Ah, vous avez été...
19: Moi, j'adore, oui.
17: Moi, j'adore le nom.
16: Gérald Kirzek, les croquettes cochonnes.
17: Ça m'étonne
16: pas de vous. D'ailleurs, en parlant de ça, ce qui n'a pas vraiment de rapport, mais un peu, vous sortez un livre aujourd'hui qui s'appelle Saucy, S-A-U-C-Y. Ça s'appelle Manger mieux, jouir plus. On en parlera dans un instant. Le livre est assez foudingue. J'aime beaucoup, voilà. Ça vous mettra en appétit.
17: Mais ça veut dire qu'on peut prendre du plaisir avec des légumes, c'est ça le message.
16: Dis donc, j'ai l'impression que vous avez bien compris l'intitulé, Gérald Kirzek. Merci d'être venu aujourd'hui pour nous éclairer. C'est à peu près ça.
20: Et pour rester sur les enfants, c'est quoi votre méthode ? Vous leur cachez que ce sont des légumes ou vous leur expliquez tout dans le détail ? Comment vous faites ?
22: Non, d'abord, il faut qu'ils mangent et après, je leur explique. Faut pas y aller dans l'autre sens.
20: Sinon, vous cachez donc ?
22: Ouais, je cache et après, je raconte. Typiquement le guacamole de brocoli, je leur fais goûter.
16: Ça a quel aspect du coup ? Parce que quand c'est vert et qu'on voit une petite pâte un peu vert, et vous qui avez des enfants, Valère, vous n'allez pas me contredire, ça ne donne pas très envie aux enfants, non ? Donc ça reste quand même une petite pâte verte ? Comment vous faites ?
22: Ouais, ça reste vert. Mais d'accord. C'est très émulsionné, donc c'est très crémeux.
16: Okay.
22: Les enfants aiment bien quand même l'avocat généralement, en tout cas c'est autour de moi, et ça fonctionne.
18: Il ne faut pas sous-estimer le marketing qu'il y a autour des produits carnés aujourd'hui dans ce pays. Il y a un lobbying qui est monumental, ça pèse des milliards et des milliards en fait. Hein. La viande, la charcuterie, ce n'est pas à vous que je vais apprendre ça. Et réapprendre aux enfants à manger des légumes, à jouer avec une cuisine végétale, c'est presque un enjeu de santé publique parce que, cher Gérald, j'en suis sûr, ne me dira pas le contraire, c'est que les enfants ne mangent pas assez de légumes.
17: Bah, les enfants, les adultes, hein, je reprenais les derniers chiffres, en fait, vous savez, les recommandations, c'est les 5 fruits et légumes par jour. Combien atteignent cet objectif ? Eh bien, 24% des femmes, 18% des hommes. Ça veut dire qu'on... Ah oui, on est loin de l'objectif, et l'objectif, il s'apprend très tôt. Il s'apprend avec les enfants, réhabituer, leur faire prendre du plaisir, leur montrer que les légumes... Alors, l'idée, c'est pas de complètement arrêter la viande, mais c'est de pouvoir réintroduire des légumes, parce que les 5 fruits et légumes, pourquoi on dit 5 fruits et légumes ? Bah, tout simplement parce que c'est bon pour la santé cardiovasculaire, c'est bon pour la santé digestive. On avait parlé dans cette émission du microbiote. Les légumes, c'est les composants essentiels pour qu'il y ait de bonnes bactéries, donc une bonne flore intestinale. Et ça a un impact sur l'ensemble de l'organisme. La santé mentale, les enfants, les ados, quand on mange de la malbouffe et qu'on n'a pas assez de légumes, eh bien, on a plus de syndromes anxio-dépressifs. Le surpoids surpoids. On est en surpoids quand on ne mange pas assez de légumes. Donc l'idée, c'est vraiment de réintroduire avec cette notion de plaisir, parce que sinon, si c'est la contrainte, on n'y arrive
16: bien
17: pas.
16: Bien sûr, bien sûr. Aude Razo.
20: Et est-ce que vous avez aussi des adultes qui se disent « Oh là là, il n'y a que des légumes dans ce restaurant, je n'y vais pas ». Est-ce que ça confirme peut-être ce que dit Valère sur cette idée qu'il faut manger de la viande et un resto sans viande, c'est pas top?
22: Ah mais bien sûr. Et en fait, je pense que justement, le problème est à tous les âges. Et en fait, on ne mange pas assez de légumes de manière vraiment générale dans la société. Et les gens ne viennent pas, mais quand ils viennent, enfin ceux-là, ceux qui ne sont pas encore convaincus ne viennent pas, mais quand vraiment ils poussent la porte, qu'ils sont traînés par leur femme, leur copine, je ne sais pas quoi, généralement ils sont très surpris et ils repartent extrêmement contents.
16: Elsa Volinsky.
2: Moi c'est ce qui m'est arrivé, moi c'est une amie qui m'a traînée dans votre restaurant, et j'y allais un peu en reculons,
16: à reculons,
2: en me disant maintenant moi j'aime bien la viande et tout, ouais. Et en fait j'ai adoré les croquettes que j'aime. Il y a une, dans la liste que vous avez donnée, Aude, vous n'avez pas parlé de, du caviar d'algues. Alors moi je déteste les algues, et il y a un caviar d'algues mais qui est incroyable.
16: C'est fait à base de quoi, d'algues, bien sûr, mais il n'y a pas que ça. C'est quoi la recette?
22: En fait, c'est de la sphérification. Donc, c'est un petit peu complexe. J'avoue, j'ai pas mis cette recette dans le livre parce que ça se fait pas vraiment à la maison, mais c'est vraiment 100% d'algues.
16: Et pourquoi vous avez décidé de travailler autour du légume?
22: Parce que moi, je suis devenue végane il y a à peu près 15 ans.
16: D'accord.
22: Et pour des convictions d'ordre éthique, écologique. De toute façon, ça ne peut faire que du bien à la planète, à sa santé, et puis pour des raisons d'éthique animale. Et je ne crois pas qu'on deviendra végane, tous végétariens, mais en tout cas, on va végétaliser davantage notre alimentation.
18: Sur la santé, bon, moi j'ai des enfants en bas âge, je sais que le véganisme, il faut faire attention en général, il faut quand même... c'est pas pareil, un enfant, un adulte, hein, la place du légume.
16: Oui, il va y avoir des carences, vous voulez dire ça?
17: Végane, ça va même au-delà de l'alimentation, parce que c'est tout un mode de vie, pas de chaussures en cuir, etc., pour respecter le bien-être animal. Mais avant le véganisme, il y a les végétariens qui mangent quand même des produits animaux, parce qu'ils mangent des œufs, et les végétaliens qui, eux, ne prennent aucun produit animal. Alors, les végétariens, ils ont souvent été pointés du doigt en disant « Ah, il y a des risques, des carences, etc. » C'est assez faux, finalement. On peut avoir tout à fait une alimentation équilibrée, moins de diabète, moins de maladies cardiovasculaires. Il faut faire attention à quelques carences, le fer, la vitamine B12, par exemple. Voilà pourquoi il ne faut pas le faire chez les enfants, effectivement, sans encadrement médical, chez les femmes enceintes non plus, ou chez les malades qui ont des maladies chroniques. Mais en tout cas, il n'y a pas de problème de santé. Quand on est végétalien, il faut faire attention à compenser en protéines. Et là, la B12 et les protéines sont encore plus importantes. Mais les protéines, il y en a plein dans votre cuisine. Les légumineuses, c'est des protéines, les protéines végétales. Parfois, il en faut plus en termes de quantité pour compenser un steak. Mais il n'y a pas de raison que ça soit mauvais pour la santé.
16: En tout cas, je peux vous dire que son bouquin, je suis en train de le parcourir. Non pas que je ne vous écoute pas, cher docteur, mais je vois ceci. Donc, c'est le nom de votre livre. Manger mieux, jouir plus. Je tombe sur une recette fraîcheur de courge pralinée suave.
20: Ah ouais.
16: Alors, si ça vous donne pas envie de manger cette recette, vous allez nous la décrire dans un court instant. Si vous aussi, chers amis, vous avez des recettes à nous donner, si vous avez aussi des petits conseils, des petits trucs que vous utilisez pour faire manger des légumes à vos enfants, partagez avec nous, hein. C'est au 0 810 055 056, mais pour l'heure, on va s'écouter un petit Alain Souchon. C'est déjà ça sur ICI. On est ensemble jusqu'à 13h, et ça s'appelle On voudrait bien ça. C'est votre nouveau rendez-vous quotidien sur ICI.

0: merveilleux titre d'Alain Souchon. Si beau, si engagé, c'est déjà ça sur Ici. On est ensemble jusqu'à 13h, chers amis.
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0: Et on parle légumes avec notre chère amie Alice Thuillet, cette grande restauratrice qu'on aime beaucoup et qui sort aujourd'hui un livre que je ne peux que vous recommander qui s'appelle Saucy, S-A-U-C-Y, manger mieux, jouir plus. Je suis également tombée sur la recette du bourguignon de légumes. Autant vous dire qu'on va vous la donner dans un instant avec Alice, parce que là c'est la folie douce. Mais pour l'heure, nous allons recevoir Marie qui nous appelle de Molières-sur-Cèze. Bonjour Marie, qui avait envie de réagir au 0810 055 056.
3: Bonjour. Bonjour à toute l'équipe.
4: Bonjour.
3: Eh oui, parce que moi, je suis quand même pas mal en colère parce qu'on nous demande de manger des fruits et légumes par jour.
0: Ouais.
3: Mais les légumes de supermarché, quand ils arrivent au supermarché, il y a déjà eu au moins deux ou trois intermédiaires. Ils n'ont plus de vitamines, ils n'ont plus de valeur nutritive hein, quand ils arrivent sur les étals. Et le pire, c'est quand ils ont traîné toute la semaine sur les étals, ils font des cagettes à 10 euros que les personnes qui sont vraiment précaires... s'achète ça, quoi.
0: Alors, Marie.
3: C'est pas manger comme il faut des légumes, voilà.
0: Je peux vous dire qu'on est complètement d'accord avec vous autour de la table. Hein. Je vois Gérald qui opine du chef, Valère qui va vous répondre dans un instant. Elle a pas tort.
5: Elle a pas tort, bien sûr. Surtout quand ils font le tour de la planète avant d'arriver sur l'étal. Eh ça, oui. C'est clair que les vitamines, les minéraux, tout ça, c'est un peu parti. Alors après, il y a un moyen. Enfin, il y a deux moyens simples. Un, c'est le circuit court. Valère en parlera. Mais encore faut-il avoir le circuit court, habiter dans un endroit, etc. Mais le deuxième moyen, pas cher, c'est les conserves.
0: Ouais,
5: en fait,
0: ouais.
5: Les conserves, les légumes en conserve sont dénigrés. Or, les conserves sont faites quasiment à côté de l'endroit de production. Donc, il y a une fixation tout de suite des vitamines et des minéraux qui sont conservés à l'intérieur de la conserve ou des surgelés d'ailleurs. Et donc, ça permet d'avoir à moindre coût des vitamines, des minéraux et de manger
0: alors,
5: des légumes avec des fibres.
0: Alors, comment on peut avoir des légumes pas chers ? Valère va nous dire. Puis évidemment, on va parler de tout ça avec Alice Thuillet dans un instant.
4: Marie, vous avez raison. Il y a deux sujets. Je pense qu'il y a la façon dont on construit son panier alimentation et les Françaises, les Français souvent mettent beaucoup de viande dans leur panier. Et c'est ce qui coûte le plus cher. Donc déjà, de voir quelle est la place de la viande dans mon alimentation. Est-ce que c'est tous les jours? Est-ce que c'est à chaque repas? Est-ce que c'est une fois, deux fois par semaine? Parce que ça peut quand même redonner du pouvoir d'achat.
0: Vous mangez beaucoup de viande, Marie?
3: Non. Parce que j'ai beaucoup d'arthrite, donc pas de viande rouge.
0: Ok. Allons, Marie, elle est super. Hein,
5: oui, mais c'est vrai que la viande, en deux secondes, la viande, c'est inflammatoire. Donc quand on a de l'arthrite ou de l'arthrose, on cherche à manger anti-inflammatoire, donc des légumes.
4: Rapidement, des bons plans, manger des fruits et des légumes de saison, surtout donc des légumes de saison et qui ont été, si possible, produits près de chez vous. Ça évite les écueils dont parlait Gérald. Allez à la fin des marchés, c'est-à-dire vers midi 30, 13h, parce que souvent, vous allez avoir des fins de stock qui vont être bradées par les maraîchers qui sont présents sur place. Donc ça, c'est aussi un bon plan. Le glanage se développe beaucoup. Le glanage, c'est une loi qui date des années, quasiment du Moyen-Âge. Si vous avez des producteurs dans votre territoire, une fois qu'ils sont passés, vous avez le droit d'aller récupérer ce qui reste dans le champ. Ça se fait de plus en plus. Hein. C'est vraiment pas un gadget. Ça peut être de la pomme de terre, ça peut être de la courgette. Il faut juste vérifier que c'est autorisé par la ville. Et puis peut-être un dernier bon plan. Je regarde un petit peu ce que je mettais. Ah oui. Alors ça, c'est vraiment super. C'est les applications qui anti-gaspi. Too Good To Go, par exemple, ou Phoenix. Ça marche très, très bien.
0: D'accord.
4: Vous avez des paniers surprises de légumes en fin de journée, des invendus, en fait, du jour. Ça peut être un supermarché, ça peut être un maraîcher ou autre. Et vous avez du 50-60% de réduction. Vous ne savez pas ce que vous achetez à l'avance, mais en général, ça peut être une bonne surprise.
0: Alice Thuillet, ça vous évoque quoi tout ça ? Parce que c'est vrai que c'est cher, les bons légumes, en réalité.
6: Si on prend des légumes de saison, là, on en parlait avant, déjà, c'est beaucoup moins cher, parce que déjà, c'est produit plus localement. Donc, il y a eu moins de transport, il y a moins d'intermédiaires aussi, et ça va être des produits qui sont en plus meilleurs pour la santé, mais aussi meilleurs gustativement. Et moi, je crois vraiment qu'en plus, on peut aussi faire ses assiettes autour de légumes pas chers. Là, on rentre dans la saison des légumes pas chers. Les choux, les carottes, les pommes de terre, les courges, tout ça, c'est pas des légumes chers.
0: Alors, oui, et Marie, Marie, merci beaucoup d'avoir appelé. Déjà, merci beaucoup. Donc là, on va partir sur des légumes de saison, ma chère Marie. Alors, en parlant de légumes de saison, vous proposez dans votre livre un bourguignon de légumes. Est-ce qu'il y a quand même un petit goût de viande, du coup, malgré le fait qu'il y ait que des légumes dans votre recette ?
6: Ouais, c'est tout ce qu'on recherche dans toutes nos recettes, c'est vraiment d'avoir les souvenirs gustatifs, ce qu'on aime, ce qui nous fait revenir avec la miche de pain pour saucer. Et donc, on va chercher les sucs. Et en fait, je fais vraiment des techniques que j'appliquerai normalement sur la viande. Je vais les appliquer sur du légume en faisant des réductions. Et là, typiquement, on part sur une base de champignons, ail, oignons pour aller vraiment chercher des saveurs, des glacés et puis évidemment du vin rouge.
7: Et ça,

0: Et en plus, ça marche aussi. Une bonne petite sauce coleslaw avec de la mayo, un bon vinaigre. Et c'est impeccable.
1: Il est en train de noter, Valère.
2: C'est quoi en julienne?
3: Ah, les hommes.
4: Et c'est quoi une sauce coleslaw?
0: En fait, c'est une sauce à base de mayo, donc c'est assez crémeux. On parlait des enfants tout à l'heure, c'est généralement un moyen très facile de leur faire manger des légumes. C'est pas en décrétant aimer les légumes, c'est partir sur des choses qu'ils aiment déjà, comme les sauces, prenons la mayo. Et en fait, là, c'est juste une sauce mayo un petit peu détendue pour en faire une vinaigrette.
1: Et la julienne, pour répondre au docteur Kerzek.
0: Des petits bâtonnets très très fins de légumes.
1: Voilà. On va continuer de parler légumes ensemble. Si vous avez des recettes et puis si vous avez des moyens, comment vous vous débrouillez pour faire manger des légumes à vos enfants? On prend, hein, nous, un 0810 055 056. On va cuisiner d'ailleurs Valère parce qu'il a des enfants et je sais qu'il arrive à leur faire manger des légumes. Et si j'articule, c'est pas dommage. Il est midi 23 sur votre radio ici et on va écouter une nouveauté, chers amis. Ça s'appelle Charles Doré, hypersensible sur ici.

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1: Charles Doré, hypersensible sur ICI. Il est midi 26.
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1: Ça s'appelle On vous doit bien ça, c'est votre nouveau rendez-vous quotidien et ça échange des recettes dans tous les sens, hors antenne puisque nous parlons légumes hein, en ce début d'émission. Un peu plus tard dans l'émission, Valère nous parlera réparation, il va nous donner plein de bons plans parce que ce sont les journées de la réparation en ce moment et Elsa nous dira que apparemment, manger des légumes, ça rend moins macho. C'est pas mal, on attend de voir. mais pour l'heure, donc, on parle légumes et nous avons Annick avec nous, hein, c'est ça, Annick qui appelle de Gouville-sur-Mer. Bonjour Annick, elle va nous donner un sacré bon plan. Vous avez réussi, cher ami, à faire aimer les légumes à vos petits-enfants.
4: Oui, oui, parce que j'en ai 8, alors 8 arrière-petits, wow. Je les ai assez souvent, et j'ai eu beaucoup de mal à leur faire adopter les carottes râpées, les épinards,

0: donc j'ai trouvé un truc avec les carottes râpées. Je râpe aussi une pomme avec mes carottes. Et puis j'ajoute des petits raisins secs. Et je mélange tout ça. Et du coup, tout le monde veut des carottes râpées. Et ma petite fille qui est en Bretagne, elle a dit à au cuisinier de la cantine qu'elle mangeait pas de carottes râpées et qu'il faisait parce qu'elle était pas bonne. Et elle a donné la recette de mamie. Et du coup, le cuisinier, il fait ça aussi.
1: Mais
0: non! Et tout le monde mange des carottes râpées.
1: Oh, c'est génial! Super, ouais. Vous êtes inspirante, chère Annick.
0: Et je fais pareil avec les endives aussi. Et je les coupe en salade et puis je mets des petits morceaux de noix puisque j'ai des noix dans mon jardin. Et puis des raisins secs aussi. Et tout le monde mange ça.
1: Eh ben voilà, des raisins secs partout, en veux-tu, en voilà. Merci Annick pour ce très bon plan, en fait, comme Annick. 0810 055 056, si vous avez vous aussi des bons plans. Alice, pas mal le coup des petits raisins.
2: C'est génial.
1: On adore ça. Est-ce que vous avez un petit tips aussi pour faire manger, je sais pas, des brocolis
3: Alors moi, j'ai l'épice miraculeuse. C'est le paprika fumé.
1: Ah bon,
3: vous en trouvez partout hein, au supermarché, paprika fumé.
1: Et on en met partout, mais ça
3: vous en
1: ça plaît aux enfants
3: partout parce que c'est un goût fumé, c'est un goût de barbecue. Donc en fait, vous le mettez sur des brocolis, des patates douces, du poireau quand vous faites rôtir, vous mettez votre huile pour cuire vos légumes et en fait dans l'huile, vous mettez un peu de paprika fumé sous forme de poudre. Et en fait, ça va donner ce goût de barbecue à
1: on
3: tout.
1: On adore.
4: Et sur les frites, c'est bon aussi.
1: Et sur les frites aussi.
2: les frites, c'est des légumes, hein.
1: Oui, c'est vrai.
3: De patates douces.
1: De patates douces, bien sûr. Valère, un petit. Comment vous faites manger des enfants à vos légumes?
5: Pas du tout. C'est l'inverse.
6: Je fais surtout manger des légumes à mes enfants à chaque repas. Non, en fait, j'ai quelques valeurs sûres. Par exemple, le brocoli. Mes enfants adorent le brocoli. Donc, je le pimpe avec un petit peu d'huile d'olive, du vinaigre. Et puis ensuite, le brocoli, on va le faire griller. Et je raconte un peu des histoires autour d'un légume qui leur plaît pour aller plus loin.
1: Pas mal. Je rappelle votre livre, Saucy, S-A-U-C-Y, Manger mieux, jouir plus. Ça sort aujourd'hui. Merci infiniment, chère Alice Thuillet, d'être venue nous faire un coucou. Pour l'heure, c'est l'heure de l'actu dans vos régions grâce aux 44 locales de votre radio ici. À tout de suite.
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11: 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Venez découvrir une activité insolite pour les enfants de 5 à 10 ans. Un club avec un videur à l'entrée et même de la musique électronique. Bienvenue chez Bunkers Kid Rave à Rennes, à Lillico, salle Guiropart, où seuls les enfants sont autorisés à entrer. Ça se passe le 17 et le 18 octobre avec plusieurs séances de 25 minutes tout au long de la journée. Apprêtez-vous à rire, être ému et même apprendre. C'est ce que propose Entrée de secours, une pièce de théâtre qui mêle marionnettes, objets, vidéos et même musique. C'est ce samedi soir 17 octobre de 18h30 à 20h à Carnac, à l'espace culturel Terraqué. Et on prolonge la tournée des festivals avec le Carnaval au Rock à Saint-Brieuc dans la salle Robien. Une soirée explosive avec à l'affiche Miossec ou encore Kezia Jones et bien d'autres. C'est ce samedi soir jusqu'à 1h30.
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1: Midi 32, en plein cœur de votre nouveau rendez-vous sur ICI. Ça s'appelle On vous doit bien ça. Moi, je m'appelle Enora Malagré. Je suis avec Aude Razo, le docteur Gérald Kierzek, Elsa Wolinski et Valère Coréard. Et on est là pour vous rendre service parce qu'on vous doit bien ça, chers amis. Aujourd'hui, on a parlé en première partie d'émission de légumes. Donc, si vous avez des recettes à nous donner, 0810 055 056. Et puis, vous pouvez aussi nous laisser des messages vocaux, comme l'a d'ailleurs fait aujourd'hui Nadine.
4: Bonjour à tous. Ma fille est en séparation. Elle a un petit garçon, donc mon petit-fils a 8 ans. Ça se passe très mal avec son papa. Du coup, par ricochet, ça m'impacte énormément de l'entendre pleurer, faire des crises de nerfs. Quel conseil pourriez-vous me donner, s'il vous plaît, pour que la famille arrive à aider Jules et à m'aider aussi par la même occasion? Merci à tous.
1: Merci beaucoup, chère Nadine. Vous êtes au bon endroit. On va essayer de vous conseiller au mieux. Vous l'avez vu, c'est votre antenne. Vous avez des questions, on a sûrement les réponses. 0810 055 056. Docteur Kierzek, c'est pour vous.
5: C'est compliqué pour les enfants, les séparations.
1: Ouais, c'est très difficile.
5: Les enfants, il y a un papa et une maman, et ça restera toujours le papa et ça restera toujours la maman. Donc les séparations, les histoires d'argent, de divorce, de maison. En plus, il va changer probablement de maison, où il va être un peu trimballé à droite, à gauche, etc. Donc c'est compliqué. Donc ce qu'il faut à tout prix. Alors, bien sûr, il y a parfois des situations compliquées, voire violentes. C'est-à-dire qu'il peut y avoir un des parents avec lequel ça se passe pas bien, l'enfant raconte des choses. Là, on est sur des situations où il ne faut pas hésiter à appeler des numéros un peu d'urgence, comme le 119, Allô Enfance en danger, ne serait-ce que pour avoir un conseil. Mais là, ce que je comprends de votre petit Jules, c'est juste qu'entre les parents, ça se passe pas bien, mais que l'enfant en souffre par ricochet. Et là, il ne faut pas hésiter à en parler à son pédiatre ou à son médecin traitant, par exemple. Il pourra lui proposer des séances avec un psychologue pour essayer de verbaliser. Alors parfois c'est pas les mots mais c'est le dessin, donc ça lui permettra en tout cas de sortir ses émotions et d'en discuter avec quelqu'un qui est en dehors de l'histoire du papa et de la maman. Et puis ça va permettre d'expliquer aussi la situation. En fait, l'enfant, il restera l'enfant toujours de son papa et de sa maman. C'est pas parce que les parents divorcent, ils ne s'aiment plus tous les deux, mais ils continuent à aimer leur enfant. Et ça, c'est souvent une peur des enfants. Il faut les rassurer. Parfois on arrive à le faire au sein de la famille, parfois on n'y arrive pas, et il faut qu'il y ait un professionnel qui intervienne. Et puis moi, je voudrais vous donner deux petites astuces, parce que je vous parlais d'émotions. Et pour gérer ces émotions, pour gérer ces crises de nerfs, cette colère, il y a des moyens. Alors, chez les adultes, on dirait, fais de l'auto-hypnose, fais de la méditation. Chez les enfants, c'est compliqué. Je vais vous donner deux trucs. Un, il y a l'application Petit Bonbou, qui est adaptée aux enfants.
1: Ah oui, je connais, c'est chouette. Vous l'avez aussi, je l'ai.
5: Et qui permet d'avoir des séances de relaxation, d'explication à l'enfant. C'est très chouette. Et de le calmer, lui expliquer sa tristesse. Décrypter un peu, décoder cette colère-là et l'apaiser. Donc ça, c'est Petit Bonbou. Et la deuxième chose, c'est, parce que Petit Bonbou, c'est une application, donc c'est connecté. La deuxième chose, c'est complètement déconnecté. C'est une petite box. Vous connaissez la box Morphée pour les adultes.
1: J'ai aussi.
5: Et bien là, c'est Morphée Petit Dream, petit rêve pour les enfants. Et ça, c'est super aussi parce que c'est une petite boîte. Il peut tourner, choisir plusieurs histoires et ça permet d'apaiser là aussi ses émotions, de se relaxer. C'est anti-stress et en tout cas, il n'y a pas d'écran. Donc voilà, c'est deux petites astuces. Et sinon, évidemment, en parler au médecin qui enverra chez le psychologue, voire le centre médico-psychologique, le fameux CMP.
1: Merci beaucoup, Gérald. Elsa Wolinski, vous avez envie de dire un mot parce que c'est malheureusement une situation que vous avez vécue.
2: Oui, alors moi, je fais en fait tout ce qu'a dit Gérald. C'est-à-dire que moi, quand on s'est séparés, on s'entendait très bien avec le papa de mes filles. La séparation s'est plutôt bien passée. Et en fait, ma dernière, qui à l'époque avait 5 ans, quelques années après, c'est là qu'elle a très mal réagi, alors qu'on pensait vraiment. C'est à posteriori que tout d'un coup elle a dit : mais moi, je déteste avoir deux maisons, je ne comprends pas pourquoi j'ai deux familles. Et encore aujourd'hui, elle va avoir 17 ans, et tous les vendredis, quand elle change de maison, elle râle en disant : je déteste avoir deux maisons, ça veut dire avoir des affaires d'un côté, perdre des affaires de l'autre, pour l'école, c'est pas pratique, pour le suivi. Et c'est vrai que du coup, on l'a envoyée chez la psy, on essaye d'être là, d'être à son écoute, mais c'est vrai que ce n'est pas facile.
1: En tout cas, vous l'avez compris, vous n'êtes pas seul. Si vous avez envie d'en parler, ça se passe ici, c'est au 0810 055 056. Le docteur Kierzek a toujours de bons conseils à nous prodiguer. On va écouter Supertramp, Breakfast in America. On est ensemble jusqu'à 13h, chers amis. Non, on vous doit bien ça.

0: Supertramp, Breakfast in America sur ICI, il est midi 40.
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0: 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Et c'est le moment tant attendu des bons plans avec notre très cher ami Valère Coréard. Figurez-vous que ce sont les journées de la réparation aujourd'hui ou demain, je ne sais plus.
2: Oui, les journées nationales de la réparation, ça commence demain. Okay. C'est du 15 de jeudi là jusqu'à dimanche. Petit sondage auprès de notre panel non représentatif de la population française.
0: Très clairement.
2: Qui a réparé quoi récemment ici?
0: Mon cerveau ce matin.
2: D'accord.
3: Rien.
4: Une bouilloire et une voiture.
0: Ok.
2: Ah, la bouilloire, c'est bien.
0: Et vous, Elsa?
5: Moi, j'ai réussi pour la première fois de ma vie. Dans ma salle de bain, le siphon était bouché. Mmh. Et ben toute seule, j'ai réussi à déboucher.
4: Mais c'est pas une réparation.
5: Mais vraiment, bravo. Et c'est pas une réparation.
2: Et ça sentait pas très bon, hein. C'est vrai. Enfin,
5: non,
2: bon, c'est un autre sujet.
5: Ça sentait pas bon du tout.
2: On est d'accord. Non, mais le faire soi-même. Moi, je suis sûr que les gens qui nous écoutent, on a des génies du faire soi-même.
0: Ça, c'est sûr.
2: Quelques témoignages sont les bienvenus.
0: 0810 055 056. Quelle équipe.
2: Ouais, vous avez réparé quoi récemment? Non, mais c'est une vraie question parce que la réparation, savoir réparer un petit objet, une bouilloire, on en parlait tout à l'heure. Moi, j'avais une bouilloire, vous savez, pour réchauffer l'eau, on appelle ça une bouilloire.
0: Oui,
2: pour, voilà. Non, mais parce qu'il y a la bouillotte. Excusez-moi, il y a la bouillotte aussi.
4: Là, c'est pour vos petits pieds qui ont froid.
0: Vous avez vu, mesdames, hein, c'est vraiment des garçons. Hein.
2: Bon,
0: donc, une bouilloire, monsieur.
2: Une bouilloire, ça se répare, effectivement. Comment on appelle ça aussi pour moi?
5: Mais vous m'impressionnez à me regarder là.
2: Mais peut-être. Pour faire. Quand on met des tartines.
4: Un
2: grille-pain. Bon, merci beaucoup. Heureusement que Céline est là.
4: Ce qui conserve la nourriture, c'est un réfrigérateur.
2: Et une personne qui parle beaucoup, c'est Gérald Carrère.
4: Pour faire les légumes, c'est un four.
0: Attention, pas tous en même temps.
2: Donc, le grille-pain parfois fait sauter les plombs. Eh bien, j'ai appris que c'est le pain grillé, le pain carbonisé au fond du grille-pain qui fait conducteur et qui peut faire sauter les plombs. J'ai tout simplement bien nettoyé mon grille-pain et paf, c'était reparti.
0: D'accord.
2: La réparation, c'est une solution écologique et une solution économique. Et effectivement, jusqu'à dimanche, ce sont donc les journées nationales de la réparation avec des centaines d'événements organisés partout en France. Vous avez un site, hein, donc journée réparation. Qu'est-ce que c'est le site? Je vous dis pas n'importe quoi. C'est oui, journéeréparation.fr. Et là, vous avez tous les événements près de chez vous. Mm-hmm. Ces événements, ça peut être découvrir comment réparer son vélo, son grille-pain, des ateliers sur les enjeux de la réparation aussi. C'est vraiment un enjeu énorme parce qu'on a tendance à jeter et racheter.
0: Oui, tout à fait.
2: Or, réparer, ça coûte moins cher. Et encore une fois, c'est bon d'un point de vue environnemental. Alors, ce que je voulais aussi vous dire, c'est qu'il y a mais je perds tous mes mots aujourd'hui. Je fais un AVC en fait en direct.
0: Non, arrêtez.
2: Il y a le bonus réparation.
4: Ah oui, j'allais dire, il n'y a pas une petite prime.
2: Exactement. Et là, vous pouvez avoir 50 euros pour un lave-linge, 40 pour un aspirateur, 60 pour un téléviseur et j'en passe. Donc ça, c'est une petite subvention qui est donnée à chacune et chacun pour faire réparer. Parce que si vous ne savez pas réparer vous-même, pensez à faire réparer les objets abîmés chez vous.
6: Il y a un message de Cécile sur le WhatsApp de l'émission qui a répondu à votre appel. Valère, Cécile, je suis trop fière d'annoncer que j'ai réparé moi-même le volet roulant et la clé coincée dans le démarreur de ma voiture. Oh. Et tout ça grâce à quoi? Grâce à des tutos sur Internet.
0: Eh ben voilà, tout simplement.
2: Bravo.
0: Et vous savez ce qu'on va écouter, Valère? Ça s'appelle un disque.
2: Ah.
0: C'est Rose, on va écouter la liste. Et juste après, ce sera Elsa Wolinski qui nous dira comment manger des légumes empêche d'être macho. Sublime. À tout de suite.

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1: La douce voix de Rose, la liste sur ici, midi 46.
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1: On vous doit bien ça. Encore un petit quart d'heure, ça passe tellement vite à passer en votre joyeuse compagnie. Et Aude Razou a une bonne nouvelle.
3: C'est la semaine du goût. On parlait légumes pendant toute la première partie d'émission. C'est la semaine du goût jusqu'à dimanche inclus. Donc bon plan que je vous donne. Vous allez sur legout.com. C'est le site officiel de l'opération, de l'événement. Vous avez une carte de France et ça vous dit tout ce qu'il y a cette semaine autour de la semaine du goût autour de chez vous. Donc qu'est-ce que je vois? Je vois des dégustations de produits fermiers. Je vois des marchés du terroir. Je vois beaucoup des dégustations de biscuits également. Il y a un petit peu de tout. Il y a des atelier cuisine du monde, voilà. Donc vous allez sur la carte de France, vous cliquez là où vous habitez et vous allez voir tout ce qu'il y a jusqu'à dimanche autour de chez vous.
1: Et bon appétit bien sûr.
4: Il y a même des restaurateurs qui font un repas acheté, un repas offert.
1: Je faisais ça
4: quand j'étais étudiant, j'adorais.
1: Ça m'étonne pas. Il est gourmand notre docteur Kerzek. Et puis on va accueillir Evelyne qui a appelé au 0810 055 056. Bonjour Evelyne, bienvenue.
5: Oui, bonjour.
1: Comment allez-vous Evelyne?
5: Ben, je vais très bien, avec un beau soleil, et donc tout va bien.
1: On est ravis de vous accueillir. Alors vous faites de la cuisine végétarienne, Evelyne, hein ?
5: Ben oui. Mes parents étaient végétariens.
1: D'accord.
5: Bon, je mange un peu de viande de temps en temps, mais j'ai gardé beaucoup d'habitudes pour faire des recettes végétariennes.
1: Est-ce que vous avez des petites astuces ?
5: Oui. Eh ben oui, justement, parce que j'ai fait de la cuisine végétarienne dans une colonie dans le Gard pendant de nombreuses années et j'avais des astuces pour faire manger les légumes aux enfants.
1: Ah, on attend avec impatience. Voilà. Alors, c'était quoi cette astuce ?
5: Alors, la première, c'est que pour leur faire manger de la salade, et je vous assure qu'ils ne me revenaient pas une seule feuille de salade en cuisine, je faisais une sauce très, très particulière puisque je faisais macérer la veille des oignons dans de la sauce soja. Il restait une nuit donc comme ça. Et le lendemain, je prenais ces oignons avec la sauce soja. J'y ajoutais de la levure de bière, la levure alimentaire. On en trouve dans toutes les grandes surfaces maintenant. Hein.
1: Ouais, absolument.
5: Et puis voilà. Et puis après, de l'huile d'olive, du vinaigre, pas trop de vinaigre parce que pour éviter un peu trop d'acidité. Le sel. Enfin, chacun la commode à sa façon. Mais moi, je faisais ma sauce comme ça et je faisais des litres de sauce parce que ça. J'utilisais ça tous les jours presque. Et donc, j'utilisais cette sauce pour mettre dans la salade.
1: Et c'était un carton.
4: C'était le petit côté sucré-salé, c'est ça, Evelyne ?
1: Oui, c'est ça.
4: C'était le petit côté sucré-salé, Evelyne, c'est ça ?
5: Ben, il n'y a pas vraiment de sucre. Hein. C'est la levure alimentaire. Oui, c'est sûr. C'est sûr que ça adoucit énormément la sauce.
1: Eh ben voilà, bah merci pour la recette, Evelyne. Hein. Moi déjà,
5: tout mixé, bien sûr.
1: Eh ben,
5: je voulais vous dire qu'il fallait mixer tout ça pour que la sauce soit onctueuse.
1: Ben,
5: voilà.
1: Bien sûr. Eh ben, je vais complètement vous copier la recette, chère Evelyne. Je vous remercie infiniment pour ce bon tuyau. Aude Razou.
3: On a pas mal de recettes dans le WhatsApp de l'émission. Antoinette, qui était assistante maternelle.
1: Ouais.
3: Et donc, elle a dû faire manger pas mal de légumes aux enfants.
1: Ouais.
3: Elle faisait des lasagnes avec des restes de légumes. Et elle faisait aussi des beignets de légumes. Alors elle dit attention, il y a de l'huile, c'est pas forcément très sain, mais si on n'en met pas trop, c'est valable. Et puis on a
1: c'est très bon.
3: Et c'est très bon. Et on a Chris, toujours dans le WhatsApp de l'émission, qui nous conseille le taboulé, parce que ça se décline en plein de versions, avec beaucoup d'aromates, de légumes, de raisins, c'est très facile à faire.
1: Merci beaucoup, chers amis, continuez à réagir, hein. Ça se passe au 0810 055 056, on voudrait dire quelque chose aussi.
6: Mais oui, est-ce que tout à l'heure, Gérald, vous avez dit que le légume, c'était le meilleur anti-âge?
4: Ben oui, c'est
6: vrai. Anti-âge. J'ai du mal à le dire.
4: Parce que depuis le début, on dit, les légumes, c'est bon, alors on pense tous anti-cancer, c'est clair que ça diminue le risque par rapport à la viande, anti-maladie cardiovasculaire, anti-vieillissement aussi. C'est un excellent anti-âge. Pourquoi ? Parce que grâce au microbiote qui est alimenté par les légumes, ça sécrète du butyrate. Et le butyrate, c'est anti-inflammatoire et antioxydant. Ben oui, c'est ça le nom savant. Pardon, mais ça permet de rajeunir.
1: Et en plus, apparemment, ça rend moins macho. Hein, Valère ? Et c'est ce qu'Elsa va nous dire dans une seconde.
6: Exactement.
1: À tout de suite.
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1: On est tellement heureux d'être avec vous tous les midis, entre midi et 13h. Ça s'appelle On vous doit bien ça, on voit hein, vos réactions, on vous lit au 0810 055 056. Et je tenais à vous le dire, vous êtes formidables. Y en a une autre qui est formidable, qui s'appelle Elsa Wolinski, qui va nous parler légumes à sa façon.
16: Ah, vous êtes adorable. Alors oui, puisqu'on parle de légumes, aujourd'hui, j'aimerais bien savoir qui mange de la viande autour de cette table.
1: Moi, madame.
16: Tout le monde.
1: Très bien.
16: On est des viandards. Exactement.
4: Non, ça ne veut pas forcément dire ça.
16: Alors dites donc, laissez-moi c'est faire ma petite chronique, s'il vous plaît, avant de prendre tout de suite le micro. Donc, qui se considère comme un viandard? Parce qu'il y a ceux qui aiment un bon steak et ceux qui ont l'impression qu'on leur retire leur virilité carrément quand on leur propose une courgette. Moi, je mange de la viande, mais je n'ai jamais demandé à une entrecôte de me rassurer sur mon identité, Gérald. Excusez-moi. Pour certains, le steak, c'est une carte d'identité saignant. Je suis un homme. 300 grammes, un vrai homme. Avec une salade, on commence à avoir des doutes. Hein, me regardez pas comme ça, Gérald.
4: Ah, mais je me sens absolument pas concerné. Je suis pas un viandard, c'est pour ça que je disais ça.
16: Au barbecue, il suffit parfois de sortir une pince pour devenir chef de clan. Toute l'année, on ne sait pas où sont les casseroles, mais devant trois saucisses, on retrouve l'instinct ancestral. Sandrine Rousseau avait mis les pieds dans le plat en 2022. Elle appelait à changer de mentalité pour que manger une entrecôte cuite sur un barbecue ne soit plus un symbole de virilité. Ça avait chauffé grave, bien au-delà des braises. La journaliste et essayiste Amanda Castillo explore cette idée dans « Tu seras carnivore, mon fils ». Elle analyse le lien entre viande, domination masculine et représentation des femmes. Et il y a des chiffres derrière tout ça. Dans une enquête IFOP de 2022, qui est toujours
1: d'actualité
16: bien sûr, menée auprès de 2000 hommes, 47% des consommateurs quotidiens de bœuf trouvent normal que les femmes fassent davantage des tâches ménagères contre 16% de ceux qui n'en mangent pas ou seulement une fois par semaine. Le steak ne rend pas automatiquement machiste, mais chez certains, le partage des tâches est clair. Monsieur s'occupe de l'entrecôte, madame de la vaisselle. Cette association entre viande et puissance a une histoire. Au Moyen-Âge, la viande symbolise la force et la vigueur de la noblesse. Les seigneurs chassent, guerroient, participent au tournoi. Sur les réseaux sociaux, ce seigneur a désormais des abonnés, des influenceurs masculinistes, exhibent leurs muscles et mangent d'énormes morceaux de viande, parfois crus. Leur message aux jeunes hommes, un vrai mâle, ça mange de la chair. Les légumes, c'est pour les faibles. On croyait regarder une recette, on se retrouve dans un stage de virilité. Le parallèle qu'Amanda Castillo fait avec les femmes passe aussi par les mots. Une poulette, une biche, une tigresse, face à un homme qui chasse, accumule les conquêtes, présente son tableau de chasse. Moi, quand un homme me parle de son tableau de chasse, je vérifie où est la sortie, très vite. La publicité prend parfois ces images au pied de la lettre. Dans une publicité Charal de 2001, je ne sais pas si vous vous souvenez, un mari mord sa femme, le slogan demande « Depuis combien de temps n'avez-vous pas donné de viande à votre mari ?» Mesdames, pensez aux courses, sinon vous faites partie du menu. Eh oui. Amanda Castillo questionne cet imaginaire où femmes et animaux deviennent des corps qu'on peut posséder et consommer. Il faut quand même une sacrée fragilité pour se sentir menacé par un pois chiche. Alors Valère, Gérald et tous les autres, vous pouvez aimer votre entrecôte et votre virilité ne va pas vraiment... Enfin, votre virilité surtout va survivre à une petite ratatouille. Ne vous inquiétez pas.
1: Mais ça va, je crois qu'on a des garçons qui sont plutôt assez modernes.
17: Surtout Valère.
1: Surtout...
6: lui.
4: Moi, je suis en cours de déconstruction. C'est comme ça qu'on dit, c'est ça?
1: Voilà. Oui, on peut le dire comme voilà. Ça. Vous êtes surtout construit comme vous l'êtes, cher ami.
4: Comme vous l'êtes.
1: Oui, exactement. Comme vous l'êtes.
6: C'est un jour où on a nos mots, on perd un peu nos mots.
1: Exactement. Oui, Audrazo.
3: On a les auditeurs toujours très présents sur le WhatsApp de l'émission. Cécile, qui elle aussi a son petit conseil pour faire manger des légumes aux enfants et aux petits garçons en l'occurrence. Mon petit garçon, dit Cécile, adore les haricots verts parce qu'il les fait pousser lui-même. Apparemment, Cécile a un petit potager. Elle nous parle, mettez des potagers, des petits bacs si vous en avez la possibilité. Ouais. Et en fait, ça peut être un jeu pour les enfants de faire pousser ses propres légumes. Et elle dit, elle fait même aussi ça avec les courgettes.
1: Oh là là, passion. Merci beaucoup. 0810 055 056, c'est votre antenne. 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Qui s'est inscrite sur le site ici.fr? C'est Nathalie. Bonjour Nathalie.
9: Bonjour à toutes les filles, comment allez-vous?
1: Mais ça va très bien Nathalie, avec votre jolie voix. Qu'est-ce que vous faites dans la vie, chère Nathalie?
9: Alors je travaille dans un centre de médecine scolaire au Puy-en-Velay en Haute-Loire et je vous écoute sur ICI Saint-Étienne-Loire.
1: Ah, qu'on embrasse très fort les collègues de là-bas, qu'on espère voir bientôt. Parce qu'avec Audrazo, on a décidé de faire un petit tour de France à l'envi et d'aller voir les copains de tout le réseau ICI. Nathalie, c'est gagné!
6: Bravo!
15: Bravo!
1: Mais c'est trop chouette ça, on adore en ce mercredi. On est mercredi, c'est ça? Merci beaucoup chère Nathalie, passez une très belle après-midi. Demain, chers amis, nous parlerons de l'argent dans le couple. Vaste débat. Valère Coréard nous détricotera tout ça. Et celui-là, j'ai réussi à le dire. Oui, Gérald, il allait dire encore une bêtise, je le connais par cœur.
4: Plein la figure, nous deux.
1: Non, pas tant. Oui, pas c'est tant. Prévu, tu mais peux. Pas tant. On est très contents, en tout cas, chaque midi, de construire cette émission avec vous, main dans la main. On vous l'a dit, on fait ça pour vous rendre service, avec sérieux, mais aussi bonne humeur. Pour préparer cette émission, je voudrais remercier Céline à la réalisation, Cindy à la technique, parce que c'était sa première avec nous. Je ne sais plus qui est au standard parce que ça change tous les jours, Maïma, je crois. Et Gwen à la préparation. Et merci à ma merveilleuse et tendre équipe. Et quant à nous, on se retrouve demain, chers amis. Et dans un instant, c'est le trésor de nos régions avec ma grande amie, ma camarade Marine Le Génie.
17: Bonjour Enora, bonjour tout le monde, comment ça va aujourd'hui?
1: On est très agité Marine aujourd'hui.
17: C'est vrai?
1: Et nous,
17: je vais vous calmer direct ou quoi?
1: Voilà, calmez-nous Marine, soyez un peu sérieuse.
17: Allez, on va avoir un sujet qui est intriguant, je vous le dis. Est-ce que vous saviez que le Mont Blanc avait gagné 2 mètres en 3 ans, vous?
1: Quoi? Non, pas du tout.
17: Ça, c'est pas du teasing. Eh ben, on vous explique pourquoi. Wow. Dans le trésor de nos régions. Et puis, on ira également au salon de l'automobile pour monter dans la fameuse Deudeuch. Moi, ça me rappelle pas mal de souvenirs. Moi aussi. Elle est sortie en version électrique et elle fait fureur, donc, au salon de l'automobile à Paris, Porte de Versailles.
1: Merci, Marine.
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1: Et merci, chers amis, d'écouter la radio ici. Il est 13h. Les informations, Marine Le Génie.
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1: Marine Le Génie.
17: Bonjour à toutes et à tous, bienvenue dans le trésor de nos régions. C'est un rituel qu'on fait de génération en génération dans les cantines scolaires. Regardez son âge au fond du verre du Ralex. La célèbre verrerie du Loiret à côté d'Orléans sera fixée sur son sort dans une heure. À 14h, le tribunal doit trancher entre deux offres de reprise. Direction Aubagne, également après la fusillade dans un collège, le CPE qui est parvenu à désarmer le tireur de 14 ans est considéré là-bas comme un héros. Les retraités du privé manifestent aujourd'hui, nous irons en entendre ceux du Vaucluse. On vous emmène également sur le toit de l'Europe, le Mont Blanc qui a gagné 1,88 m en 3 ans. Plus près du sol, on embarquera aussi dans la Deudeuch 100% électrique au salon de l'automobile. Deudeuch qui réveille beaucoup de souvenirs.
19: Mon frère en avait une aussi, là, quand il allait sur le chantier, il m'a mené dans les petits chemins. Là. Ça tenait très bien la route.
20: Je me dis que ça peut être ma future voiture. Pour aller travailler, c'est l'idéal, je trouve.
17: Au programme également des précisions sur l'état de santé du pape qui s'est fait retirer un nodule cancéreux au poumon et la retraite en catimini du showman du tennis français Gaël Monfils. Allez, on commence avec cette question. Qui pour reprendre Duralex, plus de 4 mois après le placement en redressement judiciaire de la verrerie, le tribunal de commerce d'Orléans doit rendre sa décision dans un peu plus d'une heure maintenant. Les 220 salariés espèrent évidemment une bonne nouvelle. À 14h, Antoine Jevin, le tribunal doit donc trancher entre deux offres qui sont sur la table.
15: D'abord, le groupe stéphanois Carlesimo, spécialisé dans la fonderie et la transformation de métaux. Il propose de conserver 129 des 243 salariés de l'entreprise et mobiliserait autour de 16 millions d'euros pour cette reprise. Carlesimo avait déjà tenté de racheter Duralex il y a 2 ans, mais la justice lui avait préféré le projet de coopérative des salariés. Deuxième prétendant, l'entrepreneur français Cédric Meston, cofondateur de la marque Apivore, qui vend des steaks et saucisses végétales. Il a fait une offre financière équivalente à celle de son rival et entend garder davantage de salariés, 155 emplois seraient préservés. Alors qui tient la corde aujourd'hui ? Avant-hier au tribunal, l'ensemble des acteurs présents étaient pour l'offre de Cédric Meston, avance le représentant de la CFDT de Duralex, qui voit dans cette décision rapide du tribunal, 2 jours après l'audience des candidats, un signe que l'activité de Duralex va se poursuivre.
17: Antoine Jeffin, un peu d'espoir pour les salariés de Duralex. En revanche, en Bretagne, à Codon, l'espoir n'est plus permis pour les employés de la fonderie de Bretagne, faute d'offres sérieuses de reprise. Elle sera, selon toute vraisemblance, liquidée demain par le tribunal de commerce de Lorient, 60 ans après sa création par Renault. Pour les 250 salariés, après 6 ans d'incertitude et de faux espoirs, la nouvelle est tombée hier comme un coup de massue en Assemblée Générale, Angeline de Munck.
20: Ils ont déjà compris quand ils s'installent dans la salle du restaurant d'entreprise. Le miracle tant attendu n'a pas eu lieu. L'un des membres du comité de direction confirme qu'aucune offre solide n'a été déposée pour la fonderie.
21: L'administrateur judiciaire a demandé la liquidation judiciaire d'entreprise.
20: 130 personnes dans la salle et un silence fracassant, des yeux qui brillent avant l'explosion de colère.
22: Ça dérange personne là ?
20: Maël Le Goff, lui, tente de trouver une explication.
23: Le potentiel repreneur qui avait jusqu'à minuit hier pour déposer une offre l'a pas fait. Quoi. Peut-être que le gap entre sur le business plan qui était proposé et puis ce que lui pouvait mettre était trop énorme pour lui. Quoi.
20: Pour le délégué CGT, c'est avant tout un immense gâchis.
23: Il y a 150 millions d'euros d'investis en 10 ans, il y a 250 compétences ici et tout est gâché. Quoi.
20: Michel, lui, est sous le choc.
24: Je vais rentrer chez moi, je vais annoncer à ma femme que je vais plus travailler ici. Ça fout les boules quand même.
25: C'est terminé. Faut passer à autre chose.
20: Mais pas facile de se projeter pour Sébastien dans l'entreprise depuis 26 ans.
26: La plupart d'entre nous, on a des boulots spécifiques. Une fonderie ici, on n'a pas. Donc celui qui est fondeur, ça va être compliqué. Ouais. Puis quitter le département pour aller ailleurs. Refaire une vie à plus de 50 balais, non, ça va être compliqué. Ouais.
20: C'est un deuxième combat qui commence, estiment les syndicats, celui pour les conditions de départ.
17: Reportage signé Angeline Demoinck ici, Brézizel. Le collégien de 14 ans qui a tiré sur un principal et une enseignante de son collège à Aubagne était présenté à un juge antiterroriste ce matin. Il reconnaît les faits, mais conteste avoir voulu tuer, selon le parquet. Le placement en détention provisoire du mineur est requis et on commence à cerner son profil. Il était fasciné par les tueries de masse, mais les raisons précises de son passage à l'acte restent mystérieuses. À Aubagne, il y a un homme dont tout le monde parle, Jules Dekis. Aujourd'hui, c'est ce conseiller principal d'éducation, ce CPE, qui est parvenu à désarmer le tireur.
27: C'est ce qu'a expliqué le maire de la ville et des élèves ont aussi assisté à la scène. Layana et Lina nous racontent.
28: Il a fait ça avec les mots, il a crié et pendant 2 minutes ils ont parlé et il a lâché l'arme.
29: Il a réussi à le raisonner, à trouver les bons mots pour le calmer. Suite à ça, il a été aux forces de l'ordre.
27: Cet homme est vu par tous comme un héros ici à Aubagne, surtout par ses élèves.
30: Ce qu'il a fait, c'est clairement un acte héroïque. Il aurait pu avoir beaucoup plus de victimes. C'est une personne formidable. On l'a toujours un peu adoré dans notre cœur.
27: Les parents ne tarissent pas d'éloges, ils sont admiratifs.
31: Il est génial ce CPE. Il fallait avoir le courage, le cran de faire ça. Et je pense qu'il ne s'est même pas posé la question. Vu comme il est impliqué dans son collège et avec ses élèves, il n'a pas dû réfléchir. Quoi.
27: Bravo et merci, c'est le message de toute une ville à ce CPE. Le maire d'Aubagne, Jean-Pierre Schillari, le connaît un peu.
32: Lui, il n'aimerait pas qu'on entraîne le héros. Là, j'en suis certain. Hein.
27: Il n'empêche, il pourrait bien recevoir les honneurs de la ville.
32: Il y a une médaille de la ville hein, qui est décernée à qui le mérite. Je pense qu'il a de bonnes chances de l'avoir.
27: Une médaille pour avoir désarmé cet élève avec des mots, pour avoir su désamorcer une situation. D'après nos informations, ce CPE devait précisément recevoir en fin de semaine en rendez-vous cet élève et son père.
17: Jules Dekis à Aubagne pour ici. Au lendemain lendemain d'une cinquième journée de mobilisation. Certains blocus continuent ce matin dans les lycées à Paris et à Marseille notamment. En face, le ministre de l'Éducation assure que 96% des lycées sont ouverts et dans les trois quarts des départements. Ramener le calme, c'est l'objectif du gouvernement. Roland Lescure, le ministre de l'Économie, l'assure. La jeunesse est une des priorités du budget.
0: On va y répondre, on a commencé à y répondre par des mesures dites d'urgence pour notamment remplacer les profs absents. Mais vous le savez, on a souhaité consulter, il y a une plateforme de consultation qui a été ouverte par le ministre de l'Éducation nationale. Et ça prend un peu de temps tout ça, et notamment s'il y a des enjeux budgétaires. Dans le cadre de la discussion budgétaire, on y reviendra. J'aime à dire que devant chaque plus faut un moins, il faudra qu'on équilibre. Si jamais on dépense plus pour la jeunesse, et moi ça me semble une très bonne idée, on n'est pas fermé. Le Premier ministre a écrit au Parti Socialiste, à la fois représentant des groupes et du parti, pour leur dire que ça faisait partie des sujets qui sont importants aujourd'hui. Et je pense que la jeunesse doit être une de nos priorités absolues.
17: En attendant, les lycéens appellent à poursuivre les blocages, à rejoindre la grande manifestation des Gilets jaunes ce samedi. Le principal syndicat des chefs d'établissement, de son côté, demande aussi des réponses concrètes pour que le mouvement des lycéens s'arrête et appelle à une demi-journée morte demain. Car depuis trois semaines, les violences et les débordements autour de ce mouvement inquiètent. À Tours, un policier est soupçonné d'avoir éborgné le jeune Maël, 16 ans, d'un tir de LBD en marge d'une manifestation. Il y a deux semaines, près du lycée Balzac, dans le centre-ville. Il a été mis en examen hier et on en sait un peu plus, Cécile Dacosta, sur ce qu'il s'est passé ce matin-là.
2: Ce sont les images et le son des 10 caméras piétons des policiers qui ont parlé. Il est 10h15 ce mercredi 30 septembre. On est rue d'Entraigues, tout près du lycée Balzac où le blocage est tendu. Maël, lui, est simplement à proximité, comme le dit le communiqué de la procureure qui ne mentionne aucune violence de la part de l'adolescent. C'est aussi ce que disaient d'ailleurs les jeunes témoins présents sur place. Selon ces vidéos exploitées par l'IGPN, donc, il y a deux tirs de LBD en à peine une minute par deux policiers différents. Était-il justifié ? Pas sûr, selon la procureure qui parle, je cite, d'interrogations persistantes sur le respect des conditions imposées par la loi d'absolue nécessité et de stricte proportion. Hier, le policier auteur du premier tir, celui qui a certainement touché Maël, a donc été mis en examen, ce qui signifie qu'il y a contre lui des indices graves et concordants. Celui qui a tiré une minute plus tard a été placé sous le statut de témoin assisté.
17: Cécile Dacosta, ici Touraine. Le jeune Maël est toujours à l'hôpital. Une incapacité totale de travail de 30 jours lui a été prescrite. Et les parents d'élèves dans tout ça, eh bien, ils affichent leur soutien et sont inquiets aussi face à ces tensions et au risque de sanctions. Bonjour, petit Sam Aboubekker.
3: Bonjour.
17: Vous êtes administratrice nationale de la FCPE. C'est la principale association de parents d'élèves. Merci beaucoup d'être avec nous dans le 13h de nos régions. Donc, quel est le sentiment qui domine aujourd'hui du côté des parents d'élèves ?
3: Eh bien, écoutez, le sentiment que l'on ressent, c'est que on poursuit notre soutien aux revendications de ces lycéens. On est très inquiet d'entendre toutes ces violences qui sont en marge parfois de tous ces mouvements. Mmh. On attend, comme les lycéens, je pense, des vraies réponses. Alors oui, on a eu un petit tour de magie il y a quelques jours qui finalement ne représente, en tout cas, à mon sens, moi personnellement, que 10% des revendications que les lycéens attendent. Ils ont besoin d'un geste, d'une vraie main tendue, d'un geste fort et de vraies réponses.
17: Sur quel sujet précisément ?
3: Bien écoutez, sur
17: Parcoursup,
3: la question de
17: manque de professeurs,
3: voilà, Parcoursup, quand bien même on déploie des enseignants, aujourd'hui on ne sait pas forcément comment ils sont répartis. Moi j'ai le cas de beaucoup d'établissements qui nous expliquent que en fait on est toujours sur les mêmes problématiques parce que on nous indique qu'il y aura des remplacements. Alors en plus on nous explique qu'il y aura des établissements marqués en rouge, en jaune, en vert. Mm-hmm. On ne sait pas ce que ça représente et quand on demande nous à nos parents d'aller d'en discuter par exemple avec leur directeur académique, même eux n'ont pas de visibilité. Donc oui, il y a eu un déploiement, c'est très bien. Mm-hmm. Mais à côté de ça, il y a aussi d'autres choses. Et sur ces autres choses, ça reste quand même central.
17: Alors le gouvernement répond que ça ne peut pas se faire en une semaine. Roland Lescure,
3: j'y venais.
17: Mais j'y viens.
3: Vous savez, les revendications que les lycéens portent aujourd'hui sont les mêmes que nous portons nous. quand on siège dans nos conseils d'administration, dans nos établissements, la dégradation des bâtis scolaires, la question de la canicule, la question du grand froid qui va arriver dans quelques semaines, les moyens qui sont alloués, on ne sait pas comment aujourd'hui on peut se retrouver dans cette situation. C'est des choses que nous-mêmes nous revendiquons assis dans nos conseils d'administration depuis bien une dizaine d'années. Donc on n'est pas le temps, je l'entends, mais depuis 10 ans. J'avoue que
4: ça l'argument est moins recevable.
3: L'argument est moins recevable. Nous sommes adultes, on a l'habitude de siéger dans ces commissions. Les lycéens aujourd'hui, ils ont besoin. En fait, là, ils deviennent impatients et parce qu'ils savent aussi que on porte ce genre de choses, mais que les réponses qu'on leur donne ne sont pas adaptées en fait. Donc,
4: oui, bien sûr.
3: C'est compliqué pour nous. Alors nous, on essaye de. Alors, je tiens vraiment à le préciser. On n'appelle jamais au blocus. On accompagne nos enfants parce que on parle encore d'enfants. Hein, on n'est pas on essaye de les encadrer du mieux, les accompagner, de veiller sur eux du mieux qu'on peut aux abords des établissements.
4: Vous faites de la médiation devant les établissements. Vous êtes
3: de la médiation ou plus ou moins de la. On essaye de communiquer. On essaye aussi de se dire que de leur expliquer que revendiquer c'est très bien, mais que il faut pas non plus qu'ils se laissent déborder par des actes de violence qui peuvent être en marge de leur mouvement. Donc c'est très compliqué, très très compliqué. Et là, en fait, on arrive, alors ils tirent, on est sur quasiment la fin de la troisième semaine de leur mobilisation. Ils sont fatigués, mais ils ont beaucoup de ressources. Mmh. Et effectivement, là, ce qu'ils veulent, c'est essayer de terminer la semaine de manière à participer à cette mobilisation de samedi. Donc de la même manière, on est inquiets, nous, en tant que parents, parce que c'est une mobilisation qui avait été prévue bien avant les revendications et les blocus des lycéens. Donc on espère juste que ça va bien se passer, on espère juste que l'apaisement pourrait arriver, et l'apaisement en fait il peut être que traduit par une vraie réponse du gouvernement.
4: Merci beaucoup.
3: Comme ça qu'on le voit.
4: Merci beaucoup, petit Sam Aboubekr, d'avoir été avec nous dans le trésor de nos régions. Je rappelle que vous êtes administratrice nationale de la FCPE. C'est la principale association de parents d'élèves. Les 14 millions de retraités du secteur privé bientôt fixés sur leur sort. Les partenaires sociaux trancheront ce soir sur le niveau d'augmentation des pensions complémentaires de la GIRC-ARRCO dans un contexte budgétaire compliqué. Ils sont appelés à manifester cet après-midi. Cette revalorisation sera, sauf surprise majeure, comprise entre plus 1,2 et plus 1,9%, soit en dessous de l'inflation. Thierry Maillet est membre du bureau de l'Union syndicale des retraités CGT de Vaucluse.
5: La pension Agirc-Arrco, elle représente pour certains salariés, selon leur catégorie professionnelle, de 35 à 65% de leur retraite, donc c'est quand même important. Alors il n'est pas question que la pension ne soit pas revalorisée au niveau de l'inflation de cette année, qui selon le gouvernement devrait être autour de 2,6-2,7. Donc nous, on veut à minima que la revalorisation soit à ce niveau-là. Quand on voit les conditions de vie des retraités actuellement, ce sont des retraités qui choisissent entre manger ou mettre du carburant dans leur voiture. Et donc ça, c'est pas possible. On est dans la septième économie mondiale. Allons prendre l'argent là où il est. Ensuite, les retraités sont d'accord pour faire des efforts. Mais d'abord, allons chercher l'argent là où il est.
4: Témoignage au micro, ici Vaucluse, d'Adèle Bossard. Une nouvelle candidate, Natacha Polony, annonce sa candidature à l'élection présidentielle de 2027 pour, je cite, « rassembler les orphelins de la politique ». L'essayiste a lancé un mouvement politique en septembre. Elle estime que 60 000 personnes ont rejoint ce mouvement depuis son lancement.
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4: L'élection présidentielle, c'est donc dans un peu plus de 6 mois, et votre radio ici vous donne la parole. Vous en avez l'habitude chaque jour de la semaine dans le trésor de nos régions. Un extrait des isoloirs d'ici, 50 répartis sur tout le territoire pour partager vos espoirs, vos craintes, vos désirs aussi pour l'avenir. En ce moment, c'est la jeunesse qui s'exprime. Oussama est étudiant. Il est entré dans l'isoloir ici Provence à Marseille. Pour lui, les générations futures sont porteuses d'espoir pour plus de citoyenneté et plus de combat aussi.
2: Quels sont les sujets les plus importants pour vous en ce moment ?
1: Je ne sais pas si c'est forcément le sujet de société le plus important en ce moment, mais du moins à cause du battage médiatique, il faut y penser. On a quelque peu l'impression qu'il y a une fracture sociale en ce moment et ça ne va pas aller en s'améliorant. Donc moi, si je pouvais avoir un impact et améliorer les choses à mon humble échelle, et donc peut-être à l'échelle des politiques, eux pourront le faire, c'est de favoriser le vivre ensemble.
2: Quand vous pensez à l'avenir, qu'est-ce qui vous rend optimiste ?
1: Ce qui me rend optimiste en tant que jeune, c'est que j'ai l'impression que, contrairement à quelques années, dans les prochaines générations, on aura des gens de plus en plus politisés dans toutes les diverses couches de la société, puisqu'il y a aussi un travail au niveau des classes les plus populaires. Il y a de plus en plus de sensibilisation sur les sujets de société et sur le bien commun. Donc, je suis optimiste quant
2: à
1: cela.
2: Quel serait votre message à la future présidente ou au futur président de la République ?
1: J'aimerais, Monsieur le Président, Madame la Présidente de la République, que même si vous restez déconnecté de ce monde, que vous vous entourez de personnes qui sont connectées et qui savent quels sont les vrais problèmes des Français au quotidien.
4: Voilà le message d'Oussama, étudiant marseillais. L'isoloir sera demain sur la commune de Thiviers. C'est en Dordogne avec Ici Périgord.
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4: À suivre, le Mont Blanc, toit de l'Europe, fait près de 2 mètres de plus qu'en 2023. On vous explique pourquoi et ce que ça veut dire. On prendra des nouvelles du pape qui s'est fait retirer un nodule cancéreux au poumon hier. Et puis on ira faire un tour au Mondial de l'Auto à Paris où la 2 chevaux électrique écrase la concurrence. Le Mont Blanc fait donc 1,88 m de plus qu'en 2023, mesuré à 4 807 m 47 exactement, comme chaque année depuis 25 ans. Des géomètres experts mesurent son altitude pour suivre donc l'évolution du massif face au dérèglement climatique. Olivier Aymon.
8: C'est mi-septembre que le groupe composé de 32 professionnels, géomètres et guides de haute montagne, ont atteint cette année le plus haut sommet d'Europe.
9: On est parti le jeudi 17 à 3h du matin, et on a eu un beau lever de soleil au sommet du Mont Blanc.
8: Aux côtés de Jean Desgarais, le président de la Chambre départementale des géomètres experts de Haute-Savoie, l'équipe a alors déployé plusieurs instruments, radars, drones, près de 3h sur place, pour obtenir un chiffre très précis.
9: On mesure à ce moment-là 4 807 m 45.
8: Une fois recalculé au sol, la mesure exacte sera 4 807 m 47 cm. C'est près de 2 mètres de plus que la dernière mesure, dévoilée en 2023, mais c'est moins qu'en 2024 et 2025, qui ont aussi été mesurés, ce qui montre la variabilité de l'épaisseur de la calotte glaciaire qui recouvre la partie rocheuse du Mont Blanc. Jean Desgarais.
9: Sur 25 ans, si on prend toutes les mesures, on a une moyenne autour de 4 808 m 80. Et sur cette moyenne, on a tout le temps été au-dessus les 12 ou 13 premières années, et on est tout le temps en dessous depuis.
8: Une tendance peut-être liée au changement climatique, mais qui ne pourra être confirmée que dans plusieurs années, pour avoir suffisamment de recul et de données statistiques.
4: Explication signée Olivier Aymon. Léon XIV souffre d'un cancer du poumon. Le nodule qu'il s'est fait retirer hier à l'hôpital Gemelli de Rome était cancéreux. L'opération s'est déroulée sans complications et le pape s'est réveillé normalement, mais la nouvelle suscite forcément de l'inquiétude au Vatican, Bruno Duvic.
10: C'est à 21h56 que le diagnostic est tombé dans un communiqué de la salle de presse du Saint-Siège, rédigé par le médecin personnel du pape et par celui qui l'a opéré. Adénocarcinome pulmonaire. De quoi s'agit-il ? Le professeur de pneumologie Bertrand Dotzenberg.
11: Un adénocarcinome pulmonaire est une tumeur du poumon qui est un aspect assez fréquent des cancers pulmonaires. Une tumeur périphérique du poumon. Ce qui fait que c'est souvent de bien meilleurs pronostics.
10: Le pronostic plus précis, la nécessité ou pas de radio, chimio ou immunothérapie, tout cela dépend d'informations absentes du communiqué, en partie sans doute parce qu'il faut d'autres analyses. Quelle est la taille de la tumeur ? Y a-t-il ou non des métastases et des ganglions sont-ils touchés ? Le pape a passé 3h en salle d'opération. Le lobe inférieur du poumon droit a été retiré. Ils ont taillé large par précaution, commente un autre spécialiste. À ce stade, les audiences pontificales ont été annulées jusqu'à mardi prochain. Léon XIV pourra-t-il aller en Amérique latine en novembre ? Le Vatican vit à nouveau, pour quelques temps au moins, au rythme des questions sur la santé du pape.
4: À Rome, Bruno Duvic pour Ici. Chose promise, chose due. On se met au volant, non pas de la Papa Mobile, mais de la Dodoche, la mythique 2 chevaux relancée en version 100% électrique par Citroën. C'est la star du salon de l'automobile qui se déroule en ce moment, porte de Versailles à Paris, où le modèle prototype est donc exposé, Luc Chemla.
12: Rouge flamboyant à l'extérieur, jaune canari à l'intérieur, cette nouvelle de chevaux ne passe pas inaperçue.
13: C'est une très belle réussite. Hein. On retrouve les courbes, la ligne, l'esprit de chevaux.
12: Avec toutes les spécificités du modèle mythique, du capot aux banquettes en passant par le toit ouvrant en toile, les visiteurs s'amassent pour faire des photos dont Lydie et Michel, 68 ans, instant nostalgie.
14: Moi je me suis mariée dans une de chevaux, donc voilà, ça me fait un souvenir.
15: Mon frère en avait une aussi, là, quand il allait sur le chantier, il m'a mené dans les petits chemins. Là. Moi j'aimais bien les, ouais. les virages avec les contrepoids, ça tenait très bien la route.
12: Commercialisée dans 2 ans, elle sera vendue autour de 15 000 euros et Audrey se projette déjà.
16: Je me dis que ça peut être ma future voiture. Pour aller travailler, c'est l'idéal, je trouve. La taille est parfaite pour de la ville.
12: Mais ne comptez pas sur Jamel pour l'acheter, pas convaincu.
18: C'est surtout une preuve du manque d'imagination et d'innovation.
12: Alors que la concurrence chinoise est féroce et que Renault a adapté en électrique ses iconiques R5 et Twingo, la stratégie est assumée par le patron de Citroën, Xavier Chardon.
19: Il faut qu'on réponde à l'électrification, il faut qu'on réponde à la vraie contrainte du pouvoir d'achat et on se dit il n'y a rien de mieux que la 2 chevaux pour le faire. C'est une partie de l'héritage de Citroën, c'est typiquement la voiture idéale pour une deuxième voiture dans le foyer par exemple.
12: Reste une inconnue essentielle pour les automobilistes, l'autonomie du véhicule qui n'a pas encore été dévoilée.
4: Et vous avez jusqu'au 18 octobre pour découvrir cette 2 Dodge électrique. On revient dans le trésor de nos régions à présent sur l'hommage rendu hier aux pompiers charentais mobilisés pendant les méga-feux de Gironde et des Landes. Une cérémonie s'est tenue hier à la préfecture. Le préfet a tenu donc à remercier les près de 400 personnels du département mobilisés. Parmi eux, le sergent Ladislas Démier, pompier volontaire rattaché au centre de Jarnac. Salomé Martin l'a rencontré.
21: À tout jamais, l'incendie de Somos en Gironde restera la première intervention pour feu de forêt du sergent Ladislas Démier.
22: Je suis revu gamin en train de regarder les pompiers à la télé éteindre les feux de forêt. C'était moi qui étais.
21: Au départ du feu, il est sur une opération en Charente-Maritime. Son équipe est immédiatement redirigée vers la Gironde. 5 jours de bataille contre un incendie hors de contrôle.
22: Le feu était tellement intense et incontrôlable que on savait pas comment l'arrêter. Comme une guerre, on essaie toujours de l'arrêter, mais on sait pas quand est-ce que ça va finir. Donc on était des centaines d'engins à être postés sur une route et il fallait pas que le feu passe au-dessus de nous. Et c'était principalement ça, des lignes d'appui. Et après, on allait à l'intérieur des forêts pour tout ce qui est fumerole ou de reprise d'incendie.
21: Au bout de 5 jours, son équipe est relevée par d'autres secours arrivés sur place. Une opération que le sapeur-pompier volontaire de 26 ans n'oubliera jamais.
22: Ça, c'est

0: beaucoup plus douloureusement par la mort des deux pompiers de la caserne de Saint-Médard en Gironde, tués dans les flammes.
1: J'ai fait cet écusson tout simplement en fait pour rendre hommage aux deux pompiers décédés à Mérignac.
0: Un écusson feu de Gironde 2026, un canadair, des flammes, des pompiers qui luttent et deux étoiles filantes en hommage aux deux soldats du feu. Le sergent compte vendre ses écussons et reversera les fonds à l'association Œuvre des pupilles qui accompagne les familles et orphelins de sapeurs-pompiers. Le reste ira à la caserne de Saint-Médard.
2: Reportage signé Salomé Martin à Angoulême. Pour ici, Gaël Monfils, c'est bel et bien la retraite, c'était prévu et attendu. Mais pas si tôt, il était question qu'il joue encore deux tournois en France, dont le Masters 1000 de Paris, mais il n'y participera pas car aujourd'hui il n'est plus joueur de tennis, à en croire la Fédération internationale. Gaël Monfils, qui a déjà assuré tout de même son avenir et sa reconversion. Et ça n'a rien à voir avec le tennis, Fabrice Abgral.
3: Gaël Monfils va prendre un virage à 180 degrés. Il va troquer ses raquettes contre un bureau et un ordinateur. Son univers désormais, ce sera la finance. Gaël Monfils va devenir gestionnaire de fortune. Il l'a révélé le 3 septembre dernier en conférence de presse à l'US Open.
4: C'est quelque chose qui me passionne, que je fais entre guillemets depuis quand même pas mal d'années. J'ai fait des stages quand je pouvais. J'ai envie de rester actif.
3: Gaël Monfils va intégrer en janvier prochain la société Alpha Suisse, basée à Genève. Yann Labrie, le directeur, rejette l'idée d'un coup marketing. Il a embauché Gaël Monfils pour ses réelles compétences.
5: J'ai découvert plus que le joueur de tennis. On a cette image de Gaël, fantasque, showman. Mais j'ai trouvé quelqu'un qui avait vraiment un esprit entrepreneur. Donc ça, c'est la première chose qui m'a marqué. Donc il m'a expliqué un petit peu sa passion pour les investissements depuis de nombreuses années. Il s'y est intéressé, il a suivi des formations, il a pris des cours. Par-dessus ça, j'ai vu son côté très méthodique, très organisé. C'était une sorte de logique pour lui de se tourner dans le monde de la finance.
3: Gaël Monfils a donc disputé son 948e et ultime match professionnel le 3 septembre dernier à l'US Open. C'était au deuxième tour et deux jours seulement après avoir fêté ses 40 ans.
2: Fabrice Abgral donc sur la reconversion de Gaël Monfils. La Ligue des Champions, c'est du foot bien sûr, avec une première grosse soirée pour le PSG ce soir à 21h pour la deuxième journée. Le double champion d'Europe en titre affronte Manchester City en Angleterre. On attend donc le PSG sur ce match après un début de saison moyen. Cette rencontre face aux Citizens ressemble à un gros, gros test, Bruno Salomon.
6: Oui, en effet, car depuis le début de la saison, le PSG de Luis Enrique n'a pas donné de grosses garanties sportives. Alors ce soir, l'équipe parisienne a la possibilité, en réalisant une performance face à Manchester City, de rappeler qui est la meilleure équipe d'Europe depuis deux ans. Mais ça, c'est pas forcément l'avis d'Ousmane Dembélé, l'attaquant parisien.
7: Non, on va pas lancer de message à toute l'Europe, mais on est au mois d'octobre, la saison est encore longue, on sait. C'est un gros match contre une très bonne équipe. Il y a des joueurs de classe mondiale devant, donc rien d'autre, on se prépare tranquillement.
6: Le match s'annonce extrêmement savoureux. D'ailleurs, petite confidence hier de Luis Enrique au sujet de Manchester City.
8: Chaque fois que j'ai l'opportunité, en tant que supporter, je vois le football de l'équipe d'Enzo Maresca parce que c'est amusant, c'est divertant et ça représente que tout attaque beaucoup, mais que tout se défend aussi.
6: Luis Enrique l'a aussi annoncé, il ne vient pas à Manchester pour défendre, son PSG va attaquer et c'est peut-être ça la clé pour enfin remporter un match à l'Etihad Stadium de Manchester, chose que le club parisien n'a jamais réussi dans son histoire.
2: Bruno Salomon, Manchester City qui est actuellement premier du championnat anglais avec 6 victoires en 6 matchs, mais le club anglais est dans une énorme tourmente, reconnu coupable d'avoir contourné les règles financières du championnat pour doper sa croissance sportive, 114 infractions sur 115 possibles. Des sanctions très lourdes sont donc attendues avant la fin du mois de décembre. On termine ce 13h des régions avec un anniversaire, un centenaire même. Winnie l'ourson fête ses 100 ans, né le 14 octobre 1926 sous la plume d'Alan Alexander Mine.
9: Bonjour à vous, venez avec nous. On a rendez-vous ensemble ici chez Winnie.
2: Voilà, créé à partir des peluches d'un petit garçon devenu une star grâce à Disney, le gourmand amateur de miel traverse les générations avec sa douceur, son humour et sa philosophie de la vie. Si vous voulez tout savoir sur les secrets de fabrication de Winnie l'ourson, dossier complet et vidéo sont disponibles sur ici.fr.
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8: On vous propose toutes les heures, près de chez vous, des idées de sortie et des bons plans. Venez vous régaler avec des pizzas roses à Saint-Philibert dans le Morbihan. L'association Tous en Cœur 56 organise ce samedi soir à partir de 20h une soirée spéciale à l'occasion d'Octobre Rose. Sur place, vous retrouverez une buvette et une animation prévention. Un événement qui implique petits et grands. C'est ce que vous promet le festival du film L'œil vagabond dans les Côtes d'Armor. Avec des séances à partir de 3 ans et au prix de 4 euros, c'est un événement accessible à tous. Ça commence ce dimanche 18 octobre à Pléneuve-Val-André. Plongez au cœur des contes et légendes de notre enfance, le temps d'une soirée au parc botanique de Haute-Bretagne, près de Fougères. Du 16 octobre au 1er novembre, retrouvez tous les soirs à partir de 18h30 une déambulation en plein air. Le billet est entre 7 et 8 euros.
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Peu de funk pour bien démarrer l'après-midi, c'était les Brothers Johnson avec Stomp. Bonjour et merci d'écouter ici Armorique. C'est Chloé, je vous accompagne en musique jusqu'à 19h. Dans quelques instants, nous allons accueillir Evan de Bretagne qui nous parlera d'une entreprise de la région qui développe ses propres graines de pommes de terre. Mais alors pourquoi est-ce qu'il développe ça? Réponse dans une dizaine de minutes. Et tout de suite, voici le tout nouveau morceau de Charlotte Cardin qui est sorti vendredi dernier. Ça s'appelle Memories.

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0: Hallyday, quelque chose de Tennessee, un classique de 1985. Tous les jours, on vous partage de belles initiatives, de belles actions en Bretagne. C'est la bonne idée d'Evan de Bretagne. Bonjour Evan.
1: Bonjour tout le monde, bonjour à tous les amateurs de chips et de frites. C'est l'heure de la bonne idée 100% pur beurre.
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1: Et on est nombreux à aimer ça, les chips et les frites, mais du coup, c'est qu'il en faut des patates pour contenter nos appétits gargantuesques. J'ai récemment découvert que ce sont les Hollandais qui sont les principaux exportateurs de graines de pommes de terre. Enfin ça, c'était sans compter sur le chauvinisme des Bretons, car chez nous, une organisation de 255 producteurs a choisi de travailler ses propres semences de plants de pommes de terre, histoire de moins dépendre des patates hollandaises. Ils réalisent leurs tests en pleine terre à Ploudaniel dans le Finistère. Leur but, c'est de faire de la sélection de variétés pour créer un peu la pomme de terre de demain, celle qui saura s'adapter au réchauffement climatique, à la météo capricieuse et aux maladies. En faisant des croisements, on peut réussir à rendre des patates immunisées contre le mildiou, par exemple, ce qui évite d'avoir à les traiter. Pas mal, hein ? Et attention, on ne parle pas d'OGM, hein, ils sont interdits à la culture en Europe, c'est tout simplement de la sélection variétale, comme on le fait déjà pour d'autres légumes, fruits, plantes, fleurs, et j'en passe. Bon, par contre, il va falloir attendre un peu pour avoir une super patate 100% braise, car une variété met à peu près 15 ans avant de s'implanter sur le marché de la pomme de terre. Mais c'est pas grave, j'aimerais toujours autant les chips et les frites dans 15 ans, pas de souci, je serai patient. Le chiffre que je vous ai déniché aujourd'hui, c'est 20 ans, l'âge de Margot Ferré-Bernard, notre nouvelle Miss Bretagne originaire de Guipava dans le Finistère. On la retrouvera en décembre sur TF1. À demain pour une nouvelle bonne idée.
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0: James Brown avec Living in America sur ICI Armorique. L'actu est de retour à 14h. Côté musique, à suivre Tame Impala et Dracula, ce sera suivi de Michel Berger, l'agroupie du pianiste. Mais d'abord, ICI Armorique soutient la musique locale et place donc à ce duo musical féminin breton, Emesi.
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d'une rencontre entre une chanteuse lyrique et une pianiste jazz, le duo Emezi donne à la langue bretonne des accents de pop britannique. En Tempo est le nouvel extrait de leur album 30 degrés.

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2: Le parquet national antiterroriste demande le placement en détention provisoire du jeune de 14 ans, auteur de coups de feu dans son collège lundi à Aubagne. D'après les enquêteurs, l'adolescent reconnaît les faits, mais il conteste avoir voulu tuer le principal et une enseignante blessée par balle. À Lens maintenant, la famille du jeune Evan, 15 ans, porte plainte. L'adolescent a perdu sa main lundi, arrachée par une grenade assourdissante de la police, en marge du mouvement social qui secoue les lycées. Concernant un autre jeune grièvement blessé, Maël éborgné, lui, il y a 2 semaines à Tours. L'avocate du policier mis en examen l'assure, il n'est pas établi que les blessures aient été occasionnées par un tir de LBD. L'agent affirme avoir touché le flanc d'un individu qualifié de menaçant et pas le lycéen qui a perdu son œil. Un instituteur accusé de viol et d'agression sexuelle sur enfant en Charente dans une école maternelle près d'Angoulême. Il a été arrêté lundi et présenté au juge aujourd'hui, selon les informations d'ici La Rochelle. Une nouvelle candidate pour l'Élysée, l'essayiste Natacha Polony, connue notamment comme chroniqueuse chez Laurent Ruquier dans On n'est pas couché. Avec sa ligne souverainiste, elle revendique pour l'instant le soutien de 60 000 sympathisants. Toujours plus grand, le Mont Blanc, des géomètres ont fait de nouveaux relevés du sommet des Alpes et d'après leurs calculs, il mesure 4 807 mètres et 47 centimètres. C'est quasiment 2 mètres de plus que les derniers chiffres qui ont été donnés il y a 3 ans.
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4: La météo en Bretagne pour cet après-midi avec le soleil qui va s'imposer malgré la présence de quelques nuages. Les températures, par rapport à ce matin, ça ira mieux. Ce matin, on a relevé entre 5 et 7 degrés pour les minimales. Il faisait vraiment très frais. On attend 17 à 19, peut-être 20 degrés autour du bassin rennais. Demain jeudi, de la grisaille le matin, ça va persister tout au long de la journée, plutôt à l'ouest. À l'est, des brouillards encore en matin. Et puis dans l'après-midi, du soleil et surtout des températures qui vont grimper 22 à 24 degrés un 15 octobre demain après-midi.
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0: nouvelle chanson d'amour signée Chicago, If You Leave Me Now, sur votre radio, ici Armorique. Place aux trois chansons françaises à la suite à présent, avec Jacques Higelin, Tombé du ciel, Vianney, le nouveau parrain de la Star Academy, avec son nouveau morceau qui s'appelle D'or et d'étain, et c'est suivi de Jeanne Masse en Rouge et Noir. La musique arrive dans 20 secondes.
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0: de Stendhal qui a inspiré Jeanne Masse pour cette chanson qu'elle a écrite à Rome, en rouge et noir, sur votre radio. Ici Armorique, radio locale qui vous partage toutes les heures un bon plan.
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2: Des bons plans, des idées de sortie près de chez vous, c'est ce qu'on vous propose toutes les heures sur Ici Armorique. Un festival de la BD, c'est ce qu'organise la commune d'Erquy, près de Saint-Brieuc. Ça s'appelle Erquyambule, un événement accessible jusqu'au dimanche 18 octobre. L'entrée coûte 3 euros, l'accès est gratuit pour les moins de 16 ans, l'occasion de découvrir de nouvelles histoires. Emmenez vos enfants dans l'univers d'Halloween, à travers un jeu de pistes dans la forêt de Celtaventure à Sarzeau, près de Vannes. Une activité qui s'adresse aux enfants entre 3 et 11 ans. L'entrée est de 7 euros par enfant et gratuite pour les accompagnants. C'est ouvert tous les jours jusqu'au 1er novembre de 14h à 19h. Et essayez-vous à la danse bretonne près de Rennes. La commune de Melesse vous propose de participer à un fest-noz organisé par l'association Éoline. Ça a lieu samedi soir à partir de 20h30.
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0: morceau qui donne de l'énergie, c'était Jump de Van Halen, un morceau de 1984. Joseph Kamel et Vita ont sorti un nouveau morceau qui s'appelle Jamais, qu'on va écouter dans quelques instants. À suivre aussi Véronique Sanson et Opus, ça arrive juste avant vos infos de 15h. À tout de suite.
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2: Écoutez Denez, Trianon.

premier extrait de l'album To Envor, le chant des sept mers, Triano évoque l'histoire d'un naufrage pareil à ceux qui ont marqué l'imaginaire breton. Une chanson qui scelle la rencontre entre le maître de la Gwerz et la tradition des chants de marins.

0: Denèse, Trianon.
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2: Les Verts du Ralex à nouveau sauvés. La justice donne son feu vert au projet de reprise de Cédric Meston, l'entrepreneur qui avait déjà récupéré les activités françaises de Tupperware. 155 emplois vont être sauvés sur les 220 du site historique de la chapelle Saint-Mesmin dans le Loiret. Les féminicides augmentent à nouveau en France. 111 femmes ont été tuées par leur conjoint ou ex-conjoint en 2025, selon les chiffres publiés il y a une heure par le ministère de l'Intérieur. Une hausse de 4% par rapport à l'année précédente. Le collégien de 14 ans qui a tiré sur son principal et une enseignante à Aubagne lundi reconnaît les faits, mais il conteste avoir voulu les tuer. Il reconnaît aussi avoir été influencé par une communauté en ligne fascinée par les tueries de masse. Le parquet antiterroriste demande son placement en détention provisoire. Près de 200 lycées bloqués à nouveau aujourd'hui. Une mobilisation soutenue notamment par les étudiants. Des perturbations touchent près du tiers des établissements du supérieur. Concernant les affrontements avec les forces de l'ordre maintenant, l'avocat d'Evan, ce jeune de 15 ans qui a perdu sa main la semaine dernière à Lens, arrachée par une grenade de la police, et annonce qu'il porte plainte. Le célèbre musée du Louvre devra fermer ses portes publiques s'il n'est pas profondément rénové et modernisé. C'est l'avertissement lancé aujourd'hui par son président Christophe Le Ribaud dans une interview donnée aujourd'hui au Figaro. Et puis, grosse soirée pour les supporters du PSG. Le club de football affrontera dans quelques heures Manchester City en deuxième journée de Ligue des Champions. Coup d'envoi à 21h.
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4: La météo en Bretagne pour cet après-midi avec le soleil qui va s'imposer malgré la présence de quelques nuages. Les températures, par rapport à ce matin, ça ira mieux. Ce matin, on a relevé entre 5 et 7 degrés pour les minimales. Il faisait vraiment très frais. On attend 17 à 19, peut-être 20 degrés autour du bassin rennais. Demain jeudi, de la grisaille le matin. Ça va persister tout au long de la journée, plutôt à l'ouest. À l'est, des brouillards encore en matin. Et puis dans l'après-midi, du soleil et surtout des températures qui vont grimper 22 à 24 degrés un 15 octobre demain après-midi.

0: Et Savuka Scheduling of Africa sur ICI Armorique. Bonjour et bienvenue si vous nous rejoignez. On passe cet après-midi en musique et en bon plan jusqu'à 19h. Tout de suite, c'est l'heure de vos trois chansons françaises à la suite avec un joli programme. Nino Ferrer, Zaz et Eddie Mitchell. La musique arrive dans une minute.
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0: Merci Armeric, c'était Mans d'Eddie Mitchell, un morceau de 1987. Tous les jours, toutes les heures, on vous partage un bon plan et ça tombe bien, c'est l'heure.
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2: Ici Armeric vous propose toutes les heures des idées de sortie et des bons plans près de chez vous. Un festival dédié aux enfants à l'occasion des vacances scolaires, ça s'appelle Môme d'automne et ça a lieu à l'ouest de Rennes, notamment à Saint-Mand-le-Grand, Gaël et Quédillac jusqu'au 21 octobre. Un événement pour tous les âges, accessible aux tout petits dès un an. Venez taper dans la balle et devenez un vrai golfeur dans le Morbihan, au golf de Saint-Laurent à côté de Carnac. À travers une initiation gratuite de 2 heures, vous découvrirez le golf avec un enseignant, de quoi tester un nouveau sport. Réservez votre séance sur bluegreen.fr. Rendez-vous dans les Côtes d'Armor à présent pour la 6e édition du

0: Festival Houle Sentimental à Erquy, un festival des arts vivants qui a lieu jusqu'au dimanche 18 octobre. Découvrez des spectacles de danse, de théâtre, de musique et même de cirque. Vous pouvez acheter votre billet sur la page Hello Asso des Trois Flamands.
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0: Merci Armorique soutient la musique locale, c'était Alan Stivell. Toute l'actu est de retour à 16h. Et avant, on va écouter Shadé avec Smooth Operator. Christophe Maé, il n'y a que de l'amour chez toi, c'est son nouveau morceau. Et ce sera suivi d'Alain Souchon, Ultra Moderne Solitude. La musique arrive dans une minute.
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2: Duralex sera le verre le plus vert au monde. C'est ce qu'affirme Cédric Meston, le repreneur de la verrerie. Le tribunal de commerce d'Orléans l'a choisi tout à l'heure. Il mise sur la transition énergétique de l'usine pour sauver cette marque bien connue des Français. Son offre préserve les deux tiers des emplois. Le parquet antiterroriste requiert le placement en détention provisoire du collégien qui a tiré sur le principal et une enseignante de son collège à Aubagne lundi. L'adolescent de 14 ans a reconnu les faits, mais il assure ne pas avoir voulu les tuer. Il est soupçonné aussi d'avoir agi, notamment sous l'influence d'une communauté en ligne fascinée par les tueries de masse. Le mouvement lycéen se poursuit avec près de 200 lycées fermés aujourd'hui et le ministère de l'Éducation en sait plus sur les revendications des jeunes. 70% des contributions sur la plateforme de concertation en ligne mentionnent l'organisation des journées de cours. 60% parlent des conditions matérielles des lycées et 30% du remplacement des professeurs absents. Son hall d'entrée avait été ravagé par un incendie lors d'un blocage justement. Le lycée Nelson Mandela de Nantes va pouvoir rouvrir partiellement le 16 novembre prochain. D'ici là, les élèves continuent de suivre les cours à distance. Et puis, une bonne nouvelle pour nos poumons. En 25 ans, la pollution aux particules fines a baissé de près de 60% en France. Enfin, il a plusieurs millions d'années et pourtant, il continue de grandir. Le Mont Blanc a gagné près de 2 mètres depuis 2023, selon les derniers relevés faits par des géomètres et publiés ce matin. Le plus haut sommet d'Europe de l'Ouest s'élève donc à 4807 mètres et 47 cm.
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4: La météo en Bretagne pour cet après-midi avec le soleil qui va s'imposer malgré la présence de quelques nuages. Les températures, bah par rapport à ce matin, ça ira mieux. Ce matin, on a relevé entre 5 et 7 degrés pour les minimales. Il faisait vraiment très frais. On attend 17 à 19, peut-être 20 degrés autour du bassin rennais. Demain jeudi, de la grisaille le matin, ça va persister tout au long de la journée, plutôt à l'ouest. À l'est, des brouillards encore en matin. Et puis, dans l'après-midi, du soleil et surtout des températures qui vont grimper 22 à 24 degrés un 15 octobre demain après-midi.
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0: Elle a terminé d'écrire son nouvel album et ce morceau y figurera. C'est des tricheurs de Marine sur ici Armorique. Tous les jours, on met un coup de projecteur sur les sportifs de la région. C'est avec Elvis Deloya.
1: C'est une distance mythique. L'ensemble de la population savent ce que ça représente aussi. Donc c'est pour ça que je serai sur le marathon vert de Rennes cette année.
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4: Clément Nilias, 22 ans, est originaire de Mouëlan-sur-Mer dans le Finistère. Et à l'occasion du marathon vert de Rennes, il s'apprête à participer à son tout premier marathon. Un défi XXL pour ce jeune Breton qui a découvert les joies de la course à pied en suivant l'exemple de son oncle.
1: J'ai décidé de commencer la course à pied pour suivre un peu ce que mon tonton faisait avant. Il était beaucoup sur les trails longs. Ça m'a tout de suite plu parce qu'on était un petit groupe de copains à se lancer aussi dans ce sport-là qui était nouveau entre guillemets pour l'ensemble du groupe. On s'est pris au goût tous ensemble à aller sur les courses et à s'entraîner. Le marathon est venu entre guillemets tard, plutôt 2025, et quand mes collègues là ont commencé à faire des marathons, bah, leur premier marathon en tout cas, je voulais pas griller des étapes et aller trop vite sur de la longue distance, donc sur du marathon et surtout sur route. Je voulais laisser du temps à mon corps et à mon esprit aussi de se préparer à aller sur une telle distance, et le déclic s'est fait dans ma tête de se dire 2026 on prépare bien un marathon et on se lance quoi. C'est une distance mythique, l'ensemble de la population savent ce que ça représente aussi, donc c'est pour ça que je serai sur le marathon vert de Rennes cette année.
4: L'objectif est fixé, mais s'aligner au départ, ça se mérite. Et pour préparer son corps et son esprit à un tel effort, Clément s'est imposé un entraînement intensif au fil des semaines.
1: Du kilométrage très progressif, avec un pic à 100 km les 15 derniers jours avant le marathon. Préparer un peu le mental aussi pour apprivoiser ce mur du 30-35e kilomètre et se dire que si c'est dur à ce moment-là, entre guillemets, il reste plus que 7 km et on pourra finir au mental accompagné des copains sur le marathon.
4: Et s'il peut compter sur ses amis dans la difficulté, Clément a aussi embarqué ses proches dans l'aventure pendant sa préparation. Un soutien précieux à l'approche du jour J.
1: J'ai la chance que mes parents ou mon cercle familial soient compréhensifs et ils ont pu m'accompagner aussi sur certaines séances à vélo, comme ils sont moins course à pied que moi, mais en tout cas le but, oui, c'est surtout de profiter et de réciter ce qu'on a appris là pendant 3 mois d'entraînement et d'y aller quoi.
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0: morceau qui met de bonne humeur et qui date de 1978, les Jackson avec Blame It on the Boogie sur IC Armorique. Dans quelques instants, Louise attaque Léa et Florent Pagny, le braquage des sentiments. Mais d'abord, vous le savez, IC Armorique soutient la musique locale et on vous fait découvrir des artistes du coin tous les jours.
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2: Découvrez Gavini avec leur titre 2100.

Découvrez 2100, le dernier single du duo pop folk celtique finistérien Gavini. Une chevauchée dans les plaines arides de leur western futuriste.

0: Gavigny, 2100.
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0: Florent Pagny, le braquage des sentiments sur ICI Armorique.
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0: Et toutes les heures, des idées sorties, des bons plans près de chez vous. Enfilez votre plus belle tenue et préparez-vous à danser. C'est ce que propose la commune de Dinan dans les Côtes d'Armor. La soirée débute à 18h au château de Dinan avec une visite. Et c'est à partir de 21h. L'entrée sera gratuite pour

0: tous et sans réservation, et ce jusque minuit. Ça a lieu samedi soir, de quoi danser toute la soirée. Dans le cadre de la fête des fruits de l'automne, profitez d'une activité en forêt. Ce samedi, dans le Morbihan, sur la commune de Payac, qui vous propose une balade et une cueillette de champignons. Vous serez bien sûr orienté tout du long de la sortie sur les champignons qui sont consommables. Pour ça, rendez-vous dans le bourg dès 10h. Et enfin, venez observer les oiseaux migrateurs au bord de l'eau à 30 minutes de Rennes. Les domaines de Careil vous proposent de venir découvrir ces animaux. Ça se passe à partir de 9h30 ce samedi. Et vous pouvez réserver votre place sur la page Helloasso de Bretagne Vivante.
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0: Elle sort son nouvel album dans 2 semaines et ça s'appellera Egrégor. Voici Mylène Farmer avec Libertine.

0: Stéphane Escher, combien de temps un morceau de 1987 sur ici Armorique? Il est 16h39 et c'est l'heure de retrouver Émilie Mazoyer pour Décibel la chronique afin de savoir toutes les dernières actus musicales. Salut Émilie.
1: Salut tout le monde.
0: Émilie, au rapport pour votre dose quotidienne d'actualité musicale. Ah tiens, en voilà un qui va encore passer son anniversaire dans sa bagnole.

Il vit à La Réunion, alors on lui envoie au loin un joyeux anniversaire. Gérald de Palmas a 59 ans aujourd'hui. Azaf Avidan fait des tubes, mais il sauve des vaches aussi. Le musicien israélien Azaf Avidan a ouvert dans le sud-ouest de la France, dans l'Aude, le Different Pulses Sanctuary, un refuge pour animaux, vaches, chiens, ânes et chevaux, abandonnés ou rescapés des industries agroalimentaires, sportives et des loisirs. Azaf Avidan s'engage aussi avec l'association PETA pour faire la promotion du cuir vegan, alternative à la peau des animaux, pour fabriquer les ceintures, chaussures et autres blousons de rockers. Depuis que le grand public l'a découvert en fier représentant de la France à l'Eurovision en 2019, le chanteur Bilal Hassani a été l'objet de curiosités bienveillantes, au mieux, au pire de harcèlement menaçant, tant il est impossible de rester de marbre face à son apparence.

Alors, il ou elle, Bilal Hassani balait la question d'un revers de chanson, mais Mireille Dumas, la grande spécialiste des interviews confessions et des portraits documentaires, a voulu creuser avec la complicité de l'artiste. Le résultat, c'est un film, Bilal Hassani, bats-toi comme une fille, mon fils, déjà disponible sur la plateforme France.tv et à la télé sur France 4 lundi soir prochain. Pour raconter leur aventure commune, Bilal Hassani et Mireille Dumas seront les invités de Décibel demain soir à 19h sur votre radio. Ici. 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

Et l'invité ce soir dans Décibel, c'est Charlotte Cardin qui viendra donc nous présenter son nouveau single qui s'appelle Memories. Et on fait le point sur la route dans quelques instants. Mais d'abord, place au chanteur américain Teddy Swims Lose Control.

0: soutient la musique locale, c'était I Never Loved You Anyway. On fait le point sur la route à 16h48. Ça roule plutôt bien. À Vannes, il y a un petit peu de monde. Boulevard de Pontivy et avenue de la Marne. Sur la rocade rennaise intérieure, il y a un petit peu de monde entre la porte des Loges et la porte de Saint-Nazaire. Sinon, ça roule plutôt bien. Vous voyez un incident, vous pouvez bien sûr nous prévenir au 02 99 67 35 35. On fait un point sur la route dans un peu plus de 10 minutes après les infos de 17h. À suivre, Indochine et Abba.
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Le tout nouveau morceau d'Indochine sur Issy Harmonique, c'était Victoria. Et après Victoria, place à Fernando, juste avant les infos, c'est Abin.

0: Morceau de 1980, c'était les Suédois ABBA avec Fernando sur ICI Armorique. Juste après les infos, ici c'est Futé, vous organisez un événement, vous avez une belle idée sortie, n'hésitez pas à nous le partager au 02 99 67 35 35.
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0: On est mercredi 14 octobre et il est 17h. Les informations de 17h, c'est avec vous, Valentin Belleville. Bonsoir.
2: Bonsoir Chloé, bonsoir à tous.
0: On commence avec la sécheresse qui se poursuit dans les Côtes d'Armor.
2: Le département toujours au niveau de crise sécheresse, le niveau maximal. Dans ces conditions, chaque goutte compte, notamment dans l'industrie. À Lamballe, par exemple, la Coperle veut utiliser de l'eau industrielle recyclée pour laver ses carcasses de porc. Solution qui permettrait d'économiser, selon l'abattoir, 15 000 mètres cubes d'eau par an. Mais problème, le projet est toujours bloqué par la réglementation. La coopérative dénonce une aberration. La préfecture invoque, elle, des garanties sanitaires à respecter, Joanne Moison.
3: La coopérative dispose depuis 20 ans déjà d'une station de traitement de ses eaux industrielles. Elle en réutilise une partie pour certains usages, comme le refroidissement de ses installations et le lavage des bétaillères. Mais elle veut aller plus loin en utilisant cette eau recyclée, plutôt que l'eau du robinet, pour le lavage des carcasses de porc. Maëlle Fisselier est référente eau chez Coperle.
4: Ça représente un peu plus de 15 000 mètres cubes par an. Ça serait l'équivalent de la consommation journalière de 400 personnes. Avec ce premier projet, après, on aimerait aller encore plus loin, mais si le premier bloc, ça va être compliqué.
3: Le dossier a été déposé en préfecture début 2026, retoqué en juillet dernier. Le problème porte notamment sur la provenance d'une partie des eaux traitées.
4: On avait tous les éléments pour avoir le go en juillet, juste avant qu'on ait cette sécheresse qui s'installe. Et malheureusement, on a eu un signal d'alerte en nous disant « bah non, il y a une phrase qui bloque, ça sera non pour cet été et pour encore quelques temps. Il faut que quelqu'un prenne la décision de revoir notre dossier et qu'on puisse autoriser le bon sens. C'est une eau qui est d'excellente qualité. Moi, je la bois et je me porte très bien. »
3: La préfecture des Côtes d'Armor assure que les services de l'État travaillent avec la Coperle pour rendre le dispositif possible, mais précise que pour le moment, le projet ne respecte pas la réglementation destinée à garantir la sécurité sanitaire de l'eau et des produits alimentaires.
2: Un reportage Joanne Moison pour ICI Armorique. Un peu moins de 200 lycées toujours fermés au lendemain de la 5e journée de mobilisation lycéenne partout en France. 5 lycées rennais sont concernés. Hier, plus de 7000 manifestants se sont mobilisés à Rennes pour réclamer davantage de professeurs, la fin de Parcoursup et de meilleures conditions de travail. Les lycéens qui entendent participer à la manifestation nationale contre la vie chère samedi à l'appel de plusieurs organisations syndicales. Toujours à Rennes, la grève des contrôleurs du réseau Star se poursuit sous la forme de débrayage ou d'arrêt de travail de 24 heures. La reconduction du mouvement qui a commencé lundi a été votée en Assemblée Générale. Il dénonce une dégradation des conditions de travail avec notamment l'obligation de contrôler davantage de voyageurs quotidiennement. Les objectifs étant passés de 100 à 160 usagers par jour et par contrôleur. Et puis c'est ce qui s'appelle sortir avec discrétion. Le tennisman français Gaël Monfils est officiellement retraité du circuit professionnel depuis le 5 octobre. On l'apprend seulement aujourd'hui. L'ex numéro 6 mondial figure dans la liste des retraités sur le site de l'agence internationale chargée de la lutte antidopage dans le tennis. Ce qui signifie qu'il ne pourra pas faire ses adieux au tennis au Master 1000 de Paris qui débute en novembre comme il l'avait laissé entendre jusqu'ici.
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2: On avait commencé la journée avec une petite laine, on l'a fini en t-shirt, il fait doux ce soir.
0: Et oui, et demain il va faire beau aussi. Ce soir il fera entre 15 et 17 degrés, donc on va quand même garder le gilet sous le coude. Mais demain on aura de belles éclaircies avec un ciel dégagé. Le matin il fera 17 degrés à Saint-Malo, Saint-Brieuc, 16 degrés à Rennes, Fougères, Pontivy, Dinan, Vannes et Vitré. L'après-midi, on aura un grand soleil avec des températures entre 19 et 24 degrés. On fait le point également sur sur la circulation à 17h03 sur la rocade rennaise intérieure. Ça ralentit entre la porte des Loges et la porte de Nantes, puis entre la porte de Villejean et la porte de Saint-Malo. Concernant la rocade rennaise extérieure, il y a du monde entre la porte de Lorient et la porte de Brétigny. Sur la voie express à Vannes, il y a un véhicule qui a arrêté juste avant l'échangeur de Ménimur dans le sens Lorient-Nantes. Et c'est au ralenti jusqu'à l'échangeur de Lisillac. À Saint-Brieuc, ça roule plutôt bien. Vous pouvez nous prévenir si vous voyez un incident sur la route au 02 99 67 35 35.
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0: En 1987, Jean-Louis Aubert se lance en solo et enregistre ce morceau qui deviendra un tube, juste une illusion.

0: juste une illusion, Jean-Louis Aubert sur Issy Armorique.
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0: Bonjour et bienvenue si vous nous rejoignez. On passe cette fin de journée en musique et en bon plan. Ici, c'est futé, c'est des idées sorties toutes les heures avec une règle, moins de 35 euros pour 4 personnes. Si vous avez des idées, vous pouvez bien sûr nous les partager au 02 99 67 35 35. Ce week-end, c'est le Marathon Vert à Rennes et on va en parler dans quelques minutes. On retrouve Yann Robert, référent médical du Marathon, juste après Zazie, peu importe.

0: Peu importe.
1: Zazie avec Peu importe, un morceau qui est sur son nouvel album qui est sorti il y a 2 semaines et qui s'appelle Volatile.
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1: Tous les jours entre 17h et 19h, ici c'est Futé sur ICI Armorique. On vous partage de beaux événements qui ont lieu dans la région. Et ça ne vous a sûrement pas échappé. Ce week-end, c'est le Marathon Vert à Rennes. Et pour en parler, nous sommes avec Yann Robert, responsable médical du Marathon Vert. Bonsoir Yann.
3: Bonsoir.
1: Alors ce marathon, c'est des coureurs, mais c'est aussi des bénévoles qui encadrent et prennent soin des sportifs. Yann, comment est-ce que vous préparez quelqu'un à devenir bénévole? Comment on devient bénévole?
3: Alors généralement, c'est le bouche à oreille qui fonctionne beaucoup sur cet événement. Les bénévoles souhaitent venir puisqu'ils sont accueillis, accompagnés. On leur demande un petit peu ce qu'ils veulent faire et généralement, ils sont également accompagnés par des bénévoles plus anciens et des référents. Donc le but du jeu, c'est de les accueillir et de leur proposer un certain nombre de missions qui collent, je dirais, à ce qu'ils sont capables de faire et sur les fonctions où on a besoin le samedi ou le dimanche, voire avant pour la préparation du village.
1: Et j'imagine qu'il y a aussi des sortes de formations pour devenir bénévole, parce que c'est pas rien d'encadrer un marathon.
3: Alors, il n'y a pas de formation spécifique, mais en tout cas, au niveau de l'association du marathon, les bénévoles sont tous conviés à un temps d'échange et un temps d'information avant la manifestation, de façon à ce qu'on puisse leur dire ce qu'on attend d'eux, en fonction des postes qu'ils auront, en fonction des horaires. L'objectif, c'est que le bénévole puisse savoir ce qu'il a à faire lorsqu'il sera présent sur l'événement.
1: Et donc vous êtes responsable médical, entre guillemets, c'est-à-dire que c'est vous qui gérez un petit peu tout ce qui est dispositif de secours, les secouristes en fait.
3: Alors effectivement, je prépare avec l'organisation le dispositif de secours qu'on aura donc sur le samedi et le dimanche, avec une présence secouriste, également une présence médicale. L'objectif pour nous, c'est de pouvoir accompagner les coureurs qui seraient en difficulté ou en souffrance et pouvoir, je dirais, les soigner si nécessaire et leur amener les premiers soins s'il y avait besoin.
1: Et donc il y a ça sur place, mais il y a aussi des animations, de sensibilisation pour tout le monde qui sont organisés. Qu'est-ce qu'on va voir?
3: Alors, il devrait y avoir une activité sur les premiers gestes de secours, de façon à pouvoir, entre guillemets, appréhender la prise en charge d'une urgence vitale et de quelqu'un qui se sente pas bien. Voilà, c'est quelque chose qui peut être proposé de façon à pouvoir donner, j'irais, envie aux gens de participer aux gestes de secours, comme ça s'était passé l'an dernier sur le parcours.
1: Et une des choses que vous vouliez notamment rappeler, Yann, c'est que courir un marathon, c'est pas rien. Aujourd'hui, c'est un objectif sportif qui a l'air de plus en plus commun, mais c'est quand même une vraie étape pour notre corps. Comment est-ce qu'on prépare notre corps à courir un marathon ?
3: Alors ça se prépare effectivement, comme vous dites, un petit peu à l'avance. Selon l'âge de la personne, selon l'habitude de la personne, il est important de faire un point, j'irais de temps en temps, avec son médecin traitant pour voir si on est en bonne condition, quitte à faire une préparation, quitte à aller voir, j'irais peut-être un cardiologue si on en a besoin, un diététicien ou en tout cas quelqu'un spécialisé, voire être accompagné par du coaching. L'objectif étant de faire un événement, entre guillemets, qui permet à tout le monde de le faire dans de bonnes conditions, faire s'ouvrir son organisme, c'est bien quand on l'a préparé à cet effort.
1: Oui, c'est ça. Donc, faut y aller mollo. Au début, on peut faire un 5 km, un 10 km, et au bout de quelques temps, peut-être qu'on peut penser au marathon, quoi.
3: Effectivement, le mieux, c'est d'être progressif dans son effort, de ne pas trop se surpasser, puisque, comme vous dites, 42 km, ça nécessite un temps de préparation et on ne devient pas marathonien du jour au lendemain. Il faut pouvoir accompagner, préparer son organisme à cet effort qui peut être, je dirais, de 3 à 3 heures, 3 heures et demie, 4 heures, voire plus. Donc, c'est important d'être prêt à affronter ces 42 km 250.
1: Eh bien, merci beaucoup, Yann, pour ces bons conseils. Le Marathon Vert à Rennes, c'est donc c'est samedi et dimanche. Il y a le marathon, mais il y a aussi plusieurs courses, notamment un 5 km ou encore un 10 km. Merci beaucoup d'avoir été avec nous.
3: Bonne fin de journée à vous.
1: Et puis, bon week-end marathonien, si je peux dire. À bientôt.
3: Au revoir.
1: Et on poursuit en musique avec Michel Berger. Il n'y a pas de honte.

0: Laetitia Amorix, c'était Alex Warren avec Ordinary. On fait un rapide point sur la circulation sur la rocade rennaise. Il y a du monde sur la rocade intérieure entre la porte de la Valette et la porte d'Angers. Sur la rocade extérieure, il y a du monde entre la porte de Nantes et la porte de Villejean. Sur la voie express de Vannes, ça ralentit dans le sens Lorient-Nantes au niveau de l'échangeur de Lisiec avant et après la sortie. On fait bien sûr tout au long de l'émission un point sur la circulation. De belles idées sorties arrivent dans 6 minutes.
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0: Dalida avec Laissez-moi danser, morceau de 1979.
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0: Et toutes les heures, des idées de sortie et des bons plans prêts de chez vous. Venez découvrir une activité insolite pour les enfants de 5 à 10 ans. Un club avec un videur à l'entrée et de la musique électronique. Bienvenue chez Bon Cœur Kids Rave à Rennes, à Lillico, où seuls les enfants sont autorisés à rentrer. Ça se passe du 17, le 17 et le 18 octobre avec plusieurs séances de 25 minutes tout au long de la journée. Apprêtez-vous à rire, être ému ou même apprendre. C'est ce que propose Entrée de secours, une pièce de théâtre qui mêle marionnettes, objets vidéo et même musique. C'est ce samedi soir de 18h30

0: 30 à 20h à Carnac, à l'espace culturel Terraquet. Et l'entrée est gratuite. Et enfin, on prolonge la tournée des festivals avec le Carnaval au Rock à Saint-Brieuc, dans la salle Robien. Une soirée explosive avec à l'affiche Miossec, Kezia Jones et bien d'autres. Et c'est donc ce samedi soir jusqu'à 1h du matin.
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0: Il y a des génériques qui nous marquent, dont on se souvient immédiatement l'émission en les entendant. Par exemple, ça.

0: morceau 1986, François Feldman avec Rien que pour toi.
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0: Vendredi soir, c'est les vacances scolaires. Pour l'occasion, Ici Armorique vous partage de belles idées sorties à faire en famille pendant les vacances, comme du cirque par exemple. Bonsoir René Roquet.
3: Oui, bonsoir, oui.
0: Vous êtes directeur du Cirque Métropole et vous êtes de retour à Rennes, à l'Esplanade de Gaulle, à partir du 21 octobre. Et vous allez présenter un nouveau spectacle. Qu'est-ce qu'on va voir?
3: Voilà, tout à fait, oui. Donc c'est un spectacle qu'on a intitulé Féerie. Hein, c'est un spectacle qui présente des numéros, il y a du traditionnel et des numéros un peu plus contemporains, comme du hip-hop, de la corde à sauter, vous voyez. On essaye d'harmoniser notre spectacle avec l'époque actuelle, quoi.
0: Et comment est-ce crée un nouveau spectacle?
3: C'est-à-dire que c'est bon, l'ensemble des artistes, si vous voulez, travaillent sur des nouveaux numéros. Il y a une nouvelle présentation, il y a des nouveaux costumes, il y a de nouvelles lumières. Et sur la piste, on a un grand livre, si vous voulez, qui présente les différents numéros que l'on va voir. C'est-à-dire qu'on a une page qui tourne et chaque page présente un numéro. Oui, c'est toute une c'est une création. Les costumes ont été faits. On a travaillé avec des costumières, avec aussi des gens qui proposent le son, la lumière. Donc on essaye aussi d'évoluer dans la partie technique, si vous voulez, mais tout en restant un cirque quand même un peu entre la tradition et la modernisation.
0: Et pourquoi avoir voulu appeler ce spectacle Féerie?
3: C'est parce que le si vous voulez, donc c'est la féerie du cirque, c'est l'espace, si vous voulez, c'est la magie, c'est tout ce qui peut être présenté pour les petits, pour les grands. Donc féerie, ça donne une idée un petit peu de l'ensemble du spectacle. Donc voilà, c'est la féerie des lieux, féerie du chapiteau. Vous voyez, le fait de se retrouver dans un contexte différent, donc sous chapiteau, avec des spectacles et des numéros complètement différents, avec toute une harmonisation autour du costume, autour de la musique, autour de l'éclairage.
0: C'est vrai qu'être dans un chapiteau, c'est un petit peu magique. Je suis d'accord avec vous. Et donc, le spectacle Féerie, c'est du 21 octobre au 1er novembre à l'Esplanade de Gaulle à Rennes. C'est du cirque Métropole. Merci beaucoup René Roquet d'avoir été avec nous.
3: Avec les spectacles qui ont lieu tous les jours à 15h.
0: Tous les jours à 15h, c'est bien noté. Merci beaucoup.
3: Voilà. Je vous remercie.
0: Bonne soirée, au revoir. Et c'est l'heure de jouer tout de suite. On va jouer ensemble. Imaginez une famille très cultivée où le petit rituel à chaque anniversaire, c'est de jouer au Trivial Pursuit. Alors forcément, si la culture générale c'est pas votre fort, on peut vite passer pour quelqu'un de bébête, si j'ai envie de dire. C'est justement ce que raconte le nouveau film avec Christine Scott Thomas, Panayotis Pascoe ou encore Alex Lutz. C'est une comédie familiale qui s'appelle Camembert et l'équipe du film fait une avant-première au Pâté de Rennes, c'est jeudi de la semaine prochaine, le 22, et on vous offre deux places ce soir. Pour les gagner, c'est simple, il faut trouver quels sont les mots masqués sur cette chanson d'Indochine.

Subtilité ce soir, mais alors quels sont les deux mots manquants? Dites-nous votre réponse au 02 99 67 35 35 pour gagner deux places pour l'avant-première du film Camembert au Pâté de Rennes. Et en attendant vos appels, on écoute le petit pullover blanc.

0: Le pullover blanc, un morceau de 1989 sur Ici Armorique. Et c'est l'heure de jouer à présent. Et pour jouer, nous sommes avec Sylvie. Bonsoir Sylvie.
1: Bonsoir.
0: Vous nous appelez pour gagner deux places pour assister à l'avant-première du film Camembert en compagnie de toute l'équipe du film au pâté de Rennes. Pour jouer, c'est simple, je vais vous passer un extrait avec des mots qui sont masqués. Vous devez me dire lesquels le sont. Ça va?
1: C'est
0: clair?
1: Oui,
0: allez, c'est parti.
1: Oui.

0: Alors, Sylvie, quelle est votre réponse ?
1: Eh bien, je dirais que, puisque vous avez évoqué une subtilité tout à l'heure, le mot ou les mots, c'est fiancé.
0: Alors, on va écouter ça.

0: Oui, j'ai donné un petit indice. Alors, il y avait une subtilité, il y avait fiancé et eux, et fiancé eux. J'ai quand même regardé les paroles pour être sûre, mais c'est une bonne réponse, Sylvie.
1: C'est sûr.
0: Félicitations. Avec qui est-ce que vous allez aller à cette avant-première?
1: Ben, je vais aller avec mon cher et tendre Stéphane.
0: Ah, avec votre cher et tendre Stéphane. Eh ben, on lui passe le bonjour. Vous allez souvent au cinéma ou pas trop?
1: Non, pas très souvent parce qu'il n'est pas adepte plus que ça. Mais là, comme j'ai gagné, je vais enfin décider à s'y rendre.
0: Oh ben oui, comme ça, vous êtes obligé d'y aller. Vous avez des places. C'est la bonne excuse.
1: Exactement. Bravo. Vous êtes obligé de venir avec moi. Voilà.
0: Bon, bah écoutez, c'est super, Sylvie. Je vous souhaite donc de passer une belle soirée ce soir et jeudi de la semaine prochaine.
1: Merci beaucoup.
0: Merci d'avoir joué avec nous et à bientôt. L'actu est de retour dans un peu moins de 10 minutes et on va écouter Kin. À tout de suite.
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6: 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Retour sur l'événement.
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0: Vanessa Paradis, rendez-vous, un morceau issu de son dernier album. Elle sera d'ailleurs en concert le 3 novembre aux Libertés à Rennes.
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0: Nous sommes le mercredi 14 octobre, vous écoutez ici Armorik et il est 18h. Le journal avec vous, Valentin Belleville. On commence avec ce phénomène qui prend de l'ampleur avec la flambée des prix.
2: Les vols de carburant se multiplient, les exploitations agricoles notamment en font les frais. Les voleurs en profitent souvent d'ailleurs pour dérober du matériel également. L'an dernier, en France, plus de 10 000 vols ont été signalés dans des exploitations agricoles. Pour éviter cela, la gendarmerie fait de la prévention. C'est le travail des référents sûreté. Ils sont 4 dans le Morbihan, dont l'adjudante Mathilde Lemort. Ils vont dans les exploitations pour donner des conseils aux agriculteurs.
3: De l'éclairage, d'abord. Pas hésiter à mettre des panneaux, site vidéo protégé, site sous alarme, attention, chien qui protège l'exploitation. Des petits systèmes d'alarme, pas forcément du matériel très très pro, pour que quand une présence soit détectée, il y a un hurleur qui se mette en route. Dans les lieux stratégiques où il y a l'outillage, où il y a du matériel sensible, du carburant. Les produits finis dans les boutiques avec les caisses. Pour le numéraire, on peut investir dans un coffre-fort scellé dans le sol et aller régulièrement à la banque. Et surtout, ne pas se mettre en danger quand il y a une intrusion dans le site. Criez un bon coup, signalez votre présence pour qu'ils prennent la fuite. Ne vous interposez pas, ne vous mettez pas en danger ni physiquement ni pénalement. Signalez le vol au 17.
2: Des propos recueillis au micro ici Armorik de Jean-Michel Naga. Près de 8000 personnes placées en garde à vue depuis le début du mouvement lycéen il y a 3 semaines, c'est ce qu'indique ce soir le ministère de la Justice. Parmi elles, 85% sont des mineurs, 26 détentions provisoires ont été prononcées, un tiers concerne des mineurs. Un peu moins de 200 lycées sont toujours fermés au lendemain de la 5e journée de mobilisation partout en France. 5 lycées rennais sont concernés. Les lycéens qui entendent participer à la manifestation nationale contre la vie chère samedi à l'appel de plusieurs organisations syndicales. Êtes-vous favorable à l'ouverture d'une piste cyclable le long du barrage de la Rance? Le département d'Ille-et-Vilaine lance à compter d'aujourd'hui une concertation du public pour relier Dinard et Saint-Malo à vélo. Pour voter, il suffit de vous rendre sur le site du département. Vous avez jusqu'au 14 décembre pour donner votre avis.
0: Une nouvelle application pour connaître la qualité de l'air en Bretagne.
2: Développée par l'observatoire Airbrace qui rend compte quotidiennement sur son site de la qualité de l'air dans la région. Avec le réchauffement climatique, les épisodes de pollution se multiplient et toute l'année, la qualité de l'air est susceptible de se dégrader. Airbrace vient donc de lancer une nouvelle application gratuite pour smartphone, Loïc Guélec, et un nouvel indice de qualité de l'air y fait son apparition.
4: Oui, cette application s'appelle Hermine, AER, c'est-à-dire R en langue bretonne, 7 jours sur 7, 24 heures sur 24, elle vous informe instantanément de la qualité de l'air que vous êtes en train de respirer. Et l'une des nouveautés, c'est qu'elle est géolocalisée. Elle est aussi actualisée heure par heure avec des prévisions sur la journée, comme pour la météo, grâce à un nouvel indice beaucoup plus précis et conforme avec la directive européenne qui impose des seuils de pollution abaissés. Sur cette appli, vous retrouverez des données sur les polluants habituels comme le dioxyde d'azote, l'ozone ou encore les particules fines. Un nouveau polluant fait son entrée, l'hydrogène sulfuré, c'est-à-dire les algues vertes, et aussi les pollens avec des détails sur les types de pollens, aulne, ambroisie, bouleau, graminée notamment. Gaël Lefeuvre, directeur d'Airbrace.
5: Aujourd'hui, il y a entre 15 et 20% de la population qui est allergique au pollen. Et malheureusement, avec les effets du réchauffement climatique, l'augmentation de la concentration en CO2 dans l'atmosphère, on va avoir des pollens de plus en plus allergisants, de plus en plus agressif pour nos systèmes respiratoires. Et il est même estimé par l'OMS qu'à l'horizon 2050, près de 50% de la population sera allergique au pollen.
4: Airbrace dispose en Bretagne d'une trentaine de sites de mesure de polluants, des données qui vont pouvoir alimenter de façon précise la nouvelle appli et le nouveau site internet.
2: Loïc Guélec et Airbrace vient d'annoncer que la ville de Saint-Malo doit être placée à compter du 1er janvier en zone à risque en raison de pics de pollution à l'ammoniac. L'observatoire va y implanter une deuxième station de qualité de l'air. On vous en parle sur ici.fr et l'application ici. Et puis avant le retour de la Ligue Europa demain soir au Roazhon Park avec la réception de l'Ofi-Crète, suite et fin de la deuxième journée de Ligue des Champions ce soir. Et ce choc entre le Paris Saint-Germain et Manchester City, le coup d'envoi est à 21h.
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0: Un ciel plutôt dégagé au programme. En tout cas, ce soir, il fera entre 15 et 17 degrés. Demain matin aussi, on aura des belles éclaircies. Le matin, il fera 16 degrés à Fougères, Vitré, Pontivy, Dinan, Vannes et Rennes. 17 degrés sont attendus à Saint-Malo et Saint-Brieuc. L'après-midi, on aura un grand soleil avec des belles températures. Pour un mois d'octobre, il fera entre 19 et 24 degrés. On fait le point également sur la circulation à 18h05 sur la rocade Rennais intérieure. C'est chargé entre la porte de la Valette et la porte de Nantes. Et il y a également du monde aux alentours de la porte de Brest. Et attention, il y a un accident qui est signalé au niveau de la porte d'Angers, d'après Bison Futé, sur la rocade intérieure, toujours sur la rocade extérieure. Il y a du monde entre la porte de Bréquigny et la porte de Brest. Et sinon, sur la voie express à Vannes, ça roule plutôt bien. Il y a Saint-Brieuc également. Vous voyez un incident, vous pouvez nous prévenir au 02 99 67 35 35.
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0: Et je vous propose de groover en ce mercredi soir. That's the way I like it.

0: un morceau qui a plus de 50 ans et qu'on adore encore écouter. That's the way I like it sur Issa Armorique.
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0: Mercredi soir à l'écoute de votre radio locale. Ce samedi a lieu une journée mondiale qui n'est pas super joyeuse mais qui est importante. La journée mondiale contre la pauvreté, c'est un sujet qui est d'actualité, pas seulement à l'étranger mais aussi ici en France. Et il faut savoir qu'on peut aussi mettre notre pierre à l'édifice, c'est ce dont on va parler avec notre ambassadeur du jour. On retrouve André Horté à Auray dans le Morbihan, juste après Benabar. Voici Elle danse.

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0: Radar, elle danse sur votre radio, ici Armorique.
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0: Ici, c'est Futé. Tous les jours, on vous parle d'événements qui ont lieu autour de chez vous. Et aujourd'hui, direction Auré, dans le Morbihan, avec André. Bonsoir.
2: Bonsoir Chloé.
0: Alors ce samedi, c'est la journée mondiale du refus de la misère. Et pour l'occasion, il y a des événements dont vous vouliez nous parler qui sont organisés.
2: Absolument. Ici à Auray, il y aura donc une fête interassociative qui aura lieu donc samedi de 14h à 18h30 au stade du Bel Air.
0: Et quel est le programme donc de cette journée ?
2: Alors, c'est un après-midi musical et gourmand avec différents groupes qui viendront faire une prestation. Il y aura le Bagad et le Cercle Ado de la Quévrenalré, qui est le Bagad de la ville d'Auray. Mmh. À 15h30, il y aura la fanfare de l'école de musique, toujours d'Auray bien évidemment. À 16h30, il y aura un groupe de folk country qui s'appelle Deo. Alors Deo, pas comme le déodorant, D-E-H-O.
0: D'accord.
2: Donc eux, ils font de la bonne musique et l'odeur n'est pas garantie.
0: Oh là là, mais dis donc, quel jeu de mots.
2: À 17h30, il y aura la chorale, il y aura une chorale éphémère interassociative avec donc il viendra chanter des chants de bretons. Voilà.
0: Très bien. Et quel est le message qu'on va faire passer tout au long de cette journée ?
2: Eh bien, comme c'est la journée mondiale du refus de la misère, c'est le fait l'empathie et le fait d'accepter et d'être compréhensif et je dirais de penser à ceux qui sont les plus humbles d'entre nous.
0: La générosité et penser aux autres et puis savoir qu'on peut aider. Alors même si c'est pas financièrement, on peut être bénévole dans des associations par exemple pour aider les autres. Eh bien écoutez, merci beaucoup André pour
2: juste Chloé, si je peux me permettre, les associations qui seront donc sollicitées et qui participent et qui ont créé cet événement interassociatif, ce sont les associations L2A, les Restos du Cœur, le Secours catholique, Saint-Vincent-de-Paul, le Secours populaire et l'association Stéphane Bouillon d'Auray.
0: Très bien, eh ben, c'est noté. Merci pour cette précision. Merci à vous d'avoir été avec nous.
2: Bonne soirée.
0: Merci à vous. Bonne soirée également. Et c'est l'heure de jouer à présent. Si je vous dis Capri, vous allez forcément me répondre, c'est fini.

petit micmac, on va remettre l'extrait Capri. C'est fini, c'est bien sûr cette chanson d'Hervé Villa. Ça arrive, les micmacs, pardon. Alors, si Capri n'est pas la ville de votre premier amour, mais que vous aimez bien cette chanson, eh bien, ce cadeau est fait pour vous. Hervé Villard est en concert à l'EMC2 de Saint-Grégoire. C'est vendredi de la semaine prochaine à 20h. Et vous l'avez compris, il y a deux places à gagner. Pour jouer, c'est simple. Je vous passe un extrait que vous avez déjà un petit peu entendu. Il y a des mots qui sont masqués et vous devez tout simplement les trouver.

quels sont ces deux mots à trouver? Dites-nous votre réponse au 02 99 67 35 35. Et en attendant vos appels, on écoute White and Black Blues.

and Black Blues. On joue ce soir pour tenter de gagner deux places pour aller voir Hervé Villard, le fameux interprète entre autres de Capri. C'est fini. Il sera en concert à l'EMC2 de Saint-Grégoire vendredi la semaine prochaine à 20h. Et ben, on vous offre donc deux places. Pour les gagner, c'est simple, on vous passe un extrait avec des mots qui sont masqués et vous devez trouver lesquels sont masqués, tout simplement.

Alors, quels sont les deux mots à trouver? Appelez-nous 02 99 67 35 35 pour aller voir Hervé Villard en concert à l'UMC 2 de Saint-Grégoire. En attendant vos appels, on écoute Seal avec Kiss from a Rose.

0: Seal avec Kiss from a Rose sur ICI Armorique. Et on joue à présent pour gagner de place pour aller voir Hervé Villard en concert. Et pour jouer, nous sommes avec Elisabeth de Fougères. Bonsoir Elisabeth.
1: Bonsoir.
0: Oh, j'entends que vous êtes en voiture. Soyez prudente, surtout, gardez-vous.
1: Mais j'ai tout ce qu'il faut. J'ai le kit le Bluetooth. Il y a pas de.
0: Oh là là, faut faire attention quand même. Soyez prudente. Bon.
1: Oui.
0: Pour gagner ces deux places pour aller voir Hervé Villard en concert, on va passer un extrait et vous allez devoir me dire quels sont les mots masqués. Ok.
1: Ok.
0: Allez, c'est parti.

0: votre réponse, Elisabeth?
1: Sérieux et orgueilleux.
0: Sérieux et orgueilleux, on écoute.
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0: Ah oui, j'ai envie de chanter sur cette chanson. Eh bien, c'est une bonne réponse, Elisabeth. Félicitations.
1: Ah, super.
0: Ben oui, c'est gagné. Vous allez passer une belle soirée donc la semaine prochaine au concert d'Hervé Villard. Merci beaucoup d'avoir joué avec nous.
1: C'est moi, merci beaucoup. Restez comme vous êtes, c'est super.
0: Oh, c'est très gentil. Des compliments, on prend. Merci. Bonne soirée à vous et à bientôt.
1: Bonne soirée, Chloé.
0: Merci.

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0: Elle a dévoilé son nouveau single sur le plateau de France Inter la semaine dernière et elle a annoncé un nouvel album qui sortira le 20 novembre. C'était Adèle Castillon avec Été avec toi.
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0: On vous propose toutes les heures des idées de sortie et des bons plans. Venez vous régaler avec des pizzas roses à Saint-Philibert dans le Morbihan. L'association Tous en Cœur 56 organise ce samedi soir à partir de 20h une soirée spéciale à l'occasion d'Octobre Rose.

0: place, vous retrouverez également une animation prévention ainsi qu'une buvette. Un événement qui implique petits et grands, c'est ce que vous promet le festival du film L'œil vagabond dans les Côtes d'Armor, avec des séances à partir de 3 ans au prix de 4 euros. C'est un événement accessible à tous. Ça commence dimanche 18 octobre, c'est donc ce dimanche à Pléneuf-Val-André. Et enfin, plongez au cœur des contes et légendes de notre enfance, le temps d'une soirée au parc botanique de Haute-Bretagne près de Fougères, du 16 octobre jusqu'au 1er novembre. Retrouvez tous les soirs à partir de 18h30 une déambulation en plein air. Le billet est entre 7 et 8 euros.
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0: Et pour la bonne humeur, tout de suite, c'est Stevie Wonder, Pastime Paradise.

0: Aussi, je partirai sur ici Armorique.
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0: Et on retrouve à présent Patrice Gascoigne pour ses coulisses télé. Aujourd'hui, Patrice, vous vous êtes faufilé dans les coulisses de l'émission de M6. La France a un incroyable talent et vous êtes tombé comme ça par hasard sur Hélène Ségara.
2: En regardant La France a un incroyable talent, vous savez que tout est possible, même de voir un talent revisiter cette comptine.
3: 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Ça fera un escargot.
2: On entend les petits rires d'Éric Antoine dans cet extrait. Est-ce que cela veut dire que ce talent sera retenu par le jury de La France, un incroyable talent? Pour ça, il faut regarder l'émission de ce soir sur M6. La saison 21 a débuté la semaine dernière et se poursuit avec toujours aux commandes Karine Le Marchand. Et pour décider de l'avenir des talents, ils sont toujours quatre. Éric Antoine, donc, Sugar Sammy, Marianne James et Hélène Ségara. L'une des particularités de cette saison, c'est qu'il y aura beaucoup plus d'émissions en direct, sans filet pour les artistes. J'ai demandé à Hélène Ségara si elle redoutait ses futurs directs ou si au contraire, elle avait hâte de vivre l'émission dans ces conditions. Hélène Ségara.
4: Alors je ne redoute pas le direct parce que je pense que c'est très intéressant de pouvoir laisser place à la spontanéité, à l'émotion non calculée, étant donné qu'on ne sait pas ce que les artistes nous présentent pour un deuxième passage. Pour nous, ça donne lieu à des vraies surprises, à des vraies émotions totalement surprenantes et imprévues.
2: Et comment vivez-vous le fait de laisser une partie du pouvoir de décision au public, Hélène Ségara ?
4: Les nouvelles règles de La France a un incroyable talent et le fait que là, le public va pouvoir voter beaucoup plus tôt que prévu dans le processus, moi, c'est quelque chose que j'aime vraiment. Je trouve que c'est une très bonne idée, d'abord parce que le public intervient plus tôt, parce que souvent, même si nous quatre, on est très différents et qu'on représente un panel différent, mais malgré tout, parfois, le public ne comprend pas nos décisions ou ne voit pas les dessous des choses. Et là, je pense que le fait de donner la parole au public et de le rendre responsable de ses choix, pour moi c'est un soulagement honnêtement, parce que de toute façon je pense qu'un grand talent fait l'unanimité en général, pas seulement pour le jury mais pour le public aussi. Le public ne se trompe pas, il passe rarement à côté d'un grand talent, donc je pense que c'est une très bonne chose.
2: Hélène Ségara qui se confie sur cette nouvelle saison de La France, un incroyable talent qui se poursuit sur M6.
0: Et ce soir à la télé, il y a aussi des racines et des ailes en Normandie. Il y a le téléfilm On aboie en silence sur France 2, la série Tracker sur TF1. Et pour les fans de foot, je rappelle qu'il y a le match Manchester City contre le PSG pour la Ligue des Champions sur Canal+. Et tout de suite, on écoute Celtic Social Club.

0: The Celtic Social Club sur Ici Armorique. Tous les jours, on découvre vos petits plaisirs ou encore vos passions. Et aujourd'hui, on découvre les petits plaisirs de Valérie de Rouen.
1: Donc, j'ai même enseigné ça à mes enfants. C'est genre, maman, arrête-toi, il y a ci, il y a ça. Alors, je suis Valérie, propriétaire du manoir du Quingot à Rouen. Alors, mon petit plaisir. Eh bien, en fait, j'ai une phrase toute simple, c'est embellir la vie extérieure des gens pour embellir leur vie intérieure. Donc, à partir de là, en fait, depuis que je suis toute petite, il faut toujours que j'ai quelque chose dans les mains. Donc, je tricote, je métamorphose, je crée. Quel bonheur. Rien que des pulls quand on a monté avec vos petites aiguilles. Et puis, évidemment, après, la décoration qui est quand même fondamentale pour moi, c'est chiner, évidemment. Donc, chiner, transformer des meubles. Et embellir, oui, c'est ça, c'est une passion. Alors après, c'est toujours un peu financièrement, il y a des choses qui manquent aussi, puisque j'ai encore, vous voyez, trois belles chambres d'hôtes à réaliser, des choses comme ça. Et là, effectivement, bon, voilà, il faut déjà les bases pour pouvoir après faire de la déco. Mais, un jour viendra et je ne me leurre pas. Ce que je faisais beaucoup quand j'étais en région parisienne, c'était les encombrants. Ça, c'était formidable. Parce qu'en fait, les gens mettaient tout sur les trottoirs. Donc j'ai même enseigné ça à mes enfants. C'était genre, maman, arrête-toi, il y a ci, il y a ça. Et alors, j'avais un grand Chrysler Voyageur pour caser mes 5 petits dans la voiture. On était des Romanichel, donc on en mettait. Enfin bon. Et une fois que c'est arrivé, je garde tout. J'avais la chance d'avoir toujours des maisons avec quand même des petites dépendances, donc je pouvais quand même stagner pas mal de choses. Et puis d'un élément, je m'en servais pour faire autre chose, pour remanier. Enfin, c'est merveilleux. C'est un accouchement en fait. Hein. C'est une créativité, c'est un petit coup de peinture. Enfin bon, c'est vrai que c'est une passion, quoi. C'est vraiment une passion.
0: 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Vous écoutez Ici Armorique, il est 18h46 et tout de suite, petit voyage aux États-Unis avec Sting, Englishman et New York.

0: Ici Armoric, c'était Céline Dion avec Bonjour, Pardon, Merci. À 19h, c'est le retour des infos. Et juste après, c'est Émilie Mézoyer pour Décibel. Son invitée ce soir, c'est Charlotte Cardin, à l'occasion de son nouveau morceau qui s'appelle Memories. Avant vos infos, on termine cette émission avec Alain Bachung.
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0: Alain Bachung et son morceau de 1994, Ma petite entreprise.
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0: Vous écoutez Ici Armorique, on est le mercredi 14 octobre et il est 19h. Le journal avec Marine Legénie.
2: Vers une mise en examen pour tentative d'assassinat en relation avec une entreprise terroriste. Trois juges d'instruction sont saisis pour l'enquête concernant le collégien de 14 ans qui a tiré sur le principal et une enseignante de son collège d'Aubagne lundi matin. Sa garde à vue est terminée, Yannick Falt, et on en sait plus sur son mobile après un communiqué du parquet national antiterroriste.
3: L'adolescent a reconnu les faits et a même avoué avoir mûri son projet depuis plusieurs mois, tout en contestant avoir voulu tuer les personnes ciblées, notamment le principal du collège et l'enseignant de 37 ans qui ont été blessés. L'élève de 3e parle de volonté de vengeance en raison d'un harcèlement à la fois par ses professeurs et ses camarades. Preuve de sa détermination, le collégien qui était intégral. Il avait aussi avec lui un couteau pliable, l'étui à guitare dans lequel était dissimulé le fusil de chasse, contenait par ailleurs une écharpe, trois cagoules, trois vestes polaires, un keffier et un téléphone portable. C'est l'exploitation de ses réseaux sociaux qui a permis aux enquêteurs d'en savoir plus sur son profil, notamment sur sa proximité avec une mouvance glorifiant les tueries de masse. Les examens menés pendant sa garde à vue n'ont pas mis en évidence de pathologie psychique.
2: Yannick Falt, quasiment 8000 personnes interpellées en quelques semaines dans le cadre du mouvement lycéen. C'est le bilan dévoilé tout à l'heure par le ministère de la Justice et parmi ces manifestants arrêtés, 85% sont mineurs. À titre de comparaison, c'est quasiment deux fois plus de personnes arrêtées qu'au moment du mouvement contre le CPE en 2006. Le traitement des jeunes manifestants qui met en colère notamment l'acteur Omar Sy. Il s'est exprimé ce matin sur France Inter, on l'écoute.
4: Quand je vois ce qui se passe aujourd'hui en France avec ce mouvement des lycéens là, et qui est une petite lumière au final, parce que qu'est-ce qui se passe ? C'est nos mômes, c'est l'avenir de notre pays qui est en train de dire à un pays qui est complètement à la dérive, j'ai un cap. Écoutez-nous, on sait à peu près où on a envie d'aller nous demain, parce que ce pays-là, ça va être le nôtre. Donc, quand je vois qu'on réagit pas à ça, et que le réflexe, c'est de leur empêcher de parler, ou leur taper sur la gueule, ou même de les mettre les uns en face des autres pour faire des combats d'enfants, je trouve ça lamentable. Et je me dis, mais où sont les responsables ? Quelle est notre part à nous, adultes, parents ?
2: Si, Omar Sy, interviewé par Sonia De Villers sur France Inter. Et depuis le début du mouvement, 248 élèves ont été blessés, 937 policiers et gendarmes également blessés, dont 40 dans la seule journée d'hier. D'après Sébastien Lecornu, et l'Éducation nationale enregistre son plus lourd bilan de personnel blessé, 149 personnes concernées. Dans ce contexte, le syndicat Alliance Police Nationale annonce porter plainte contre l'État pour mise en danger de la vie d'autrui. À Nantes, le hall d'entrée du lycée Nelson Mandela avait été ravagé par un incendie lors d'un blocage. Des images qui avaient marqué les esprits. Sa réouverture partielle est désormais envisagée pour le 16 novembre prochain. D'ici là, les élèves vont continuer de suivre les cours à distance. Un garçon de 12 ans est mort dans un accident de trottinette électrique à Toulon aujourd'hui. D'après les premiers éléments de l'enquête, il a percuté un poteau alors qu'il ne portait pas de casque. Duralex sera le verre le plus vert au monde. C'est le message de son nouveau repreneur Cédric Meston. Choisi aujourd'hui par le tribunal de commerce d'Orléans, il mise sur la transition énergétique de l'usine pour sauver cette marque bien connue des Français. Son offre préserve près des deux tiers des emplois, mais une soixantaine de salariés restent sur le carreau. Les pensions de retraite complémentaires du privé revalorisées à compter du 1er novembre prochain, plus 1,4% après une réunion concluante de l'Agirc-Arrco. Et puis, grosse soirée pour les supporters du PSG. Le club de football affronte dans quelques heures Manchester City en deuxième journée de Ligue des Champions. Bonsoir Bruno Salomon.
5: Bonsoir.
2: Bruno, premier grand match de la saison pour le Paris Saint-Germain face à un club qui ne lui réussit pas forcément.
5: Oui, effectivement, ce Paris Saint-Germain qui a les plus grandes difficultés à venir s'imposer ici du côté de Manchester City dans l'Etihad Stadium. Jamais le PSG dans son histoire n'a réussi cela. Donc on espère ce soir que le PSG va réussir à renverser une équipe avec ses stars, Erling Haaland ou encore Ryan Cherki ou Gianluigi Donnarumma. C'est un match en tout cas XXL qui attend ce PSG. C'est peut-être le premier vrai gros test de la saison pour ce Paris Saint-Germain qui pour le moment a affronté le Slovan Bratislava en Ligue des les champions et c'est tout. Ils les avaient battus 6-1, mais ce soir, Paris va jouer face à bien plus costaud et ça va être bien plus intéressant d'analyser ce qui va se passer ce soir ici du côté de l'Etihad Stadium. Et vous l'entendez peut-être dernière mois, mais les supporters parisiens sont en train d'arriver. Ils seront 3000 à venir encourager face à 60 000 Anglais.
2: Merci beaucoup Bruno Salomon, PSG Manchester, coup d'envoi de la rencontre à 21h. Merci d'écouter ici. La météo, le ciel va rester dégagé.
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2: La météo, le ciel va rester dégagé ce soir et demain, beau ciel bleu sur une large partie de la France après des températures exceptionnellement douces pour une mi-octobre. Ça va continuer demain entre 11 et 17 degrés dans les terres le matin, autour des 18 sur la façade atlantique, jusqu'à 20 degrés dans le sud. Et l'après-midi, il fera 21 degrés à Lille et Cherbourg, 21 aussi à Belfort, 22 à Marseille, 23 à Paris, 25 à Nantes, 25 aussi à Toulouse et même 28 degrés attendus à Tarbes.
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6: Salut à toutes, salut à tous et bienvenue. C'est Décibel et en ce mercredi soir, on est ravis, les amis, d'accueillir une de nos Québécoises préférées, la merveilleuse et lumineuse Charlotte Cardin. Elle a annoncé hier sur ses réseaux sociaux la sortie de son 3e album et elle vient fêter ça, évidemment, dès le lendemain, dans Décibel. You make me feel good, unless you're my type. Feel Good, c'était la chanson phare du 2e album de Charlotte Cardin. Le 3e, porté par Tant pis pour elle, The Way We Touch. Et puis la toute nouvelle chanson Memories, qu'on écoutera tout à l'heure avec Charlotte Cardin. Elle est notre invitée dans Décibel. Bienvenue les amis. Bienvenue avec la nouvelle du jour. Et j'avoue que ça m'a fait des petits frissons quand j'ai appris ça. Notre cher Paul McCartney est fan de Céline Dion. Eh ben oui, c'est comme ça. Il a fait le voyage à Paris pour assister au concert de Céline. Alors, il y a plein d'Américains aussi qui l'ont fait, hein. Rihanna, Michelle Obama. Mais personne n'a annoncé une collab avec Céline Dion. Ce qui est le cas de Paul McCartney. Il a dit sur ses réseaux sociaux qu'il était ravi qu'elle fasse partie de son projet High in the Clouds. C'est un film musical basé sur un... à la participation de Lady Gaga, de Lionel Richie, très classe, Alain Chabat. Alain Chabat, j'adore cette idée que Alain Chabat soit au milieu de cette myriade de stars américaines, ça lui va tellement bien. Et donc, il y aura aussi notre chère Céline Dion. Bref, tout ça pour dire que le prochain projet de Paul McCartney est hyper réjouissant. Et je vous propose de fêter ça en écoutant un bon Live and Let Die. 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

0: merveille. Live and Let Die, Paul McCartney et Wings.
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0: Il est temps, les amis, de vous parler de notre coup de cœur du jour. Il s'agit d'une artiste. Alors, elle écrit les paroles, elle compose la musique, elle joue de la guitare et elle chante. Elle est plutôt rock, ça nous plaît bien. Et son nom, c'est Izzy Maria. Elle est originaire de Cherbourg, mais voilà, installée à Paris depuis un petit moment. Le rock, c'est vraiment son truc. Et son premier EP, Rockstar, chapitre 1, est sorti le 25 septembre dernier. Izzy Maria, s'il y a un chapitre 1, c'est sans doute qu'il y aura un chapitre 2. Mais voilà, prenons l'histoire au début et découvrons-la sur sa moto. Izzy Maria, c'est le coup de cœur ce soir de Décibels.

Alors, elle est trop forte, hein. Easy Maria, Rockstar chapitre 1, son premier EP est disponible. Et pour celles et ceux qui nous écoutent à Paris, sachez que Easy Maria sera en concert le 2 décembre prochain à La Boule Noire. Chanson de Charlotte Cardin, Memories. Charlotte Cardin qui a cassé Internet hier en annonçant la sortie de son troisième album, Midnight, Mon Amour. Elle vous en parle dans quelques secondes, ici et nulle part ailleurs.

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1: Ça y est, elle est arrivée, je vous promets, Charlotte Cardin, depuis le début de l'émission. Bonsoir Charlotte.
2: Bonsoir.
1: Alors, c'est une actualité extrêmement réjouissante. Hier, tu as annoncé la sortie de ton prochain album. Il y a une nouvelle chanson, il y a plein de belles choses qui arrivent, on est vraiment ravis. Est-ce que c'est une belle période pour toi aussi?
2: C'est merveilleux, c'est tellement excitant d'annoncer de la nouvelle musique, d'annoncer ce troisième album sur lequel je travaille depuis 3 ans maintenant. Ouais. Donc c'est de la nouveauté, c'est un souffle de fraîcheur dans ma vie. Ouais, je suis très contente.
1: Formidable. Alors, on avait déjà quelques indices sur ce troisième album, Charlotte, à savoir Tant pis pour elle.

0: enquêtrice, les experts Paris. On en tire comme conclusion que le nouvel album sera à nouveau bilingue, du français et de l'anglais, et qu'il y aura beaucoup, beaucoup d'histoires d'amour.
1: Oui, carrément. Énormément d'amour. Oui,
0: oui, c'est l'idée. On avait parlé la dernière fois du fait que écrire en français, c'était un cap qui n'avait pas été facile à passer, mais qui est désormais quelque chose de très gratifiant pour toi. Là, sur donc cette longue période où tu as préparé l'album, tu t'es quand même pas détaché de l'anglais. Tu avais envie de garder les deux.
1: Oui, ouais. Ben j'avais envie de garder les deux et d'encore plus faire rencontrer ces deux langues. Oui. Dans lesquels je crée et que je m'exprime depuis très, très, très longtemps. J'avais fait des projets un peu plus individuels en français et en anglais. Mais là, c'est la première fois que je fais un album qui est carrément bilingue et qui marie les deux langues sur plusieurs titres et qui marie les deux langues vraiment à 50-50 sur l'album, quoi.
0: Alors, dans la préparation de cet album, il y a eu des tournées, il y a eu des concerts dans des stades énormes. Il s'est passé beaucoup de choses dans ta vie artistique. Il y a eu un épisode qui, j'imagine, a été très douloureux pour toi, parce que quand on dit à une chanteuse, là, il faut plus chanter pendant un mois pour réparer ta voix. Alors voilà, il y a tous ces épisodes-là qui sont enchaînés, des grandes joies, des grandes peines. Ouais. Ça a un impact sur la musique que tu crées ou pas?
1: Ah, carrément. Carrément. Ah ouais. Et en fait, ça a été un processus un peu différent des autres albums, justement pour ça, parce que j'ai tellement vécu de choses dans les dernières années. Ah oui. Moi, avant qu'il y ait tout cet engouement autour de ma chanson Feel Good, je pensais que j'allais prendre un an, vraiment juste faire un album et me consacrer à la création. Mais au final, j'ai une chanson comme ça qui a explosé à la radio en France et donc qui m'a fait vivre plein de choses incroyables. Et évidemment, ce que je vis influence aussi ma création et les choses qui m'inspirent. Donc, c'est un album qui a eu un processus un peu plus long, mais évidemment teinté de mes joies, de mes peines et de toutes les émotions entre ça aussi, quoi.
0: Ah oui, bon. Et tout va bien maintenant pour ta voix?
1: Ça va bien, je suis de retour. J'ai été en repos vocal pendant un mois, même un peu
0: plus. C'est silence total ou tu pouvais quand même un peu chuchoter?
1: Pendant quelques semaines, ça a été silence total, mais total. Ça m'était jamais arrivé de me blesser les cordes vocales de cette façon-là. Et donc après, progressivement, j'ai recommencé à parler comme ça. Mais ouais, ça a été une grosse blessure. Mais maintenant, je suis guérie. Mes cordes vocales sont lisses et prêtes à vous chanter plein de chansons, là.
0: Génial. Alors, il y en a une que l'on va écouter maintenant. Mm-hmm. Elle est sortie la semaine dernière. Elle s'appelle Memories, souvenirs. C'est bien, moi qui parlais des bons et des mauvais souvenirs de ces trois dernières années. Qu'est-ce que tu peux nous en dire avant qu'on l'écoute, pour celles et ceux peut-être qui seraient passés à côté la vendredi dernier, qui découvriraient ce soir cette nouvelle chanson? Déjà, elle est bilingue, comme quoi, voilà.
1: Déjà, elle est bilingue, effectivement. C'est une chanson sur ces histoires qu'on se ressasse en boucle dans notre tête, ces histoires amoureuses qui, plus on les rejoue comme un film dans notre tête, plus notre propre souvenir se modifie, plus il est teinté par notre implication émotionnelle dans ce souvenir précis-là. Et donc, voilà, c'est un peu sur ces pensées en boucle qui nous hantent.
0: Memories, la chanson, vous allez l'écouter en boucle, ça c'est sûr, et elle va vous hanter comme un gentil fantôme. Charlotte Cardin est de retour. Memories, souvenirs.

0: La nouvelle chanson de Charlotte Cardin, Memories, Souvenirs. Charlotte, waouh, je comprends pas comment vous chantez comme ça. J'essaye de chanter vos chansons. Non, mais comme tout le monde, Feel Good, par exemple, j'essaye de la chanter, hein. You make me feel good. Et ça a l'air simple, mais pas du tout. C'est des techniques incroyables. Je sais pas, à quel âge vous avez réalisé que vous aviez une voix pas comme les autres?
1: J'ai réalisé que j'adorais chanter très jeune. Ouais. Et c'est ma mère qui a constaté que j'avais une bonne oreille, je pense, pour une enfant. C'était vraiment quand j'avais 3-4 ans.
0: Ah, vous chantiez déjà juste?
1: Déjà juste, selon ma mère et selon des petites vidéos qu'on a conservées et tout. Mais après ça, j'ai pris des cours de chant pendant très longtemps. J'ai travaillé mon timbre. Et mais chanter m'a toujours amené énormément de joie. Ça a toujours été une façon de m'exprimer. Qui faisait partie de moi vraiment dès ma plus tendre enfance.
0: C'est un cercle vertueux, parce que alors ça nous fait un bien de vous écouter. Et donc la grande nouvelle, Midnight, mon amour, le nouvel album, le 29 janvier 2027. Autant dire que cette année prochaine, voilà, ça annonce extrêmement chargée. Alors tant qu'on vous a sous la main, Charlotte, puisqu'on est sur une carrière internationale, donc quand elle est là, on l'attrape et on ne la lâche plus. Racontez-moi comment ça se fabrique, une chanson de Charlotte Cardin. Vous avez votre signature vocale, on vous reconnaît tout de suite, mais il y a aussi un style que vous avez vraiment affiné là, entre le dernier album et aujourd'hui. Comment on fabrique ça?
1: J'ai un partenaire créatif principal qui s'appelle Jason Brando, et donc la plupart des chansons, je l'écris vraiment main dans la main avec Jason. On est deux auteurs sur la plupart des chansons, et en fait on adore avec Jason parler de, déjà on est des amis depuis presque 15 ans, ça fait très longtemps qu'on travaille ensemble, qu'on est très proches, et donc on connaît tout l'un de l'autre. Et on adore parler de psychologie, on adore aller vraiment, vraiment très...

0: Mais vraiment de me sentir hyper libre et jamais jugée non plus quand oui. je lui parle de toutes sortes de situations, toutes sortes d'émotions. Et donc, on aime aller très profondément dans l'analyse psychologique ensemble.
1: Oh, incroyable! ça m'intéresse vraiment parce que vos chansons ne ressemblent aux chansons de personne. Mais voilà, votre méthode aussi est assez unique.
0: Là, pour le ouais. coup,
1: c'est fou quand même. J'adore cette histoire. Donc, Midnight, mon amour, beaucoup de conversations, beaucoup ouais. d'histoires d'amour. Ouais. On l'a dit, beaucoup de temps, 3 ans. Est-ce qu'il manque un ingrédient là dans ce que j'ai dit? Est-ce que la scène aussi a beaucoup influencé?
0: La scène influence, oui, effectivement, influence la façon déjà que j'approche le songwriting, parce que pour moi, jouer live, c'est là où ma musique prend tout son sens. Ouais. Et la musique en général, je trouve que quand elle est partagée en contexte live, il y a tellement des belles choses qui se passent. Et donc, oui, c'est vrai que je pense aussi à l'expérience live quand j'écris. Mais cet album-là, j'avoue que la chose à laquelle on n'a peut-être pas touché, c'est que ouais. c'est mon album qui est le plus... C'est un album qui est nocturne pour moi. C'est un album qui explore vraiment ces parties de nous qui font surface quand le soleil se couche. Ces parties que peut-être que parfois on a tendance à cacher dans la vie de tous les jours, mais on parle beaucoup de rêves, beaucoup de fantasmes, beaucoup de ces parties de nous qui sont refoulées parfois au grand jour, mais qui refont surface la nuit. Donc ça a été une exploration un peu de tout ça. À cet album.
1: D'où le Midnight, voilà. Minuit, mon amour. Nouvel album de Charlotte Cardin qui sortira le 29 janvier prochain. Déjà disponible, donc la nouvelle chanson Memories que vous venez d'entendre et que vous écouterez régulièrement sur votre radio ici. Charlotte, on vous garde encore un petit peu.
0: Avec plaisir.
1: À tout de suite.
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3: 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Venez découvrir une activité insolite pour les enfants de 5 à 10 ans, un club avec un videur à l'entrée et même de la musique électronique. Bienvenue chez Bunker Ski Drive à Rennes, à Lillico, salle Guy Ropartz, où seuls les enfants sont autorisés à entrer. Ça se passe le 17 et le 18 octobre avec plusieurs séances de 25 minutes tout au long de la journée. Apprêtez-vous à rire, être ému et même apprendre. C'est ce que propose Entrée de Secours, une pièce de théâtre qui mêle marionnettes, objets, vidéos et même musique. C'est ce samedi soir 17 octobre de 18h30 à 20h à Carnac, à l'espace culturel Terraqué. Et on prolonge la tournée des festivals avec le Carnaval au Rock à Saint-Brieuc dans la salle Robien. Une soirée explosive avec à l'affiche Miossec ou encore Kezia Jones et bien d'autres. C'est ce samedi soir jusqu'à 1h30.
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1: On va pas se mentir, hein, quand il y a une raison de se réjouir, on se jette dessus. Et là, en l'occurrence, le retour de la divine Charlotte Cardin. Rebonsoir Charlotte.
0: Bonsoir.
1: C'est évidemment une excellente raison de se réjouir. L'album Midnight, mon amour, qui sortira à la fin du mois de janvier. Et cette nouvelle chanson, Memories, qu'on adore.

0: jardin. Il est temps de faire des choix, Cornélien. C'est un petit questionnaire, il faut choisir ou m'envoyer balader et refuser de choisir. C'est tout à fait possible, Charlotte. Là, vous avez déjà eu les deux, mais je demande, une victoire de la musique ou un disque d'or? Qu'est-ce que vous préférez?
1: Oh, mais c'est dur, mais là, je me dis... les deux font vraiment plaisir, mais c'est vrai qu'un disque d'or, c'est génial parce que c'est le public qui directement écoute ma musique. Après, la victoire de la musique, c'est une très, très belle consécration aussi, très belle reconnaissance. Donc, c'est très dur de trancher pour celle-ci, j'avoue.
0: Alors, on choisit pas. Là, c'est peut-être plus facile. Couche tard ou lève tôt?
1: Je suis assez lève-tôt de manière générale, mais cet album-ci, le prochain Midnight Mon Amour, c'est un album vraiment couche-tard.
0: Ouais. Donc vous avez vivre cette vie-là pour écrire ce genre de chansons, il faut les écrire plutôt la nuit, vraiment
1: un peu, ouais, je pense que c'est des chansons qui ont été très inspirées par la nuit, mais c'est vrai que si je regarde l'ensemble de ma vie, d'habitude je suis plutôt lève-tôt, mais là pour cette vague créative, c'était plutôt couche-tard.
0: Vous préférez perdre votre téléphone portable ou perdre votre mot de passe Instagram?
1: Waouh, le choix difficile.

0: difficile. Je préfère perdre mon mot de passe Instagram parce qu'après, on peut le retrouver facilement. Il nous envoie un courriel, non? Avec oui, notre...
1: Sûrement, le compte de Charlotte Cardin, ouais. Il doit être un peu bien traité quand même, parce qu'il y a tellement de followers, j'avoue. Vous préférez sauter un repas ou faire une nuit blanche?
0: Ah, j'aime pas sauter les repas, j'avoue. Les nuits blanches, après, ça dépend si c'est pour écrire de la musique.
1: Toujours là.
0: Ça me plaît, mais je pense que je préfère une nuit blanche.
1: L'intelligence artificielle, ami ou ennemi?
0: C'est dur. C'est vrai que ça me fait un peu peur, j'avoue, l'intelligence artificielle, surtout parce qu'on entend plein de choses et on dirait vraiment que c'est le début de quelque chose et c'est monstrueux. En même temps, au début, je trouvais ça excitant parce que je me disais, bon, c'est super chouette pour comme moteur de recherche pour plein de trucs. Oui. Mais j'avoue que là, ça commence à me faire un peu peur, ouais.
1: Voilà. Ouais. Imaginez, vous vous réveillez demain matin avec une nouvelle voix. C'est une question que j'ai posée à Robert Charlebois la semaine dernière. Que vous répondez, Charlotte. Vous vous réveillez demain matin avec une nouvelle voix québécoise, Garou ou Céline Dion?
0: Vous choisissez Céline Dion. Sans l'ombre d'une hésitation.
1: Vous êtes allé à son concert, alors à Paris, vous?
0: Oui.
1: Alors,
0: c'était exceptionnel. Ça m'a plu. C'est un understatement de dire que ça m'a plu. J'ai adoré. Adoré.
1: Alors, on vous propose de faire le Stade de France. C'est super, le son est génial, c'est plein à craquer. Vraiment, on vous propose le Stade de France parfait. Il y a juste un truc, il faut accepter de le faire en pyjama.
0: J'accepte. Mais surtout avec mon album Midnight, mon amour, ça peut vraiment être une vibe. Ouais, pyjama de satin, comme ça.
1: Et elle a une petite dernière pour la route. Si vous pouviez choisir n'importe quel super pouvoir, vous choisiriez lequel?
0: Ce serait celui de me téléporter n'importe où, à n'importe quel moment. Je voyage tellement, je suis entre deux continents, tout le temps, et ça me permettrait de voir les gens que j'aime quand je veux. Ce serait absolument ce super pouvoir que je voudrais.
1: On vous souhaite de la téléportation tant qu'on peut. Et on écoute Tant pis pour elle, puisque du coup, Tant pis pour elle, elle est sur
0: l'album
1: Midnight,
0: moi,
1: mon
0: absolument,
1: amour.
0: Absolument.
1: Ah oui, c'était le premier extrait
0: ouais,
1: de ce nouvel album, et on l'aime toujours autant.

0: là là, cette chanson, Charlotte Cardin, tant pis pour elle. Et le clip, qui était absolument incroyable, un clip en trois mouvements, hyper cinématographique. C'est vrai que ce qu'on a entendu aujourd'hui, donc Memories, là aussi, il y a quelque chose de très cinéma. Est-ce que c'est un fil que vous avez envie de tirer, et pour ce nouvel album, et même pour la suite de votre carrière, ce côté image, clip, film?
1: Oui, ben... C'est... Je suis très impliquée aussi dans les clips, dans tous, oui, les visuels qui sont associés à mon projet. Et pour le coup, cet album, ce prochain album, Midnight Mon Amour, est un album qui est très cinématographique, même dans sa musicalité. Je pense encore plus que mes autres albums.
0: Même le titre, donc, de l'album, Midnight Mon Amour, ça pourrait être un titre de film.
1: Ouais, j'ai vraiment eu du plaisir à jouer avec ces codes-là, et en même temps, j'approche aussi le songwriting comme on pourrait approcher aussi l'écriture d'un film. Pour certaines chansons, c'est un peu plutôt une comédie romantique. Ouais. Pour d'autres, c'est des drames. Et donc, oui, je suis inspirée quelque part de ma vie à moi, mais de manière générale, j'aime aussi beaucoup jouer avec les codes du cinéma pour créer des histoires comme ça qui nous font transporter, ouais, et voilà que moi je peux raconter comme on raconterait un livre ou un film, quoi.
0: Alors Memories, la nouvelle chanson, il y aura un clip à un moment, vous avez envie,
1: oui,
0: de
1: Memories,
0: ça?
1: Le, ben, il y a un clip.
0: Il y a un, ouais, clip, il y a un, pardon, clip. Mais
1: et
0: oui.
1: Non seulement il y a un clip, mais il y a deux clips pour Memories, parce que on a une version en français de la chanson Memories, et on a une version en anglais aussi. Et on a fait deux clips qu'on a sortis presque en même temps pour ces deux versions de la chanson. Et en fait, l'histoire, le concept de la chanson Memories, c'est vraiment ces souvenirs qu'on se rejoue, oui, en boucle dans notre tête. Et donc, ce qu'on a voulu faire avec ces deux clips, c'est deux clips qui sont très similaires, mais qui ont quelques petites différences. C'est comme deux personnes. Histoire, et c'est deux clips de danse, mais on a échangé les rôles, on a inversé les rôles dans les deux clips avec mon partenaire de danse, et donc c'est un peu comme quoi ces idées et ces souvenirs, ben, ils changent toujours plus on se les rejoue dans, ouais, notre tête, et on a voulu illustrer ça dans les clips.
0: Ah, c'est très très bon ça, donc les amis, ne ratez pas les deux clips de Memories. Je trouve ça très, très chouette artistiquement de donner autant de place aux clips, justement, alors qu'on vit dans une époque où il y a pas mal d'artistes, je pense pas qu'en plus ce soit leur choix forcément à eux personnel, mais qui ont dit, bah non, on va pas avoir les moyens de faire un clip, mm-hmm, on préfère sponsoriser des stories, etc. Enfin, ouais, y a une économie qui est compliquée, et faire le choix de dire, ok, moi, on va dépenser de l'argent pour faire un clip parce que c'est important. Je trouve que ça fait perdurer. C'est un art, en fait, le clip musical.
1: Mm-hmm. Oui, puis c'est vrai que le point est très valide, que c'est pas nécessairement la chose que les gens regardent le plus non plus. Des, ouais, fois, je fais une story qui a plus de views, oui, qu'un clip, ça, dans lequel, ouais, j'ai mis des travail, mais n'empêche que pour moi, c'est hyper important parce que c'est un peu une extension de mon art, des histoires que je raconte. J'ai, ouais, envie de montrer ces images-là et de prendre le temps, et aussi de m'entourer de créatifs qui m'inspirent, que ce soit des réals que j'aime, que ce soit des stylistes, des gens qui font du set design. Il y a tellement de gens hyper créatifs qui m'entourent dans la création de ces clips-là, et moi, ça me nourrit énormément. Mais par exemple, avec mon dernier album, 99 Nights, on n'avait fait aucun clip. On avait, ouais, juste décidé de faire des tout petits, genre 8-9 secondes, qu'on appelait des visualizers, qu'on jouait en boucle, et ça avait été seule l'entièreté des visuels associés à cet album-là. Mais là, pour celui-ci, encore une fois, qui est plus cinématographique, qui raconte des histoires, c'est ça, qui sont plus dramatiques, plus colorées, j'avais envie de me lancer dans la création de clips, voilà, à fond.
0: Je vous ai vu en concert cette année, Charlotte, et plusieurs fois. En festival, c'était super, festival Sœurs Jumelles, tout début de l'été. Et puis, on a eu la chance aussi de vous avoir, il y a quelques temps, à la Maison de la Radio et de la Musique, le fameux Ken Festival.
1: Ouais, c'était chouette.
0: Voilà, avec un concert où vous étiez au piano, comme ça, c'était très très beau. Ça m'a fait penser à une de vos chansons d'il y a quelques années, c'était Les Jupes. Sur

0: cette partie de vous vraiment qui... Où la voix en fait tout. Et où voilà, vous chantez comme vous savez comme des chanteuses dans un justement dans un vieux film américain, des choses comme ça. Enfin voilà, il y a un côté très très dramatique que j'aime beaucoup dans ce chant Les Jupes et que j'ai retrouvé sur scène quand vous êtes au piano, etc. Est-ce que ça aussi, ça va faire partie de l'univers de Midnight, mon amour, ce côté vraiment votre voix, votre piano et assez peu finalement de choses autour.
1: Alors il y a certaines chansons sur l'album Midnight Mon Amour qui sont très simples dans leur
0: donc
1: justement
0: dépouillées,
1: sont dépouillées, où j'ai voulu mettre voix de l'avant et juste qu'on se concentre sur l'histoire que je raconte, mais on s'est aussi vachement amusé avec des productions qui sont un peu flyées sur d'autres chansons, donc on est un peu allé dans les deux directions, et au final c'est un album que j'aime beaucoup parce qu'il m'a donné beaucoup de place créativement, justement de pouvoir orner les chansons de plein de sons que j'aime, d'instruments des saxophones, des instruments plus jazz, des prods plus électro, et à la fois faire des ballades qui sont complètement dénudé de fioritures et d'extra.
0: Et est-ce que c'est ça justement la vraie récompense du succès, c'est de pouvoir avoir le temps et de pouvoir avoir cette totale liberté artistique, de suivre vos envies, vos instincts, parce que plus personne peut rien vous dire là. Non mais c'est génial. Est-ce que c'est ça? Parce que on dit oui, le succès. Alors oui, on vous reconnaît dans la rue et on va dans des beaux endroits, etc. Mais en fait, vous avez gagné la liberté en cartonnant avec l'album précédent.
1: Ouais. Ben pour moi, c'est exactement ça. Moi, c'est vrai. C'est une validation incroyable juste de continuer à plonger le plus profondément à l'intérieur de moi et de suivre mes instincts créatifs librement. Et c'est vrai que j'ai un public que je trouve incroyable parce qu'il me permet cette liberté. Et je sens que je suis accueillie quand j'ai des propositions qui sont en français, quand j'ai des propositions en anglais, des propositions plus électro, des ballades. Et tout ça fait partie de mon univers et je sens que j'ai un public qui accueille ces choix à bras ouverts et donc j'en suis très reconnaissante.
0: Bras ouverts, cœur ouvert et oreilles grandes ouvertes, les amis. Préparez-vous, Midnight, mon amour. Le nouvel album de Charlotte Cardin sortira le 29 janvier 2027. On y est presque à l'année prochaine, allez, courage. Et déjà disponible, donc Memories, le troisième extrait de ce disque qu'on écoute régulièrement sur votre radio ici. Merci beaucoup, Charlotte.
1: Merci beaucoup, c'est très chouette.
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2: Et merci de nous avoir choisis pour passer votre mercredi soir. Charlotte Cardin partie. C'est l'heure du blind test, les amis. On va jouer ce soir avec François et avec Didier. Salut messieurs.
3: Salut, bonsoir,
2: François. Le cadeau de ce soir, eh bien, c'est le hors-série du Parisien. À propos de l'incroyable comeback de Céline Dion, on en parlait à l'instant avec Charlotte Cardin, qui a dit que d'avoir aimé le concert, oui, c'était même peu dire, qu'elle avait absolument adoré le concert. Alors, je ne sais pas, François et Didier, si vous, vous êtes allés applaudir Céline Dion ou pas.
4: Le film pour sa vie.
2: Moi non plus, j'ai pas vu. Raisons, voilà, oui, j'ai vu des extraits sur Instagram, c'est ça. Mais j'ai vu, c'était incroyable.
4: Même en dehors de l'hôtel, surtout, voilà.
2: Est-ce que c'est pas ses meilleurs moments, franchement, quand elle est devant la bagnole, elle est incroyable. Je suis d'accord.
4: Apparemment, il y a quelques-uns des voisins qui en ont un peu marre, mais bon.
2: Mais oui, le tapage nocturne de Céline Dion et de ses fans, j'adore. C'est vraiment fou. Donc, je vous offre à chacun ce hors-série du Parisien qui est super bien fait sur son comeback, le pourquoi, du comment, et puis aussi un reportage dingue d'un journaliste du Parisien qui a essayé de trouver sa maison à Las Vegas. C'est un très très chouette, très chouette document. Et donc vous en avez un chacun. Et attention, comme je vous le rappelle, nous célébrons cette semaine sur votre radio ici la semaine de la résilience. Eh bien, il y a un poste de radio à gagner ce soir. Il y en a un tous les soirs cette semaine dans Décibel. Pourquoi est-ce qu'on vous offre un petit poste de radio? Parce que en cas de cata totale, plus d'électricité, plus d'eau, plus de gaz, plus rien, plus d'internet, et ben la radio, c'est le seul moyen de continuer à s'informer. Donc voilà, puisque nous boostons notre résilience, les amis, et bien l'un de vous deux, uniquement l'un de vous deux. De la même manière, un petit poste de radio bonus à gagner ce soir. Ah ouais, alors il faut donner tout ce que vous avez, ok messieurs?
4: Ok, ça va.
2: Allez, je compte sur vous, François et Didier. Le thème ce soir du blind test, c'est les étoiles. Alors, les chansons et les étoiles. On y va avec un premier titre. On cherche l'interprète. François et Didier, surtout, n'oubliez pas de me donner votre prénom avant de donner la réponse. On y va. Première chanson étoilée. Oui. Dites-moi, qui chante et... Didier.
4: C'est pas Joe Dassin?
2: Non.
4: François Paul Naref, Michel. Ah, je suis allé trop vite.
2: Caramel demandé. Alors oui Didier, parce que en vrai, sur l'intro, il y avait un petit côté country, Joe Dassin, complètement.
4: Ouais.
2: Mais
4: ouais, je suis allé trop vite, ouais.
2: C'était bien. Le premier point va chez François. Mais il nous reste encore d'autres chansons étoilées pour peut-être vous départager. Voici la deuxième. Dites-moi qui chante ça.

0: sous la même étoile. Un point pour Didier. Sous quelle étoile suis-je né ? Un point pour François. C'est donc sur ce dernier titre qu'on va savoir lequel de vous deux repart avec le poste de radio spécial Résilience, spécial Fin du Monde, que votre radio ici vous offre. Parce que même quand le monde sera terminé, la radio continuera d'émettre. Oui, on sera avec vous jusqu'au bout, comme dans un film américain catastrophe. C'est promis. Et tous les deux, vous gagnez, on l'a dit, le hors-série du Parisien sur Céline Dion. Allez, c'est parti. Dernière chanson étoilée. Dites-moi, les amis, c'est qui ça ?
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2: Didier.

0: Mathieu Chédid aime la bonne étoile. C'est le D'accord. deuxième point pour Didier qui repart comme François.
1: Oh, allez.
0: Avec Bravo, le hors-série du Parisien François. Consacré à Céline Dion. Et en plus, donc, parce que ça nous fait fort plaisir, le poste de radio spécial pour la semaine de la résilience. Et les amis, puisqu'on est dans les étoiles, David Bowie n'est jamais bien loin. Alors pour Didier, pour François, pour tous les résilients de France, de Navarre et du monde entier, David Bowie nous emmène dans l'espace avec son Starman qui va faire danser les kids. C'est ce qu'il raconte dans cette chanson merveilleuse. Voici David Bowie dans les étoiles.

0: Le David Bowie des années 70 et de l'album The Rise and Fall of Ziggy Stardust and the Spiders from Mars, qu'on peut juste appeler Ziggy Stardust, tout le monde verra de quoi on parle.
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0: Et c'est déjà l'heure de la dernière chanson de l'émission. L'anniversaire du jour, c'est celui de Gérald de Palma, 59 ans aujourd'hui. Lui qui est né le 14 octobre 1967 à Saint-Denis, à La Réunion. C'est là qu'il vit encore, aujourd'hui. On lui souhaite bonne route. Oh, ça va, pardon, mais c'est vrai que quand ton plus grand tube, c'est sur la route, bah souvent les gens te souhaitent bonne route, avec beaucoup de cœur. Et bon anniversaire, monsieur De Palmas.

0: Je sais pas si je préfère pas la fin dans cette chanson. Elle est tellement classe. Sur la route, Gérald de Palmas. Joyeux anniversaire à lui, 59 ans aujourd'hui. Merci à l'équipe de Décibel. Ce soir, il y avait Diana Alcide, Isaac Herman, Oumaïma Abbas, Iris Guitoni, Thierry Boffa et Mélodie Chaïb. Et demain, dans Décibel, on reçoit Mireille Dumas et Bilal Hassani. Ils ont fait ensemble un documentaire que vous allez adorer. 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Ça arrive.
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0: Et sur votre radio ici, 20h tout pile. Bonne soirée les amis.
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4: Bah bien sûr qu'on est là, salut à tous, très bon début de soirée. Si vous avez envie de vous poser, de vous détendre, bienvenue au cœur de cette heure de tranquillité et d'évasion. On va voyager partout en France grâce au parcours inspirant d'un invité qui nous permet de mieux comprendre qui il est grâce aux lieux, aux endroits, aux villes et aux régions qu'il ou elle a pu traverser durant son parcours. Nous irons à votre rencontre ce soir en région, dans le Val-de-Loire, pour découvrir notamment un jardin potager extraordinaire. Et puis on parlera des droits médicaux dans certaines régions. Un sujet sur lequel notre invité sera forcément sensible, puisque je reçois en effet un médecin généraliste, un médecin humaniste, c'est pas mal aussi comme définition. Un homme engagé dans la lutte contre les violences faites aux femmes et aux enfants, engagé également contre l'homophobie. Il est romancier aussi. Son roman « Où vont les larmes quand elles sèchent » a conquis plus d'un demi-million de lecteurs et son nouveau livre vient de sortir, « L'homme qui choisit la douceur ». Il est en librairie depuis le 1er octobre. Je reçois Baptiste Beaulieu. Où vont les larmes quand elles sèchent, c'était le précédent, avec plus d'un demi-million de lecteurs. Quel succès. Bonsoir Baptiste Beaulieu.
5: Bonsoir Eric, bonsoir à toutes et tous.
4: Bonsoir docteur.
5: Oui, oh, bah, Baptiste, très bien aussi.
4: Alors, c'est pas votre nom, hein, Baptiste Beaulieu.
5: Non, moi j'ai pris un pseudonyme parce que j'avais très peur qu'avec la médiatisation des romans,
4: bien sûr.
5: D'attirer beaucoup trop de monde qui viendrait au cabinet médical pour de mauvaises raisons. Et moi je veux qu'on vienne me voir parce que je suis médecin, pas parce que j'ai publié un livre ou que je suis passé à la radio, quoi. Et donc Beaulieu, c'est l'endroit où j'ai grandi, à Maubeaulieu, à côté de Verfeil, dans le sud-ouest.
4: Ah, vous êtes parti, j'ai même pas eu besoin de poser la question, ça y est, on est déjà dans le voyage. Mais je croyais que vous étiez né à Toulouse, moi.
5: Alors, je suis né à Toulouse, mais j'ai grandi à Verfeil, qui est à 15 minutes de Toulouse.
4: D'accord. Voilà. Alors, vous grandissez à Toulouse, quoi, c'est le hasard, c'est parce qu'il y a la maternité, ça se fait que vous habitez à côté, donc tout simplement.
5: Oui, et puis parce que mes parents ont fui la région parisienne dès qu'ils ont pu. Le plus tôt possible.
4: Ouais. Pas bon site pour Paris ou la région parisienne, fuir la région.
5: Non, leur rêve, c'était d'habiter dans le sud-ouest. Ouais. Et puis, bon, les prix de l'immobilier à Toulouse étaient trop, trop élevés déjà à l'époque. Et donc, ils se sont exilés à 15 minutes de Toulouse, dans la campagne toulousaine à Verfeil.
4: Vous êtes né à l'hôpital La Grave. Et alors, vous dites, comme tous les Toulousains.
5: Oui, comme tous les vrais Toulousains.
4: Les vrais Toulousains.
5: Les vrais Toulousains naissent sous le dôme de La Grave. Ouais. Alors, voilà. C'est une petite blagounette à Toulouse que les vrais Toulousains naissent à La Grave.
4: Voilà. Vos parents, ils étaient de Noisy, hein, puisque vous évoquez la région parisienne. Ils étaient cheminots au départ. Puis quand ils sont arrivés du coup dans l'aire urbaine toulousaine, ils ont changé de boulot totalement.
5: Non, en fait, mes grands-parents étaient à travailler à la SNCF.
4: Hein. Ouais.
5: Mon père, lui, était photographe et ma mère était universitaire.
4: Ah, rien à voir. Donc c'était vos grands-parents qui étaient cheminots.
5: Exactement.
4: Ok.
5: Mes grands-parents étaient cheminots, une grande famille de cheminots avec un amour immodéré pour tout ce que ça représente, cette solidarité entre cheminots qui était très très forte chez mes grands-parents. Voilà, cette communauté-là. Quoi.
4: Vous vivez où? Alors, vous avez évoqué l'endroit, mais vous êtes plusieurs, je crois que vous avez deux sœurs, il me semble.
5: Oui, j'ai deux sœurs qui vivent aussi à Toulouse, c'est les piliers de ma vie, et je crois que si elles s'étaient exilées loin de Toulouse, je le vivrais très très mal.
4: C'est vrai?
5: Oui.
4: Encore donc aujourd'hui, elles sont là-bas, vous êtes tous restés là-bas, et on parlera justement de ce choix d'avoir installé votre cabinet médical, notamment du côté de Toulouse. Vous vivez un peu à la campagne, hein, en dehors de Toulouse, c'est ça votre enfance?
5: Oui, moi j'ai grandi à Maubeaulieu, juste à côté de Verfeil, au milieu des champs avec les petites balades à vélo et puis ce côté-là de la campagne qui vous savez c'est la phrase d'Audiard qui dit à la campagne le jour on s'ennuie et la nuit on a peur, ça résume assez mon enfance à la campagne.
4: Ouais.
5: C'est de longues plages d'ennui quand même évidemment et puis parfois la nuit oui il y a personne, il y a rien, il y a pas de lumière, il y a pas de bruit, oui donc parfois aussi la peur.
4: Alors, le week-end, vous faisiez peut-être aussi peur en forêt. Je sais que le week-end, c'était la nature, oui. C'était l'environnement. C'était ça aussi, quand même, votre enfance.
5: Oui, mais on s'aperçoit à quel point c'est précieux quand on l'a perdu. Parce que maintenant, je vis dans le centre-ville de Toulouse. Et c'est vrai que ça me manque parfois.
4: Le jardin, les cabanes.
5: Eh oui. Avec les cousins, les cousines, les spectacles aussi qu'on organisait avec les cousins, cousines.
4: En forêt?
5: Dans le jardin de la maison.
4: Dans le jardin de la maison.
5: Oui, on a refait tout Starmania avec mes cousins et mes cousines.
4: C'est où vous alliez cuire des châtaignes? C'était dans ce jardin aussi?
5: Oui, on allait ramasser les châtaignes en forêt juste à côté de chez nous. On ramassait aussi des mûres, des framboises. Et puis on faisait, je me souviens de dimanche après-midi au bord de la cheminée, comme ça, et mon père qui faisait cuire les châtaignes, quoi.
4: À Toulouse, c'est l'école Michelet. Ça, c'est la primaire, hein, pour vous. Vous avez de bons souvenirs de la primaire. Vous avez des visages des instituteurs.
5: Oui, je me souviens.
4: Vous marqué.
5: Madame Denis, qui tirait très, très fort les oreilles. Madame Taillefer. Et c'est vrai que dit comme ça, ça fait vraiment, on dirait des noms de professeurs tirés du petit Nicolas, quoi. Vraiment, c'est Madame Taillefer, Madame Denis. Elle s'appelait vraiment comme ça. Et peut-être qu'elle nous écoute. En tout cas, moi, j'ai de bons souvenirs de cette enfance.
4: C'était 5 boulevard Michelet. J'ai regardé l'adresse. Vous y repassez devant? De temps en temps
5: Oui, et toujours avec un petit pincement au cœur, parce que la cour d'école, une fois, je me suis dit, les gens, ils vont croire que je suis un pervers, mais j'ai voulu regarder par-dessus les grilles, parce que c'était mon école.
4: Bien sûr, je comprends parfaitement.
5: Sauf que maintenant, j'ai 40 ans, et donc ça doit faire bizarre, un homme de 40 ans qui regarde par-dessus
4: les grilles. Mais vous auriez pu rentrer dans la cour, vous présenter, dire, voilà, j'étais là quand j'avais
5: 7 ans. C'est mon école aussi.
4: Oui, c'est votre école, bien sûr, on revendique toujours son école. Bon, la carte postale de Toulouse, vous m'envoyez une carte postale de Toulouse, 3 images comme ça qui vous viennent.
5: Évidemment, la place du Capitole.
4: Logique.
5: Qui est une merveille. Le Grand Rond, qui est juste à côté du Jardin des Plantes, et qui est le rendez-vous des Toulousains le dimanche après-midi sur les pelouses du Grand Rond. Et peut-être aussi, évidemment, ça me paraît important de la citer, la librairie indépendante de Toulouse, Blanche, qui est une des plus vieilles librairies indépendantes de France, et qui est un haut lieu de la vie culturelle toulousaine, quoi.
4: Bon, ça, on pourra en parler tout à l'heure, parce qu'on parlera de ce livre aussi, hein, L'homme qui choisit la douceur, que vous venez de publier pour ce roman. Il y a la basilique Saint-Sernin. On parlera de Toulouse, mais le couvent des Jacobins, le Pont-Neuf aussi, c'est ça Toulouse.
5: Surtout pour les étudiants, le Pont-Neuf, c'est...
4: Pourquoi?
5: Parce qu'il y a un bar juste à côté qui s'appelle La Couleur de la Culotte.
4: Oui, alors je le connais très bien, j'allais vous en parler, c'est fou ça. La première fois que j'étais à Toulouse, j'ai vu le nom de ce bar, donc vous me confirmez, il existe toujours.
5: Oui, puis avec les pastis au maître et tout, si, c'est des bons souvenirs ça. Enfin, des souvenirs, quand on a des souvenirs de ces soirées-là.
4: Évidemment. La région PACA vous emmène, en tous les cas, vous permet d'évoluer, de découvrir d'autres choses. Et alors, il y a notamment Speracédès. C'est où ça?
5: Speracédès, c'est juste à côté de Cabri, qui est juste à côté de Grasse, qui est pas loin de Cannes.
4: Okay.
5: Je précise parce qu'il faut aller par capillarité du plus petit vers le plus gros. Non, Speracédès, c'est un petit village effectivement en Provence et qui est une merveille, quoi. Voilà. Et mes parents.
4: C'est vos vacances, c'est l'été.
5: Bien sûr, ils avaient une petite maison comme ça au bord de la mer et j'ai de souvenirs de merveilleux et notamment de pizza. Mais je me dis, j'ai dû grandir parce que moi dans ma tête elles étaient grandes. Et parce que quand on est petit, les pizzas du sud elles paraissent immenses. Et quand on grandit, sinon, en fait, elles sont juste de taille normale. C'est nous qui étions vraiment petits, quoi.
4: On aurait pu aller à l'île en Dodon.
5: Oui, aussi.
4: C'est où?
5: L'île en Dodon, c'est juste à côté de Toulouse, à une heure et demie. Et c'est des grands, grands champs de blé avec de gros, gros ballots de blé. J'y allais avec les copains, avec Victor, avec Sébastien, avec Anne-Cat. Et on passait des week-ends merveilleux là-bas, vraiment.
4: Je sens qu'on va bien se balader avec vous et qu'on va parler de bonnes choses aussi, à déguster, pourquoi pas, parce que la gastronomie existe aussi à travers la cartographie de notre pays. Baptiste Beaulieu, vous êtes notre invité. On se balade aussi pendant toute l'émission avec votre France à vous, mais aussi celle des auditeurs d'ici, avec Benoît Prospero qui nous rejoint. Il est temps de passer en revue les merveilles du vivant. Et Benoît, aujourd'hui, vous nous emmenez dans un jardin potager, un peu comme avant.
6: Un potager comme avant, ou comme aujourd'hui, puisqu'il existe finalement. Nous voici avec Ici Orléans, en région Centre-Val de Loire, dans le Loiret, à Chécy. C'est ici que se trouve un maraîcher formidable qui s'appelle Benjamin Trousselard. Et chez lui, nous sommes au potager d'antan. Alors concrètement, c'est quoi l'idée? Simplement de nourrir sainement. Voilà, c'est-à-dire que le potager d'antan rime avec nourriture saine, culture bio, AMAP, locale et joie de vivre. Alors juste d'abord, pour se plonger dans l'ambiance, au fil des saisons, on peut retrouver quoi?
7: Tomates, courgettes, concombres, aubergines, poivrons, pommes de terre, carottes, courges et compagnie.
6: Ah oui, ça fait envie, surtout quand il s'agit de produits sains. Et donc aujourd'hui, il est maraîcher, mais pas seulement maraîcher. Il est maraîcher bio, de saison et local. Pourquoi il a fait ce choix?
7: parce que c'est faire pousser de la nourriture saine, c'était quelque chose qui résonnait en moi de manière incroyable.
6: Vivre en adéquation et en cohérence avec les ressources que nous offre la planète et avec soi-même aussi, hein, finalement. Voilà ce qui s'appelle donner du sens. Et au-delà de ça, Benjamin a aussi, en marge de son potager, une AMAP, c'est-à-dire une association pour le maintien d'une agriculture paysanne. Petit rappel concrètement à quoi ça sert.
7: L'idée, c'est que c'est une association qui fait de la mise en relation entre des consommateurs et des producteurs bio.
6: Voilà, donc concrètement, vous êtes consommateur, vous vous inscrivez à la MAP et une fois par semaine, vous venez retirer les produits que vous avez commandés à un groupe de producteurs qui est donc associé via la MAP pour vous donner un accès à une alimentation saine et à un prix normal. Donc là, par exemple, dans le Loiret, ce sont 13 producteurs qui vous attendent.
7: Alors les distributions, elles se passent le mercredi soir sur l'exploitation Hachetti et les gens peuvent venir nous rencontrer pour voir un peu comment ça se passe et puis pouvoir adhérer et puis commander leurs produits.
6: Voilà, en fait, c'est comme si vous alliez dans 13 fermes, sauf que ici, elles sont toutes regroupées au même endroit. Et donc ici, bien sûr, des légumes, des fruits, mais aussi du pain, de l'huile, des pâtes, de la farine et même des conserves. Bah oui, parce que je vous ai dit, ça peut parfois être très festif. Directement du producteur au consommateur. Bref, allez découvrir le monde de Benjamin Trousselard sur Facebook. Ça s'appelle Le Potager d'Antan. C'est à Chessy, dans le Loiret. Vous verrez, c'est une merveille. Et merci, ici Orléans.
4: Ah bah merci beaucoup, Benoît Prospero. Vous aimez les potagers, Baptiste Beaulieu. Manger des potages.
5: J'ai pas la main verte, mais il va falloir que je m'y penche sérieusement. Quoi.
4: Enfin, j'oublie pas que vous aimez la nature, hein, parce que petit, c'était les champs de blé. Hein, vous grimpiez sur les ballots de blé à l'époque.
5: Oui, puis on a 11-12 ans avec les copains, puis c'est aussi la première cigarette, c'est la liberté.
4: Oh là là, mais vous êtes médecin, c'est pas bon, on n'a pas le droit de fumer.
5: Si vous saviez le nombre de médecins qui fument.
4: Ça suffit. Restez bien avec nous, on va continuer de se balader. Baptiste Beaulieu est votre invité, on parlera de ce roman, L'homme qui choisit la douceur. On parlera de théâtre aussi, parce que voilà, la plupart des choses qu'ils font sont souvent adaptées au théâtre, pour le Festival Avignon, mais aussi en ce moment à Paris. Puis on va aller aussi en Bretagne, qui est un autre ancrage pour vous. Baptiste Beaulieu est votre invité sur ICI.
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4: Et la musique de votre radio, c'est Morane avec Toutes les Mamas.

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2: Je suis bien entouré parce que je suis à la fois avec un médecin et avec un romancier. Il y a les deux fonctions pour lui. Baptiste Beaulieu, votre invité, né à Toulouse. Il est avec vous jusqu'à 21h. Retour ce soir sur sa carrière médicale et littéraire pour celui qui s'est fait connaître il y a quelques années de ça avec son blog Alors Voilà. Auteur de poésie, d'essais, de bandes dessinées, de romans et de nouvelles multi-récompensées. Il nous dit tout sur cette ascension à travers son parcours et les lieux qui l'ont marqué en France. Alors bien sûr, on a parlé de son enfance à Toulouse, près de Toulouse, de Grasse, près de Grasse également pour l'enfance. Vous avez des souvenirs bretons?
3: Oui, parce que enfant, moi j'étais un rêveur, j'étais passionné par la mythologie, les mythologies.
2: Ouais.
3: Mythologie égyptienne, grecque, nordique, et ça a été une folie pour moi de découvrir que la France aussi avait sa mythologie et que particulièrement en Bretagne, il existe une mythologie française et qui est passionnante. Tout ce qui est cycle arthurien, évidemment, hein, Brocéliande, Merlin, etc. Paul, ouais. Voilà, et puis la Viviane, la fée Viviane, la Dame du Lac. Moi, ça a été une merveille de découvrir aussi tous les romans liés à ça.
2: Je vous mets dans une ambiance un peu mystérieuse. Rennes-le-Château.
3: Oui, mais ça, c'est près de Toulouse.
2: Ça, c'est dans l'Aude, ouais.
3: Ah oui, je pensais un des endroits les plus mystérieux du
2: mais
3: monde.
2: Pourquoi?
3: Mais parce que vous connaissez l'histoire ou pas?
2: Ah non.
3: Ben, Rennes-le-Château, c'était un petit village qui était vraiment pas très très riche, et puis un abbé arrive, l'abbé Saunière, et
2: ah, ça me dit quelque chose,
3: voilà,
2: ça.
3: Il commence à faire des petits travaux dans sa petite abbaye, et il aurait trouvé quelque chose, et en quelques semaines, d'un seul coup, le village devient richissime. Lui arrose tout le monde avec de l'argent qui venait d'on ne sait où, et beaucoup beaucoup beaucoup d'argent, et personne n'a jamais su ce qu'il avait trouvé. Alors certains disent que c'était le tombeau du Christ, d'autres que c'était des documents que l'Église lui a racheté très très cher, et donc c'est un vrai mystère autour de Rennes-le-Château, et du coup, c'est vrai, attire énormément, comment on dit ça, énormément de pimpins, quoi, de beaucoup de gens qui
2: de
3: sont.
2: Pimpins.
3: Ah oui,
2: c'est l'expression de Toulouse, oui, ça, les pimpins.
3: Beaucoup de gens qui sont persuadés qu'ils vont.
2: Des
3: touristes du paranormal, on va dire
2: d'accord.
3: Ça comme ça.
2: Ah, oui,
3: voilà,
2: d'accord.
3: Qui sont persuadés qu'ils vont rencontrer des extraterrestres à Rennes-le-Château.
2: Bon, tout ça, c'est dans l'Aude, c'est la région Occitanie, les jolis souvenirs des soirées à la Belle Étoile, vous en avez, les grandes balades, les randonnées. C'est aussi ça, votre enfance, votre adolescence. Vous saviez ce que vous vouliez faire, d'ailleurs, Baptiste Beaulieu, quand vous étiez gamin, ou vers 12-13 ans déjà?
3: Ah oui, c'était très clair, moi je voulais être médecin ou écrivain.
2: C'est bien, vous avez réussi les deux.
3: Ah oui,
2: c'est
3: non, mais là, celle que vous me voyez, c'est, vous avez un enfant qui a accompli ses deux rêves. Du coup, je suis dans une perte de sens totale dans ma vie actuellement.
2: Vivez votre meilleure vie.
3: Mais oui, mais je me dis, qu'est-ce que je peux espérer maintenant?
2: Bah, vous avez d'autres objectifs. Vous êtes papa depuis peu.
3: Heureusement que j'ai mes enfants, parce que sinon, je serais totalement perdu.
2: Découvrez une nouvelle vie, là. Bon, le bac en poche, fac de médecine, c'est à Toulouse?
3: À Toulouse, bien sûr, à Toulouse, à faculté de Rangueil, à Toulouse.
2: Ok. Est-ce que c'est l'occasion de sortir un peu quand même? Parce que quand on est étudiant en médecine, on a besoin aussi un peu de se libérer par rapport à tout ce qu'on vit quand on est à l'externat, par exemple. Internat. Vous faites la fête un peu?
3: Alors, on fait la fête de manière aussi assez raisonnée, parce qu'il y a quand même le concours de l'internat à la fin des études, donc on doit travailler. Mais de grands souvenirs nocturnes de la vie toulousaine qui sont merveilleux. Je pense à des boîtes comme le Bikini ou le Geisha. et certaines de ces boîtes sont fermées ou ont été incendiées. On n'a jamais trop su pourquoi.
2: Ouais.
3: Ça, on dit toujours que c'est une ville qui est éminemment nocturne. Toulouse, elle est une des premières villes étudiantes de France et qui a un rythme très hispanique. On dit toujours que c'est la plus française des villes espagnoles, Toulouse.
2: Ouais.
3: Il y a quand même un rythme de vie très hispanique à Toulouse, quoi.
2: Cette belle région occitanique est à l'honneur. Premier vrai boulot, donc c'est l'externat. 200 euros par mois le matin à l'hôpital. L'après-midi, c'est les cours en amphithéâtre. J'imagine que vous avez croisé énormément de visages, voilà, des patients, des médecins, des parcours incroyables. C'est le dévouement qui vous a marqué, hein.
3: Oui, moi j'ai des souvenirs de personnes de ce qu'on pourrait de personnes sur lesquelles on fera jamais de reportage ou dont on ne parlera jamais, des aides-soignants, des aides-soignantes. Par exemple Fabienne qui se levait le matin et qui arrivait à l'hôpital 15 minutes plus tôt et qui repartait 15 minutes plus tard le soir parce que elle s'occupait d'un patient qui avait une maladie de Pott, c'est une tuberculose du rachis, et donc ce patient était obligé de rester alité pendant des semaines voire des mois, et donc comme toutes les personnes très alitées, il était constipé. Et ben elle arrivait plus tôt le matin, elle repartait plus tard le soir pour lui faire aussi des massages coliques comme on fait aux nourrissons.
2: Voilà, pour dégager quoi. Hein.
3: Voilà, pour lui permettre
2: dégager.
3: Exactement, pour lui permettre d'aller à la selle naturellement, parce qu'elle voulait pas lui prescrire des laxatifs. Et je me souviens, le patient qui disait à Fabienne, j'ai jamais autant aimé une femme qui me fasse autant chier.
2: Pas mal. C'est pas mal, c'est bien vu. Non, mais voilà, c'est bien aussi par votre intermédiaire ce soir de rendre hommage aussi à ces gens qu'on voit moins.
3: Oui.
2: Et qui sont capables de donner encore plus d'heures que ce qu'elles font habituellement pour des salaires qui sont toujours un peu, contestables. Le SAMU, vous y avez travaillé. Alors, bon, je le fais un peu avec le sourire parce parce que le SAMU, c'est jamais drôle.
3: Non.
2: Surtout ce que vous découvrez. Mais vous allez prendre l'hélico à plusieurs reprises. Et du coup, vous découvrez votre sud-ouest à vous, vu d'en haut.
3: C'est très étrange, ça, d'un seul coup, découvrir sa ville d'en haut et encore plus dans un hélicoptère, encore plus dans les conditions d'une intervention du SAMU. C'est-à-dire, on découvre sa ville d'en haut avec cette urgence-là d'aller quelque part. Elle est magnifique. Moi, vous savez, je suis un amoureux de Toulouse. Me lancez pas.
2: Oui, je sais, je vais vous lancer en fin d'émission.
3: Venez tous à Toulouse, venez visiter Toulouse. C'est la plus belle ville du monde. Ah oui, très chauvin, moi. J'adore ma ville. J'adore ma ville, j'adore ses habitants, j'adore ce lieu de vie-là qui est incroyable. Et donc, oui, j'ai des souvenirs avec l'hélico du SAMU. On atterrit au milieu d'un champ pour une jeune fille qui faisait de l'équitation et qui s'était pris un coup de sabot dans le ventre. On la ramène avec nous et puis d'un seul coup, elle demande à boire. Elle était assoiffée. Et ça, c'est toujours mauvais signe. C'est toujours le signe d'une hémorragie interne. Et effectivement, elle avait une rupture de la rate où on a pu la sauver. Mais oui, c'est très étrange de découvrir sa ville dans ces conditions-là. Vous
2: imaginez. C'était dans le Gers, ce champ-là.
3: Oui.
2: Bah, c'est un poste d'observation qui est privilégié, quoi.
3: Ah bah oui, on a cette chance. En fait, c'est vrai, quand on est étudiant, on est payé au lance-pierre, mais on a cette chance-là de parfois, de temps en temps, prendre l'hélicoptère. Ouais. Quoi.
2: Bah, vous avez besoin de rigoler. Hein.
3: On a besoin de vous collègues.
2: Un peu, vous avez besoin d'évacuer.
3: Ah mais oui, on a besoin de ça.
2: Combien de temps pour devenir médecin aujourd'hui?
3: Moi, ça a été 12 ans.
2: 12 ans pour être généraliste?
3: Oui.
2: Donc spécialiste, on est sur 13, 14, 15 ans.
3: Ah oui, c'est sur 15 ans, oui, facile.
2: Ouais, c'est plus qu'avant, moi j'avais généraliste,
3: c'était
2: 10 ans.
3: C'est très très long et du coup c'est très étrange de voir tous nos copains qui n'ont pas fait médecine, qui eux ont déjà une vie, commencent déjà à cotiser pour leur retraite. Ouais. Et nous on est encore à l'école, avec les livres, avec les examens. Et c'est vrai que c'est une grande joie aussi à un moment donné de se lancer dans la vie active, vraiment.
2: Vous encouragez les gens à devenir médecin?
3: Alors, vraie question. Hein. C'est un métier merveilleux, mais qui est totalement bouffé par les tâches administratives. C'est atroce, quoi. Des papiers, des CERFA, des certificats. Moi, j'en peux plus. C'est très chronophage. Et j'ai rien contre la sécurité sociale, où c'est très important qu'elle existe. Mais si elle pouvait nous décharger, moi, j'aimerais ne pouvoir faire que de la médecine. Mais malheureusement, ce n'est pas ce que je fais actuellement.
2: Vous allez vous installer en 2016 en tant que médecin généraliste, puisque vous devenez médecin. Vous choisissez Toulouse, là où vous allez, parce que c'est l'ancrage, c'est le vôtre.
3: Et la plus belle ville du monde.
2: Exactement, la plus belle ville du monde. Et vous avez bien raison de vous y installer. C'était important de rester là où vous avez vécu et grandi. Vous ne seriez pas vu médecin ailleurs?
3: Non, je ne me voyais pas quitter cette ville-là qui m'a beaucoup donné et qui m'a donné aussi des souvenirs merveilleux, des souvenirs d'enfance, d'adolescence. Et puis surtout, ça a été une période aussi où j'ai commencé à publier. Et les bouquins ont marché très vite, très fort. Et donc, j'avais besoin de cet ancrage-là pour pas non plus de perdre la tête, quoi.
2: Eh ben, ça, on va en parler dans une poignée de secondes avec vous, Baptiste Beaulieu, notre invité ce soir. Ici, on entreprend comme vous. Vous venez de finir vos études, vous devenez médecin. On en est là, à ce stade de votre vie. Pour se former, on va parler, tiens, de santé. Les chirurgiens s'exercent sur des corps donnés à la science. Mais depuis quelques années, une entreprise propose une autre solution que nous présente Catherine Kikando.
4: À Limoges, on peut acheter des parties de corps humain.
5: Whoopinaise.
4: Oui, comme vous dites. Mais je vous rassure, tout est légal, bien sûr, car il s'agit d'eau en silicone fabriquée par Adidrim à destination du milieu médical, comme nous l'explique son président Clément Mulle.
6: Des modèles qu'on utilise pour la formation en chirurgie orthopédique et traumatologique. On a la possibilité, grâce à notre parc machine d'impression 3D, et de pouvoir reproduire à partir de n'importe quel scanner de patient un modèle en intégrant les tendons, les ligaments, la peau si besoin. Donc on a la possibilité de faire des modèles vraiment ultra réalistes et l'objectif c'est d'être une alternative aux cadavres qui sont actuellement utilisés pour former les chirurgiens.
4: Cadavres qui sont de plus en plus difficiles à trouver, sans parler des contraintes sanitaires. Adidrim peut aussi produire en série pour former les chirurgiens sur une pathologie en particulier. Adidrim est spécialisé dans les pieds et les chevilles, mais dans leur catalogue, ils ont aussi par exemple des bassins, des coudes et des genoux. Ces os secs, comme on les appelle, peuvent aussi être fournis avec des options, comme de la peau, des ligaments et des tendons, tous faux évidemment. Fondée en 2017 par deux jeunes ingénieurs matériaux, la demande est croissante depuis.
6: Notre principal marché, ça reste l'Europe, que ce soit la France, la Suisse, l'Allemagne. Mais depuis l'année dernière, en fait, on a démarré notre lancement aux États-Unis, qui a très bien marché, notamment sur notre expertise qui est plutôt le pied et la cheville. Mais on démarre aussi cette année le marché de l'Amérique latine aussi.
4: Internationaux, les os de Limoges. Surtout qu'il y a une composante financière qui explique aussi ce succès.
6: Un pied-cheville avec de la peau, des ligaments à l'intérieur, ça coûterait autour des 400 euros. en sachant que pour acheter une pièce anatomique, ça coûte entre 600 et 800 euros.
4: L'économie n'est pas négligeable, effectivement. Bon alors, je sais que vous n'irez pas en commander pour Noël, même si vous avez très envie de jouer au Dr Maboul, mais plus d'infos sur cette activité sur adidream.com, A-D-D-I-D-R-E-A-M. Merci à Garance Caillé d'ici Limousin pour cette idée qui réinvente la formation des chirurgiens. Ici, ça entreprend à Limoges avec Adidream pour acheter des os, mais des faux.
2: Eh ben voilà, merci beaucoup Catherine Cliquendron pour ces belles initiatives qui nous viennent eh bien de chez vous, de cette belle France que nous mettons à l'honneur chaque soir avec Baptiste Beaulieu qui va vous rappeler encore une fois que Toulouse est la plus belle ville de France.
3: Du monde,
2: Yvanois. Il est votre invité, on parlera avant 21h de L'homme qui choisit la douceur, ça c'est le nouveau roman. On parlera aussi de médecine et de tout ce qu'il fait autour de la médecine. Je viens de vous dire, il s'est installé en 2016, mais le cabinet médical, ça reste aussi quelque chose de très solitaire. Et je sais que l'envie peut-être de travailler en équipe à l'hôpital, ça vous fait... Enfin, vous y réfléchissez. On en parle dans un instant.
3: Ouais.
2: À tout de suite, Baptiste, sur Ici. On est ensemble jusqu'à 21h.
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2: Avec une petite nouveauté, rien que pour vous, 100% nouveauté, là, l'anglais avec Losing Texas, c'est sur Ici.

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2: Propose toutes les heures près de chez vous des idées de sortie et des bons plans. Venez vous régaler avec des pizzas roses à Saint-Philibert dans le Morbihan. L'association Tous en Cœur 56 organise ce samedi soir à partir de 20h une soirée spéciale à l'occasion d'Octobre Rose. Sur place, vous retrouverez une buvette et une animation prévention. Un événement qui implique petits et grands. C'est ce que vous promet le festival du film L'œil vagabond dans les Côtes d'Armor. Avec des séances à partir de 3 ans et au prix de 4€, c'est un événement accessible à tous. Ça commence ce dimanche 18 octobre à Pléneuf-Valandry. Plongez au cœur des contes et légendes de notre enfance le temps d'une soirée au parc botanique de Haute-Bretagne, près de Fougères. Du 16 octobre au 1er novembre, retrouvez tous les soirs à partir de 18h30 une déambulation en plein air. Le billet est entre 7 et 8 euros.
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3: Et actuellement, il sillonne la France et les librairies avec son nouveau roman qui vient de sortir aux éditions de l'Iconoclaste, L'homme qui choisit la douceur, et qui raconte l'histoire d'un groupe de paroles entre médecins. Médecin, il l'est, notre invité Baptiste Beaulieu se raconte jusqu'à 21h. On a découvert ce parcours de médecin jusqu'à ce que vous deveniez médecin. Vous êtes encore voilà, à Toulouse en cabinet. Et puis il y a eu ce blog Alors Voilà, c'était il y a maintenant quelques années. Vous avez tiré la matière de ce premier recueil d'ailleurs qui sera vendu à 60 000 exemplaires, il me semble, à l'époque. Il a été traduit en 14 langues. C'est énorme.
4: Une sacrée expérience quand on vient d'un petit village du sud-ouest de la France. J'écris sur la vie des soignants,
3: sur votre vie de médecin,
4: sur ma vie de médecin, avec cette volonté de peut-être aussi essayer de réconcilier les soignants et les soignés, parce qu'il y a des tas de raisons pour lesquelles les gens peuvent parfois être fâchés avec le corps médical. Et donc, il devait y avoir 2-3 personnes qui me lisaient sur ce blog, ma tante, ma mère, ma grand-mère. Et puis un jour, je me lève et puis il y avait 60 000 personnes en ligne qui lisaient mes écrits, quoi. Et j'apprends que le matin même, Sandrine Blanchard, qui était rédactrice en chef au Monde, avait fait la une du Monde.fr sur ce que j'écrivais, sans me prévenir, sans m'écrire, quoi que ça. Et dans la même journée, je reçois une dizaine de courriers de la part d'éditeurs parisiens qui me disaient qu'ils voulaient vraiment me rencontrer. Vous imaginez un petit peu le séisme. Et donc, je débarque à Paris pour rencontrer ces éditeurs, mais la première chose que je voulais faire, c'était, dans ma tête, c'était aller remercier Madame Blanchard. Et donc, j'arrive, mais vraiment provincial. C'est ce qu'on appelle vraiment la montée à Paris.
3: Oui,
4: j'arrive à Paris, je croise quelqu'un en sortant du train qui me

0: sourire. Moi, j'ai dit, je vais être ridicule. Elle a dû me prendre pour le fou du bus.
1: Déjà, croiser quelqu'un qui sourit à Paris, c'est fort.
0: Oui, oui, c'est vrai qu'à Paris, on ne sait jamais si vous voulez aller quelque part ou tuer quelqu'un.
1: Plaisante.
0: Je ne sais pas.
1: On plaisante.
0: Mais bon, un peu. Et donc, moi, j'arrive au Monde avec un énorme bouquet de fleurs en me disant, pour moi, j'allais rentrer, j'allais aller toquer à sa porte et lui donner son bouquet de fleurs. Donc vraiment, la vision provinciale de ce que peut être le Monde, parce qu'en fait, il y avait des militaires à l'entrée, il y avait des agents de sécurité, et qui me disent, mais vous êtes qui? Qu'est-ce que vous venez faire là? Je dis, ben, je viens voir Madame Blanchard pour lui offrir un bouquet de fleurs, mais vous avez rendez-vous? Non, pas du tout. Je dis, mais du coup, monsieur, c'est pas possible, en fait, vous allez rester à l'entrée en bas. Bon, ils ont appelé Madame Blanchard qui est descendue et qui était très touchée de ce bouquet de fleurs, mais qui, je crois, ne se rendait pas vraiment compte qu'elle venait de changer ma vie, quoi.
1: Elle a changé votre vie, effectivement.
0: Et du coup, le lendemain, vous savez ce que je fais, Eric?
1: Je sais pas, vous allez me dire, Baptiste.
0: Je reviens avec un deuxième bouquet de fleurs. Je voulais vraiment qu'elle se rende compte qu'elle avait changé ma vie.
1: Non, mais qu'est-ce qu'il est romantique, et gentil, donc, sympa.
0: Et donc, je redébarque au Monde, vous avez rendez-vous? Non, toujours pas. Ouais. Et donc, il rappelle Madame Blanchard qui redescend et qui me dit très, très gentiment, c'est adorable, Baptiste, mais il faut arrêter maintenant.
1: Il ne faut pas rester là.
0: On est en contact encore de temps en temps. Je crois qu'elle est très heureuse de mon parcours et moi, je lui suis très reconnaissant si elle m'entend. Je l'embrasse et je la remercie.
1: C'est extraordinaire. Vous arrivez donc à être médecin et romancier. Vous recevez le prix méditerranéen des lycéens en 2016 pour votre deuxième roman. Alors, vous ne serez plus jamais triste. C'était où d'ailleurs? Vous avez reçu ce prix?
0: À Perpignan.
1: À Perpignan. Jolie ville aussi.
0: Ah, mais superbe ville. Superbe ville.
1: C'est pas la plus belle au monde. Mais
0: après Toulouse, oui. Montagny, il y a Bordeaux. Non, je plaisante. Ça, il y a toujours cette guerre entre les Toulousains et les Bordelais.
1: Non, mais vous pouvez me fâcher avec les Parisiens et les Bordelais ce soir. Donc c'est sympa, j'ai perdu des auditeurs grâce à vous. Un an plus tard, vous adaptez en BD votre premier ouvrage, Les Mille et Une Vies des Urgences.
0: Ça a été vraiment une merveille de pouvoir voir son livre être approprié par un autre médium qui est l'illustration, et de voir Dominique Marmoux, qui est l'illustrateur de ce roman dessiné, et de le voir comme ça transfigurer mes histoires. Et donc, ça a été la poursuite d'une belle aventure, quoi.
1: Vous rencontrez les Français aussi avec ces premiers livres, vous allez un petit peu partout, de 2018 à 2024, vous tenez une chronique chez nos confrères de France Inter, grand bien vous fasse, qui était un très beau rendez-vous qui n'existe plus aujourd'hui. Vous vouliez faire passer quel message d'ailleurs à ce moment-là?
0: Moi, ma volonté, c'était toujours dans cette tentative d'essayer de réconcilier un petit peu les gens avec le milieu médical.
1: Vous pensez qu'on est fâché avec l'hôpital?
0: Je pense que beaucoup de gens sont fâchés. Enfin, moi, j'ai reçu depuis le début de ma carrière de romancier, depuis que j'écris des livres comme ce dernier roman, je reçois beaucoup de courriers de gens qui me racontent les aventures qu'ils ont pu parfois vivre, parce que vous savez, mine de rien, il y a quand même cette inadéquation entre ce qu'on est et ce qu'on est malade. C'est-à-dire, je m'explique. Moi, quand je prends ma blouse le matin pour aller au travail, j'ai choisi d'être là. J'ai mis cette blouse, elle me conforte dans l'identité que j'ai choisie en tant que médecin. Mais aucun malade ne se lève le matin en disant aujourd'hui je choisis d'être malade. Et donc, quand on arrive à l'hôpital et qu'on est avec des gens d'un côté qui sont confortés dans leur identité et d'autres personnes qui sont, eux, menacées dans leur identité, évidemment qu'il se crée un fossé qui peut être parfois terrible, d'autant plus que vous arrivez à l'hôpital, on vous met tout nu, sous la blouse, les gens défilent dans votre chambre, connaissent votre nom, votre prénom, vous
1: n'êtes pas en avant.
0: Non, vous êtes allongé, les soignants sont debout, donc rien que ça, cette dynamique-là, elle peut créer, je crois, beaucoup, beaucoup, beaucoup d'incompréhension.
1: Deux lieux qui comptent aussi pour vous, Avignon, le Vaucluse. Connaissez un peu Avignon?
0: Oui.
1: Alors, il y a un lien direct, évidemment, avec Avignon, parce que c'est Arthur Juniau qui va adapter, mettre en scène, je crois que c'est votre premier roman.
0: Il a adapté mon premier roman, qui a eu un franc succès. Après, il est venu jusqu'à Paris, au théâtre Le Splendide. Puis après, malheureusement, il y a eu le Covid.
1: Ouais.
0: Et donc, les théâtres étaient fermés. Et ça a été un drame pour beaucoup de monde. Mais je crois que ça a été aussi un drame pour les artistes auteurs qui se sont retrouvés.
1: Les théâtres étaient fermés. Hein.
0: Oui.
1: Autre prix, le prix Landerneau.
0: Oui,
1: le Finistère, c'est le Landerneau.
0: Oui,
1: qui récompense un roman, qui était votre premier album jeunesse. Les gens sont beaux.
0: Tout à fait, c'est une grande émotion pour moi, parce que écrire pour la jeunesse, ça nous engage, et on doit être digne de cette responsabilité-là, de ce que les enfants vont lire et mettre dans leur tête. Et donc, écrire pour la jeunesse, pour moi, c'est aussi un accomplissement en tant qu'auteur, puisque ça me permet de peut-être semer des graines pour permettre à des enfants d'être mieux dans leur basket. Et ces albums ont un succès immense, notamment auprès des professeurs des écoles. Je les en remercie de me faire confiance et de les utiliser comme outil pédagogique, quoi.
1: On parle de théâtre avec Avignon, mais il n'y a pas que Paris dans la vie, sauf que là, à Paris, au théâtre Le Pic, jusqu'au 14 décembre, l'un de vos romans est à l'affiche.
0: Oui, Où vont les larmes quand elles sèchent, qui est adapté par Léna Brébant et
1: avec Régis Vallée.
0: Avec Régis Vallée, c'est un seul en scène, et Léna Brébant a fait un travail magnifique au niveau de la mise en scène, et Régis est un acteur formidable qui transfigure vraiment transfigure mon roman, et c'est tellement bouleversant d'être dans la salle, de dire ah mais c'est mes mots, et ils sont vraiment magnifiés par à la fois le travail de mise en scène et le travail de l'interprète.
1: Des prix, du théâtre, des adaptations, de la jeunesse, des romans, médecin.
0: Papa.
1: Vous êtes bien accompli, hein, non, papa.
0: Oui, c'est papa le plus chronophage.
1: Et le plus beau aussi.
0: Et le plus beau aussi, bien sûr.
1: Restez avec nous, Baptiste Beaulieu est à vos côtés. Ce soir, jusqu'à 21h, on parlera de ce roman, encore autour, hein, bien sûr, de l'univers des médecins, avec ce groupe de paroles dont vous évoquez, avec votre personnage Florian aussi, hein, dont nous parlerons dans un instant. Des tournées partout en France, vous rencontrez Français, vous allez dans les librairies, donc vous rencontrez des visages partout, tout le
0: bien
1: temps.
0: Bien sûr, c'est très important pour moi de soutenir les librairies indépendantes, et donc d'essayer de me déplacer un maximum pour rencontrer à la fois mes lecteurs, mais aussi les libraires qui se battent tous les jours pour faire vivre cette exception culturelle française.
1: On l'a pas fait exprès, mais on va encore parler de santé. Dans un autre sujet, ça marche ici, qu'en pensez-vous? Et si un département français avait trouvé la solution pour lutter contre les déserts médicaux? Ça, on en parle beaucoup. Dit comme ça, ça peut paraître utopiste, et pourtant, des premiers résultats sont là. Alors, quelle est cette solution? Reportage avec Robin Bernot.
2: Des journées canoë pour recruter de futurs médecins en Aveyron.
3: Moi, je trouve que c'est une initiative intéressante et qui permet effectivement de découvrir d'autres horizons.
2: C'est ce que l'Agence départementale de l'attractivité et du tourisme a organisé dans le département de l'Aveyron. 200 jeunes étudiants médecins ont passé la journée à enchaîner une dizaine d'activités en pleine nature. Opération séduction, donc, qui semble porter ses fruits, notamment auprès de Thomas, étudiant en médecine à Toulouse et habitué de ses journées. Il songe de plus en plus à venir s'installer sur place. Les équipes du 19-20 Midi-Pyrénées l'ont rencontré.
4: Franchement, avec tout ce qu'ils font pour nous, à force, on commence à se poser des questions, hein, parce qu'ils insistent, et plus on vient, plus on a envie de rester. Et honnêtement, moi, un des premiers, je pense que je reviendrai.
2: Anna est également étudiante en médecine à Toulouse et semble aussi conquise.
5: C'est vraiment très très beau. Donc c'est plein de nature, on peut faire vraiment plein de choses, plein d'activités à l'extérieur, que ce soit du canoë, du canyoning, de la via ferrata, ou alors même je pense qu'on peut avoir des belles parois d'escalade.
2: Depuis la création de ces week-ends appelés Adrénaline en 2017, 20% des internes venus en stage dans le département choisissent finalement de s'y installer. Ici donc ça marche, mais vous ? Quel regard portez-vous sur cette initiative et comment ça se fait que le département ait autant de mal à recruter des médecins? Voici un élément de réponse, j'en ai discuté avec Céline.
6: Parce qu'il n'y a pas beaucoup de services à mon avis autour. Les services publics disparaissent partout et voilà, pour moi c'est une bonne raison.
2: Mais alors aujourd'hui, peut-on réellement lutter contre les déserts médicaux?
6: Oui, en développant des initiatives comme celle-ci et puis en remettant aussi du service public dans ces territoires.
2: J'ai également demandé à Céline si elle constater que c'était de plus en plus compliqué de trouver un médecin.
6: Oui. Dans les grandes villes, je sais pas, moi je suis pas d'une grande ville, donc mais en tout cas, oui, quand on habite en périphérie, c'est toujours compliqué, ouais. Y a de plus en plus de... Il y a plus de dentistes, il y a plus... tout est compliqué, quoi. Tout devient compliqué, en fait.
2: Et si finalement, la solution était là, juste sous nos yeux, faire redécouvrir nos territoires, nos villes et nos villages à celles et ceux qui ne les connaissent que vaguement, ou de nom à peine, l'initiative semble en tout cas porter ses fruits, puisque l'Aveyron dispose de la moyenne d'âge des médecins généralistes, la plus jeune d'Occitanie.
1: Eh ben allez, on parle de votre région, l'Occitanie, ouais, Baptiste Beaulieu.
0: Venez en Occitanie.
1: Il fait bon vivre pour être médecin en Occitanie, bah oui.
0: On est à 1h30 de la plage, à 1h30 des montagnes, puis la ville, enfin Toulouse, mais toute sa région est... Et faut découvrir cette ville-là, quoi.
1: Dans un instant, on parlera de la gastronomie aussi de votre région, mais la gastronomie qui peut aussi vous intéresser dans d'autres régions va continuer de se balader. Et puis, enfin, nous parlerons, voilà, de ce livre, L'homme qui choisit la douceur. C'est aussi pour ça que vous êtes venu ce soir sur Ici, docteur. À tout de suite. Je suis en consultation gratuite aujourd'hui, je suis ravi.
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1: 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Direction l'Angleterre, là où il a rencontré Karine Redinger. Voici Laurent Voulzy sur Ici.

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2: Avec votre invité, Baptiste Beaulieu, médecin généraliste implanté à Toulouse, romancier, médecin engagé contre l'homophobie, il deviendra militant pour les droits LGBT, il est papa de deux enfants, et le petit dernier, à peine 4-5 mois. Mmh. C'est ça, hein?
3: Oui.
2: Tout comme votre livre, qui a à peine quelques semaines, Baptiste Beaulieu est votre invité ce soir. Vous me dites ça, oh là là, pourquoi, il fait pas les nuits?
3: Bah non, à 4 mois, il fait pas les nuits, mais celui de 3 ans non plus d'ailleurs.
2: Oui, c'est ça.
3: C'est sans fin.
2: Bon, en tous les cas, Baptiste, on découvre vraiment ce beau parcours depuis tout à l'heure, on est vraiment ravis. Et c'est vrai, je le disais, vous êtes engagé contre l'homophobie, vous êtes militant pour les droits LGBT, vous allez à la rencontre des Français, vous exprimez dans la presse. Vous avez pris, sans jeu de mots, le pouls des Français dans ces sujets-là. On est à 12,5-7 ou c'est pas top?
3: Non, c'est pas top et je crois que ça l'est de moins en moins, malheureusement. Et je suis avant tout médecin, en fait. Et donc, je ne me résous pas à voir que la première cause de mortalité chez les adolescents, c'est le suicide, et que la première cause de suicide chez les adolescents, c'est l'appartenance à une orientation sexuelle minoritaire. Donc moi, je ne me résous pas, encore plus depuis que je suis papa, à me dire qu'on vit dans une société qui n'est pas capable d'accepter la multiplicité des expériences humaines, en fait, et d'accueillir ses enfants, leurs différences, et de les rassurer et de les accompagner.
2: Je trouvais ça bien qu'on en dise un petit mot au moins ce soir. Bon, alors parlons de cette histoire. L'histoire de 5 médecins qui décident de se réunir un peu comme les réunions de famille, comme les alcooliques anonymes. Ils se racontent ce qui se passe dans un cabinet médical qui est commun. C'est intéressant parce que c'est 5 parcours différents, c'est 5 façons de faire, de pratiquer la médecine de façon différente. C'est cette confrontation qui fait que ils échangent et puis ça va au-delà. Je vous laisse nous en parler.
3: Oui, je crois qu'on n'avait jamais écrit de roman sur ce qu'on appelle les groupes Balint. Les groupes Balint, c'est des groupes de parole entre soignants qui existent depuis 1945, il y en a un peu partout dans le monde. Et c'était Michael Balint, un psychiatre, qui s'est aperçu que les médecins se suicidaient plus que le reste de la population parce que, déjà, on sait faire.
2: C'est horrible.
3: Et donc, il s'est dit, il faut faire quelque chose pour les soignants. Et donc, ça consiste, moi, j'ai participé pendant 2 ans à un groupe Balint. En gros, on va chez un confrère, on attend que le dernier patient de la salle d'attente soit parti, et puis on met les chaises de la salle d'attente en cercle, on s'assoit, on est 5, maximum 6, et on se présente, bonjour, je m'appelle Baptiste, je suis médecin généraliste, et j'ai vécu ça, et ça, qui me blesse, qui me
2: heurte.
3: Dans
2: la journée,
3: voilà, ou dans les semaines qui précèdent.
2: Très bien.
3: Et on va essayer de profiter de l'expérience d'autres médecins pour pouvoir guérir plus vite de ce qu'on vit au quotidien en tant que soignant. Et moi, mon objectif dans ce livre, c'était vraiment de permettre aux lecteurs, aux lectrices, d'être sur mon épaule et d'assister à ce qui se dit sur les patients, sur les patientes, sur ce que c'est qu'être soignant ou ce que c'est d'être patient, et qu'ils puissent, par ce livre, découvrir l'envers du décor et de ce qui se passe sous les blouses.
2: Pourquoi vous avez choisi la douceur? Et d'ailleurs, est-ce que être doux, c'est finalement une forme de résistance?
3: C'est surtout une forme de courage par les temps qui courent, de se dire je ne vais pas me laisser endurer ou de devenir une brute, même si tout m'encourage à le faire, à le devenir. Je vais choisir la douceur, et moi ça m'arrive certains matins, comme tout le monde, vous savez, je me lève, je vais sur mon vélo pour aller au cabinet médical et j'ai pas envie. Et ben parfois je crois que c'est choisir la douceur, c'est aussi se souvenir de pourquoi on avait choisi ce métier à la base. Et donc je monte sur mon vélo, je me dis mais en fait tu vas aller soigner des gens, tu vas aller les écouter, tu vas aller accueillir leurs plaintes et tu vas essayer de les soulager dans des moments pas faciles de leur vie. Et rien que de me souvenir de ça permet de redonner du sens. Voilà.
2: Parce que c'est l'histoire de Florian, qui est comme vous, qui est médecin, qui commence à douter aussi du sens de son métier. Vous avez connu ça, vous?
3: Oui, j'ai connu ça, notamment...
2: Vous avez de le dire, des fois j'y vais, j'ai pas envie.
3: Des fois j'ai pas envie et j'essaie de me souvenir pourquoi je fais ce métier. Et donc dans ce livre, c'était vraiment essayer de permettre aux lecteurs et lectrices de mettre leurs pieds dans nos chaussures de soignants et de découvrir qu'est-ce qui se passe dans nos cœurs de soignants, qu'est-ce qui nous traverse, les émotions qui nous traversent, qui sont parfois des émotions très contradictoires. On peut soigner des gens toute la journée et rentrer le soir en ayant envie d'incendier la terre entière.
2: Florian, il écrit à son fils avec l'idée qu'un jour celui-ci pourra lire cette histoire. Est-ce que c'est pas pour vous, finalement, une espèce de lettre que vous adressez à la nouvelle génération ou une génération en particulier?
3: Il lui parle de son métier, il lui parle de ses confrères, de ses consoeurs, des patients, de ce que vivent ces êtres humains, de ce que c'est que la condition existentielle humaine. Et il lui parle de tout ça au cours d'une très longue lettre. Le livre fait 350 pages, 400 pages.
2: Attendez, généralement... Voilà, ça passe.
3: Et j'avais envie, voilà, d'une longue lettre d'amour et de déclaration d'amour à l'humanité, et qu'il l'adresse à son fils comme si moi, quelque part, je me disais en tant que papa, si demain il m'arrivait quoi que ce soit, il aura quelque chose pour mes fils, quoi.
2: Si vous pouviez emmener votre personnage dans un endroit en France pour rester en lien avec notre émission, pour qu'il puisse souffler, se détendre, où est-ce que vous l'emmenez?
3: Pour moi, mon lieu, c'est Biarritz.
2: Ah oui. Désolé, je me suis dit, il va me sortir de Toulouse, mais bon.
3: Alors, non, mais parce que non, moi, j'ai besoin de l'océan. J'ai besoin de l'océan, et je crois que j'ai besoin de l'océan. Et la dernière fois, je tenais mon petit 3 mois dans les bras, il n'arrivait pas à dormir, et je respirais dans son cou. Et je me suis aperçu que c'était le bruit des vagues, en fait, la respiration d'un adulte, comme ça, qui essaye de rassurer un enfant. Et je crois que c'est pour ça.
2: Les petits enfants, on a toujours des petits appareils, il y a souvent les vagues, la mer et la respiration.
3: C'est vrai, maintenant, on peut déléguer ça à YouTube avec des bruits blancs et tout, mais j'avais pas envie de déléguer ça à YouTube, ce moment-là. À 3h du matin. Ouais. Et je me suis dit, je vais être l'océan pour mon enfant. Et je crois que c'est pour ça que l'océan nous fascine autant en tant qu'adulte. Ça nous rappelle ce moment quasiment utérin où on était nourrisson et où un adulte nous soufflait dans le cou pour nous rassurer.
2: J'adore cette phrase. Je veux être l'océan pour mon enfant. Ouais, franchement, elle est très belle.
3: Ah, je suis romancier.
2: Et Toulousain. Baptiste Beaulieu, l'homme qui choisit la douceur. Vous pouvez vous le procurer le plus rapidement possible. C'est pas remboursé par la Sécu, mais c'est super.
3: Ça merci fait beaucoup, Eric. Bien.
2: Bon, on va quand même se parler de Toulousain un petit peu plus. Parce que moi, ce côté chauvin, ça m'intéresse. Comment on peut être chauvin à ce point-là? Alors, parlez-moi de ce Toulouse qui vous plaît tant. Et parlons peut-être de cette gastronomie. La saucisse de Toulouse.
3: La saucisse de Toulouse, le cassoulet.
2: Castelnaudary.
3: Mais c'est, vous voulez bien manger, venez à Toulouse.
2: Le confit de canard.
3: Mais tout est, alors, je dis pas que tout est, sur le plan sanitaire, parfaitement nickel pour le corps humain. Ouais. Mais en tout cas, vous allez vous régaler.
2: Vous êtes un ambassadeur de cette région. Il y a d'autres endroits à proximité. On n'a pas parlé de Gruissan, moi j'adore, ou Narbonne.
3: Mais Gruissan, c'est génial. Narbonne, c'est super. Mais Toulouse, c'est mieux.
2: Bon, attendez, il y a Le Cat aussi.
3: Le Cat, c'est super. J'y allais aussi l'été. Il y a évidemment, il y a Argelès aussi.
2: Francky.
3: Il y a Collioure, pas loin.
2: Collioure, alors, c'est les plages de Galets un petit peu. C'est des pierres.
3: Il y a Cordes aussi, Cordes-sur-Ciel, qui est magnifique. Vraiment, toute la région est incroyable.
2: Bon, cette région-là, il y a aussi la région de Biarritz, vous l'avez dit, Bayonne. On sait y faire la fête mieux qu'à Toulouse?
3: Oui.
2: Oui, évidemment, il faut bien la fête.
3: Alors, pas mieux qu'à Toulouse, sans doute.
2: La fête de Bayonne.
3: Mais oui, il y a de quoi se régaler si on est un fêtard, si on n'est pas un fêtard. Et quoi qu'on aime, je pense qu'on peut le trouver dans la région du Sud-Ouest.
2: Ouais, Bidart, anglais.
3: Oui, aussi, bien sûr. Enfin, moi, tout ce qui touche à l'océan, de toute manière, pour moi, c'est un lieu de.
2: J'ai bien compris. Ouais.
3: On peut se ressourcer.
2: Alors, j'avais noté la croustade aux pommes. C'est de chez vous, ça?
3: Oui, avec évidemment la chocolatine. Ici, vous dites.
2: Oui, alors là, ça c'est le grand débat. Alors là, c'est avec les auditeurs, il y en a qui vont bondir, il y en a qui vont dire, il a absolument raison.
3: Moi,
2: je suis team pain au chocolat.
3: Mais je suis désolé, mais un pain au chocolat, c'est du pain avec du chocolat.
2: Alors écoutez bien, monsieur Bonnet. Ça va pas se passer comme ça. Chocolatine, pour moi, c'est. Non, c'est pas ça.
3: Mais pourquoi enlever ce mot? C'est toujours bien quand la langue, elle a un mot de plus.
2: Vous parlez l'occitan?
3: Non.
2: Ah oui,
3: vous faites
2: le malin. Et la fenêtre, c'est le fenêtre toulousain, je connais pas du tout ça.
3: Oui, il y a tout un
2: gâteau typique.
3: Un lexique en Occitanie. Et puis du coup, évidemment, c'est des souvenirs d'enfance. Vous savez, on sort de l'école, la petite récompense avec papa, maman, c'est de passer chez la boulangère du coin, avoir sa petite croustade aux pommes.
2: Vous avez une boulangerie? Elle est où votre boulangerie à Toulouse?
3: Ah, moi, ma boulangerie, elle est place Saint-Aubin. C'est Gentina, ça s'appelle.
2: Et il y a l'accent qui revient tout de suite. Hein,
3: ah, mais je veux leur faire de la petite pub à Saint-Aubin, à Gentina. Oui. C'est une super boulangerie, pâtisserie. Le gars, il est super. Ouais.
2: Et la France? Parce qu'on s'est un peu baladé, mais vous me dites, la France, elle est super, mais il n'y a pas que Toulouse. La France, vous la trouvez comment, cette France que vous visitez d'ailleurs à travers vos tournées, les librairies, tout ça?
3: Je suis très chauvin, j'adore mon pays. Je trouve que c'est un pays formidable et il suffit d'aller à l'étranger quelques semaines pour se souvenir pourquoi on a un pays qui est merveilleux.
2: Vous faites partie de ces gens-là qui.
3: Ah oui.
2: En allant plus loin, vous dites, c'est quand même bien chez nous.
3: Ne serait-ce que sur le plan de la santé, vous parlez à 2-3 personnes à l'étranger, vous rendez compte qu'on est quand même ultra privilégié en France. Et puis, il y a aussi ce truc de. Moi, en tant que romancier, c'est vrai que quand on part à l'étranger, on s'aperçoit qu'il n'y a pas de librairie. On en voit très peu des librairies à l'étranger. En France, il y en a à chaque coin de rue et c'est une merveille et c'est une chance de vivre dans ce pays-là avec cette exception culturelle-là. Quoi.
2: Vous écrivez où? Vous avez des lieux d'inspiration comme ça pour écrire?
3: Oui, moi j'écris jamais chez moi parce que chez moi c'est le lieu du repos et donc je vais toujours écrire au même endroit, un petit café au milieu de la librairie en Bollange, il y a un petit café et j'aime bien écrire au milieu des livres et puis dans le brouhaha, moi j'ai besoin du brouhaha pour écrire.
2: Alors, Ombre Blanche, on va la reciter parce que vous l'avez citée tout à l'heure. C'est l'une des plus vieilles librairies indépendantes et elle est à Toulouse. On aurait pu parler de la cathédrale Saint-Étienne, on l'oublie pas.
3: Elle est magnifique, les vitraux sont incroyables.
2: On l'aura pas.
3: J'espère que la ville de Toulouse va m'envoyer un petit chèque.
2: De la ville, quand
3: il faut qu'il m'envoie un petit chèque avec la pub que j'ai faite.
2: Et puis Airbus, quand même, quand on lève les yeux au ciel, c'est les avions, c'est Toulouse-Blagnac.
3: C'est le génie français là qui s'exprime.
2: Oh, le génie français. Bon, bah évidemment, allez, je vais vous faire plaisir.

0: Bah oui.
1: Bah oui, Nougaro.
0: Normal.
1: Normal.
0: Un dieu là-bas.
1: Un dieu là-bas.
0: Merci Baptiste Beaulieu.
1: Merci Eric.
0: C'était un beau voyage. Bon, on n'a pas trop bougé de Toulouse, mais bon, non, j'exagère. C'est vraiment bien promené. Bravo pour votre carrière de médecin et de romancier. L'homme qui choisit la douceur. Le spectacle aussi à Paris autour d'un autre roman. En ce moment, au Théâtre Le Pic, jusqu'en décembre avec Régis Vallée. Et puis L'homme qui choisit la douceur chez l'Iconoclaste, c'est votre roman. J'étais ravi vraiment de vous découvrir, d'en savoir un petit peu plus en tous les cas sur vous. Et puis je vous dis à très bientôt.
1: Merci Eric.
0: Merci docteur. C'est chouette, j'adore avoir un médecin avec toi tous les soirs. Revenez demain. Ici.fr pour écouter l'émission. On se retrouve très vite, vous l'avez compris. Passez une belle soirée. Salut.
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0: Et Quincy Jones avec I No Corrida, sur Ici.

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1: Passez une excellente soirée, merci d'écouter. 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
2: Bonsoir à tous, très heureux de vous retrouver comme chaque soir pour une petite balade dans les années 80. Quand à défaut de SMS, on s'envoyait des fax. Quand à défaut de mail, on s'écrivait des lettres. Eh ben oui. Allez, ce soir, ça commence comme ça.

0: Marc Lavoine avec le parking des anges.
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0: Un beau succès pour Marc Lavoine, c'était en 1986. Le titre restera classé dans le top 50 19 semaines. Marc Lavoine qui s'apprête à sortir un nouvel album en novembre, constitué de 16 duos et de 4 chansons inédites, avec entre autres un Barbara Pravi, Clara Luciani ou encore Louane. Il repartira en tournée formule piano-voix accompagné du pianiste Alain Lanty à partir de 2027. Vous savez tout ? Tout de suite, David Bowie, Modern Love.

C'était Sandra avec In the Heat of the Night. Elle a démarré sa carrière dans les années 80. En 85, on la connaît déjà grâce à une certaine Maria Magdalena. Et là encore, grâce à In the Heat of the Night, elle fait danser l'Europe entière. Sandra est devenue une icône en Allemagne, son pays d'origine, où elle continue de se produire sur scène très régulièrement. Lui aussi, il est né musicalement dans les années 80. En 88, pendant 2 mois, il est numéro 1 du top 50 avec N'importe quoi, c'est le titre. C'est devenu l'un des plus populaires chanteurs français, et il s'agit bien sûr de Florent Pagny.

0: Tina Turner, c'était Private Dancer. Bon, alors là, on touche à la perfection avec ce titre mythique extrait de l'album légendaire Private Dancer qui a relancé la carrière de Tina après son passage à vide et surtout après sa séparation avec Ike Turner, son ex-mari un peu violent. Private Dancer, un titre composé et écrit par Mark Knopfler, guitariste et chanteur de Dire Straits. Dans un instant, encore du lourd. Easy Lover, Philip Bailey et Phil Collins arrivent.
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0: Cocker, You Can Leave Your Hat On.
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0: Allez, ne mentez pas, vous aussi, vous avez pensé à une scène mythique de cinéma en écoutant ce classique de Joe Cocker. Ou alors, vous n'avez jamais vu le film 9 semaines et demie. Hein. Film sympa, mais surtout rentré dans la légende grâce à une scène de striptease de la sublime Kim Basinger devant Mickey Rourke sur la musique de You Can Leave Your Hat On. Dans ce cas-là, je vous laisse pianoter sur votre clavier. Merci YouTube. Allez, on se calme et on revient à la musique sans images. France Gall, la chanson d'Azima, tout de suite. Quand le...

Oui, Bertignac et les visiteurs, c'était ces idées-là. On est en 1987, c'est juste après la séparation du groupe Téléphone. Jean-Louis Aubert et le batteur Richard Kolinka sortent l'album Plâtre et Ciment. Et de son côté, Louis Bertignac et Corinne Marienneau, la bassiste de Téléphone, fondent les visiteurs. Ces idées-là et leur premier succès. Allez, retour au début des années 80 en Angleterre avec Tears for Fears, leur premier tube Mad World.

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1: Le petit tour dans les années 80, c'est tout pour aujourd'hui. Mais je vous rappelle que notre rendez-vous est quotidien. Alors dans un instant, place à la chanson française, 100% chanson française. À demain, vous écoutez ici votre radio. Il est 22h.
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1: Découvrez Ce qui reste, le nouveau titre de Pascal Obispo en duo avec David Hallyday.

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4: Est-ce qu'on peut devenir une star mondiale avec une chanson faite de morceaux de récup? La réponse est oui, et c'est le coup de génie de Laurent Voulzy en 1977.
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5: Les Beatles chantaient.
3: Johan Guérin.
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4: À l'époque, Voulzy galère. Son complice Alain Souchon lui lance un pari. Mixer leurs propres souvenirs avec les tubes des Beatles ou des Stones. Les deux acolytes s'amusent comme des fous et improvisent les paroles sur un coin de table. Mais Voulzy a peur que ce medley géant manque de créativité. Résultat, 4 millions d'exemplaires vendus à travers l'Europe.
5: Un truc qui me colle encore au cœur et au corps.
4: Ce qui n'était qu'un hommage nostalgique bricolé entre copains devient le premier grand mash-up de l'histoire de la chanson française.
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3: Mai 1990, Vanessa Paradis a 17 ans et pour son titre Tandem, elle doit travailler avec Renaud et Souchon, mais le destin s'appelle Serge Gainsbourg.
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3: En découvrant les musiques, le grand Serge flash. Il veut écrire tout l'album. Entre le vieux lion et la jeune louve, le studio devient un ring. Vanessa ne se laisse pas faire, elle recadre le maître Ruth Verneuil dès qu'une rime est trop facile. Gainsbourg en sortira une phrase mythique. Paradis, c'est l'enfer.

0: ces étincelles naît le titre Tandem, place à une femme qui s'affirme. Jean-Baptiste Mondino sublime le tout avec un clip en noir et blanc, électrique et ultra sexy.
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6: Vous avez lu l'histoire de Jesse James ? Comment il est mort? Ça vous a plu, hein? Vous en demandez encore? Eh bien, écoutez l'histoire.

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1: Vous écoutez Chaussures Roses, le nouveau titre de Teddy Bear.
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2: Bonjour Adi Schatz, je suis Béatrice Duchin, je vis à Saint-Martin-de-Seignanx. Je suis native des Hautes-Pyrénées, de l'Anne-Mezan plus exactement. Je suis donc présidente de l'association Esquirote. Cette association a été créée en 2012 suite à la création, à l'ouverture de la filière bilingue français-gascon à Saint-Martin-de-Seignanx. Et c'est une association qui a pour vocation de promouvoir la langue et la culture gasconne et de la rendre visible. Merci de me passer le micro.
3: Parlez-moi un petit peu de votre première liaison à la culture occitane.
2: Ma première liaison avec la langue et la culture gasconne, elle a commencé dès mon plus jeune âge, à l'occasion de réunions de famille chez mes grands-parents, puisque nous étions une famille nombreuse et que mes parents, mes oncles, mes tantes, mes grands-parents parlaient gascon. L'ouverture aux autres est arrivée très tôt chez moi. J'étais membre du comité des fêtes de la Mezan. Moi, je viens de Bigorre et j'ai énormément de connaissances autour de moi. Je me souviens quand j'étais jeune et quand j'étais au lycée, et j'ai présenté l'option occitan au lycée. Nous étions nombreux en cours d'occitan et beaucoup la comprenaient parfaitement parce qu'ils habitaient dans des villages, dans des communes rurales ou à la maison, et ben, ils vivaient encore avec les grands-parents et ils ne parlaient que gascon à la maison. Moi, c'était difficile parce que je commençais déjà à la perdre. Mes grands-parents n'étaient plus là. On ne la parlait pas trop à la maison, mais ceux qui vivaient encore proches de leur grands-parents, c'était la langue de la maison. C'est une langue qui est très très proche de l'espagnol. Les concordances des temps se construisent comme en espagnol. Pour apprendre l'espagnol, c'est un plus. Et moi, j'ai toujours été très attentive à cette langue parce que je la trouvais belle. Et même si je ne la comprenais pas, je la trouvais jolie parce que souvent, à travers cette langue, ils racontaient des histoires, des légendes et tout le monde riait. C'est une langue qui a ravivé beaucoup d'émotions parce que justement, quand nous avons créé cette filière et que j'ai commencé à entendre les enseignants parler cette langue, elle m'a projetée chez mes grands-parents dans mon enfance, en fait. L'enseignement bilingue à Saint-Martin-de-Seignanx se fait à l'école publique. C'est une offre de l'éducation nationale.
3: Est-ce qu'il y a beaucoup d'élèves?
2: Oui, à Saint-Martin-de-Seignanx, l'enseignement bilingue commence dès la petite section jusqu'au CM2. Et on a la chance à Saint-Martin qu'elle soit suivie au collège. L'histoire géo s'enseigne en gascon. Et il y a également le cours de langue en gascon. Très vite, nous avons mis en place les cours d'enseignement pour les parents, les cours adultes. Et donc, nous avons, dès la première année, eu beaucoup de parents.
3: Puisque vous êtes président de l'association Esquirote, quels actes concrets proposez-vous pour promouvoir cette langue gasconne?
2: Nous avons commencé par les cours de langue. Ensuite, nous avons proposé des cours de chant en polyphonie. Je chante au Conservatoire des Landes, au département Trad. Et puis, nous avons mis en place des événements. Ça fonctionne de plus en plus. Les collectivités territoriales ici nous soutiennent.
3: Béatrice Duchin, présidente de l'association Esquirote à Saint-Martin-de-Seignanx.
2: Oui.
3: Avant de vous dire adieu, allez-vous me donner le nom de la radio qui vous a tendu le micro aujourd'hui?
2: Je crois que c'est Ici Gascogne.
3: Et comment ça se dit en gascon?
2: Ici Gascogne.
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4: L'attraction ouvre ses portes, on va rentrer dans une première salle. Et déjà, quand on vient de dehors et qu'il fait 2 degrés, on est content de retrouver un peu de chaleur. Ce qui est assez incroyable, c'est qu'on traverse plusieurs salles avec plusieurs ambiances. On va pouvoir voir de nombreuses plantes, sentir, interagir en parlant. Et on va voyager à travers un jeu de lumière, un jeu de mapping assez incroyable. Et franchement, je l'avoue, c'est assez bluffant.
5: Transférons l'énergie récoltée vers les serres via le système racinaire de mes plantes. Au rendez-vous de l'autre côté. Je sens que ça va être spectaculaire.
4: Alors pour ceux qui ont déjà eu l'occasion d'aller au bassin des Lumières à Bordeaux, on est un petit peu dans ce même univers. On va voyager dans une serre éclairée avec un mapping qui va interagir aussi en fonction de nos pas. Et ça, c'est plutôt sympathique. On marche, la lumière s'éclaire au sol, les murs sont éclairés avec des décors paradisiaques, fleuris. Et franchement, c'est extrêmement bluffant. Allez, on quitte la serre pour un autre monde, un autre univers. Direction la toute dernière salle où là, normalement, J'avais eu l'occasion de venir dans les coulisses lors de la construction de l'attraction il y a quelques semaines. Là, on va se retrouver face à un arbre imposant et il va falloir lui redonner vie en tapant en rythme sur des énormes tambours qui ont été mis à disposition. Et ça, je suis persuadé que ça va plaire aux petits, mais aussi aux grands. Ok, donc là, je vais me greffer avec une famille. On va taper à fond sur le tambour. Et en fait, à chaque fois qu'on donne une impulsion sur le tambour, ça envoie de l'énergie dans l'arbre, l'arbre prend vie. Et pour le reste, je vous laisserai le découvrir par vous-même, mais c'est, faut le dire, assez magique. Est-ce que je peux vous demander qu'est-ce que vous en avez pensé ?
6: Franchement, c'est super top, c'est une belle expérience, c'est très joli.
4: Ça vous a plu ?
7: Ça change beaucoup de toutes les attractions qu'on peut voir. Partout en fait, et là c'est vachement ludique même pour les enfants, c'est très visuel, le fait de à la fin de taper sur les tam-tams, franchement c'est juste génial.
4: Est-ce que ça vous a plu les filles ?
8: Oui.
4: Pourquoi ça vous a plu ?
8: Parce que en fait les plantes elles nous avaient suivies et c'était trop bien, on a beaucoup aimé et voilà.
4: Bon ben voilà, je vous l'avais dit, ça marche sur les petits, ça marche sur les grands. Maintenant il vous reste plus qu'à venir ici au Futuroscope pour venir découvrir la Serre des Mondes, c'est l'une des deux nouvelles attractions de cette saison 2026, la 39e pour le Futuroscope. Bon, je vous souhaite quand même qu'il y ait un peu plus de soleil qu'aujourd'hui. Quoique, franchement, pour aller dans la Serre des Mondes, vous serez quand même content de retrouver un peu de chaleur.
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9: Nous sommes en mai 1970, le 17 précisément, un dimanche ensoleillé et non un lundi au soleil. Et Claude François roule à vive allure, pressé de rejoindre Nîmes. Il s'écoute un live d'Elvis Presley. Well, it's one for the money, two for the show,
10: three to get ready now, go cat. Dans la voiture, il y a 8 haut-parleurs tout autour, donc vraiment, j'étais entouré par le son, j'adore ça.
9: Quand soudain, son pneu éclate à hauteur de Bédarides. À l'époque, le chanteur raconte son accident dans une interview fascinante tirée de l'émission de radio Bande à part que Lina a archivée.
10: Quand la roue a explosé, l'arrière s'est présenté vers l'avant et la gauche de la voiture se soulevait pour culbuter, pour faire les tonneaux. Je me suis donc retrouvé de face à l'autoroute, donc de nouveau, et là j'ai ralenti. Dès que c'est représenté de nouveau en tonneau, j'ai réaccéléré ainsi de suite jusqu'à peut-être 100-110 à l'heure. Alors mes bras étaient mous pour conduire la voiture, et j'ai. Cette heure était nette, le retour m'a projeté la tête dans le volant.
9: Sa voiture traverse les 4 voies de l'autoroute et finit sa course dans un fossé de l'autre côté de l'autoroute A7. Conscient mais sonné, l'artiste est un miraculé. Nous sommes alors 8 ans avant l'épisode de la baignoire fatale. Il n'aura qu'un nez cassé, nécessitant par la suite une rhinoplastie.
10: C'est pas le cartilage qui s'est cassé, mais l'os entre les deux yeux. Alors là, quand j'ai vu ça, j'ai donné un coup de poing dans le miroir, j'ai donné des coups de poing partout, j'ai piqué ma crise de... J'ai pas de chance.
9: Claude François sortira 2 ans plus tard, le lundi au soleil.

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1: Bonjour à tous, je suis frère Jean-Michel, je suis au monastère de l'abbaye de Belloc, j'ai 69 ans.
2: Ben bonjour, alors vous nous recevez dans un endroit qui est important dans le monastère pour vous, on est dans la bibliothèque.
1: La bibliothèque c'est un lieu important, les moines sont obligés de lire tous les jours.
2: Dans quel rayon vous allez le plus souvent vous?
1: Surtout dans le rayon de la Bible, hein. Un petit peu la philosophie.
2: Dites donc Jean-Michel, on fait un peu le sérieux frère Jean-Michel, mais moi je vois des astérix là-dessous là. Il n'y a pas que de la philo.
1: Ah non, il y a effectivement, Astérix, c'est de l'art. Hein.
2: Ben voyons. Vous avez été prêtre pendant longtemps. Qu'est-ce que vous gardez comme souvenir de votre vie de prêtre qui a duré 40 ans quand même en Creuse?
1: J'ai fait beaucoup d'enquêtes rurales.
2: Quoi des enquêtes rurales?
1: Alors j'ai travaillé, si vous voulez, je vais dans une commune par exemple, eh bien je vais rencontrer toutes les personnes qui sont des personnes ressources, on veut dire, au niveau de, je dirais, de l'organisation de la cité. Bon, je vais visiter les familles, les agriculteurs. Alors quelquefois ça fait bizarre parce que bon, moi je fais des enquêtes rurales pour connaître un peu le pays, mais les gens à l'époque, hein, quand ils me voyaient arriver dans les fermes, par exemple, ils croyaient, à cause des questions que je posais, que je venais pour les subventions. Alors, évidemment, à la fin de l'entretien, c'était une grosse déception de leur côté parce que j'avais rien à leur offrir.
2: Vous avez décidé à 60 ans de quitter la prêtrise et de redevenir moine. Pourquoi on choisit d'être en retrait à un moment donné?
1: En fait, je m'étais rendu compte que dans mon activité très pleine, hein, j'arrivais pas à tout faire. J'avais des grandes ambitions, bien sûr, d'être proche de tout le monde, mais c'était impossible. Et donc, je me suis dit, mais comment être proche de chacun si je ne peux pas, à cause du temps, à cause des lieux, etc. Et donc, j'ai compris que, en fait, la relation principale, c'est la relation de l'intériorité, c'est-à-dire de l'écoute, de porter les personnes. Bon, c'est une question de foi, bien sûr, dans la prière, c'est-à-dire la méditation. Et du coup, on se sent beaucoup plus proche des personnes, beaucoup plus en résonance avec elles, et sans doute aussi avec une capacité d'énergie, hein, d'encouragement. Hein, voilà. Et de ce fait-là, beaucoup de personnes pensent aussi à moi, et donc on se communique énormément. Je n'ai plus de nouvelles relations. Par contre, j'approfondis toutes mes anciennes relations, et chacun se retrouve. Enfin, voilà, c'est très mystérieux. Hein, je ne savais pas que ça allait se passer comme ça, mais de fait, il y a une grande intimité qui s'est créée entre toutes ces personnes.
2: Dernière question, vous, est-ce que en 40 ans de prêtrise, vous l'avez vu changer cette société?
1: Ça n'a rien à voir. 40 ans, quand je pense, c'est le premier temps que j'étais dans la Creuse, et aujourd'hui, ça n'a absolument rien à voir, vraiment, vraiment. Par contre, ce que je constate, si vous voulez, c'est que les gens sont très soucieux de beaucoup de choses. Mais aussi, je crois qu'on est dans une société qui n'aide pas à pacifier les relations. Beaucoup de personnes insatisfaites, voilà. C'est ça qui est un petit peu difficile, je crois.
2: C'est le vivre ensemble qui va apprendre. Ce que vous faites ici, vivre ensemble, vous êtes combien dans la communauté?
1: Alors, nous sommes 11 frères. Il y a aussi la communauté des sœurs, elles sont 8. Oui, on apprend, ben, justement, on prend beaucoup sur soi. On est comme dans une famille, hein. Ouais, c'est ça. En prenant sur soi, on apprend beaucoup sur les autres. On comprend que c'est ce chemin-là qui peut produire vraiment du vrai bonheur.
2: Merci beaucoup, frère Jean-Michel.
1: Merci à vous.
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3: Allez, suivez-moi, je vous emmène dans une entreprise à Ernée. C'est l'ère du relookage, entreprise qui donne une seconde vie à nos meubles anciens. David Hofzapfel, le directeur des lieux, m'accueille dans les ateliers qui se trouvent dans les anciens locaux d'une célèbre entreprise ernéenne.
4: C'est les anciens locaux Panard, pour les gens qui connaissent en Mayenne.
3: Vous êtes une petite dizaine dans des locaux qui sont immenses. J'ai l'impression qu'on peut jouer à cache-cache ici, on s'amuserait comme des fous.
4: Ah, c'est sûr, complètement. L'avantage, c'est qu'il y a où se tourner.
3: Bon, il n'est pas caché, on le voit bien, il y a l'un de vos salariés qui est là.
4: Alexandre.
3: Alexandre. Bonjour Alexandre.
5: Bonjour.
3: Bon, qu'est-ce que vous êtes en train de faire là?
5: Là, je suis en train de reponcer un caisson de rangement. Donc, il y a tout ce qui est bouchage du Saint-O, je suis en train de le reponcer, de relisser.
3: Qu'est-ce qui vous plaît, vous, Alexandre, dans le travail du bois?
5: C'est la restauration, l'odeur du bois. C'est plutôt satisfaisant de pouvoir restaurer un vieux meuble qui date de très très longtemps, par exemple, et puis de le redonner vie, quoi.
3: Parce que ça fait longtemps que vous faites ça?
5: C'est depuis que j'ai l'âge de 16 ans, j'ai 40 ans.
3: Chaque meuble est donc nettoyé, parfois réparé, puis poncé, on l'a entendu. Ensuite, pour qu'il soit mis au goût du jour, il change de couleur. Avec David, nous allons dans une autre partie de l'atelier.
4: Voilà, on change de pièce. Donc là, vous êtes sur la partie cabine de peinture où il y a notre peintre Thomas.
3: On change d'odeur un peu parce que c'est vrai qu'on avait la bonne odeur du bois. Là, je vais pas dire que j'aime pas, mais c'est moins agréable au nez.
4: C'est moins agréable, mais c'est ce qui fait la beauté du travail. Et là, on est sur toute la finition de que ce soit meuble. Là, Thomas est en train de finir une chaise.
3: C'est quand même assez incroyable de regarder la métamorphose de certains meubles, parce qu'il y a des meubles, ils arrivent ici, c'est un petit peu le meuble de la grand-mère ou du papy.
4: Bien sûr.
3: Et vous en faites quelque chose très déco, très actuel.
4: Alors on en refait déjà quelque chose de très déco, et c'est surtout qu'on garde très important aussi la qualité de base, parce qu'en règle générale on travaille sur des meubles en chêne, en merisier ou autre essence de bois, donc il y a quand même une certaine qualité au point de départ.
3: On va se rapprocher de votre salarié qui est en train de peindre. Il a une cabine, il fait ça avec un pistolet, c'est plus facile qu'au pinceau.
4: Oui, et puis c'est notre, ça Thomas, c'est notre Picasso, voilà, c'est la finition, c'est vraiment son dada, entre guillemets.
3: Non, il y a un Picasso mayenné, ça existe?
4: Ça peut exister complètement, c'est quelqu'un qui bosse très très bien.
3: Et là, ce sont des chaises qui sont en train d'être peintes.
4: Voilà.
3: Donc là, tout ça, ça se fait sur l'ossature en bois. Et après, vous remettez l'assise.
4: Alors, on remet l'assise. On a un des salariés aussi qui fait que ça en termes de tapisserie. C'était une chaise paillée. Donc, on supprime le paillage. Et par la suite, il va y avoir une nouvelle garniture de chaises. Voilà.
3: Ah, donc ce sera du tissu alors plutôt?
4: Alors, du tissu, là, ça va être un sky. Mais on peut, voilà, on peut accorder plein de choses, que ce soit du tissu, du sky, de l'alcantara. D'une chaise ancienne, elle redevient moderne et à la fois neuve également.
3: Et avec ces chaises, il y a évidemment une grande table qui a été peinte également par votre Picasso, puisque c'est son surnom. Et j'observe ça avec beaucoup d'attention. Ah ben, j'ai mis mon doigt, je crois que c'était pas sec en
4: c'est
3: fait.
4: Pas grave. Oui, ça vient d'être terminé tout juste, donc faut faire attention au doigt.
3: Ben, vous dites c'est pas grave, on voit quand même la marque de mon doigt.
4: Oui, non, c'est pas grave, on va le refaire après, vous souciez pas.
3: Et je vous rappelle que ce week-end, c'est un événement ici Mayenne, il y a le salon Maison et Déco à Espace Mayenne à Laval.
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6: Dans Minute Papillon de série, on réveille vos souvenirs dans le Morvan et on fouille dans vos greniers à la recherche de tous vos films oubliés. Vous avez peut-être au fond d'une vieille malle, cachée dans un tiroir ou enfouie dans des cartons poussiéreux, un peu de la mémoire de votre village, des usages de votre région. Ces quelques instants de vie témoignent d'une époque, de la façon dont les gens d'ici grandissaient, se mariaient, s'amusaient. Les films de vacances, des fêtes de village, de réunions de famille, les événements de la paroisse, les films d'entreprise, les compétitions de quartier, tout parle de notre histoire.
7: À la vôtre, les enfants.
8: Allez, salut les petits.
7: Allez.
6: L'association OFNIBUS collecte, numérise et valorise les films amateurs. Tout est expliqué sur son site et sa page Facebook. Des bobines Super 8, des cassettes VHS, des bandes magnétiques, les archives que les habitants apportent sont restaurées, puis seront présentées lors d'une projection publique accompagnée de musique. L'initiative a pour objectif la sauvegarde du patrimoine local menacé par l'obsolescence des supports. Nos vieilles cassettes ou nos vieux films se détériorent. Les habitants peuvent choisir de verser leurs films aux archives départementales ou de les conserver après leur numérisation. À travers cette opération, vos petites histoires de la vie quotidienne entrent dans notre grand récit collectif. Vos souvenirs sur celluloïdes alimentent notre mémoire commune au lieu de se perdre au fond d'un grenier et de disparaître à jamais.
9: Les souvenirs sont ces incroyables images

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1: Bonjour. Arnaud, ma passion, c'est les taureaux. Tous les taureaux. L'amour du taureau. Le taureau Camargue, le taureau espagnol, qu'il soit dans l'arène, dans les champs, dans la rue. Je l'adore dans toutes ses formes.
2: Est-ce que vous vous êtes posé la question pourquoi j'aime le taureau ?
1: Ben, j'y suis venu petit à petit. En fait, mes parents m'ont amené il y a très longtemps dans ma jeunesse dans les arènes de Nîmes, à l'époque encore où on pouvait voir le sixième taureau gratuitement. On ouvrait les portes et je me suis pris de passion pour ça. Et petit à petit, j'ai appris ce qui était cet animal. D'abord le taureau espagnol, puis après le taureau Camargue.
2: Qu'est-ce qui représente pour vous le taureau ?
1: Ben, la sérénité, la force, et puis cet esprit de combat qu'il a toujours, qui est inné chez lui, et cette résistance qu'il peut avoir partout, contre le climat quand il est dans le champ, mais aussi dans l'arène ou avec les raseteurs. Maintenant, le plus grand plaisir est quand même de le voir dans son champ, évoluer dans son territoire, puisque c'est là où on voit qu'il est le plus majestueux.
2: Vous auriez aimé être éleveur de taureaux ?
1: Alors, j'ai approché des éleveurs de taureaux et je sais tellement comme c'est difficile. Sincèrement, je m'en vois pas les capacités.
2: Trop de travail.
1: Oui. C'est comme toute passion, on aime s'en approcher le plus près possible. Donc, à rêver d'un jour élever des taureaux, bien sûr, mais sincèrement, c'est vraiment vraiment très compliqué.
2: Le taureau, il est fascinant. Alors, il fait peur. Il est fascinant. Vous avez lu des livres sur le taureau parce que dans la mythologie, il y a toujours des bêtes à cornes.
1: Oui. Tout à fait. Beaucoup de livres, à la fois sur la course camarguaise, à la fois sur la corrida, mais aussi sur le taureau. Et ce qui est fascinant, c'est tout ce qu'il peut être, lui, dans ce qu'on en fait en tant qu'élevage, et la force qu'il représente. Parce que après, c'est la relation à la fois à la corrida avec la mort, et qui peut gêner, et je l'entends, mais aussi l'agilité qu'on peut retrouver dans la course camarguaise. Il a toutes ses facettes, le taureau.
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3: La place du village, c'est notre rendez-vous quotidien avec les frères Jean-Noël et Philippe de Paris à la rencontre des Savoyards et Hauts Savoyards. Et aujourd'hui, c'est Philippe qui est avec nous. Philippe, vous nous racontez une très étonnante visite sous terre à Ugine.
4: Ah oui, on est à Ugine, en Savoie, et c'est une rencontre absolument étonnante. Et ce jour-là, on est accompagné par Rudy Lauberton, qui nous fait pénétrer, Laurent, carrément sous la montagne. En fait, nous sommes dans des tunnels de la guerre. Il nous conduit dans des abris anti-aériens de la Seconde Guerre mondiale. Des abris construits juste avant la guerre. Et comme il nous dit, comme on avait des usines sidérurgiques juste à côté, les avions pouvaient les bombarder. Voilà pourquoi il y a des tunnels. Et là, il nous conduit dans un tube qui lui appartient, 90 mètres de long, 2,50 mètres de diamètre. Et il nous dit là, on est juste au-dessous du centre-ville d'Ugine, juste au-dessus de nous, on a même le musée du Crécherel. Et c'est là que Rudy nous explique qu'il a un jour décidé d'occuper ces tunnels. Il avait pourtant déjà entendu que ces tunnels avaient déjà servi de cave à affinage pour les bons fromages de chez nous.
3: Bon, le suspense a assez duré, Philippe. Qu'est-ce qu'il y fait exactement ?
4: Eh oui, qu'est-ce qu'il y fait ? Et c'est là qu'il nous fait découvrir une étonnante ferme, l'Aubricole. Tenez-vous bien, l'Aubricole.
3: Ah oui.
4: Et oui, Rudy élève des vers. Il y cultive aussi des endives et des champignons. Et là, il nous raconte comment il a découvert la lombriculture. C'est l'élevage des vers de terre, hein, pour mettre dans les lombris composteurs. Vous avez peut-être ça chez vous.
3: À la différence de vous, vous voulez descendre les vers.
4: Vous voulez descendre. Et il s'agit donc de ces déchets organiques, le compost, vous savez tout ce que c'est. Oui. Et donc, il va récupérer le terreau, mais aussi, tenez-vous bien, le jus fait par les vers, qui dit-il, c'est le meilleur engrais naturel, le jus de vers. Nous, on ne savait pas trop ce que c'était. Et bien, ce sont ces vers de terre que vous mettez justement dans votre compost. Il y a aussi le jus, il ne faut pas l'oublier. Et Rudy nous explique que le vers l'occupe surtout l'été, parce que l'hiver, qu'est-ce qu'on en fait des vers ? On n'en fait rien. Et pendant l'hiver, il s'est donc mis à cultiver des endives. Et puis, donc, du mi-novembre jusqu'au mois de mars. C'est vrai que pour que l'endive soit bien blanche, nous dit-il, pour qu'elle n'ait pas d'amertume, elle doit rester totalement dans le noir. Et là, c'est l'endroit idéal.
3: Alors, les vers, l'endive, mais il y a aussi les champignons.
4: Eh oui, les champignons, des amis du noir aussi. Il cultive les fameux rosés des prés, mais aussi la pleurote. L'endroit est parfait, nous dit-il, 15 degrés, 85% d'humidité.

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6: Itzel, adieu.
7: À Dichat.
6: Des kebabs par là.
7: Par moi, il y a Mathieu Animaus, d'où il y a. Et un hate, car pro intelligent, a ouvert la porte. Et qu'a tu as cloué, mais la pied et 13 gâtes.
6: Non.
7: Ah, j'ai plusieurs animaux, dont un chien. Et il est assez intelligent pour ouvrir une porte. Et il est allé attraper mon lapin, qu'elle avait marré trop bête à cause de la pied.
6: Qu'il y a eu une histoire triste, non?
7: Car il est le premier animal de compagnie à cause de la pied. C'est mon premier animal de compagnie, ce lapin. Oh. Mais en fait, avant, le purmé, car il y a une pièce, mais ce n'a même pas barré la porte à clau. Et que la maison, qu'il y a la campagne de cop, enfin, c'est un peu dit qu'il y a un grève, mais ce de cop, le cas qu'il y a une rate, le déjà au cunni, qu'il avait mis quatre dans ce cunnier, qui avait même, enfin, qui sont sous maintenu ses stages, et de cop, qu'il avait mis quatre au meilleur, et le cas d'art, qui se trouve. Dans le jardin, on a des clapiers sur plusieurs étages. Et du coup, on a mis le lapin sur le plus haut. Comme ça, le chien, au début, juste, il allait le voir, mais après, il ne pourra rien faire. Quoi.
6: C'est mieux pour lui. Ah, et pour toi aussi.
7: Oui, carrière triste.
6: Mercès, Adichat, adieu.
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2: Moteur.
3: Allez, on y va.
4: Hey, c'est quoi le texte? C'est ma France, hein, c'est moi qui l'a dit tout le temps.
5: Action. Je passais le plus clair de mon temps au cinéma Le Star.
6: Coupé. Elle était bien celle-là.
7: Poupou, pidou.
8: Juillet 1989, Yves Robert pose sa caméra à Marseille pour réaliser son prochain film, Le Château de ma mère. De retour dans ses collines du Garlaban, Marcel découvre l'amour et ses premiers chagrins. Se rendant désormais tous les week-ends à la Treille, la famille Pagnol emprunte un raccourci traversant des domaines privés. Jusqu'au jour où un garde, intransigeant, les prend en flagrant délit.
9: Les marins connaissent l'appel du large. Moi, je venais de ressentir l'appel des collines. Oui, elle m'appelait auprès d'elle, mes chères collines.
10: Garlaban, Taoumé, Tête Rouge, je vous salue.
8: Après avoir réalisé La gloire de mon père, Yves Robert enchaîne directement avec le tournage du Château de ma mère, la suite des souvenirs d'enfance de son ami Marcel Pagnol. C'est d'ailleurs ce volume que, 30 ans plus tôt, l'écrivain pensait adapter lui-même au cinéma, espérant en faire son dernier film.
11: Dans La gloire de mon père, ce sont des notations. Il n'y a pas de grande intrigue, il n'y a pas d'événement dramatique. Tandis que dans Le Château de ma mère, il y a un élément dramatique, n'est-ce pas, qui suffit, à mon avis, pour porter un film. Lorsque nous traversions les châteaux d'autrefois, et que le garde nous avait surpris, et ça a été chez nous une tragédie, n'est-ce pas ? Mon père s'est vu révoqué, s'est vu perdu d'avance, et puis ça s'est très bien arrangé. Je l'ai même acheté, ce château, il y a fort longtemps. J'avais l'intention d'y faire la cité du cinéma. Mais c'était au début de la guerre. Je n'ai pas pu le faire, et quand la guerre a été finie, je me suis trouvé trop vieux. Je vais tourner là-bas, et il faut que je me hâte, parce que on va construire un lotissement. Ce qui fait qu'il n'y aura plus le paysage qui est actuellement très beau, très simple et assez désert.
12: Mais on peut arracher la chaîne.
13: Malheureux. Mais ce serait une effraction.
14: Eh oui, une effraction, ça peut valoir dans les 3 mois de prison. Allez, calme, ma stock.
8: Et si Pagnol n'aura pas le temps de faire ce dernier film, le château de la Buzine, lui, renaîtra de ses cendres, un demi-siècle plus tard, pour devenir un lieu dédié au cinéma. Mais qui ne figure pas dans l'adaptation d'Yves Robert, lui préférant, pour représenter les domaines privés traversés par la famille, le château d'Astros, dans le Var, à Vidauban, et le château de la Gaude, à Aix-en-Provence.
9: C'est seulement quand je le vis par-dessus la haie que je reconnus le château, celui de la peur. De la peur de ma mère. Oui, c'était là. C'était bien le canal de mon enfance. Je refis lentement le chemin de mes vacances de petit garçon et les chères ombres du passé marchaient auprès de moi.
8: Le château de ma mère se clôt sur un épilogue mélancolique, poignante élégie au temps qui a passé. Pagnol y fait vibrer les cordes d'une gravité à laquelle il a rarement habitué ses lecteurs.
9: Telle est la vie des hommes. Quelques joies très vite effacées par d'inoubliables chagrins. Il n'est pas nécessaire de le dire aux enfants.
8: Comme les souvenirs d'enfance de Pagnol, les deux films d'Yves Robert sont un succès, avec plus de 10 millions d'entrées, et offrent une nouvelle dimension au mythe qu'avait déjà édifié l'écrivain pour son cher Garlaban, la montagne magique de son enfance, et au chant d'amour pour son père et sa mère.
9: Mais de l'autre côté du temps, il y avait depuis des années une très jeune femme brune qui serrait toujours sur son cœur fragile les roses rouges du roi. Elle entendait les cris du garde et le souffle rauque du chien. Blême, tremblante et pour jamais inconsolable, elle ne savait pas qu'elle était chez son fils.
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16: Une flamme peut précipiter votre mort. Dans le Morvan, l'été, mieux vaut se méfier des feux follets. Ces flammèches bleutées, jaunâtres ou vermillons qui apparaissent comme par magie dans les zones humides. Dans le Morvan, ces petites flammes portent aussi le nom de Keller. Voilà l'une de leurs nombreuses frasques, racontée par Sandra Amani dans « Légende du Morvan » aux éditions Temps Impossibles. Bonjour ma chère Sandra.
17: Bonjour Charlotte.
16: C'est la fin de l'été, nous sommes dans le hameau de Saint-Agnan, dans le Morvan, à la ferme des Amants.
18: Il est minuit passé.
0: Une ombre surgit soudain de la vieille bâtisse au toit de chaume. Jean Garnier titube dans le noir. Il a trop bu. Mais la nuit est belle. Les étoiles éclairent le bois. Et puis il la connaît par cœur, cette forêt. Depuis le temps qu'il braconne pour attraper des lapins de garenne. Ce n'est pas encore la saison de la chasse, mais peu importe. Le braconnier part à la recherche de ses pièges dispersés dans ce petit bois du Morvan.
2: Au diable, les autorisations, les lapins de garenne sont bien meilleurs à cette saison. Dodu à souhait, oh, je vais me régaler.
0: Jean Garnier emporte avec lui sa gibecière crasseuse. Elle contient les restes de sa prise de la veille, les plumes d'un faisan. Arrivé à l'étang, le braconnier pose sa sacoche près d'un tronc mort. Il cherche son piège, sans remarquer la petite flamme bleutée qui danse derrière lui.
3: Et en voilà un avec qui je vais bien m'amuser cette nuit.
0: Cette petite flamme bleutée, c'est Keuler, un feu follet. Une créature diabolique qui s'amuse à poursuivre les morvandiaux pour les attirer vers le lac. Elle incarne les âmes les plus détestables de l'humanité. Cette nuit-là, Keuler s'était emparé de l'esprit d'un certain Pierre Parot. Voleur, menteur, radin, violent avec la Louise, sa moitié. Une femme en or qui doit être bien débarrassée aujourd'hui. Pierre avait été enterré la veille. Son âme avait maintenant soif de vengeance.
3: Cet idiot, il ne me voit même pas trop concentré à emporter sa nouvelle prise. Je vais pouvoir me venger du sale coup qu'il m'a fait hier pendant qu'on m'enterrait. Tu vas me payer les insultes que j'ai entendues sur ma tombe alors même qu'elle n'était pas encore recouverte. Et la Louise, ma bonne femme qui rigolait en douce, planquée derrière sa voilette, le braconnier, la veuve joyeuse, bande de salauds!
0: Tout à coup, le cadavre du lapin dans les mains, Jean le braconnier se retourna et aperçut la petite flamme bleue voler derrière lui. Comme il avait beaucoup bu au dîner, il crut qu'il rêvait. Alors il poursuivit sa route sans se soucier de sa présence. C'est alors que le feu follet se mit à voleter autour de Jean. Une fois devant, une fois derrière. Ébloui par la force de la petite flamme bleue, la panique s'installa dans l'esprit de Jean. À partir de ce moment-là, une force invisible l'obligea à suivre la flamme. Oublié le braconnage, Jean était devenu le prisonnier du feu follet.
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16: C'est l'un des plus grands mystères du Morvan, le feu follet. Il s'empare des âmes damnées pour tuer les étourdis qui se promènent la nuit dans les forêts ou près des lacs et des étangs. Voilà la suite de la légende Feu follet de Sandra Amani, publiée dans Légende du Morvan aux éditions Temps Impossible. L'âme de Pierre avait soif de vengeance. Le méchant bougre avait été enterré sans regret par sa femme et ce salaud de braconnier, Jean Garnier. Cette nuit d'été, Pierre attendait son heure pour mettre fin au jour de son ancien voisin. Son apparence de feu follet était bien pratique. Petite flamme bleutée discrète, mais dotée de pouvoirs puissants.
0: Jean était maintenant complètement envoûté par le feu follet. Il le suivait sans réfléchir au milieu du lac. Il ne se rendait même pas compte qu'il pénétrait dans l'eau. Autour du braconnier, quelques oiseaux de nuit fredonnaient une complainte. Le tonnerre grondait au loin et un vent sournois se levait, agitant l'onde. Alors le destin frappa.
7: Mais que m'arrive-t-il? Qu'est-ce que je fais dans l'eau?
0: Soudain, Jean, qui tentait vainement de s'échapper, se prit le pied dans une racine et trébucha.
3: Tu vas te noyer, sale gueux! Dans cette eau noire et sinistre, regarde-moi danser autour de toi. Tu es maintenant sous mon emprise, tu ne peux plus m'échapper.
0: Jean tenta de se relever, mais l'alcool ingurgité pesait lourd sur son estomac et détraquait son cerveau. Il tremblait de froid. Apeuré, Jean se roula sur lui-même et se retrouva dans le lac. Des éclairs illuminaient le ciel et la pluie commençait à tomber, brouillant sa vue. L'eau glacée saisit ses os. Il ne pouvait plus faire un geste. Le feu follet tournoyait à toute vitesse autour du braconnier. Sans s'en rendre compte, Jean s'enfonçait de plus en plus profondément dans l'étendue sombre et boueuse. Le marécage étouffait ses cris. Tout à coup, on n'entendit plus un seul bruit. Jean s'était noyé.
3: Un de moins, les amis.
0: Au silence morbide, succéda une clameur qui s'empara de la forêt du Morvan. Les pierres, les arbres, les oiseaux, toutes les bêtes se moquaient du vilain chasseur en félicitant le feu follet. La lumière bleutée disparaissait au fur et à mesure que le jour se levait. C'était l'heure pour Keller de regagner la tombe de pierre. Dès le lendemain, empli d'une nouvelle énergie, le feu follet reviendrait peut-être taquiner une autre victime, en attendant qu'un petit malin réussisse enfin à le neutraliser.
16: Les feux follets du Morvan existent vraiment. Ils apparaissent dans les milieux humides chargés de méthane et de phosphine, des gaz produits par la décomposition de matières organiques. Mais leur pouvoir est impénétrable. Gardez-vous bien de rôder trop près des lacs et des étangs les soirs d'été, car vous risqueriez de vous faire envoûter par un feu follet.
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10: Moi, le plus dur à écrire en mots, c'est concessionnellement.
12: J'ai pas compris. Tu peux m'expliquer ? On a tous rien compris.
10: Concessionnellement.
17: Bah moi, c'est aucun mot, sauf ceux où il y a trois, deux lettres qui sont pareilles. Mais sinon, j'ai aucune difficulté sur les mots.
18: Bah, moi aussi, je suis d'accord. Je dirais anticonstitutionnellement parce que c'est le mot le plus long de la langue française. Et puis, en plus, c'est plus difficile que intergouvernementalisation.

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1: Et le cocktail américain, c'est quoi ?
2: C'est un cocktail grillé avec une sauce américaine, tomate, échalote, une pointe de cognac, du vin blanc. C'est un peu relevé.
3: Un déca-1 !
4: Pâté, jambon, c'est du pain, gruyère, chantal, rosbif, jambon de pays.
5: Eh ben, tout ça, ça va aller dans la blanquette.
2: Bon appétit.
6: Chartier, le temple vénéré de la gastronomie populaire à Paris, appelé Bouillon, a fait des émules ces dernières années. Pas moins de 12 bouillons se sont créés depuis 2019. Des indépendants, des groupes, Pigalle et République, Julien, Pharamond et autres. Mais c'est bel et bien Chartier qui tire son épingle du jeu en ajoutant deux bouillons à la maison mère du 7 de la rue du Faubourg Montmartre, à Montparnasse et Gare de l'Est, avec l'assurance de trouver dans les trois établissements le même menu à prix mini doux.
7: Aujourd'hui, nous aurons un saucisson à l'ail ou alors une salade de tomates pour 2 euros, un rôti de porc pomme normande ou bien une saumonette sauce poivre vert à 9,60 euros, une mousse au chocolat ou une coupe vanille chocolat, une glace, pour 2,80 euros.
6: Et c'est bien ça qui fait le succès des bouillons depuis 130 ans. Prenons l'exemple du navire amiral, le Chartier des Grands Boulevards. 325 places, 6 à 800 repas servis chaque jour dans un décor 1900. Rien n'a bougé sauf l'ajout du chauffage central. Imaginez il y a 100 ans, dans la salle de 25 mètres de long et 6 mètres de hauteur sous plafond, un énorme poêle à charbon au centre brûlait les clients qui en étaient proches et laissait geler tous ceux qui en étaient éloignés. Pour le reste, c'est de l'authentique et dès la porte à tambour franc, la magie opère.
8: Alors nous approchons, vous voyez, pour entrer, on va être obligé de pousser cette porte à tambour qui était posée en 1912 et qui a vu tous les clients depuis. Poussez fort, allez-y, nous allons entrer.
6: Et si l'on est bien dans ce premier quart 21e siècle, grâce à Chartier, on entre chez Balzac ou Maupassant. Et on doit ce privilège à Camille Chartier. Il suffit de se balader rue Racine, admirer la devanture du grand bouillon Camille Chartier, un joyau de l'art nouveau.
9: Vous êtes au premier étage du bouillon Chartier, au 3 rue Racine. C'est historiquement un bouillon Camille Chartier ouvert en 1906. On est allé jusqu'à environ 200 bouillons sur Paris à une époque. Ils ont été à l'origine très populaires et puis après sont devenus un petit peu plus bourgeois. Il y a eu différentes variantes qui ont été créées. Toujours avec un souci du décor et un soin amené à l'esthétique. Hein. Le début du siècle, c'était l'apogée de l'art nouveau.
6: La devise de la maison Chartier, souvent copiée, jamais égalée. Pour preuve, cette altercation en 1900 entre Camille Chartier et Alexandre Duval, un autre grand patron de bouillon parisien. Chartier, un jour, va déjeuner chez son concurrent. Duval, le voyant rentrer chez lui, l'apostrophe d'un ton ironique. « Alors, Chartier, vous venez manger chez moi parce que c'est meilleur que chez vous ?» Et Camille Chartier de répondre « Eh non, parce que chez moi, c'est complet. »
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2: Quand on vient au monde dans une famille de marins, mais qu'on est passionné d'aviation, est-ce vraiment une surprise que l'on finisse par inventer l'hydravion ? Henri Fabre naît à Marseille le 29 novembre 1882. Marseillais par son père, mais dauphinois par sa mère. Madame Fabre est originaire de Limbin. Et la vie géographique d'Henri sera calée sur la répartition généalogique, puisqu'il passera sa jeunesse entre la cité phocéenne et le Grésivaudan.
3: Mais c'est à la campagne ?
4: Oui, c'est très chouette.
2: Très jeune, Henri est passionné par tout ce qui touche aux avions. D'ailleurs, à 14 ans, c'est depuis la falaise de Saint-Hilaire du Touvet qu'il s'amuse à jeter un petit planeur et à le voir descendre jusqu'à la plaine. Mais quand ton père est l'eau, que tu es le vent et qu'il n'y a pas le feu et la terre pour arbitrer, le conflit est inévitable. Papa Fabre ne voit pas d'un bon œil la passion de son fils. Pour lui faire passer l'envie de prendre trop de hauteur, il l'envoie à Paris. Quelle erreur ! En intégrant l'école supérieure d'électricité de Paris, Henri en profite pour rencontrer les pionniers du vol de l'époque, tous à la capitale. Et sa créativité est encouragée. En 1906, il sort diplômé et après avoir convaincu, non sans mal, sa famille que son idée est bonne, il décide de travailler sérieusement dessus.
5: Je suis chaud, on peut le dire.
2: Son idée, justement, créer des aéroplanes capables de survoler la mer, bon, ça existait déjà à l'époque, mais capables de surnager en cas d'avarie et donc de se poser sur l'eau, il lui faudra 4 ans pour développer un prototype viable. Et l'Isère n'est pas en reste durant ce processus. Henri continue de venir régulièrement chez nous et mène certains essais à Limbin. Le plus marquant, une hélice est fabriquée dans la commune, le moteur et l'hélice sont montés sur une voiture pour tester la propulsion, une sacrée image qu'ont dû croiser sur leur route les limbinois à l'époque.
6: Non, c'est pas vrai ! Mais c'est super !
2: Nous sommes en 1910. Henri amène son appareil sur l'étang de Berre, pas loin de Marseille. Cet appareil, il l'appelle le canard, parce que la gouverne de profondeur, les petites pales que vous voyez normalement à l'arrière de la queue des avions, elles se trouvent à l'avant et rappellent la forme d'un canard. Par contre, parler d'avion pour qualifier la machine d'Henri, c'est peut-être un peu avant-gardiste. 14 mètres d'envergure, 8 mètres et demi de long, un moteur de 50 chevaux, 3 flotteurs et des câbles partout. Ça ressemble plus à un échafaudage flottant qu'à un appareil volant. Mais sur cet étang, entre Marignane et Miramas, Henri se met sur le siège et s'élance. La deuxième chose la plus folle de cette aventure, c'est qu'il n'a quasiment aucune expérience du pilotage. Qu'importe, la foi en ses idées, c'est tout ce qu'il lui faut. L'avion décolle sur plusieurs centaines de mètres et Henri devient le premier à réaliser un décollage et un amérissage sur l'eau.
7: J'adore l'eau. Dans 20-30 ans, il n'y en aura plus.
2: Soyons honnêtes, dans l'œuvre d'Henri, la partie avion, c'était clairement pas la plus aboutie. Mais son véritable génie, il est dans ce qui fait du canard l'ancêtre de l'hydravion moderne, ses flotteurs.
8: Oh, j'adore quand tu dis ça, j'adore. Ah, tu le dis bien.
2: Un tel succès que c'est cette invention qui va permettre à Henri d'intéresser les industriels de l'aviation de l'époque. Après avoir travaillé sur des appareils pour la marine pendant la Grande Guerre, il fonde son entreprise et connaît le succès. Si Henri Fabre a choisi l'aviation, cet univers le lui rendra bien. Il épousera Germaine de Montgolfier, issue elle-même d'une famille assez connue dans le domaine. Toujours attaché à l'Isère, il achète le château du Carré à La Terrasse en 1927 où il viendra régulièrement. En 1979, il est l'invité d'honneur des championnats internationaux de deltaplane à Saint-Hilaire du Touvet, au sein d'une certaine Coupe Icard. Henri Fabre vivra centenaire, il s'éteint à 101 ans et est enterré à Limbin. Il est né avant le vol des frères Wright, a connu tous les aéronefs possibles et monté dans le Concorde. Henri Fabre, le grand-père de l'hydravion, est un Isérois, illustre Isérois.
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9: Karen Ponte est romancière, elle est picarde et sur Ici Picardie, elle vient tous les matins pour donner son billet d'humeur du jour. Karen Ponte s'éparpille. Bonjour Karen.
10: Bonjour. J'étais au téléphone il y a quelques jours avec mon amie Karine et elle me dit « Tu devrais parler à la radio de l'enfer des codes de validation. » C'est vrai que j'ai déjà évoqué les ouvertures faciles, pas faciles, les chaussettes orphelines, les bouchons de bouteilles qui se décrochent plus des goulots. Je peux continuer cette série évidemment en parlant de d'autres choses agaçantes telles que les mots de passe et les codes de validation.
9: C'est chiant.
10: Vous l'avez sans doute constaté, aujourd'hui on doit créer des mots de passe pour tout et pas n'importe quel mot de passe évidemment. Il faut des majuscules, des minuscules, des caractères spéciaux, il faut au moins 8 caractères quand c'est pas 10. Et aujourd'hui, parfois, il faut même le changer tous les 6 mois. Et comme on l'oublie, on clique sur mot de passe oublié, on est obligé d'en recréer un, bref, c'est l'enfer sur Terre.
9: Oui.
10: Mais comme si ça n'était pas suffisant, aujourd'hui, en plus des mots de passe, on reçoit des codes de validation.
9: Oui.
10: Soit par texto, soit par mail. Et une fois sur deux, eh bien évidemment, on ne les reçoit pas, hein, ces codes de validation. Ouais. Ils doivent s'en douter sur les sites, hein, parce que si vous l'avez repéré, vous pouvez cliquer sur « réenvoyer le code ». Donc oui. Eux-mêmes savent que ça ne marche pas tout le temps. Et évidemment, on ne parle pas de ces fameux CAPTCHA. Vous savez, ces petits trucs qu'on doit confirmer qu'on n'est pas un robot en cliquant sur des images avec des feux tricolores. Mmh. Comme on voit jamais ce qu'il y a écrit, on clique sur tout et évidemment, ça ne marche pas. C'est mon amie Karine hein, qui a raison. Finalement, je crois que je préfère encore collectionner les chaussettes orphelines.
9: Oui.
10: Je vous dis à lundi et d'ici là, rappelez-vous, 4 focus c'est bien, mais 4 éparpillés, c'est encore mieux.
9: Karen Ponte, romancière picarde qu'on retrouve tous les jours du lundi au vendredi sur Ici Picardie, à retrouver évidemment sur notre site ici.fr.
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4: À Anceny, j'ai rencontré Albert, ancien éditeur jeunesse, devenu un véritable moteur dans le monde associatif. Albert, il sème des idées et il aime surtout voir les autres les faire grandir. Une présence discrète mais indispensable qui sait inspirer sans jamais s'imposer. Et s'investir pour les autres est arrivé pour lui comme pour beaucoup d'entre nous.
11: Oui, ça a commencé en fait, notamment avec les enfants, en étant parent d'élèves. Et puis à s'engager autour de la vie locale, dans les associations de parents. Ça a commencé comme ça, l'engagement associatif. J'ai été scout et donc engagé quand même assez jeune dans le mouvement associatif. Oui.
12: Ça vous apporte quoi l'engagement associatif?
11: J'aime bien l'action. Je suis quelqu'un qui réfléchit aussi à beaucoup de concepts, mais au bout d'un moment être que dans le concept, ça marche pas. Donc être à l'action, c'est vraiment des choses qui pour moi sont importantes. Et puis aussi de créer du lien. Et ça, dans les associations, on peut pas faire tout seul. L'idée, c'est vraiment de créer du lien, de créer des interconnexions. Et ça, c'est vraiment quelque chose qui me nourrit en fait au quotidien. Parce que je suis convaincu que je pourrais être à d'autres endroits. Mais ce qui importe, c'est qu'est-ce que je peux faire pour l'endroit où je suis.
12: Et vous apportez quoi de vous là-dedans?
11: Je pense avoir cette capacité à mettre en lien les gens, à éventuellement aussi motiver, lancer des projets.
12: Fédérateur,
11: je sais pas, initiateur plutôt. En fait, je suis plutôt au début, ce qui m'intéresse, c'est mettre en route des actions. Moi, j'aime me rendre le plus dispensable possible. C'est-à-dire que si je peux ne plus être dans un projet, tant mieux, parce qu'il y a d'autres choses aussi qui peuvent naître. Et puis, moi, ce qui m'amuse aussi, c'est justement de réussir à créer du lien et puis à faire en sorte que des différentes choses qui sont un peu dispersées soient plus puissantes parce qu'elles sont ensemble, parce qu'elles se mettent à travailler ensemble.
12: On dirait que vous déposez l'idée, puis hop, vous partez après.
11: C'est un peu ça. Ben, ce qui m'intéresse, c'est que d'autres s'emparent des idées. Moi, les idées, ouais, j'adore les idées. Mais ce qui m'intéresse, c'est surtout comment, quand je vois qu'il y a une dispersion sur des sujets, de me dire, mais pourquoi est-ce qu'ils se rencontrent pas?
12: Dernière question, qu'est-ce que vous apporte tout ça dans votre vie, Albert? Toutes ces idées que vous semez, vous plantez?
11: C'est en fait, je pense que derrière tout ça, c'est se sentir vivant.
12: Ouais, encore voilà. Une fois.
11: Mais oui, c'est oui, je pense que c'est ça.
12: Tout simplement, et c'est beau d'être vivant finalement.
11: Ouais, c'est une bonne idée,
12: je pense. On peut vous souhaiter quoi pour la suite à vous?
11: De continuer à être curieux. Ça, c'est une sorte d'angoisse que j'ai dans ma vie, c'est qu'un jour je puisse ne plus être curieux, perdre ce côté cet émerveillement.
12: Ouais.
11: C'est-à-dire perdre l'émerveillement et la curiosité. Ça me ferait mal.
4: Albert, dans le monde associatif comme ailleurs, continue de semer des petites graines d'idées et laisse la magie opérer.
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1: Eh bien, dis ça à tous, mais le mercat, ou le mercat de l'Uni, ou le mercat des rebelles, mais en gascogne toulousain, c'est prononcé les marcat, avec un A, marquette. En gascogne toulousaine, bah, du côté, par exemple, de l'île des Bâches, c'est l'île Jourdain, pour parler du marché, vous prononcez les marcat. Alors, il y a des mercats, à Toulouse, le plus connu, certainement, le marché Victor Hugo, un lieu emblématique de la ville rose. Là-bas, certains Toulousains achètent auprès de leur boucher charcutier des cansalades. Alors, mais, une questionnette, au Kézako, là, la cansalade.
2: Ce serait pas du jambon?
1: Pas exactement. La cansalade, c'est de la poitrine de porc salé. Ouais. Cansalade. Donc, moi, ne pas confondre, attention, avec car salade. La car salade, c'est littéralement la chair salée, donc la charcuterie. Alors, en ce moment, vous êtes nombreux à acheter, surtout, ben, des razines ou d'arrazim. Solide, bien entendu, il s'agit du
2: raisin.
1: Une précision sur le mot razine qui désigne, et lingonostre, aussi bien le fruit de la vigne comme en français que la grappe elle-même.
2: Et comment on dit alors, je mange du raisin?
1: Mais vous allez le dire, mangi des razines.
2: Mangi des razines.
1: Fort plat, ou minja razim. En revanche, manja ou minja urazine signifie manger une grappe de raisin, pas juste un raisin. Al mercat podes crumpat avec des pumos. Au marché, vous pouvez acheter également, en ce moment, quoi, ben, des pumos.
2: Des pommes.
1: Des pommes, manger des pommes.
2: Mais
1: oui. Des percets ou des percegos. Il y en a encore, j'en ai trouvé quelques-unes. Des pêches. Des fragustos, quejaco. Alors, ça, c'est pas évident. Des fragustes, des framboises, oh, et même des myrtilles, c'est très, très bon. D'abajous ou abajous, ça dépend de la prononciation. Bonne fin de semaine à toutes.
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4: Il est presque 7h40, l'heure de la nécessaire minute comptoise d'Arnaud Fromage, que je ne vois pas pour l'instant. Arnaud, vous êtes là? Je vous sors du lit, là, il faut vous réveiller maintenant, hein. c'est l'heure de la chronique, là.
5: Va bandoust, et und negin. Pardon, je rêvais. Puis c'est très bizarre, parce que dans mon rêve, je parlais super bien estonien. Bon, je sais pas si ça vous est déjà arrivé, mais il paraît que c'est pas si rare de rêver dans... une langue qui n'est pas la nôtre, voire même d'une langue que vous ne connaissez pas du tout, comme moi avec l'estonien. Et ça porte un nom, d'ailleurs, ça s'appelle la xénoglossie. Et sur le site de Babel, l'un des sites qui propose des cours de langue en ligne, eh bien, j'ai trouvé un article à ce propos. Alors, il y a plusieurs types de xénoglossie. L'article prend l'exemple de quelqu'un qui avait reconnu de l'hébreu dans son rêve, mais en cherchant bien, il s'était souvenu qu'il avait fait quelques cours d'hébreu quand il avait 13 ans et que c'était probablement de là que ça remontait. Mais il est tout à fait possible de rêver dans une langue qu'on ne connaît pas du tout. Notez qu'on peut aussi penser que c'est cette langue-là, alors qu'il n'y a pas un mot qui est bon, c'est juste nous qui inventons un charabia en se disant que ça doit être du malgache ou du portugais.
4: Mais il y a aussi des cas cliniques beaucoup plus rares et plus impressionnants, hein.
5: Oui, qui se déclenche généralement après un accident grave ou un AVC. Par exemple, en 2015, en Chine, une ancienne prof d'anglais retraitée, âgée de 94 ans, est victime d'un AVC. À son réveil, après 2 semaines de coma, elle a totalement oublié le mandarin, sa langue maternelle, et ne parle désormais plus qu'anglais, qu'elle n'avait plus pratiqué depuis 30 ans. Autre cas, et cette fois c'est l'inverse, ça se passe en Australie, un jeune homme de 21 ans, victime d'un accident de la route, se réveille à l'hôpital en étant totalement incapable de parler anglais. Il ne se souvenait plus que du mandarin qu'il avait étudié à l'école quelques années avant. Détail amusant, il est par la suite allé en Chine, où il est devenu présentateur d'une émission de télé sur place, c'est dire son niveau.
4: Ah bah dis donc, mais Arnaud, il y a une explication rationnelle à ça ?
5: Pour le cas des rêves, l'explication la plus plausible, c'est que le subconscient aurait retenu quelques bribes d'une langue sans qu'on s'en soit vraiment rendu compte consciemment. De quoi appeler Freud au secours. Pour les cas cliniques de gens ayant totalement oublié leur langue maternelle après un choc, l'explication se niche dans la latéralisation du cerveau. Et oui, vous n'êtes pas sans savoir qu'on a 2 hémisphères là-dessous. Or, notre langue maternelle est stockée dans l'hémisphère gauche du cerveau, quand les langues que nous apprenons par la suite sont stockées, elles, dans l'hémisphère droit. Ainsi, si la partie gauche du cerveau est atteinte par une lésion quelconque, dans certains cas, il est possible d'oublier sa langue maternelle. Vous ne vous souvenez plus alors que de celle qui se trouve stockée dans l'autre hémisphère, l'hémisphère droit qui n'a pas été atteint. Ça reste néanmoins fascinant et impressionnant, heureusement que c'est très rare, mais voilà en tout cas un nouveau mystère du cerveau résolu, et sur ce, moi je vais me recoucher. Allez, Omenaeme, ça veut dire à demain en estonien.
4: Ah bon, eh bien bonne nuit, j'ai envie de vous dire. Hein. Arnaud, ça me donnerait presque envie de bailler, c'est pas très gentil. Et j'espère qu'il m'arrivera rien, parce que si je dois parler anglais toute ma vie, autant vous dire que ça va être très difficile, parce que l'hémisphère droit n'a pas retenu grand-chose en anglais. La nécessaire minute côtoise, les infos insolites, mais des fois très intéressantes, hein, comme ce matin, à réécouter à tout instant sur l'application ICI, et puis également sur ICI.fr Besançon.
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6: On est dans l'ouest de l'Eure, grosso modo entre Bernay au sud et Pont-Audemer au nord. Le Lieuvin, c'est un petit bout de région dans la région. Aujourd'hui, je m'arrête à Saint-Benoît-des-Ombres chez mon copain Steve. Me voilà garé dans le jardin de Steve.
5: Eh, je crois que le décor est planté là.
7: Salut Fred.
5: Non, ouais. C'est magnifique.
7: Ouais.
5: Toi, dans ton jardin, t'as pas planté des arbres. Hein.
7: Bah non, ils étaient déjà là. Hein.
5: T'as planté d'autres trucs. Hein.
7: Tu sais, le terrain commence là-bas où t'es arrivé là.
6: Et dès l'entrée, le décor est planté.
7: À partir de là, il y a des sculptures.
5: Alors toi, comme t'aimes bien les musées, bah t'en as fait un chez toi dans ton jardin. Quoi.
7: Voilà. Ouais. C'est pas un musée figé ça.
6: C'est-à-dire.
7: Par exemple, aujourd'hui, t'es venu chez moi.
6: Ouais.
7: Quand tu vas rentrer.
6: Ouais.
7: Tu pourras dire, je suis venu visiter le musée de Steve.
6: Ah bon?
7: Ah non. Tu pourras dire, j'ai vu ce que j'ai vu aujourd'hui. Parce que si tu reviens dans un moment, c'est plus le même musée que tu vas voir.
6: Dans son jardin, Steve a planté des dizaines de sculptures en bois.
5: C'est toi qui as fait tout ça, là?
7: Ben oui, Fred.
6: Ben oui, c'est lui.
7: Ben oui, c'est moi.
5: Ça fait quoi, 2 hectares ici, je crois?
7: Ouais, 1,5 hectare, ça va jusque là-bas, jusqu'aux chevaux, là-bas. Tu vois les chevaux au bout, ouais. Là-bas?
5: C'est des sculptures en bois?
7: Ben ouais, tout est en bois, là.
5: Que tu fais à la tronçonneuse?
7: Tronçonneuse, disqueuse, ciseaux à bois.
5: Tu dégrossis à la tronçonneuse, quoi?
7: Tu dégrossis à la tronçonneuse.
6: Il sculpte des bestioles, Steve.
7: Tu vois, regarde tous ces bestioles par terre. Là,
5: il y a des crocodiles par terre.
7: Voilà, moi, j'ai pas de chien, moi. C'est ça, mes chiens. Les gens me disent, t'as pas de chien chez toi? Ben, regarde les gueules, tu vois, là. C'est eux qui gardent la cour.
5: Tu fais que des animaux, en fait.
7: T'as remarqué ça, direct, hein?
6: Non, mais quel sens de l'observation?
5: T'as toujours vécu de la sculpture?
7: Ouais, j'ai toujours su fils de sculpteur.
5: Il était en Normandie, ton père?
7: Non, Fred. Moi, je suis né à l'île Maurice. J'ai vécu là-bas. Je suis arrivé ici, en France. J'avais 40 ans.
6: Il y a 25 ans.
7: Donc, j'ai grandi dans la télé. De mon père, si tu veux.
6: Et pourquoi il a quitté l'île Maurice?
7: Bah parce que j'ai rencontré ma femme.
5: Bibi.
7: Ouais.
6: Le petit nom qu'il donne à sa femme.
7: Leila, il s'appelle.
6: Leila.
7: Ouais, Leila.
5: Comme la chanson de.
6: Clapton.
5: Eric Clapton. Leila.
6: Je suppose qu'il y retourne pas souvent à l'île Maurice.
7: Si, j'y vais, moi, de temps en temps. J'y vais, je t'ai dit, mais c'est pas à côté de l'île Maurice. T'as jet.

0: jamais?
1: Bah non. Non. J'attends que tu m'invites.
0: Ben moi, c'est maintenant, c'est ici chez moi, Fred.
2: Et si on en revenait aux sculptures,
1: comment tu en vis alors? T'as des commandes, des gens qui te passent commandes sur tes sculptures
0: et... Oui, j'en ai un peu de commandes. Sinon, comment je vis? Tu sais, nous, on fait des ateliers. Parce que tu sais, à mon âge, il est temps de...
2: De transmettre.
0: T'as trouvé le mot.
2: J'ai trouvé le premier.
0: J'ai trouvé le mot avant moi. De transmettre les connaissances, tout ce que j'ai appris. Mon père m'a appris pour que je transmets. C'est ce qu'il m'a dit. Si tu transmets pas, ça sert à rien que t'apprennes.
2: Totalement d'accord.
0: Et je trouve ça très bien, moi.
2: Pourquoi?
0: Parce qu'il y a un plaisir à apprendre et connaître. Et il y a aussi un autre plaisir qui peut être, et peut-être plus grand.
2: Je pense savoir de quoi il parle.
0: De transmettre.
2: Transmettre.
0: Parce que quand tu vois quelqu'un qui fait ce que tu l'as appris, qui réalise ça devant toi, c'est un plaisir que tu ressens.
2: On passe le flambeau.
0: Ouais, c'est notre rôle. Hein.
2: Transmettre.
0: On est éphémère ici, nous. On est deux passages, comme on dit.
2: Steve sculpte les fruits et légumes, le bois, la glace et le sable.
0: Tout ça, quoi.
2: Je vous mets les infos et les photos sur l'appli.
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1: Bachata, Portugal, Madagascar, ça fait un beau mélange. Et nous sommes avec Étienne Arnold. Bonjour Étienne.
2: Manaono.
1: Manaono. Alors ça, c'est du malgache, hein, parce que vous avez un petit peu de malgache, de sang malgache en vous, du sang portugais également. Et nous allons découvrir votre passion qui prend énormément de place dans votre vie, à savoir la bachata.
2: Oui, alors mon papa est malgache, ma mère, c'est la portugaise.
1: Oui. Tout votre temps, vous le consacrez à votre passion. Vous êtes prof également de danse. Mais revenons un petit peu à vos origines. Que de quoi vous souvenez vous, les influences que ça a pu avoir dans votre quotidien à la maison, avec papa, maman, peut-être frères et sœurs, lors de vos vacances, voyages et autres?
2: Déjà, la musique. Mon papa, c'est un musicien. Il jouait beaucoup de guitare à la maison quand on avait des réunions de famille. C'est vrai qu'on écoutait de la musique traditionnelle malgache du côté du papa. Et quand j'étais plutôt du côté de la maman, c'était des musiques aussi traditionnelles portugaises.
1: Et il jouait de la guitare classique? Ou une guitare spéciale du pays?
2: Non, alors enfin, il joue des quelques percussions, oui. Mais sinon, tout ce qui est blues.
1: Est-ce que vous voulez partager un titre avec nous, justement, de cette culture malgache? Alors, qui est-il et qu'est-ce que ça représente pour vous?
2: Le chanteur, c'est Justin Bali. Petite note d'instrument.
1: J'ai l'impression
2: que cette voix aussi
1: dans vos souvenirs.
2: Ouais, ça met une petite pause dans le temps, je trouve, quand on écoute ces sons. J'ai un oncle à Bordeaux qui, quand on allait chez lui, il écoutait ça... toute la journée.
1: C'est resté c'était
2: trop bien, j'adorais.
1: J'aperçois, dites-moi, des petites guitares là-bas. Mais alors, guitare d'enfant, a priori, vous avez envie que votre fils apprenne également à jouer. Enfin, en tout cas, la musique, il faut que ce soit essentiel.
2: On peut découvrir des choses soi-même, mais souvent, la chose peut être transmise par nos proches. Et là, en l'occurrence, alors moi, je n'ai jamais fait de guitare. En tout cas, je n'ai jamais vraiment appris. Puis mon fils, je pense qu'en voyant mon père faire de la guitare, ça l'a intéressé. Et donc, il nous a demandé d'avoir des guitares quoi, très rapidement. Et il joue beaucoup d'instruments. Ouais. On a des percussions pour faire de la salsa, pour faire de la bachata. Et,
1: peut-être qu'un jour, il va vous accompagner. C'est lui qui jouera la musique.
2: Voilà, c'est ça. Pour l'instant, il y a plus de chances qu'il soit musicien. Alors, peut-être qu'il dansera, mais en tout cas, il pratique beaucoup la musique. Ouais. Il fait beaucoup de guitare.
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3: La dernière fois que vous y êtes allé, je suis sûr que vous aviez un kawé fluo et un petit goûter dans un sac en plastique préparé par maman. Avec plus de 80 oiseaux de proie et 30 espèces différentes, et surtout un spectacle où le seul effet spécial, c'est la nature elle-même, aujourd'hui, je teste pour vous la volerie des aigles. Nous sommes dans les ruines du château de Kilsheim, c'est juste sous le Haut-Königsbourg, et je grimpe les derniers mètres à pied vers la volerie, où je suis déjà accueilli par Eric Renaud, le directeur du site, et une équipe de soigneurs passionnés, et quelques cris que j'entends au loin, assez impressionnants, d'oiseaux qui ont l'air quand même assez gros. Et on commence par les coulisses, derrière la zone qui est accessible au public. Et Alexandre, qui est soigneur, est équipé d'un gant en cuir sur tout le bras, et surtout, il est d'un calme absolu. Et je crois que c'est nécessaire. Et autour de nous, plein d'oiseaux. Et chacun d'entre eux est identifié, suivi, observé quotidiennement. Et j'apprends d'ailleurs que les oiseaux ne sont jamais forcés à voler. Ah non, non, non. Ils participent volontairement grâce à un entraînement basé sur la confiance et le renforcement positif. On les encourage, puis on leur donne des petites gâteries pour les remercier quand même. Et c'est ainsi qu'Alexandre me propose évidemment de tenir le gant. Oui, alors pas pour sortir la tarte du four, hein, mais pour tenir, non pas un pigeon non plus, hein, mais bel et bien un aigle, oui, qui passe tranquillement du gant d'Alex et au mien, voilà. Battement d'aile XXL, je sens les plumes sur ma face. Ah oui, parce qu'il fait son petit point, hein, le petit bonhomme. Et heureusement que je suis accompagné, hein. Et étonnamment, je n'ai pas eu trop peur, parce que le regard de l'aigle est si perçant que j'étais quelque peu fasciné. Même si mon bras, lui, l'était un peu moins. La volerie des aigles, c'est la première volerie créée en France. C'était en 1968. Et à l'époque, elle avait été créée surtout pour changer l'image qu'on avait des rapaces, qui ont été longtemps persécutés. Allez, hop, le spectacle commence, je m'installe dans les gradins et je constate que pas de musique spectaculaire, hein, juste une voix, des explications sur la vie et les comportements des rapaces, et soudain, un mouvement lointain dans le ciel au-dessus de nous, un vautour apparaît au-dessus des remparts, silence total. Et même les enfants arrêtent de parler, ça c'est pas mal. Le soigneur explique que certains oiseaux dépassent même les 2 mètres d'envergure. Et c'est grand 2 mètres, hein. Et il demande au public de rester bien immobile pour faire un passage encore plus près de nos têtes. Alors j'applique, je reste immobile, et sauf que ma tête, elle continue de regarder l'oiseau au-dessus de nous, un peu comme au tennis. Mauvais réflexe. Et j'entends mon voisin qui me chuchote. Faut pas bouger. Ah oui, en effet, hein, parce que plusieurs rapaces s'élancent, hein. Chouette, aigle, pigargue, et on en prend plein les yeux. En tout cas, moi, j'ai retenu une chose, hein. C'est qu'ici, c'est pas les humains qui regardent un show d'oiseaux. C'est plutôt l'inverse, hein. C'est les oiseaux qui nous observent en train d'essayer de rester calmes. Et ça, c'est tout un spectacle.

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1: Tous les jeudis, vous partagez avec nous un lieu de Provence. Et ce matin, vous allez nous faire découvrir une source.
2: Eh ben non.
1: Ah bon?
2: Non.
1: Mais qu'est-ce que vous m'avez écrit alors?
2: Ben, c'est faux. Sur le coup, je voulais, puis après je me suis dit non, une source, ça se dit pas.
1: Vous faites un peu comme vous voulez.
2: Exactement. Non, ça se dit pas une source. Alors c'est pas moi qui le dis, c'est l'île des Bellons dans le château de ma mère. Voilà. Mais je vais quand même vous parler de source à travers ces gentils Manon. Oui. Hier, vous vous rappelez, je vous ai parlé de l'expression patin couffin, qu'on emploie dans le sandwich, etc. Et j'ai mentionné l'expression et le con de Manon. Et pour n'offenser personne, j'ai dit ne le prenez pas pour vous les Manon, c'est juste une expression. Et j'ai ajouté on vous aime d'amour. Ok. Problème, c'est qu'à peine ma chronique finie, ma chérie m'a demandé c'est qui cette Manon que tu d'amour. Alors, c'est vrai. Alors je lui ai dit, mais personne, c'est une expression. Et elle me dit, mais pourquoi tu me dis que tu l'aimes d'amour? Je lui ai dit, mais non, t'as pas la ref, c'est Pagnol, c'est Manon des Sources, c'est Hugolin. Hein. Vous savez, Manon, je t'aime d'amour. Vous le faites, non, Eric?
3: Manon, je t'aime d'amour.
2: Je t'aime, Manon. Voilà, on est d'accord. Voilà. Mais désolé, on va quitter la poésie bucolique et romantique de Manon des Sources et les collines pour que je vous explique cette expression, le conte de Manon. Alors pour tout vous dire, on ne sait pas trop d'où elle vient, elle ne semble pas typiquement provençale, en tout cas on la connaît dans le sud-ouest, jusqu'à chez Francis Cabrel, même si elle est très attachée à la Provence, notamment à travers l'œuvre de Pagnol, bien sûr. Comme je vous l'ai dit, on l'emploie pour exprimer là aussi une suite que l'on n'énumérera pas, comme pour dire etc. Exemple dans un roman de Jean-Paul Delfino, et tout le con de Manon et tout le tremblement. Ou encore chez Maurice Gouiran, il regrettait la prospérité de Marseille, mais aussi le respect de la religion, de la morale, de la discipline, du patin couffin et du con de Manon. Oui, le con de Manon, c'est l'équivalent de patin couffin et tutti quanti. Autre subtilité décrite par Rivo Nora dans son dictionnaire des parlers régionaux, l'expression serait utilisée pour couper court aux exigences de son interlocuteur. Exemple, et le con de Manon, non, pendant que tu es, leur dire, allez, c'est bon, hein, arrête-toi, tu m'as gonflé. Dans la lignée des fatio de, fan de chichoulo, fan de pute, ou même, autre expression avec d'autres prénoms, je suis désolé, la putain d'Adèle ou la putain de la Caroline, c'est, on va avoir des problèmes.
1: Je pense, oui.
2: Cette interjection est aussi utilisée pour marquer la surprise. En voici un exemple sous la plume de Maurice Gouiran, cette fois dans le théorème de Langambi, le con de Manon, mais c'est mon riri. Et on la trouve aussi chez Gilles Del Papas, sous la variante la con de Manon. Selon Robert Bouvier, dans le Parler Marseillais, l'expression exprime aussi le dépit ou l'irritation, hein, et il donnait cet exemple, le con de Manon, ça a encore foiré. On trouve aussi des variantes avec le con de Madon, et on vous aime aussi d'amour, les Madons. Non, je vais rien dire, parce que je vais avoir des problèmes avec Magaté. Magaté, c'est toi que j'aime d'amour. En tout cas, tous les auteurs s'accordent à dire que Manon est sûrement là juste pour la rime, sans aucun lien avec une quelconque Manon qui aurait existé.
1: Mais bien sûr.
2: Et je vous le confirme parce que j'ai vérifié toutes mes sources.
1: Parfait. Un petit bonjour à votre gâté qui nous écoute ce matin.
4: Manon des Sources.
1: Oui, non, mais c'est pardon.
4: Il avait bien Manon des Sources.
2: Non, j'ai vérifié mes sources. Manon, je ne sais pas s'il l'a vérifié.
1: Oui, non, mais bien sûr. Bien sûr. Mais vous me prenez.
2: On vérifie.
1: C'est possible, ça.
2: C'est comme ça.
1: Non, mais si vous voulez, je vous laisse.
2: Mais non, t'as pas d'amour, Eric.
1: Bon, donc un petit bonjour à votre gâté. Oui. Je le confirme. Mais Eric est sage comme une image.
2: Mais exactement.
1: Enfin, chérie, je t'aime.

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1: L'ancien mystique manoir de dames. Chambre d'hôte, petit déjeuner, salon de thé, événements, fiançailles, mariage, on peut tout faire ici.
2: Bonjour.
1: Enchantée.
2: Enchantée, bienvenue chez nous.
1: Ben, merci. Donc c'est vous qui avez une vie de princesse, vous m'avez dit c'est au téléphone.
2: J'ai mon prince dans la cuisine.
1: C'est cool, écoutez. Julia et David, donc une magnifique histoire d'amour qui va être très énervante, j'en suis sûre.
2: Sûrement.
1: Ce manoir ?
2: Donc c'est un manoir qui date de 1900.
1: Ouais.
2: Et en fait, il a été créé quand les usines ont été créées également. Donc c'est le dirigeant de ces usines-là qui a construit ce manoir.
1: L'usine qui est en face, là ?
2: C'est ça. Ventron Confection.
1: Je décris la princesse, quand même. Cheveux longs, bleu, montrez-moi, retournez-vous. Vert. Magnifique. Ah, bleu-vert ?
2: Ouais.
1: Ouais, dans la pénombre, on ne voit pas bien parce que c'est un peu pénombre,
2: c'est
1: le manoir.
2: Ça.
1: Là.
2: C'est le style du manoir, ouais.
1: Ouais, c'est ça. Piercing,
2: tatouage, tout ça.
1: Ouais. Ah ouais, c'est ça. Oui, une princesse très moderne.
2: Voilà.
1: On n'est pas dans la petite princesse avec la petite robe rose,
2: non.
1: Les flots dans les cheveux. Quoi.
2: Non, c'est la princesse habillée en noir.
1: Et voici David, donc... Le prince charmant, bah écoutez, je suis enchantée. Hein,
3: enchantée.
1: Bon, ravi de... Vous aussi.
3: C'est ça, rocker, oui, au retard plutôt. Voilà.
1: Ah, voilà, c'est ça.
3: La barbe, les cheveux du coup un peu plus courts. J'avais les cheveux longs pendant un temps. Mais...
1: Ouais, avec une, comment ça s'appelle ça ?
3: Ah, la banane du coup.
1: Oui, la banane, voilà. Le piercing aussi, etc. Donc,
3: c'est ça.
1: Un prince charmant tout à fait moderne aussi.
3: Voilà, c'est voilà. Tout à fait.
1: Ce manoir, vous l'avez acheté ?
3: Oui, on est passé devant après une visite qu'on avait fait du côté du 90.
2: Au nord de Belfort,
3: oui. Mais oui, c'était par un détour du coup à moto, plutôt que de revenir par la voie rapide. On a fait le détour côté Vosgien pour l'école, c'était toujours sympa. Et puis on a vu le manoir qui, lui, n'était pas en vente pour le coup. Et on s'est arrêté devant parce qu'on l'a trouvé magnifique, on a fait quelques photos. On s'est dit, c'est une bâtisse comme ça qu'il nous faut. Et en rentrant, continuant nos recherches pour les maisons, deux semaines plus tard, on est tombé dessus, tout fraîchement mis en vente.
1: D'accord.
3: On s'est dit, il y a quelque chose à faire. Donc, on est revenu, on a fait la visite, on est tombé sous le charme, malgré l'état du coup...
2: Parce qu'on est tombé sous le charme de l'escalier, et puis après, on avait pu...
1: C'était mort.
2: Ouais, c'était mort.
1: Ah, et alors, ça vient
2: d'où ? Parce que moi, c'était un rêve de petite fille. Je disais toujours à ma grand-mère qu'un jour, j'aurais un château, et elle me dit, si t'en rêves, t'en es capable de le faire, alors tu le feras.
1: D'accord, et vous saviez que c'était son rêve ?
3: Oui, tout à fait, ça faisait déjà un moment qu'elle en parlait aussi, et puis voilà, c'était le but de pouvoir justement réaliser son rêve. Après, oui, il y a un investissement, il y a une grande part de folie. On y met toute notre âme, tous nos budgets, tout ce qu'on peut, pour pouvoir du coup réinvestiguer les lieux, lui redonner le cachet d'antan, et puis voilà, que ça reprenne vie complètement.
2: On a eu vraiment un coup de cœur en rentrant, et puis en sortant, on a dit, bon, on est un peu dans la merde. Parce qu'il y avait énormément à faire, c'était pas le budget qui allait, c'était pas le coin qu'on voulait. Et finalement, en ressortant, on s'est regardé, on a dit, ça y est, c'est lui, quoi.
1: Alors, vous faites chambre d'hôte, donc
2: c'est ça.
1: C'est là qu'on mange ?
2: Là, on fait chambre d'hôte, là, on fait les petits déjeuners, les tables d'hôte et les salons de thé.
1: C'est votre cuisine à vous ?
2: Oui.
1: Oui, parce qu'on est chez vous, en fait.
2: C'est ça.
1: Mais c'est génial, hein, c'est vachement beau.
2: Les gens sont vraiment immergés chez nous.
1: Ah ouais, c'est magnifique.
3: Tout refait au complet.
1: Et votre but, c'était d'ouvrir une chambre d'hôte.
2: Oui, oui. Okay. Ouais. Notre but, à la base, c'était même d'avoir un château pour sauver un lieu. Et après, on a eu beaucoup trop de contraintes avec les châteaux.
1: Mm-hmm.
2: Donc, on s'est rabattu sur les manoirs où on pouvait un peu plus s'amuser, en fait.
1: Donc, vous bossez tout le temps, quoi.
3: C'est ça, tout le temps.
1: Vous faites des travaux vous-même ?
2: Oui. Ah oui, on fait tout nous-mêmes. Ouais.
3: Moi, je travaille encore à côté. Donc, madame est dédiée vraiment pour la partie gestion du manoir chambre d'hôte.
1: D'accord, madame la princesse.
3: La princesse est un peu Cendrillon aussi, puisqu'elle s'occupe de tout derrière. Et après, pour ce qui est partie travaux, elle m'aide énormément. Surtout pour ce qui est décoration, c'est les idées de madame. Après, madame m'a appris pas mal de choses, tout ce qui est placo, tout ça. Moi, c'est la partie électricité. La partie plomberie, autodidacte, où on avance comme ça.
1: C'est les idées de madame, hein ?
2: Voilà.
1: C'est ça.
2: C'est
1: hein,
2: ça.
1: Comment vous avez
2: après, j'ai de la chance, il suit beaucoup. Et puis, on a les mêmes goûts, donc en fait, c'est pas compliqué, quoi.
1: Il n'y a pas besoin de le convaincre.
2: Voilà, c'est ça.
1: Combien il y a de mètres carrés, alors ?
2: 800 mètres carrés. On en a rénové 250.
1: Je ne sais pas si je vous trouve pas un peu fou.
2: Oui, tout le monde nous le dit.
1: Ah oui, c'est assez banal ce que je
2: voilà.
1: Vous dis.
2: Voilà, on est passionnés et puis on aime ce qu'on fait. Et on savait que ce serait des sacrifices, mais du moment qu'on est ensemble, comme on a dit, qu'on tient le coup, c'est le principal. Parce que cette année, ça va faire 18 ans qu'on est ensemble.
1: Vous êtes rencontrés très jeunes.
2: Très jeunes, ouais. Ouais. On s'est mariés très jeunes aussi. Et puis après, on a toujours fait en fonction que l'autre puisse évoluer. Quand un évoluait, l'autre patientait et puis l'aidait à évoluer et ainsi de suite. Et ça, c'était le but ultime de notre couple, ouais.
1: Donc vous vivez Aventron toute l'année. C'est assez isolé, c'est assez calme.
2: Oui, on aime bien. Ouais, on est tranquille.
1: Là, vous êtes des ovnis pour moi.
2: En fait, je pense qu'on est dans des corps de jeunes, mais avec une mentalité assez ancienne. On aime les choses comme ça. Moi, j'ai vécu avec mes grands-parents. Donc, ouais. C'était une ambiance déjà où la famille était importante, les repas étaient importants, la convivialité, les choses à l'ancienne. Je voyais mon grand-père souvent dans les jardins en train de travailler. Donc, tout ça, pour moi, c'est ancré en moi et il a vécu un peu préparé. Donc, c'est ce qu'on aime, notre tranquillité. On adore cuisiner tout nous-mêmes, recevoir les gens, leur proposer en fait un univers carrément différent.
1: Ah, bah, carrément. Hein.
3: Oui, comme c'est marqué du coup sur les annonces, c'est le voyage hors du temps. Quand on rentre ici, on change l'ambiance d'univers.
1: Vous vous êtes bien rencontrés tous les deux. Hein. Vous notez quand même la chance que vous avez.
2: Ah, bah, ça, oui, on sait qu'on a beaucoup de chance. Ouais. Ah, ouais, parce que tout le monde pourrait pas vivre cette expérience. Et puis, on nous l'a tout de suite dit, est-ce que notre couple est solide? Parce que sinon, la banque n'aurait pas suivi les projets comme ça. Quoi.
1: Ah oui. Ah ouais. Vous avez fait quoi? Vous avez vu des psys, des certificats de solidité du couple pour c'est le banquier?
3: Non, bah, c'était pour démontrer. Voilà, on avait la niaque, du moins, qu'on le voulait vraiment. Donc, c'est, à force d'insister, ils ont compris du coup que oui, on voulait. Parce que d'après eux, les statistiques, c'était 70% des couples divorcent dès qu'ils achètent une maison avec des travaux, des choses comme ça.
1: D'accord. Voilà.
3: C'est pour ça qu'ils étaient réticents.
1: Et alors, ça veut dire que ça a été long, c'est ça, d'obtenir les prêts bancaires, de convaincre?
2: Déjà, on a dû se battre pratiquement 6 mois pour avoir le manoir. Et puis après, pratiquement aussi 3 mois, faire tout le tour des banques avec un business plan, leur montrer qu'on était solide. Ils voulaient savoir si on avait vécu des épreuves, des choses comme ça, pour voir si on allait tenir le coup.
1: Quoi. Ah, des épreuves dans le couple?
2: Ouais, c'est ça.
1: Oui,
2: c'est
1: ça. Vous avez répondu quoi, oui ou non?
2: Oui, nous, on a morflé pas mal, donc... On sait ce que c'est, donc on savait qu'on allait tenir largement le choc.
1: Je peux être indiscrète, en quoi vous avez morflé?
2: On a eu des épreuves de la vie pas très faciles, beaucoup d'accord. de décès, des maladies, des trahisons, des choses comme ça, c'est dur, en très peu de temps.
3: Des périodes financières très compliquées. On a vécu du coup en Saône-et-Loire, dans une ville paumée, à 30 minutes de toute commodité, on avait essayé, mais c'est vraiment à l'extrême. Et là, pour le coup, financièrement, on avait énormément de mal à s'en sortir, on vivait avec...
2: 10 euros par mois pour manger. On a connu des périodes vraiment très très compliquées, qui auraient la plupart du temps... On se serait séparés, quoi.
1: Ah, je vous adore. Et là, ça tient la route, alors?
2: Là, ça commence à avoir de l'ampleur, ouais. Ouais. Je pense qu'il nous faudra encore quelques années pour vraiment se faire connaître. Mm-hmm. Mais comme on dit, on lâche pas l'affaire, quoi. Mm-hmm. Puis on a des clients super, donc c'est cool.
1: Donc voilà, le temps s'était arrêté, hein. Mais c'est bon, ça. Il va reprendre son cours. Voilà. Non. L'ancien mystique, mystique parce que vous aimez tout ce qui est mystique.
2: Voilà, c'est ça.
1: L'ancien mystique, Banois, Deux Dames.
2: Ouais. Alors ça, c'est le nom de mes ancêtres.
1: Ah, Deux Dames.
2: Deux Dames, oui.
1: Donc c'est vous qui l'avez baptisé comme ça?
2: C'était pour rendre hommage à mes ancêtres qui, avant, étaient des nobles. Et quand il y a eu la guerre, ils ont vendu leurs particules pour pouvoir aller dans les rébellions. Quoi.
1: Merci à vous deux, au revoir.
2: Merci, au revoir.
3: Merci bien.
1: Et puis bonne chance pour tout ce qui vous attend. Hein.
2: C'est gentil, je vous remercie.
1: Merci d'être venu. Au revoir.
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4: Et le cocktail américain, c'est quoi?
5: C'est un cocktail grillé avec une sauce américaine, tomate, échalote, une pointe de cognac, du vin blanc. C'est un peu relevé.
6: Un déca!
7: Pâté, jambon, saucisse en rayette, gruyère, chantal, rôti, jambon de pays.
8: Eh ben, tout ça, ça va aller dans la blanquette.
9: Bon appétit!
10: Le goutillon n'a rien à voir avec le goupillon, instrument liturgique qui sert à répandre de l'eau bénite sur les fidèles. Non, il s'agirait plutôt d'humidifier sa glotte au Beaujolais, Mâcon, Sancerre ou Quincy, agrémenté de quelques amuse-bouches ou charcuteries diverses sur les coups de 18-19 heures. Une espèce de tea time à la française, pratique remise au goût du jour par une équipe sympathique de journalistes de l'agroalimentaire. Nous nous sommes faufilés une fin d'après-midi au café-restaurant Lindé dans le 12e arrondissement et nous avons succombé à la pratique du goutillon.
11: Ah, c'est une sorte de confrérie informelle qui a été créée par M. Bazbeau qui passe devant moi là, qui réunit essentiellement des journalistes de la presse agricole et agroalimentaire et tous les professionnels qui gravitent autour, c'est-à-dire des représentants de fédérations professionnelles dans la meunerie, dans les produits de terroir ou autres, et les gens qui travaillent beaucoup aussi sur le marché de Rungis. Donc c'est tous des gens qui ont la particularité d'aimer la France, les produits français de qualité comme nous. et c'est pour ça qu'on se réunit tout simplement autour d'un bon verre et de petites assiettes pour profiter de la vie et se rappeler combien c'est important.
10: Et dans ce cénacle de journalistes bons vivants se trouvait Bruno Carlian, lauréat du prix Bistrot de Paris de notre radio, ici Paris-Île-de-France, pour son livre La Tournée des Patrons, édité chez Vendredi Conseil. L'occasion de lui demander pourquoi les brasseries, cafés et bistrots sont-ils aussi importants dans le noble métier de journaliste de presse.
6: C'était au tout début de ma carrière professionnelle de journaliste, et à l'époque le bistrot faisait complètement partie de la vie des journalistes. On allait au bistrot tout simplement pour rencontrer des contacts de manière off. Ce qui se disait là n'était pas destiné à être dans le journal, mais on rencontrait des syndicalistes, des organisations professionnelles, des policiers, enfin tout le monde. Il y en avait beaucoup dans le quartier des Halles, qui était le quartier de la presse à l'époque. Ça faisait vraiment partie de la vie du journaliste que d'aller au bistrot. Et moi, je considère que ça en fait toujours partie. Et j'aime toujours fréquenter ces endroits pour les rencontres qu'on y fait.
10: Mais le Goutillon ne serait rien sans Olivier Masbou de l'agence de presse Socopag, inspirateur de cette belle idée.
9: Le Goutillon, c'est le pendant du Machon. Le Machon, c'est le petit déjeuner. Et le Goutillon, c'est le goûter.
10: Alors, mais d'où ça vient ce mot-là ?
9: Je crois que c'est le vocabulaire des bistrots lyonnais. En réalité, on voulait faire une soirée conviviale avec à la fois amis et relations, mais on ne voulait pas l'appeler d'un horrible anglicisme qui s'appelle afterwork.
10: Oh, quelle horreur !
9: Quelle horreur ! Donc on l'a appelé le goutillon.
10: Un mot bien français, goutillon.
9: Voilà.
10: Mais alors, parce que en fait, j'ai regardé avant de venir, j'ai lu ça, que ça vient du fait que c'était un goûter pour les jeunes enfants nobles. À l'époque de Louis XVI et Marie-Antoinette.
9: Alors ça, je ne sais pas. Faudra me décapiter pour que je réponde.
11: Ben donc, vive le roi.
10: Bon goutillon, et personne ne sera décapité, c'est la République.
9: Voilà. Vive la République et vive la France.
10: Alors, une citation que les journalistes aiment bien, tirée du western L'homme qui tua Liberty Valance. Quand la légende est plus belle que la réalité, publiez la légende. Et même si le goutillon a plusieurs origines, c'est surtout celle de la convivialité et du partage d'un casse-croûte de fin d'après-midi et entre amis qui prime.
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1: Juan Manuel Fangio a débuté et terminé sa carrière de pilote de F1 sur le circuit de Gueux. Et en 1958, c'est le Grand Prix de Cuba, un pays secoué par l'insurrection menée par Fidel Castro contre le dictateur en place. La veille de la course, le 23 février, Fangio fait les derniers essais sur le circuit. Il a 47 ans, la retraite sportive est proche, mais il est très attendu. C'est la star. Le soir, il est à son hôtel quand il est enlevé par des membres du mouvement révolutionnaire cubain. Une manière d'embarrasser le régime et d'attirer l'attention sur la misère du peuple. La course est finalement lancée dans un climat tendu. Fangio, lui, qui sera retenu 26 heures, sera bien traité. Il sera libéré sain et sauf. L'enlèvement fait la une des journaux du monde et sert la cause révolutionnaire. Après la révolution de 1959, la F1 disparaît de Cuba, jugée incompatible avec le nouveau régime communiste. Fangio est né au début du XXe siècle en Argentine. Il arrive tard en Europe. Il approche des 40 ans quand il se lance dans le premier championnat de F1 en 1950. Il va rapidement impressionner par son talent exceptionnel. Il se distingue par son intelligence de course, sa régularité, sa maîtrise de la mécanique, capable de préserver une voiture tout en restant incroyablement rapide. Fangio court pour les plus grandes écuries de l'époque, Alfa Romeo, Maserati, Mercedes-Benz et Ferrari. À une époque où les voitures sont extrêmement dangereuses et les circuits bordés d'arbres, de bottes de paille ou de simples barrières, sa constance force le respect. Parmi les circuits marquants de sa carrière figure notre légendaire tracé de Gueux à côté de Reims. Un circuit ultra rapide, composé de longues lignes droites sur route nationale, où les voitures dépassent souvent les 250 km/h. Fangio y brille dès le premier Grand Prix de France, le 2 juillet 1950. Il est champion du monde l'année suivante. Il va remporter 5 titres de champion du monde jusqu'en 1957. Un record qui va tenir près d'un demi-siècle. Et même quand il ne gagne pas, il impressionne par sa combativité et son sens tactique. Fangio prend sa retraite en 1958 avec un palmarès exceptionnel. 24 victoires en 51 Grands Prix. Aujourd'hui encore, c'est une référence absolue. Juan Manuel Fangio sur le circuit de Gueux, c'est l'un des trésors de Champagne-Ardenne.

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2: Bonsoir à tous et très heureux de vous retrouver. Merci d'avoir choisi ici un réseau de 44 stations en région et chaque soir avec vous. Eh bien, on voyage, on se balade dans votre pays. On ira d'ailleurs en Lozère ce soir à la rencontre d'un petit animal qui gagne à être connu grâce à la Revue des Merveilles. On ira dans le sud, près de Nice, pour découvrir une entreprise qui propose les services de personnes pour chouchouter vos animaux de compagnie. Nous irons enfin boire un thé ou un café si vous voulez, mais servi par des robots. Oui, c'est possible et c'est dans le Vaucluse. Ce soir, je reçois une personnalité pas comme les autres. Pas comme les autres parce qu'elle est considérée comme culte. Et croyez-moi, c'est rare. C'est un journaliste, animateur de télévision, musicovore. Il s'est fait connaître pour son...